0: roi des animaux. En Amérique, c'est l'aigle qui règne aux côtés de l'ours, du jaguar ou du puma. En Afrique, le rhinocéros et le léopard sont aussi dans la place aux côtés, c'est vrai, du roi lion. Et en Europe, eh bien avant le lion, c'était l'ours qui était considéré comme le roi des animaux, mais tout va changer au Moyen-Âge. En gros, ce sont des histoires de symboles. Au Moyen-Âge, on se passionne pour la mythologie grecque, dans laquelle Hercule, qui était méga fort, a tué le lion de Némée, dont la peau était pourtant censée être impénétrable. Et puis, la crinière du lion est vue comme une sorte de couronne, ce qui fait bien plaisir aux souverains du continent, d'autant que, bon, l'Afrique, c'est méga loin et que personne n'ira vérifier.
1: Mais bon, un roi, c'est très humain, alors comment un animal peut-il être le roi de quoi que ce soit, quelque part, Arnaud ?
0: Là encore, vous marquez un point, mais ce qualificatif de roi des animaux, depuis qu'il s'est débarrassé de sa symbolique royale, est plutôt là pour qualifier ce qu'en zoologie, on appelle les super-prédateurs. Ces animaux qui sont tout en haut de la chaîne alimentaire et qui sont relativement imprenables à la baston contre les autres espèces du coin. Et même dans ces cas-là, on devrait dire que ce sont les lionnes qui sont les reines, parce que ce sont elles qui chassent, mais seulement les reines de la savane. Bah oui, si on va par là, chaque type de terrain a son roi. Celui de la jungle amazonienne, ce serait plutôt le jaguar, et celui de nos forêts à nous, eh bien, ce serait plutôt le cerf. Mais au fond, une grosse feignasse qui laisse les autres combattre à sa place, qui se fait nourrir et qui prend la lumière, est-ce que ce serait pas ça, la définition d'un roi ? Bon bah, je retire tout ce que j'ai dit, alors.
1: Retirez tout. Merci beaucoup, Arnaud.
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3: Les petits bonheurs, généralement, ce sont des sourires qui se récoltent tous les jours au hasard des rencontres. Il suffit d'un micro ici, de ne surtout pas prendre de rendez-vous et de ne pas se présenter. Ça marche très bien à Megève, par exemple. Nous sommes donc en Haute-Savoie, sur les hauteurs de Megève, au Mont d'Arbois, pendant que des chevaux sont en train de monter dans une bétaillère.
4: Bonjour.
3: Matin de bonne heure, venez vous occuper des bêtes.
4: C'est ça, on vient les mettre au chaud, ouais.
3: Ah, c'est-à-dire que là, ils quittent la montagne ?
4: Ouais, ce coup-ci, ouais, c'est bon. Ce coup-ci, on va les ramener, on va les mettre en pension pour cet hiver, ouais. Ils ont passé tout l'été en montagne, donc ce coup-ci, ça y est. Ils vont aller se mettre au chaud pour l'hiver.
3: Ah, eux, ils font toute la saison,
4: ouais,
3: ici ?
4: Ouais, ceux-là, ils font toute la saison ici. Il y en a qui sont là pour la monte, il y en a qui sont là pour l'attelage, et puis vu que nous, on est élevage, il y en a, ils sont juste là pour grandir.
3: Vous, c'est pas juste un loisir, c'est votre métier ?
4: Ouais, moi, c'est mon métier, ouais. Je suis cocher palefrenier. Ouais.
3: Quand vous dites pour l'attelage, c'est des calèches qu'on peut voir à Megève, par exemple ?
4: Exactement. C'est ça.
3: Donc, les chevaux, quand ils sont pas attelés, on les voit ici sur les hauteurs de Megève.
4: Ouais, c'est ça. Nous, on en a à l'Alpette, comme là en face, en haut de la côte 2000. On en a aussi au Mont d'Arbois, là juste derrière. Et puis, après, au fur et à mesure de la saison, on les fait descendre petit à petit. Puis, là, ils atteignent leur point le plus bas sur Megève. Puis après, on les change de département. Et puis voilà.
3: Donc là, ils montent dans le bus.
4: C'est ça, ouais. Ils montent dans le bus. Là, je vais en mettre 4. Là, après, j'ai mon patron qui va arriver. Il va prendre le reste. Et puis après, on va prendre un camion, une remorque. Puis on y charge tout dedans. Puis lui, il part cet après-midi.
3: Et là, ils partent où, là, en résidence d'hiver ?
4: Ils partent dans l'Allier, ceux-là. Ils partent dans l'Allier. Ils ont des gros champs de plusieurs hectares où c'est qu'ils ont du foin, des abris pour eux, de l'eau à volonté. Puis voilà.
3: L'Allier, donc en Auvergne, si je ne m'abuse, il fait pas beaucoup plus chaud qu'ici l'hiver.
4: Non, il fait pas beaucoup plus chaud. Mais par contre, ils auront plus d'herbe qu'ici, on va dire. Ils auront moins de neige, ils auront un peu plus de foin, un peu plus d'eau. Parce que nous, ici, c'est qu'on est tout de suite dans la neige. Et puis nous, on n'a pas assez de foin pour tous les nourrir l'hiver. Donc on préfère les mettre en pension. C'est beaucoup plus agréable pour eux. Puis pour nous, l'hiver, on a déjà bien assez de boulot comme ça. Donc au moins, ils sont un peu tranquilles aussi de leur côté.
3: Alors justement, vous faites quoi l'hiver si vous avez plus de chevaux ?
4: Alors c'est pas qu'on en a plus, c'est qu'on en a moins. Toute la partie élevage en fait part tout en pension et en fait l'hiver nous on fait énormément de calèches sur Megève. On a des grosses calèches qui montent jusqu'à 12 personnes. C'est qu'on fait les fondus en calèche en soirée ou le midi et on fait juste des balades en calèche.
3: Bon, vous, j'imagine que le cheval c'est une passion, on fait pas ce métier là par hasard.
4: Mon grand-père était déjà éleveur de chevaux. Là maintenant je bosse chez un ami de mon grand-père. Puis voilà, après on fait ça par passion. De toute façon c'est pas par l'argent qu'on va le faire, hein, comme dans tout métier agricole.
3: Même à Megève.
4: Même à Megève, l'agricole, ça reste l'agricole, à Megève ou pas.
3: Je peux vous demander votre prénom ?
4: Moi, c'est Mathieu, moi.
3: Et c'est quoi le dernier petit bonheur de Mathieu, s'il vous plaît ?
4: Mon dernier petit bonheur, c'est d'avoir fait un galop sur les crêtes de la côte 2000 en plein été avec le soleil couchant. Et ça, je pense que je m'en souviendrai jusqu'à ma mort.
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6: Il était une fois une légende à Saint-Tenay. Nous sommes en territoire viticole, toujours en Bourgogne. Cette histoire s'appelle « Les teux blancs de Saint-Tenay ». un conte de Sandra Amani de l'ouvrage « Légende du vignoble » édité chez l'Escargot Savant. Bonjour Sandra.
7: Bonjour Charlotte.
6: Les teux blancs de Santenay, c'est un rapport avec le vignoble ?
7: Oui, vous allez le comprendre en écoutant cette histoire. Nous sommes le 16 juillet 1919. C'est un grand jour à Santenay. Des milliers de fleurs ont été accrochées aux portes et aux fenêtres du village. Les cloches de l'église carillonnent à toute volée et les dames portent de longues robes claires et de beaux chapeaux. Lucille, la fille d'un des plus riches fermiers du village, épouse Norbert. Un ancien soldat, issu d'une famille plus modeste, qui s'est joliment distingué durant la guerre. Mais à présent, il a décidé de déposer les armes et de renoncer à cette noble fonction pour demeurer près de sa belle. Le travail ne manque pas à la ferme. Le père de Lucille possède aussi de beaux hectares de vignobles. Norbert est certain de ne jamais s'ennuyer.
8: Oh, quelle chance d'être au bras de Lucille, une fille aussi belle et aussi riche. Oh, mais qu'elle était longue cette messe. J'ai cru qu'elle n'en finirait jamais.
7: Norbert n'a qu'un seul défaut. Il ne croit pas en Dieu. Il faut dire que les horreurs de la Grande Guerre ne l'aident pas à retrouver la foi. Lucille, elle, par contre, est très pieuse.
8: Mon jeune époux accepte au moins d'aller à la messe le dimanche.
7: Les jours passent. Lucille est heureuse. Norbert est devenu un fermier travailleur. Mais certains matins, il revoit du sang jaillir de la terre. Cependant, bien vite, il oublie les bombes et fait repartir ses magnifiques bœufs tout blancs dans son champ. Le soir, il peste auprès de sa jeune épouse, toujours en train de prier pour un oui ou pour un non.
8: Si ton Seigneur existait, il n'aurait pas permis tous ces morts dans les tranchées. Il n'aurait pas toléré les larmes de toutes ces pauvres femmes qui pleurent aujourd'hui, un mari, un fils, un frère.
7: Lucille ne répond plus. Elle préfère garder son calme. S'énerver pourrait nuire au bébé qui va arriver prochainement. Nous sommes le 10 juin 1920. Il fait un soleil superbe à Santenay. C'est la fête Dieu. Sur les coteaux, les vignes se prélassent dans leurs jolies robes vertes. Les villageois se préparent à assister à la grande messe. Mais dans la ferme de Lucille, le climat est loin d'être aussi serein. Norbert ne veut rien entendre. Il n'ira pas à l'église. Au lieu de cela, il travaillera dans les champs.
8: Je t'interdis formellement d'atteler les bœufs ce matin. Au moins, si tu ne le fais pas pour moi, fais-le pour ton âme, mon chéri.
7: Norbert sort de la maison en claquant la porte. À midi, de retour de l'église, Lucille ne trouve pas son mari et décide de partir à sa recherche.
8: Oh, je vais aller voir au champ. Il doit y être avec les bœufs, pourvu qu'il ne soit rien arrivé. Tiens, quel est le plaisantin qui a amené ces trois rochers dans mon champ ? Bon, ils ne gêneront pas le labour, c'est déjà ça.
7: Le soir tombe, Norbert ne revient pas.
6: Mais où peut bien être le jeune époux de Lucille ? Pourquoi ne revient-il pas dans sa ferme à Santenay ?
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6: Quelques mois après la fin de la Grande Guerre, un jeune couple s'est dit oui pour la vie à Santenay. C'est la légende des teux blancs de Santenay, de l'ouvrage « Légende du vignoble » édité chez l'Escargot Savant et écrit par Sandra Amani.
7: Norbert, ancien soldat traumatisé par la guerre et jeune marié, est toujours absent. Lucille, sa femme, est enceinte, mais garde espoir depuis ce fameux dimanche où Norbert a préféré aller labourer son champ plutôt que d'aller à l'église. Dans le village, la rumeur de sa disparition prend de l'ampleur.
8: Ah, quel salaud ce Norbert ! En plus, il est parti lâchement en emmenant les bœufs et la charrue.
7: Un matin, un sentiment étrange pousse Lucille, sur le point d'accoucher, à se rendre dans le champ sous la roche fendue de son village, Santenay. Nous sommes en mars. Son gros ventre la gêne un peu pour marcher. Courageuse, elle lutte pour son enfant. Arrivée dans le champ, elle est saisie d'une violente douleur au ventre.
8: « Appuie-toi contre moi !»
7: Lucille a si mal qu'elle ne prête pas attention à cette voix lointaine d'homme. Machinalement, elle s'assied au pied du plus petit des rochers qui se trouve à côté d'elle. La douleur cesse et Lucille finit par s'endormir.
8: « Repose-toi, tendre Lucille. Ton mari veille sur toi. Je ne t'ai jamais abandonnée. Je suis là, près de toi, avec nos bœufs et la charrue.

0: sera là ce soir, elle en est certaine. Elle quitte le champ. Bientôt, elle reviendra près de ses rochers avec son fils ou sa fille. Et elle lui parlera de Norbert avec tendresse.
1: Aujourd'hui, on peut encore voir les trois blocs de pierre situés en dessous de la roche fendue. On les nomme les teux blancs de Santenay.
0: Eh oui, Charlotte. Le mot teux signifie roche dans les régions viticoles de Bourgogne. Il peut aussi désigner la falaise.
1: Heureusement, l'âme du pauvre laboureur n'est plus prisonnière de la pierre de Santenay depuis longtemps déjà. Malgré tout, si vous tendez bien l'oreille, vous pouvez encore entendre Norbert guider ses bœufs à travers champs et Lucille qui l'accompagne joyeusement en chantant.

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1: Bonjour, je suis Romain Rongiras.
2: Bonjour Romain. Alors votre nom de famille, on l'entend beaucoup en Dordogne, car le stade de Périgueux porte depuis l'année 2009 le nom de Francis Rongiras. C'était votre papa. Est-ce que je peux vous demander quels souvenirs vous gardez de lui?
1: Alors des souvenirs, j'en ai très peu. Et les souvenirs que j'ai, sont, étrangement, liés au rugby, notamment quand il jouait à Pau. Moi, d'aller sur des matchs et notamment aussi de jouer un peu sur le stade qu'il y avait à côté à Pau, à la Croix du Prince. Après, les souvenirs, avec le temps, peut-être se sont construits aussi, mais par ce que j'ai pu entendre. Il avait démarré à Périgueux lorsqu'il était au lycée. Après, il est parti à Pau, dont il a été capitaine. Et il est revenu après sur Périgueux. Il n'était pas du tout professionnel. Donc non, il travaillait à côté, que ce soit à Pau ou à Périgueux. Il était technicien, notamment à l'office HLM à Pau. Et il s'entraînait beaucoup moins régulièrement que ne le font les joueurs de première et deuxième division, voire troisième, maintenant, oui.
2: Alors, Francis Rongiras est décédé lors d'un match de rugby, d'un problème de santé en 1991. Vous étiez tout jeune, vous aviez 9 ans. Est-ce que 34 ans après, on vous parle encore de Francis Rongiras, Romain, quand vous allez faire votre marché ou...
1: Oui, ça arrive, comme on parle encore, des fois des personnes que je n'ai pas connues ou que je ne connais pas forcément, mais qui l'ont connue. Après, c'est vrai que étant dans le milieu du rugby toutes ces années, c'est sûr que j'en ai très souvent entendu parler.
2: Vous aussi, vous avez joué au rugby avec Hugo, votre frère. Est-ce que ce qui est arrivé avec votre papa, ça aurait pu aussi totalement vous dégoûter de ce rugby-là?
1: On était très jeunes. Moi, j'avais 8 ans, j'allais avoir 9 ans. Mon frère, 4 ans. Et on commençait dans le rugby. Et à vrai dire, de mes souvenirs, on ne s'est pas du tout posé la question. On a continué à jouer au rugby et puis s'est créé le Challenge Rongiras, qui est une manifestation sportive pour les jeunes, qui avait été créée à l'époque par des coéquipiers de mon père, notamment François Robert et d'autres, de l'école de rugby, Philippe Verger, voilà, toute une bande qui avait créé cette manifestation. Et j'ai eu l'occasion d'y participer sur ces premières années. Donc non, je me suis jamais posé la question de la pratique du rugby. J'ai fait du foot, du tennis de table, de l'escrime. J'ai essayé beaucoup de choses à côté, du tennis aussi, et avec un fil conducteur qui était toujours quand même le rugby.
2: Quand vous passez à côté du stade Francis Rongiras maintenant, est-ce que vous y faites encore attention au nom du stade ou plus maintenant?
1: C'est une bonne question pour laquelle j'aurais pas forcément une réponse tranchée. Oui, à chaque fois, c'est vrai qu'on va dire il y a beaucoup d'événements qui arrivent au Rongiras, pas forcément sur le rugby. Vous voyez, moi, je vais dire le Rongiras quand je parle du stade et je vais demander aux jeunes où est-ce que vous jouez, ou alors je vais dire au Rongiras, c'est vrai. Donc, c'est un petit peu ambigu. Oui, ça me marque, mais je suis aussi, j'y suis habitué maintenant depuis toutes ces années.
2: Merci Romain.
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10: Quand j'étais petit, on me disait toujours d'enlever mes lunettes avant de faire le sport. Et un jour, Udi n'est pas tirat la mies cluc. Je les ai pas enlevées. Et Balou qui aimait se yaribat en cap. Et ma cluc qui s'est son copat. Il y a eu un ballon qui est arrivé dans ma tête

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4: Salut Thomas Aubry.
5: Salut Quentin, bonjour à tous.
4: Ouvrons une nouvelle page de
5: c'est
4: ton livre.
5: Parti.
4: Les mille raisons.
5: La raison 616, la plaine du Var. Alors c'est un terme que l'on utilise pour désigner l'immense vallée creusée par le fleuve Var, juste avant qu'il ne se jette dans la Méditerranée. Et vous allez voir que ce fleuve est fascinant. En fait, il prend sa source au nord-ouest du département, à Estaing, à 1800 mètres d'altitude. Pour arriver jusqu'à la mer, il traverse une centaine de communes, dont 87 dans les Alpes-Maritimes.
4: Mais alors Tom, je ne pense pas être le seul à m'être posé la question. Pourquoi est-ce qu'on a un fleuve entre Saint-Laurent-du-Var et Nice qui porte le nom d'un département voisin?
5: Alors tout d'abord, on doit le nom de ce fleuve à l'astronome antique Ptolémée. L'ouvrage des hommes et un fleuve nous dit que ce cours d'eau est capricieux et qu'il peut vite sortir de son lit, pas comme moi le matin en tout cas. Alors c'est pour ça qu'il tire son nom du verbe latin var iare, qui veut dire changer.
4: Voilà, et pendant des siècles, le Var était en fait une frontière.
5: Et oui, ce fleuve était une barrière naturelle entre le royaume de France et le comté de Nice. Mais en 1790, lorsque l'on crée les départements français, on va assembler dans le sud-est de la France des villes comme Toulon, Grasse, Cannes et Saint-Laurent-du-Var. Mais Nice n'en fait pas partie. Et ce nouveau département, on va lui donner le nom du fleuve qui marque la limite du territoire national. Le Var.
4: Bon, jusque-là, ça a l'air logique, c'est normal.
5: Oui, mais sauf que lorsque Nice devient française, définitivement française en 1860, le comté est rattaché à l'arrondissement de Grasse pour former les Alpes-Maritimes. Le Var ne borde plus le département auquel il a donné son nom, ce qui en fait un cas unique en France.
4: Ah, et donc ce fleuve va rythmer quand même la vie des habitants locaux pendant des siècles?
5: Alors, pas vraiment. Jusqu'au XVIIe siècle, la plaine du Var, c'était surtout un endroit où l'on promenait son troupeau. Et pendant très longtemps, si l'on voulait traverser le fleuve, eh bien, on devait le faire à pied. En 1792, on construit le premier pont en bois, mais comme le fleuve est capricieux, les structures sont souvent endommagées.
4: Est-ce que le Var a souvent été en crue?
5: Et oui, au cours de son histoire, ce fleuve a débordé un bon nombre de fois. En 1857, une digue est emportée au niveau du vallon de Saint-Isidore. En 1930, le quartier Saint-Augustin et la promenade des Anglais sont sous l'eau. Et plus proche de nous, on se rappelle de la violente crue de 1994. L'aéroport de Nice et la préfecture des Alpes-Maritimes étaient complètement inondés. Cette crue, elle avait causé des dégâts estimés à 1 milliard de francs, soit 187 millions d'euros aujourd'hui.
4: Et on pense aujourd'hui aux dernières tempêtes aussi qui ont frappé le département.
5: Et oui, le Var et sa plaine sont donc des lieux que l'on doit aborder avec une grande humilité. Si pendant des siècles, personne ne construisait ici, c'est bien pour une raison. Alors gardons en tête que l'homme ne fait pas ce qu'il veut avec la nature, et ce fleuve capricieux, millénaire et parfois féroce nous le rappelle.
4: Et c'est aussi une bonne raison d'aimer la Côte d'Azur.
5: En plein dans le mille.
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6: Dans Toujours à la page, je vous emmène dans une forêt extraordinaire. Extraordinaire et inquiétante à la fois. Celle de Chimère tropicale, dernier livre de Corinne Morel d'Arleux, paru chez Dalva. Femme politique repentie, écologiste convaincue, Corinne Morel d'Arleux a d'abord écrit des essais pour transmettre ses convictions, mais depuis quelques années, c'est aussi à travers le roman que cette drômoise a choisi d'exprimer sa fascination pour la nature. Et c'est en Inde du Sud, lors d'une résidence d'écriture, que l'autrice a imaginé cette histoire, l'histoire d'Ariane, infirmière en psychiatrie qui n'a jamais quitté ses montagnes, mais rêve de jungle. Alors le jour où un double accident d'avion improbable se produit dans une forêt tropicale éloignée, Ariane trouve l'occasion de rejoindre cet univers fantasmé. Un univers de moiteurs, de crocs, de mystères, de magie, où elle croisera un homme jaguar, des chamans, des morts inaccomplis et l'inquiétant Cadillac qui la poursuit comme une ombre. Vous l'aurez compris, la place de l'imaginaire dans le livre de Corinne Morel d'Arleux est centrale. Alors je lui ai demandé quelle était pour elle la place de l'imaginaire, son importance dans la vie.
7: Ouais, j'ai l'impression que c'est un sujet d'une actualité brûlante, cette question de la place de l'imaginaire. D'abord parce que j'ai l'impression qu'on est nombreuses et nombreux à avoir de plus en plus besoin de se réfugier dans l'imaginaire pour de temps en temps échapper au réel qui semble de plus en plus dystopique et difficile à affronter. Et ensuite parce que l'imaginaire, c'est aussi ce qui nous permet éventuellement d'imaginer autre chose. Comment le monde pourrait être de manière différente, de cultiver une forme d'empathie aussi, de pouvoir se mettre à la place de l'autre, d'envisager qu'il puisse y avoir des réalités multiples et pas une seule manière d'aborder la vie, d'aborder les événements, les faits. Toute ma question, moi, c'est de savoir comment on nourrit nos imaginaires, qu'est-ce que ça nous permet de produire qui n'est pas encore là, qu'est-ce que ça peut faire advenir dans nos vies.
6: Alors, dans ce que vous nous racontez, il y a de l'extraordinaire, il y a du magique, il y a cette jungle qui est presque hantée.
7: Oui, cette forêt tropicale, elle est à l'image de la symbolique de la forêt qui est à la fois dans l'imaginaire collectif, un endroit, un milieu qui attire et en même temps qui a souvent provoqué aussi la peur, la crainte, parce que c'est un lieu mystérieux, étrange, sombre. Parce que finalement, je trouve que c'est beaucoup à l'image de notre époque, de nos vies, d'apprendre à cheminer sur cette ligne de crête entre émerveillement et inquiétude. Et donc, c'est finalement assez logique que ça se soit retrouvé dans mon écriture et dans l'histoire de Chimère tropicale.
6: Chimère tropicale, c'est un objet littéraire étrange, un roman organique qui nous enlace, nous emporte, sans laisser voir ce qui relève de la réalité ou de l'illusion. C'est sûrement pour cela qu'il est présélectionné pour le prix Ouest France Étonnant Voyageur, verdict attendu le 24 mai 2026. En attendant, à vous de vous plonger dans ces chimères tropicales parues chez Dalva.
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8: La cabine minute sur Ici Picardie, votre chronique de la joie et de la bonne humeur. Comment ça va les amis? Est-ce que parmi vous, il y en a qui regardent des séries télé? Moi j'adore les séries. Aujourd'hui, je vais vous parler d'un fléau moderne. Un truc qui nous bouffe la vie, qui nous use la patience, qui nous fait vieillir plus vite que le temps qui passe. Les séries qui prennent trois plombes à sortir la saison suivante. Non mais sérieux, on vit à une époque où on peut envoyer une fusée sur Mars avec un drone qui filme en 4K. Et il filme en 4K la fusée sur Mars. On a des voitures qui conduisent toutes seules, des robots qui font le ménage. Mais on n'est toujours pas foutu de sortir la saison 2 d'une série avant que ton neveu passe le bac. À la fin de la saison 1, il avait 12 ans, le frérot. Les séries télé, comment vous faites? Vous disparaissez comme ça sans prévenir? Ils te mettent la tête dans une saison, dans une série, t'es à fond, tu attends la saison 2 pendant 4 ans. Et toi, comme un con, tu les attends vraiment pendant 4 ans. Il y a des gens qui meurent durant les 4 ans. Ils ne voient même pas la fin de la série, c'est dégueulasse. Et nous, la génération années 80-90, on a assez attendu. Par exemple, avec Beverly Hills, c'était un peu notre HPI à nous. Tout le monde regardait Beverly Hills. Et quand une saison se terminait, pendant 2 ans, TF1, ils te rediffusaient les vieux épisodes. Et ils mentaient sans honte dans les publicités. Hein. Ils te disaient, la semaine prochaine, des nouveaux épisodes inédits de Beverly Hills. Alors toi, t'es à fond, là. Le samedi, tu t'assois avec tes frites, ton hamburger, fait maison pour mater Beverly Hills. L'épisode commence, tu te dis, mais j'ai déjà vu ça. Pas lui, bien sûr. Après, il va embrasser Kelly. Des escrocs. Et de nos jours, ça recommence. Sur des séries sur Netflix, Amazon Prime, t'es là, t'es à fond, tu mates la saison 1, tu mates la saison 2, t'as pas dormi depuis 3 jours, t'as des cernes de panda en dépression, et là, boum, dernier épisode, gros cliffhanger, t'as le cœur qui bat à 200, et là, paf, l'épisode est fini. Mais il est mort ou pas le mec? Non mais à la fin de l'épisode, là, il est mort ou pas? Et là, Netflix te répond, rendez-vous en 2029 pour la suite. Il y en a marre, c'est beaucoup trop long. Moi, je vous dis la vérité. Aujourd'hui, on a 1000 plateformes, 1000 séries, mais on a toujours le même problème de lenteur. Les gars, on parle en ce moment d'intelligence artificielle, de deep learning, de robots qui écrivent des scénarios en 2 secondes. Moi, je vous le dis, si un jour, les séries faites par l'IA, elles sortent plus vite que les autres, je vous lâche.
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9: Et pour cette nouvelle saison, au parc Argonne Découverte où nous sommes aujourd'hui, quatre grands prédateurs présents naturellement dans la région sont mis à l'honneur. Bonjour Nicolas Villerette.
10: Bonjour Olivier.
9: Responsable zoologique et directeur adjoint du parc Argonne Découverte, quels sont ces quatre grands prédateurs?
10: Le loup gris d'Europe, le pigargue à queue blanche, le hibou grand-duc d'Europe et le lynx. Pourquoi ces quatre-là on les met à l'honneur? C'est parce qu'ils font leur grand retour dans notre secteur et que quand un prédateur fait un retour dans un endroit, souvent ça peut faire peur.
9: On parle de retour à l'état sauvage.
10: On parle de retour à l'état sauvage. Nous, ceux qu'on présente, ils sont en captivité, en volière ou en enclos, et ils resteront en captivité. Mais naturellement, ils font leur retour ici. Et nous, notre objectif, c'est de sensibiliser les gens, de présenter ces espèces parce qu'on a moins peur de ce qu'on connaît.
9: Donc, on peut déjà voir ici au parc Argonne Découverte des grands ducs d'Europe, des pigargues à queue blanche ou encore des loups. Le lynx, lui, arrivera plus tard, même s'il est déjà présent à l'état sauvage dans la région. Parlez-nous un peu du lynx, justement.
10: Alors, effectivement, ici au parc Argonne Découverte, nous n'avons pas encore de lynx, mais on y travaille. Le lynx est un animal très discret. Alors, c'est un bon prédateur, notamment de chevreuils. C'est un animal forestier, un peu comme les loups. Mais autant les loups, quand ils font leur retour dans un secteur, c'est compliqué parce que c'est un animal qui va, quand il s'approche des fermes, poser des problèmes au niveau des troupeaux de moutons, au niveau des veaux, par exemple. Autant le lynx, ça reste un animal très discret qui va chasser des proies comme le chevreuil, qui va en plus manger sa proie jusqu'à la dernière bouchée. Et vraiment un animal solitaire, contrairement aux loups qui vont vivre en meute, donc on peut les repérer plus facilement. Dans les Ardennes, il y a eu quelques lynx observés, mais pour autant, nous, on veut quand même sensibiliser au fait que les gens, potentiellement, en rentrant d'une soirée, vont, pourquoi pas, croiser un lynx un de ces jours. C'est tout à fait possible.
9: Le lynx, c'est un félin, un gros chat. Décrivez-nous, pour ceux qui sont présents dans les Ardennes à l'état sauvage, à quoi il ressemble?
10: Alors, c'est un animal qui a les oreilles pointues, avec un petit pinceau noir au bout des oreilles. Vraiment, on va dire, un chat haut sur pattes. Alors, quand même de couleur marron, avec des petits spots de taches plus foncées, qui va faire 20-25 kilos. Et c'est un animal qui va volontiers en fait se cacher, se poser, laisser les gens passer. Même parfois, lorsqu'il y a des chasses, il ne va pas forcément s'enfuir. C'est pour ça qu'il est difficile à voir. Il va aller se cacher contre un arbre, attendre que la battue passe et sortir ensuite.
9: D'autant plus que des fois, pour dormir, il peut se mettre en hauteur.
10: Ah oui, c'est, on va dire qu'on en parlait, c'est un gros chat, on va dire ça comme ça. Donc il a
9: un gros arbre à chat avec un gros arbre, du coup.
10: Exactement, c'est ça. Donc un arbre accessible dans lequel il va pouvoir trouver refuge. Et après, il ne va pas se réfugier uniquement dans les arbres. C'est un animal qui va volontiers aller se cacher. Un arbre tombé, une souche qui a soulevé un peu de terre, de roche, il va aller se mettre là-dessus. Surtout les femelles, quand elles ont des jeunes, elles vont aller trouver ce genre de petite caverne pour aller y mettre leurs jeunes en sécurité.
9: Une population qui avait totalement disparu, qui est en train de revenir. Pourquoi elle avait disparu?
10: Il y a une centaine d'années, les empoisonnements ont fait beaucoup de dégâts sur ces derniers maillons de la chaîne alimentaire. Les empoisonnements maintenant qui ont beaucoup, beaucoup moins lieu qu'avant. Et donc, du coup, petit à petit, ils commencent à regagner du terrain. Un animal discret, forestier, et donc les forêts des Ardennes s'y prêtent très bien pour son retour.
9: Et là où il y a de la forêt, les lynx sont de retour en Champagne-Ardenne. Merci Nicolas Villerette, responsable zoologique.
10: Merci Olivier.
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1: 6h20, c'est votre rendez-vous. Les gens d'ici, tous les jours, nous mettons en lumière une personnalité qui fait briller notre région. Elle se confie au micro de Romain Bruno. Et aujourd'hui, à direction la Tour Eiffel, à la rencontre d'une guide qui propose une visite immersive avec l'aide d'un casque de réalité virtuelle pour redécouvrir l'histoire de la Dame de Fer. Et depuis cette semaine, cette visite a été réactualisée pour plus de surprises. Romain, vous êtes bien devant la Tour Eiffel, elle est belle, hein?
2: Oh, qu'est-ce qu'elle est belle. En plus, je la regarde, cette Tour Eiffel, face à moi, en effet. Et j'ai à mes côtés, c'est Vladina, les cofondatrices et guide chez Viality Tour, qui propose... Ah, j'en dis pas plus, tiens. Elle va nous expliquer. Bonjour, Vladina.
3: Bonjour, Romain.
2: Vous nous proposez une expérience immersive.
3: Absolument, puisqu'on propose une expérience au pied de la Tour Eiffel, mais à une autre époque. On la connaît, la Tour Eiffel du 21e siècle, mais est-ce qu'on connaît la Tour Eiffel du 19e siècle? Eh ben non, c'est ce qu'on vous propose de voir avec nos casques de réalité virtuelle.
2: Donc, on est avec vous, on enfile un casque, on s'arrête de temps en temps et on découvre quoi dans ce casque?
3: Alors d'abord, on découvre le chantier, la construction, et après, on découvre l'exposition universelle et la Tour Eiffel dans son écrin d'origine, au cœur de cette exposition qui a marqué les esprits à l'époque.
2: Alors, si nous sommes aujourd'hui ensemble, c'est qu'il y a de la nouveauté.
3: Absolument, puisque c'est une visite qu'on a créée il y a déjà quelques temps et qu'on met à jour à chaque fois au fur et à mesure des remarques et des évolutions technologiques. Et là, c'est encore plus immersif avec des meilleures qualités d'image, avec plein de petits détails aussi qu'on rajoute au fur et à mesure, pour les petits, pour les grands, pour les goûts de tous.
2: Et ce qui est intéressant, c'est que vous êtes à nos côtés, vous en tant que guide, pour nous expliquer ce que l'on voit à travers le casque.
3: Tout à fait, je vous explique un petit peu ce que vous voyez autour de vous, à quoi correspondent les différents bâtiments, ce que sont en train de faire tous ces personnages qui forcément ont des réactions très différentes de celles que nous on a au 21e siècle. Et les gens posent des questions, réagissent, interagissent. Donc c'est vraiment une visite interactive aussi avec le guide et avec les autres participants du groupe.
2: Vladina, elle vous est venue comment cette idée de visite immersive avec un casque de réalité virtuelle?
3: C'est une idée qu'on a eue donc avec Michel, le cofondateur, parce que moi je suis guide à la base conférencière, je fais des visites plutôt traditionnelles. Et lui est une personne qui a toujours beaucoup de mal à se projeter. Comme il est plutôt à l'aise avec toutes les nouvelles technologies, on s'est dit qu'on allait combiner nos compétences. Moi, la guide, lui, voilà, la réalité virtuelle. Et ça a donné Viality Tour.
2: C'est officiel, on peut voyager dans le temps grâce à vous et grâce à la technologie que vous avez mise comme ça à la portée de tous. Et je sens qu'on se reverra parce qu'au-delà de la Tour Eiffel, vous proposez une autre destination, ça s'appelle le Louvre.
3: C'est une autre aventure, voilà, c'est une autre histoire qu'on découvrira ensemble plus tard.
2: Merci beaucoup, Vladina.
3: Mais de rien, avec grand plaisir, et je vous attends sur le Champ de Mars.
2: Voilà, venez tous, franchement, visiter et découvrir, redécouvrir la Tour Eiffel autrement.
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4: Wikizef, petit guide à l'usage des étrangers du sud du péage d'Arras, en vacances dans notre belle région.
5: Dimanche matin, levé avant le soleil, vers 9h, vous descendez prendre un café que vous pensez amplement mérité. 8 heures de sommeil, franchement, on mérite une pause café. Et devant la cafetière, votre cousin regarde attentivement le café couler. Ça s'appelle une sentinelle de cafetière. Et là, il se retourne et dit « Bon, t'es déjà debout? Il fait corps noir, t'as qu'à ta lit ou quoi ?» Ne paniquez pas, Wikizef est là pour vous aider. T'as qu'à ta lit. C'est une réflexion semi-désagréable, parce qu'il y a plusieurs niveaux de réflexion désagréable. Ça dépend de l'heure qu'il est, du temps qu'il fait. Admettons, il fait 27 degrés à l'ombre, et c'est l'heure de « fais pas chier ». Ou alors, il y a 3 grammes à quart. Et c'est pas la peine de se demander pourquoi il est désagréable d'un seul coup, c'est parce qu'il n'y a plus de canette.
4: Exemple.
5: Vous avez la réflexion désagréable qui serait « t'es déjà debout ? Ah, retourne te coucher, c'est pas le jour à me faire quiller du côté de la cafetière. Hein. » La réflexion pas désagréable, t'es déjà debout. « Oh alors, j'ai fait du café pour un régiment de soldats, t'inquiète, assis-toi, je te ramène un jatte. » Réflexion semi-désagréable, t'inquiète t'as lit ou quoi ? Petite phrase qui présuppose que pour que vous parvinciez à vous lever tôt, il faille forcément que vous fûtes tombé du lit. Vu que vous n'êtes pas totalement du Nord et que forcément tout ce qui est au sud du péage d'Arras possède un degré de fainéantise qui augmente au fur et à mesure qu'on s'approche de la Côte d'Azur. Ou là-bas, pour se lever tôt, faut pas qu'ils quittent leur lit, hein, mais qu'ils descendent en rappel. Allez, au revoir hein, et Anne-Bess à marraine.
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6: Ce sont les jumeaux les plus connus des pays de Savoie, Philippe et Jean-Noël de Paris. Ils partent depuis des années à la rencontre des Savoyards, des Hauts-Savoyards avec leurs caméras. Et chaque jour, ils nous racontent leur anecdote croustillante dans la place du village. Et c'est Philippe qui est avec nous. Bonjour.
7: Bonjour Laurent.
6: Alors aujourd'hui, pour la place du village, comme vous, beau et fort, on va parler d'un jeune agriculteur passionné à Beaufort-sur-Doron.
7: Merci Laurent, je vous renvoie le compliment. Nous nous dirigeons dans le Beaufortin et plus précisément sur la commune de Beaufort et même le village d'Arèche. Et là, on s'arrête sur la route du Planet. On est à 1100 mètres d'altitude et on rencontre Rémi Gachet, un tout jeune agriculteur en gaec, comme on dit, gaec de l'Argentine. C'est le nom du torrent qui coule derrière la ferme. Et Rémi est associé dans la ferme avec sa maman et son frère. Il possède une quarantaine de vaches, toutes de race tarine.
6: Et les vaches sont encore à l'étable.
7: Eh oui, l'hiver est particulièrement long, nous dit Rémi. Et on vous rappelle qu'on est le 25 avril. Les vaches de Rémi sont rentrées depuis les premières neiges au début du mois de novembre et elles ne ressortiront qu'au début du mois de mai, soit 6 longs mois à l'étable. Et l'étable de Rémi a une particularité. Elle est toute récente. Elle possède carrément une baie vitrée, comme dans les beaux chalets de montagne, qui donne beaucoup de lumière et beaucoup de soleil aux bêtes. Source, nous dit-il, de bien-être, de bonne santé pour les bêtes.
6: Et puis là, il va vous décrire la particularité physique de la race tarine.
7: Évidemment, il les aime, ces vaches, et il nous rappelle que les tarines sont toujours les yeux fardés. Il nous dit que ce sont les plus belles vaches, on veut bien le croire. Il nous explique aussi que la couleur noire autour des yeux est une protection contre le soleil en montagne et qu'elles n'ont pas les yeux irrités. Autre particularité, elles ont toute la langue grise. C'est une caractéristique de la tarine. Et chez les tarines, toutes les extrémités sont noires ou grises, le bout des cornes, autour des oreilles, le bout du nez, le museau, la langue, on l'a dit, et même le bout des pieds, le bout des sabots est noir, nous dit-il.
6: Et à Beaufort, on pense forcément au fromage.
7: On reconnaît Laurent le gourmand ici, et oui, avec ce brûlé, Rémi fait bien sûr les bons fromages de Beaufort, un lait qui est transformé par la célèbre coopérative de Beaufort, juste à côté. On rappelle qu'il s'agit là d'un des meilleurs fromages de France, appelé le prince des gruyères. Et c'est incontestablement un lait qui est le mieux valorisé de toute la France. Rémi est également moniteur de ski pendant l'hiver, uniquement pendant les 15 jours à Noël, un mois en février, double actif pendant la saison, et nous dit voilà, vache le matin, ski la journée, vache le soir, sans oublier quelques descentes au flambeau. Et ce jour-là, il est 16h quand nous quittons Rémi. Rémi va attaquer le travail, et nous, on sentait bien que les vaches avaient qu'une envie, c'était d'aller brouter l'herbe fraîche dehors, mais il était encore assez tôt pour le faire, il fallait attendre encore un petit peu.
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1: Pluie, neige, canicule, brouillard, la météo décide si on va râler ou si on va râler autrement, si vous voyez ce que je veux dire. Mais dans le fond, qui décide des prévisions météo? Qui observe? Qui calcule? Qui c'est qui tranche à la fin? Et surtout, pourquoi ils disent qu'il va y avoir du soleil alors qu'on se prend une rincée? Eh bien, réponds tout de suite dans les coulisses de Météo France Alsace que je teste pour vous aujourd'hui. Je suis à Ilkirch-Grafenstaden. Ici, on estime, on calcule le temps qu'il fera demain. Et à côté de moi, voici Simon. Simon, c'est le technicien météo. C'est lui qui surveille des capteurs, des antennes, des machines qui parlent. Bref, tout le langage, c'est des chiffres. Entre le vent, la pression, l'humidité, tout est mesuré en continu avec des stations météo basées un peu partout en Alsace, à des endroits stratégiques, en altitude, dans les vallées, en plaine ou encore en ville, au nord, au sud, bref, un peu partout. Et à cela, on peut ajouter aussi d'autres outils comme les radars, les satellites. Et chaque jour, c'est des millions d'observations qui arrivent dans les ordinateurs de Météo France Alsace. Et avec des équations très, très, très complexes. Et cette complexité est en lien avec notre prochaine découverte. Direction le bureau des modèles météo. Ça, c'est avec Théo. Théo, il est météorologiste et il m'explique qu'on ne prédit pas le futur. Mais en revanche, on calcule des scénarios et leurs probabilités. Certains modèles, par exemple, simulent l'atmosphère avec comme résultat, écoutez bien, 350 prévisions possibles chaque jour. Ah bah oui, hein, la machine, elle calcule tout ce qui est possible. Hein, et c'est l'humain, enfin, qui va trancher. Parce que oui, la météo, en bout de ligne, c'est pas juste une machine. Hein, c'est aussi un cerveau. Il y a un cerveau qui tranche. Et en parlant de cerveau, en voici un autre bien rempli. C'est celui de Cédric. Il est climatologue. Et Cédric, lui, va nous emmener littéralement dans un autre monde. Parce qu'avec ses analyses à Cédric, on ne regarde pas demain. Non, on va regarder 100 ans en arrière. Car Météo France, conserve en quelque sorte la mémoire du climat depuis plus de 150 ans. Parce que le passé, il nous permet quoi? De comprendre l'avenir. Surtout avec les notions du dérèglement climatique qui nécessite une véritable expertise. Alors, après ce dévoilage d'outils, de calculs, d'équations et d'expertises en tout genre, comment se fait-il qu'en 2026, on puisse encore se tromper dans les prévisions? J'ai posé la question et la réponse de mes spécialistes est claire. Prévoir la météo, c'est comme essayer de prédire la forme exacte des vagues dans une soupe qu'on remue en permanence, sauf que la casserole fait la taille de la planète et que la cuillère tourne toute seule. Et en plus de ça, il y a quelqu'un qui joue avec le feu. On continue. Bref, vous l'avez compris, impossible d'être parfait, seulement de se rapprocher de probabilités, mais avant tout, le rôle de Météo France Alsace, c'est d'anticiper au maximum les risques.
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2: Hier, vous étiez supporter du MIG 72. Aujourd'hui, vous êtes supporter du Mont FC. Bravo, Vincent Malher. Et comme vous, Vincent Malher, qui se partage entre la France et l'Autriche, est parvenu à se constituer une incroyable collection de maillots authentiques de joueurs de l'équipe sartoise. Vincent Malher, légende ici.
3: Bonjour, je m'appelle Vincent Malher, j'ai 45 ans, je suis né au Mans. Je me partage aujourd'hui entre le Mans, où j'ai une maison, et puis l'Autriche. Mon métier, c'est vice-président pour un grand groupe logistique français, où je m'occupe de tous les entrepôts en Europe. Et ma particularité, c'est que j'ai réuni une collection de maillots du Mans FC MUC 72 de plus de 100 pièces. Et moi, j'étais à l'école au Mans, j'ai fait Bellevue, j'étais pas un très très bon élève. Et puis, j'ai financé mes études avec de la logistique. J'étais préparateur de commandes pendant les week-ends. Aussi chez Ouest France, où j'ai travaillé 10 ans sur le circuit en animateur commercial. J'ai fait pas mal de courses. Comment je suis arrivé à mon poste de vice-président avec un effectif de plus de 30 000 personnes? Par la base, petit à petit, j'ai augmenté donc mes effectifs, mes fonctions, pour arriver maintenant à gérer une équipe en Europe. Toutes les semaines, je prends l'avion. J'ai réussi à constituer une collection de plus d'une centaine de maillots du MUC 72, puis ensuite du Mans FC. C'était pas intentionnel au départ. Quand j'étais enfant, je faisais des revues de presse. Je collectionnais tous les articles de journaux. Et puis, j'ai eu l'idée de faire une revue de presse pour chacun des joueurs que je distribuais en fin d'année. J'ai reçu un jour, de la part d'un joueur, Aziz Alouali, je m'en souviens comme si c'était hier, son sac de sport à la fin du dernier match de l'année contre l'Olympique de Marseille, avec son maillot que j'ai gardé précieusement. Ça m'a donné l'idée, en fait, de continuer, d'aller voir, d'aller à la rencontre des joueurs de foot qui étaient, pour moi, intouchables à l'époque. J'étais très jeune. De fil en aiguille, un maillot, deux maillots, 10 maillots. Et puis, cette collection de maillots qui, la collection démarre des années 90. J'avais 10 ans à l'époque. Jusque dans les années 2010, quand je suis parti du Mans pour des raisons professionnelles. Aujourd'hui, ma collection, donc, c'est plus d'une centaine de maillots du Mans. Ce que j'aimerais faire de la collection, ça c'est une vraie question. Je suis en lien avec la ville du Mans, avec le département, pourquoi pas. Et j'aimerais beaucoup la mettre à disposition pour pouvoir en faire profiter un maximum de personnes. Voilà, c'était Vincent Malherbe. J'ai été heureux de vous parler de mon parcours, de mes passions. Et je voudrais vous dire que l'important dans la vie, c'est de vivre chaque jour des choses magiques.
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Pirogue fait souffler un vent frais sur la scène toulousaine, avec des accents pop-rock solaires taillés pour toucher autant que pour faire bouger. 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
3: C'est toujours un bonheur de vous avoir ici en direct parce que, bah, déjà, on vous adore, je l'ai dit, mais en plus, vous semblez si heureuse de ce qui vous arrive.
4: Oui, mais complètement. Ouais. Mais déjà, merci de me recevoir. C'est toujours un plaisir de se voir. Mais c'est vrai que dans les 6 derniers mois, il y a plein de choses qui se sont passées dans ma carrière et je suis très, je suis reconnaissante, en fait, de faire ce que j'aime dans la vie, de faire plein de belles rencontres, de partager ma musique avec plein de monde. Donc oui, non, c'est une très belle période pour moi.
3: Ouais. Est-ce que, quand on lit les chiffres, mon Dieu, on a des palpitations pour vous. Votre tube Feel Good, qui est devenu le titre francophone le plus diffusé en radio en cette année 2025. 100 millions de streams à l'échelle mondiale. Enfin, nous, ça nous paraît énorme. Vous qui avez fabriqué cette chanson avec vos petites mains, qu'est-ce que ça vous fait?
4: Ben c'est fou aussi, c'est vrai que quand je lis le data comme ça, ouais. ça donne un petit vertige, mais ce qui me plaît vraiment du parcours de cette chanson, c'est que ça s'est vraiment pas fait du jour au lendemain. C'est une chanson qui, déjà, elle est sortie il y a plus de 2 ans, cette chanson-là. Alors, ça a été assez long, si on veut. Ça a pris 1 an et demi avant que vraiment elle rayonne auprès de beaucoup de gens. Et en plus, ben, avant même de sortir cette chanson-là, elle a eu plusieurs vies dans mon ordinateur, dans l'ordinateur des producteurs avec qui j'ai travaillé. On a fait plein de maquettes, plein de versions de cette chanson-là. Puis on n'arrivait jamais à trouver vraiment la version qui nous plaisait assez pour la sortir. On a décidé de ne pas la mettre sur la version initiale de mon album 99 Nights pour finalement y revenir et la traduire en français, en faire une version bilingue qui est celle qu'on connaît maintenant. Mais j'ai eu l'impression qu'elle a eu plein de vie, cette chanson-là, et c'est chouette, ça donne espoir un peu en la longévité de la musique. Oui. Dans une période où tout va tellement vite, on sort de la musique sur les plateformes de streaming par milliers à chaque jour. Et donc, c'est un beau parcours qu'a eu cette chanson et que j'ai aussi grâce à cette chanson-là au final.
3: Ouais, et c'est très intéressant ce que vous dites sur la durée de vie d'une chanson, de dire voilà, ce sont des objets artistiques, alors oui, qui durent 3 minutes, 4 minutes, mais il faut leur laisser le temps, de grandir et voilà, pas se dire au bout d'une semaine, si ça n'a pas marché, allez, on passe à autre chose. C'est
4: beau,
3: ça.
4: Exact, mais c'est vrai, puis en plus, je pense que la musique et l'art, de manière générale, a besoin d'un contexte précis pour rejoindre les gens de la bonne façon. Puis c'est pas parce que moi, j'étais prête à la sortir, cette chanson-là, il y a 2 ans, que c'était nécessairement le bon contexte pour que les gens aient envie de la recevoir, cette chanson-là. Et donc, c'est chouette de se rendre compte de ça d'une si belle façon, qu'en fait, ben, c'est une chanson très légère et c'est peut-être à un moment où on avait besoin de légèreté et c'est à ce moment-là qu'elle a réussi à toucher les gens et ça me fait très plaisir.
3: Ah, et alors vous, comme dans un jeu vidéo, ça vous a débloqué le niveau suivant puisque votre nouveau single, il est aussi en français. Tant pis pour elle, ça vient de sortir. Et alors, avant qu'on vous fasse, nous, notre cadeau pour vous dire à quel point on vous aime, vous avez tenu, Charlotte Cardin, et ça nous fait tellement plaisir, à nous faire un cadeau puisque vous allez nous offrir une version live, là, dans le studio de Décibel, de Feel Good, parce que vous savez qu'on est trop fan et qu'on veut la chanter très fort dans les voitures, partout où on écoute Décibel, et aussi de Tant pis pour elle, la toute nouvelle chanson.
4: Oui.
3: Et c'est la première fois que vous allez la faire en live.
4: C'est la première fois que je la fais en version acoustique en live. Ouais. Donc oui, une petite primeur.
3: Place au live. Chère Charlotte, merci d'être là.

0: Merci Charlotte, c'est sublime. Oh, c'est incroyable de vous voir chanter cette chanson-là à quelques centimètres de nous. Et je suis sûre que les auditeurs et les auditrices ont l'impression que vous leur susurrez à l'oreille. Avant qu'on écoute Tant pis pour elle, peut-être avez-vous envie justement d'introduire cette chanson, de nous donner deux, trois clés sur cette histoire que vous racontez. C'est pas une histoire banale, hein?
1: Ouais, c'est vrai que c'est une histoire qui est dans un registre très différent des thèmes de la chanson Feel Good. C'est, pour moi, Tant pis pour elle, c'est une chanson qui est tout en contradiction, en intensité, en crescendo émotionnel. C'est un peu ce triangle amoureux qui est des émotions de compétition, de jalousie. C'est un peu toutes ces émotions qui sont un peu moins nobles, qu'on garde un peu tout bas, mais qui pour une fois sont dites tout haut à travers cette chanson-là.
0: Ça, et ça fait du bien d'entendre quelqu'un le dire, le chanter. Mmh. Oui, ça existe. Tant pis pour elle, Charlotte Cardin, rien que pour vous sur votre radio. Ici, l'émission C'est Décibels et la chanson toute nouvelle, Tant pis pour elle.

0: Bravo! Oh là là, et on est déjà fan de cette chanson, même si bon, les triangles amoureux sont rarement confortables. J'avoue que chanter comme ça, ça donnerait presque envie. Puis bon, bah, on a compris que c'est la gentille qui gagne à la fin, en plus, ça fait plaisir. Bravo Charlotte Cardin.
1: Merci.
0: Bravo, bravo, et merci pour ce moment en direct. Hein, il est 20h13, voilà, je ne sais pas si vous êtes chez vous, sur votre canapé, ou en voiture, en train de râler dans les embouteillages, mais là, c'était un moment suspendu, grâce à Charlotte Cardin, et vraiment, je vous en remercie. Alors, ma chère Charlotte, pour vous remercier d'être là et pour vous remercier aussi de tout le plaisir que vous nous avez donné à nous, aux auditrices, aux auditeurs, depuis des mois, notamment avec votre chanson Feel Good, mais en vrai avec tout l'album 99 Nights, qui est vraiment génial, on a décidé ce soir de vous remettre très officiellement le prix Talent Ici 2025. C'est parce qu'Ici aime la chanson en français, qu'on soutient les nouveaux talents et qu'on croit très très fort en vous et pour votre avenir. Et ce n'est pas moi qui vais vous remettre ce prix, non, car on a trouvé quelqu'un qui vous connaît bien, Charlotte, et qui vient remettre le prix.
1: Oh,
0: bonsoir, cœur de pirate.
2: Oh mon dieu, je suis tellement contente d'être là.
0: Ici, le prix Ici Talent 2025 de Charlotte Cardin, remis par cœur de pirate.
2: Bonjour. Je suis tellement contente.

0: Et ça, on va en parler. Mais avant, mesdames, pour expliquer, ce n'est pas simplement une histoire de Québec qui vous lie, c'est aussi une histoire de clip. Oh non. Charlotte.
1: Oui. Il fallait que ça refasse surface ouais. à un moment. Ah.
0: Écoutez cette chanson, vous la connaissez. La chanson Adieu, donc de Cœur de Pirate que nous connaissons, avait un clip. Et dans ce clip, il y avait vous, Charlotte.
1: Il y avait moi, et non seulement il y avait moi, il y avait aussi le frère de mon fiancé, et je lèche le visage de Niels Schneider de haut en bas. Donc il y a vraiment beaucoup de choses bizarres
2: de strates à ce clip.
0: Puis Alyosha était dans mon clip aussi. Le visage de votre beau-frère.
1: Ah, Alyosha était dans un autre de tes clips. Ouais. C'est vrai, non, mais
2: c'est le multiverse Schneider dans les trucs de Cœur de Pirate avec Charlotte.
1: Exactement.
0: Bon, alors Charlotte, ce prix, donc Talent ici 2025, parce qu'on croit en vous, parce qu'on sait que ça va devenir stratosphérique cette histoire. Vous en avez eu beaucoup des prix dans votre carrière?
1: J'en ai eu quelques-uns, mais c'est vrai que ça fait toujours plaisir. Ah, je crois qu'en fait, c'est mon premier prix en France.
0: Hey!
1: Donc j'en ai eu beaucoup au Québec, ouais.
0: Ah ouais.
1: Mais là c'est mon premier.
0: Ben là, félicitations.
1: Mon premier trophée français, si je ne m'abuse.
2: Parce qu'elle a vraiment beaucoup de prix, beaucoup.
0: Au Canada,
2: ouais.
0: Les Juno,
2: tous les prix. Chaque année. C'est incroyable. Non, mais c'est mérité aussi. Donc c'est ton premier ici.
1: Mais c'est mon premier ici. Regarde, ça le dit ici. Voilà.
0: Wow.
1: Non, mais c'est très chouette. Merci beaucoup.
0: Félicitations.
1: Ça fait toujours plaisir.
0: Bah, nous aussi, ça nous fait très, très chaud au cœur. En vrai, c'est chouette de vous avoir aussi toutes les deux pour parler de ce rapport entre le public français et les artistes québécois. Et aussi, vous ressentez notre amour à nous. C'est pas pareil. Bon, vous avez des carrières dans plein de pays et tout, mais qu'est-ce qu'il y a de spécial ici?
1: Est-ce que toi, tu as remarqué qu'en France, ben moi, une différence que j'ai notée, c'est que les gens tapent vraiment des mains pendant le show, un peu sur le rythme des chansons.
0: Ouais,
1: on fait pas ça au Québec, c'est comme une façon de recevoir la musique qui est différente.
2: Ouais, puis même sur les chansons très calmes. Les gens vont taper dans les mains, mais j'admire l'enthousiasme, c'est vraiment, on le salue, on est content. Mais c'est vrai qu'ils tapent dans les mains souvent.
1: Souvent, c'est génial. C'est comme une façon de recevoir. Là où, par exemple, dans d'autres pays, ça va peut-être plus chanter avec les...
2: C'est vrai.
1: C'est vraiment, il y a un truc de... On participe en tapant des mains sur le rythme des chansons, mais c'est vrai que des fois, c'est à plein de moments.
2: Ouais.
1: Mais moi, je trouve ça toujours chouette parce que c'est vrai que c'est une façon le public s'engage un peu dans la chanson de cette façon-là, mais ça, c'est une différence que j'ai notée, qu'on fait pas ailleurs qu'en France, en fait.
0: C'est drôle.
1: Ouais.
0: Oh là là. Vous ferez un jour un duo? Peut-être avez-vous déjà fait ça sur des plateaux télé ou radio au Québec?
2: Je suis venue à un de tes concerts, puis toi, t'es venue à mon concert. Fait qu'on fait des échanges déjà comme ça, mais écoute, si tu me réinvites, je vais venir.
1: Ben oui, mais pareillement, Béatrice
2: Lessé. Maintenant, fait que c'est plus facile.
1: Mais je suis encore quand même entre les deux, mais c'est sûr qu'on va réussir à s'attraper. Moi, j'adore chanter. Béatrice sait comment je suis fan depuis toujours, puis c'est toujours un plaisir de chanter ensemble, donc j'espère qu'on va make it happen encore quelques fois.
0: Bravo. Merci beaucoup.
2: Merci, ça m'a fait plaisir de venir,
1: C'était trop une belle surprise. My God.
0: Ma chère Charlotte Cardin, maintenant que vous êtes auréolée de ce prix Talent ici 2025, vous dire que c'est un prix, alors évidemment, qui est remis par une radio ici, qui s'appelait France Bleu avant, une radio qui évidemment passe tout type de musique, mais qui est très attachée à la chanson française. Vous, dans votre répertoire, il y a eu du français assez tôt, je me souviens d'une chanson qui s'appelait Les Jupes.
1: Oui,
0: voilà. Mais c'est vrai principalement en anglais. Là, vous revenez au français, à pas de loup, parce que vous n'êtes pas un loup, à pas de biche. Est-ce que quand on est comme ça une compositrice, mais aussi une autrice, le français est une langue compliquée à aborder, surtout quand on est fan peut-être de grandes plumes françaises, et est-ce que vous vous soignez pour ça?
1: Ben, c'est vrai que moi, ça m'aura pris plus de temps à me sentir confortable à écrire en français, mais je l'ai toujours fait,
0: oui.
1: C'est-à-dire que sur mes albums, il y avait toujours un ou deux titres en français, il y avait juste vraiment plus de chansons en anglais. C'est peut-être aussi, je sais pas l'expliquer, je pense que c'est une langue qui est tellement, qui est plus proche de moi que l'anglais, même si j'ai grandi de façon très bilingue, j'ai toujours parlé et français et anglais à la

0: maison français avec ma famille, mais anglais beaucoup avec mes amis, bon, à l'école, tout ça. Et donc, écrire en français, c'est comme s'il y avait une petite part peut-être de vulnérabilité de plus. Et donc, je parle pas tout à fait des mêmes thèmes dans mes chansons en français et en anglais, mais là, je me plonge un peu plus profondément dans l'écriture en français, puis ça me fait beaucoup de bien. Je pense que je suis peut-être rendue là dans mon processus créatif. Je vais faire un album qui n'est pas tout en français. Il y a beaucoup d'anglais sur mon prochain album, mais quand même, j'ai beaucoup de plaisir à écrire plus en français, en tout cas.
1: Je vous adore, Charlotte, parce que vous avez déjà en partie répondu à ma prochaine question qui était, mais justement, avec toutes ces sollicitations en ce moment, et puis cette grosse tournée, et notamment les très grandes salles en 2026, avez-vous le temps de préparer un nouvel album? Donc oui, vous êtes en plein dedans maintenant.
0: En plein dedans. Mon rêve serait de le terminer cet automne c'est sûr qu'il va sortir en 2026, mais je sais pas encore quand. On est en train de terminer certaines maquettes, de finaliser l'écriture de certaines chansons aussi. Donc on est comme, je dirais qu'on est peut-être à 70% du processus, mais il reste quand même un gros 30% de travail ardu. Donc c'est en partie ce que je vais faire cet automne.
1: Ouais. Vous travaillez de la même manière en France et au Canada, ou bien il y a un lieu pour chaque chose?
0: C'est-à-dire qu'en ce moment, je travaille plus sur mon album au Canada parce que mon producteur, Jason Brando, qui a fait d'ailleurs, c'est lui qui a produit Tant pis pour elle, et tous mes autres titres aussi avant sur mes albums. Jason est basé à Montréal. Donc quand je retourne à Montréal, on travaille beaucoup ensemble en studio. Moi, je fais de l'écriture des fois ailleurs qu'à Montréal. J'ai pas besoin d'être là pour écrire, mais c'est vrai qu'on aime beaucoup écrire ensemble en studio. Puis on peut un peu s'isoler puis se mettre dans cette bulle créative, parce que c'est vrai que des fois je trouve ça difficile d'écrire un peu comme ça sur un coin de table, aller en promo, après faire un concert, après c'est comme des parties de mon cerveau qui sont très différentes, qui ont besoin d'être stimulées pour ces activités là et donc j'aime m'isoler en studio, et ben là pour cet album-ci c'est à Montréal pour la plupart des chansons en fait.
1: Et alors cette nouvelle chanson justement, Tant pis pour elle,

0: nous donne cette chanson des indices sur le prochain album?
1: Oui, en tout cas, stylistiquement, ouais. Oui. Complètement, c'est une petite fenêtre sur certains éléments de cet album qui est comme je l'ai mentionné encore en train de se concrétiser. Ouais. Mais il y a beaucoup de chansons sur lesquelles j'ai travaillé dans les derniers mois qui ont un côté très cinématographique, plus électro aussi que peut-être que j'ai fait.
0: Les sonorités là, sonorités impressionnantes, très, je veux dire un mot anglais, je vais me faire disputer, mais très fat quoi.
1: Oui.
0: Boum, cette chanson, elle est très puissante, j'ai pas les mots en français, j'ai honte. Mais, je suis Jean-Claude Van Damme.
1: Non mais fat, ça me plaît.
0: C'est fat, merci, Charlotte.
1: C'est fat. Mais j'aime beaucoup cette chanson-là. Puis effectivement, bon, on n'est pas seulement dans ça pour l'album, mais oui, c'est quand même une bonne petite fenêtre sur ce que cet album va être.
0: Il y a aussi les couplets qui sont à la limite du murmuré comme ça, ou du parler chanté. Alors on sait que vous savez chanter. On vient d'entendre là deux chansons. Vous poussez la voix sans problème, piano-voix, vous êtes hyper à l'aise. Vous faites parfois ce choix de murmurer comme ça, parce que vous pouvez. Comment vous jouez justement avec le fait d'utiliser à fond votre voix ou au contraire de la brider?
1: Ben, j'adore jouer avec ma voix dans toutes ses formes, dans ses subtilités. Et pour moi, raconter des histoires, ben ça peut se faire de plein de façons différentes. Mais pour cette chanson-là, je trouvais que l'histoire était plus puissante si elle était tout en retenue jusqu'à la fin, où là, vraiment, sur la version, bon, qui n'est pas la version acoustique que je viens de vous faire, mais sur la version produite, vraiment, là, je laisse aller ma voix vraiment plus en puissance. Tout en legato, il y a vraiment un truc où ce crescendo émotionnel de ce que raconte l'histoire, je trouvais, se prêtait bien aussi à être exploré vocalement. Et j'adore faire ça. J'ai toujours aimé être plus en retenue sur certaines chansons, plus en puissance sur d'autres. C'est un plaisir pour moi de faire des petites gymnastiques vocales quand il le faut, mais pas tout le temps non plus. Ouais. J'ai pas envie de toujours pousser ma voix. J'aime cette idée de parfois chanter avec un peu plus de pudeur, puis après vraiment plus lâcher ma voix sur d'autres morceaux quand je sens que ça se prête bien à l'histoire que je raconte.
0: Bah ça, c'est ce que vous avez fait d'instinct. Et je sais pas si vous avez vu cette interview de Céline Dion qui est passée à la télé française il y a une dizaine de jours sur l'album 2.
1: Donc... Je l'ai pas encore vu, mais je veux trop voir cette.
0: C'est l'album donc le plus vendu de tous les temps en France. Et Céline Dion explique face caméra que Jean-Jacques Goldman, qui a fait l'album avec elle, lui a demandé d'arrêter de chanter, lui a appris presque à déchanter.
1: À déchanter, oui, j'ai vu cet extrait-là où vraiment il lui dit raconte l'histoire, plus en retenue, plus en pire. Ouais.
0: Et ça m'a fait penser à votre murmure dans la chanson, quoi. Ouais. C'est-à-dire, bien sûr, elle peut exploser, elle peut, mais choisir de ne pas le faire, c'est déjà faire un choix artistique.
1: Oui, mais carrément. Puis c'est vrai que c'est très touchant dans cet extrait que j'ai vu, en fait, avec Céline et Jean-Jacques Goldman, où. Et ça devient vraiment meilleur. On la voit le faire en live où elle en fait une première version plus chantée, parce qu'évidemment Céline, s'il y en a une qui sait chanter comme une déesse, c'est elle. Mais elle le fait tout en retenue, presque un parler comme ça, et ça devient deux fois plus touchant parce que on sent cette retenue qui ajoute au storytelling.
0: Donc ça, c'est beau. Chère Charlotte, on est très fiers de vous remettre ce prix. Talent ici, 2025. On croit en vous, on vous aime.
1: Merci beaucoup. Merci. Ça fait plaisir. Merci de m'avoir reçue encore.
0: À la prochaine.
1: À bientôt.
0: Merci Charlotte.
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4: Bonsoir.
5: Bonsoir.
0: Bon anniversaire, les gars.
4: Merci.
5: Merci.
0: 30 ans de Matt Mata. On peut fêter ça en live. D'ailleurs, votre dernier album live le prouve bien. Brest, il y a du monde, il y a du bruit, il y a de la fête tout le temps.

0: Et donc à tout moment, vous l'avez compris, hein, l'ambiance peut devenir latino au milieu d'une chanson. Tout peut se passer à un concert de Matmata.
1: Oui, ouais, c'est vrai que bon, c'est bien aussi d'essayer des langues un peu différentes et de donner une couleur différente.
0: Oui, j'ai bien aimé ce petit côté salsa.
1: Ok.
0: C'était très bien, on passait du chouchen à la tequila hein, pour rester dans l'ambiance, mais voilà, non, ça fonctionnait drôlement bien. Ce que je veux dire avec ce live à Brest, c'est que c'était déjà dingue de jouer voilà, dans une énorme salle à domicile, mais là, l'anniversaire, les 30 ans de Matmata à l'Accor Arena, Bercy, là aussi, potentiellement, il peut tout se passer, vous pouvez faire des instants zouk, enfin, est-ce que vous avez prévu
1: non, pas zouk, ça on fait pas. Non, on évite le zouk et la funk, en fait.
0: D'accord.
1: Parce que c'est pas compatible, ça jamais été tellement compatible avec ce qu'on faisait, je sais pas pourquoi.
0: Alors que la salsa, oui, peut-être.
1: Quoique l'apologie, c'est un peu zouk, quand même.
0: L'apologie, ouais, ouais. Ah, la petite flûte, là.
1: Ouais.
0: Ah ouais, remarque, c'est pas faux. Non, mais en vrai, vous préparez ce concert depuis un moment, en tout cas vous l'avez annoncé il y a un moment, vous l'avez aussi calé un samedi soir pour que toutes celles et tous ceux qui vous aiment partout en France puissent faire vraiment le voyage jusqu'à Paris, c'est vraiment la teuf, donc j'imagine vous organisez un anniversaire, il y a forcément des petites surprises
1: dont on ne parlera pas évidemment.
0: Voilà. Non je sais, merci d'être venu Matmata, c'était très sympa. Non mais voilà, ce que je voulais dire en passant ce petit extrait salsa de Lambeandro, c'est que vous n'êtes pas les derniers pour la gaudriole et que là voilà, ça va être une fête quand même particulière et avec aussi évidemment des moments de douceur, c'est également la spécialité de Matmata.

0: c'est très beau. Alors, Matmata, c'est quand même 6 albums studio depuis 1998. Est-ce que vous êtes mis d'accord sur la setlist?
1: On n'y a pas encore pensé.
0: Qu'est-ce que vous avez foutu pour ce concert? Bon, j'ai très peur. Je sais pas.
1: Si, quand même. Ouais, on s'est mis d'accord. C'est bon, tu veux.
2: Ouais, on est à peu près calé là. On est à peu près raccord là.
1: Voilà, mais ça va être quelque chose de particulier. Voilà, donc c'est un concert qu'on ne fera qu'une fois.
0: En vrai, il y a 30 ans, si on vous avait dit, quand vous avez démarré le groupe, que ça allait se terminer en énorme teuf dans la plus grosse salle de Paris, vous auriez dit quoi?
1: Honnêtement, je crois qu'on se l'est dit pour déconner à la fin du tout premier concert. Si, le premier, c'était dans un bar, il y avait 10 personnes, mais on était contents parce que ça y est, on avait un groupe. Et je crois qu'à la fin du concert, on dit bon, c'est bon, on a un groupe. Un jour, on jouera à Bercy. Et puis, merde, ça arrive.
0: Ça arrive, ça y est. Matmata a fait ses 30 ans à l'Accor Arena. On continue à en parler dans Décibel. Mais avant, il faut qu'on écoute Au Conditionnel. Je vous expliquerai après pourquoi.
1: Ah bon? C'est étrange.

0: que je vous aime. Voilà, comme tout fan de Matmata, j'adore Au Conditionnel, très belle chanson que vous n'aviez pas mis sur votre album live précédent.
1: Oui, bah on a eu des remontrances d'ailleurs, hein, donc, voilà, donc elle sera sur tous les lives qu'on sortira à l'avenir.
0: Jusqu'à voilà. La mort. En vrai, est-ce que c'est une question qu'on se pose, alors peut-être pas pour le concert anniversaire des 30 ans, mais sur la tournée précédente, de se dire, est-ce qu'on met tous nos anciens tubes, parce qu'encore une fois, 30 ans de carrière, ça fait un sacré paquet de chansons que les gens attendent. Est-ce que parfois, il y en a certaines, on se dit, bah non, tiens, sur cette tournée-là, celle-là, elle reste à la maison.
2: Ah, c'est difficile à faire, ça.
0: Ouais.
2: Et enfin, pour certaines chansons, on ne peut pas le faire.
0: Tu peux parce pas que... ne pas faire l'Ombéandro.
1: Non, non, parce que là, on se prend des pierres, donc...
0: Des menhirs.
1: On l'a fait, on avait fait une tournée, je crois que c'était en 2004, un truc comme ça, et on avait décidé de virer Lambé, par exemple. Quoi.
0: Bon, qui a eu cette bonne idée, Tristan?
1: Je ne sais pas. Et au bout de trois concerts, on a refait Lambé parce que c'était pas possible. Non, mais c'est vrai que c'est toujours, voilà, c'est plus ça va, bah, plus on a beaucoup de chansons, donc on se prend un petit peu la tête à savoir lesquelles on doit virer, parce qu'on peut pas tout jouer non plus. Enfin, surtout, même sur des festivals, on joue qu'une heure et quart. Bon, bah, il faut faire un choix, donc on en met certaines en vacances de temps en temps, voilà.
0: Et c'était pas juste pour vous embêter que j'ai passé Au Conditionnel, c'est aussi parce que, mine de rien, c'est une des plus belles chansons d'amour, je trouve, du répertoire français, voilà, bah, puisque vous avez 30 ans de ces 30 dernières années, disons-le. Et que, en fait, quand on gratouille un peu dans votre discographie, il y a plein de chansons d'amour, mais avec toujours un petit pas de côté. Donc, Au Conditionnel, l'idée, c'est de parler d'amour comme on fait les news. Il y a aussi Les Inpas qui parlent d'un amour qui s'en va, mais qu'on veut retenir, qu'on veut sauver.

0: la majorité des chansons de Matmata, c'est des chansons d'amour en fait. Un peu déguisées parce que rock, parce que rapide, mais en fait ça parle que de ça.
1: Il n'y a pas beaucoup de thématiques dans la chanson en général. On parle toujours un peu de la même chose. Voilà, on change le décor, la manière de le dire. Mais bon, ouais, la chanson d'amour, c'est presque un pléonasme en fait.
0: Oui.
1: Voilà, donc alors, c'est pas toujours le cas, mais c'est vrai que voilà, c'est une manière de dire les choses qu'on ne dirait pas simplement autrement par pudeur. Donc ouais, on se planque un peu dans une chanson et on cache des choses là-dedans.
0: Et est-ce que quand on fait des chansons, c'est pour être aimé? Alors, de qui, de quoi, ça c'est votre histoire, mais est-ce que justement, quand vous avez commencé il y a 30 ans, c'était aussi pour être aimé?
1: Oui. Enfin oui, on s'est jamais dit qu'on allait faire des chansons pour les écouter nous seulement.
0: Oui.
1: On avait quand même envie que les gens les écoutent et les aiment éventuellement. Donc évidemment, il y a toujours une petite dose de narcissisme nécessaire de toute manière quand on écrit des chansons et qu'on les propose aux gens. Et puis quand certaines finissent par appartenir aux gens, ouais, et à leur vie, à la BO de leur vie, c'est cool quoi.
0: Il y a une chanson, Brest même, sur l'album précédent, et c'est une chanson d'amour pour une ville. Alors encore, hein, comme c'est une chanson d'amour un peu spéciale, avec des petits pas de côté, c'est-à-dire que vous faites votre déclaration à Brest, tout en disant tout ce qui est moche à Brest, parce que c'est comme ça, et c'est ça qui est beau.

0: D'ailleurs, cela, ça vous a fait quoi la première fois que vous l'avez joué à Brest? Je rappelle que votre dernier album live s'appelle Brest. Vous l'avez joué là-bas. Ça vous a fait quoi? Ça vous a fait des frissons comme il y a 30 ans au premier concert?
1: Alors, la première fois qu'on l'a vraiment joué, c'était en Nouvelle-Calédonie.
0: Ah.
1: Voilà. Mais on a quand même entendu deux, trois mecs gueuler « Ici, c'est Brest ». Donc, c'était quand même un bon essai.
2: Oui, il y avait même des drapeaux et tout.
0: Il y a les drapeaux bretons en Nouvelle-Calédonie.
1: Bah, évidemment. Enfin,
0: ils sont partout. J'adore. Et à Brest, alors, ça s'est
1: passé première fois à Brest, c'était à la Carène.
0: Ouais.
1: Bon, c'était la première date de la tournée, donc de toute façon, on était un peu sur des œufs, mais pour toutes les chansons, parce que bon, la première date, voilà. Et puis la seconde fois, c'était à l'Arena, justement, donc cette version-là
0: de l'album.
1: Et on se dit, ouais, faut pas se rater là. Parce que même si on l'a joué déjà 100 fois en tournée, bon, on se dit, bon là, faut pas se rater. Et c'est vrai que ouais, c'est un petit moment suspendu, quoi, parce que là, on chante. Parce que c'est pas une chanson sur Brest, c'est une chanson sur les Brestois, en fait. Et là, on les a en face de nous, et il s'est passé quelque chose, ouais.
0: Comment vous faites avec l'émotion, justement? Vous avez de la bouteille maintenant, ça fait de nombreuses années que vous faites des concerts. Vous les avez comptés ou pas, les concerts de Matmata?
1: Ouais, 1000, on doit pas être loin des 1500, un truc comme ça.
0: Ouais. Ouais.
1: Oui.
0: Et ça arrive parfois d'être submergé par l'émotion parce qu'une chanson, je sais pas, vous rappelle un souvenir, un truc où vous chopez les yeux de quelqu'un dans le public, ça vous bouleverse. Comment
2: c'est
0: vous faites?
2: Pas forcément les mêmes émotions au même moment ou sur les mêmes chansons.
0: Ouais.
2: Il y en a après c'est assez c'est furtif. C'est-à-dire qu'effectivement on est dans un c'est pas un trip mais bon ouais, une certaine émotion. Puis de toute façon on est aussi dans le fait de le dérouler du concert, le déroulé des chansons.
1: Dans la concentration en fait.
2: Ouais, c'est une bonne question en fait.
1: Moi j'avais un peu.
0: Merci. Ça fait 30 ans que je fais des interviews de Matmata, c'est le premier compliment qui me font.
2: C'est vrai. Mais ça demanderait un peu plus de temps pour y répondre.
0: Oui,
2: en fait.
0: C'est vrai.
1: J'avais un peu.
0: Je te reposerai la question la prochaine fois.
1: Ouais, j'avais un peu flippé, je me rappelle de la première fois qu'on a joué Emma, juste piano, Yule and Pipe, ouais. Sans que c'était au Vieille Charrue. Et avant de le faire au Charrue, quand on répétait, je dis waouh, je pourrais craquer. Parce qu'il y avait quand même quelque chose qui se passait. Donc je dis bon, en même temps, si elle sera fragile, en même temps, c'était un peu le but de la faire comme ça. Et puis en fait, bon, quand on se retrouve au Charrue, il y avait de l'émotion, mais on est tellement concentré et puis on a une telle dose d'adrénaline en fait que ouais, on tient le choc. Donc ça va. Mais je me suis posé la question. Ouais.
2: Et d'ailleurs, par rapport à ce moment-là, parce que moi, sur cette version-là, donc je ne la joue pas. Je suis pas à la batterie. Donc effectivement, je crois que moi, je profite de l'émotion. Parce que sur le côté de scène, je les vois faire, je peux assister à tout le spectacle. Également, je vois le public. Et là, pour le coup, ouais, j'en profite. Et je suis pas dans l'action. Donc, je sais pas, peut-être que c'est plus facile quand on regarde les autres faire.
0: C'est sûr. Bah tiens, là, on va écouter les autres faire, puisque dans la série Validée, la chanson Lambéandro a été chantée par les Enfoirés. Au spectacle, le village des Enfoirés, et c'est Jean-Jacques Goldman qui chante votre chanson avec son poteau Michael Jones. Là, c'était Jones, et là, c'est Goldman. Ils ont changé les paroles, bon, parce que voilà, c'est des Enfoirés. Mais ça fait un choc, ça, de se dire, mais merde, il y a Goldman qui chante ma chanson.
1: Ouais, bah pour la petite anecdote, le premier disque que j'ai acheté dans ma vie, c'était Quand la musique est bonne. Donc, non, mais en fait, c'est marrant parce qu'un jour, j'ai reçu un coup de fil de Michael Jones qui me dit « Oui, est-ce que tu peux me dire ce que tu dis au début de Lambé, là ?» Donc, c'est « Mais la wache franche ?» Je dis « Ouais, mais la wache franche ?» Je dis « Mais pourquoi tu me demandes ça ?»« Oh non, parce qu'on va la reprendre avec Jean-Jacques aux Enfoirés. » Je dis « Ok, d'accord. Bon, écoute, moi, comment s'appelle ton batteur ?»« Damien. » Moi, tu dis « Mais la wache Damien. » Voilà, ça passera. Voilà. Et ce jour-là, en fait, je suis allé voir l'émission chez mon ancien colocataire de Lambé. Il n'était pas au courant, donc on a pris l'apéro devant la télé. Il dit « Ah, cool !» Et là, j'ai dit « On va regarder les Enfoirés. » Il dit « Quoi ? Si, on va regarder les Enfoirés. » Et c'est vrai qu'il a vu le truc. La mâchoire qui s'est décrochée parce qu'on avait toute la variété française qui chantait notre histoire, en fait, d'étudiant, notre appart, en fait.
0: 30 ans de carrière carrière, Matmata, 30 ans ensemble, c'est toute une vie. Ça veut dire que dans votre vie, vous avez passé plus de temps avec Matmata que sans Matmata. Je vous ai donc préparé un petit questionnaire pour le meilleur et pour le pire. Matmata, attention, quel est le meilleur album de Matmata?
2: Le prochain.
0: Hey, il est fort.
2: Ah, c'était facile.
0: Il est fort. La pire chanson de Matmata.
2: La suivante.
1: Bon, il y en a quelques-unes. Non, mais on va. Ouais. Non, mais on garde ça pour nous. Mais c'est comme les gamins, quoi.
0: Dire, ah oui,
1: c'est quoi le gamin que tu, ton gamin que tu détestes le plus?
0: Tu peux pas dire non, le petit dernier, il est un peu moche.
1: Ouais, bon.
0: Tu dis, je l'aime quand même.
1: Voilà.
0: Okay. Le meilleur souvenir de concert.
1: Charrue 2001. Voilà. Il y en a plein d'autres, hein, voilà.
0: Mais Charrue 2001, ça reste dans ton cœur.
1: Ouais.
0: C'est sur YouTube.
1: Oui, mais là, c'était, le spectacle était vraiment pour nous, là. C'était à perte de vue, 180 degrés, de la poussière. Voilà.
0: Trop beau. Pire catering de concert, pour ceux qui ne fréquentent pas les backstage, ce sont les cantines de concert. Parfois, on nourrit mal les musiciens.
2: C'est une question délicate, là.
0: Non,
1: parce qu'on tient un classement en tournée, en fait.
0: C'est vrai.
1: Ouais, mais je me souviens plus trop du nom, mais on tient un classement. C'est vrai que des fois, c'est. Bon, en général, on est bien accueillis, mais quand t'as des patates, t'as l'impression de manger du plastique, bon, c'est un peu dur, en fait. Hein, voilà.
0: C'est vrai. Il y a la promo aussi en 30 ans de carrière. Quelle a été votre meilleure émission de télé?
1: On n'en a pas fait beaucoup des émissions
0: de télé.
1: C'est pour
0: ça que je me demande.
1: Voilà. je sais pas. Alors, je pense que c'est pas en France, c'est au Québec. On nous avait demandé, c'était une émission, je crois que c'était un peu pour des gamins, je crois. Et on nous avait demandé de faire des bumpers, et on savait pas ce que c'était. Et c'était des séquences de 3 secondes de musique pour lancer des séquences. Donc, on dit, on va faire les intros des morceaux, quoi.
0: Ouais.
1: Voilà. Donc, et on a fait les intros de tous les morceaux de l'album,
0: trop
1: en fait.
0: Drôle.
1: Et, c'était marrant, en fait. C'était une émission pour les gamins, en fait.
0: Pire article sur vous dans la presse?
2: On l'a oublié.
1: Il y en a eu quelques-uns, ouais. Mais c'était plus. C'était pas des articles qui critiquaient, c'était plus des trucs un peu insultants, en fait, qui s'attaquaient personnellement à nous. On se faisait insulter, voilà.
0: Mais quelle horreur!
1: Et oui. Non, mais la critique, la mauvaise critique, ça fait jamais plaisir, mais quand ça passe à l'insulte,
0: Mais
1: il faut être pour passer au-dessus de ça.
0: Pire look choisi pour monter sur scène.
2: J'étais pas là.
1: Non, c'est vrai qu'il était pas là. Il a évité le pire au début.
2: Je ne suis pas responsable.
1: Le premier anniversaire du premier bar où on a joué, on était en drag queen. Voilà.
0: Et c'est sur YouTube.
1: Non. Mais il y a des photos
2: c'est
1: qui traînent.
2: C'est pas le pire, ça.
1: Voilà.
0: Et c'est pas le pire.
1: Ah, il y avait une soirée plage aussi. Enfin bref, voilà.
0: Et allez, je termine. Meilleure décision prise pour le groupe.
1: Peut-être de reprendre finalement.
2: Ouais, j'allais dire la reformation.
0: J'espérais que vous alliez dire ça. Bah oui, revenir. Parce que bon, on dit 30 ans, mais à un moment, vous nous avez laissé tomber, mais vous êtes revenu.
1: Ouais, mais c'était bien. En même temps, on a fait une pause, on a rechargé les batteries, ça a été salutaire.
0: Ah, donc c'était une bonne décision.
1: Voilà.
0: Ah, bah voilà, pour le meilleur, pour le pire, 30 ans de Matmata.
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0: On a dit tout à l'heure que vous parliez beaucoup d'amour dans vos chansons, mais pas que. Il y a quand même des sujets un peu différents qui font que vous êtes un des groupes les plus chouettes en France. Il y a la Cerise, par exemple, qui parle de religion et de pourquoi on croit, et est-ce qu'on a bien raison d'y croire, et puis qu'est-ce qu'on fait quand on croit un peu trop, tout ça, quoi.

0: Est-ce que ça fait partie des chansons quand même? Alors, pas quand vous êtes en train de la jouer, j'ai compris que quand vous êtes sur scène et que vous la jouez, vous êtes concentré et tout, mais quand vous l'entendez, quand on vous en parle, vous en êtes fier.
1: Ou alors la fierté, j'en sais rien.
0: Oui, mais elle est quand même excellente.
1: Oui, on en est content. Oui, c'est vrai. Et puis elle vieillit pas trop mal en plus, donc c'est.
0: Ah, c'est toujours dans l'actu. Hein, tout ce qui est extrémiste religieux, ça va pas se démoder.
1: Oui. Et puis, mais même à l'époque quand elle est sortie, on est tombé sur des trucs quand même sur le net des extrémistes qui étaient tombés sur le texte, qui démontaient le texte, enfin, qui nous expliquaient que tout était faux dans ce qu'on avait dit. Et ça c'est assez sympa en fait. Dit bon, moi c'est cool, ça laisse pas indifférent. Donc.
0: Oui, c'est ça. C'est-à-dire que non seulement tu passes un message à des gens qui potentiellement sont d'accord avec toi, mais si en plus tu fais rager les rageux.
1: Oui, voilà.
0: C'est double délice.
2: Ça ouvre le débat.
0: Oui, c'est ça.
1: Et il n'est pas prêt de se refermer.
0: C'est ça. Tiens, en parlant de débat, je vous ai parlé de l'apologie, mais non, pas encore, c'est maintenant.

0: commentaire tout à l'heure, Tristan disait, il y a quand même un petit côté zouk.
1: Ouais.
0: Dans Matmata, ce petit instant de flûte. Cette chanson, mine de rien, c'est une chanson totem de Matmata. Elle vous a attiré plein d'emmerdes, un procès même.
1: Oui.
0: Vous avez dû payer 15 000 francs.
1: Ouais, gros, c'était un bras. Par rapport à tout le,
0: oui, oui.
1: La cacophonie, voilà, c'est un procès pour pas grand-chose au final.
0: Bah pour apologie. Mais comme la chanson s'appelle L'Apologie, effectivement.
1: Oui, mais bon, bref, c'est vraiment. Il faut pas se limiter à un titre. Mais en tout cas, le débat est toujours actuel.
0: Oui, et c'est ça aussi que je voulais dire, c'est que finalement, c'est toujours le cas avec Matmata, c'est chouette de lire vos paroles, parce que c'est pas une bête apologie, c'est pas juste de dire que c'est super de fumer des pétards, parce que ça n'a pas de sens de dire ça, mais d'expliquer l'addiction dans la société, faire la comparaison avec l'alcool et tout, c'était quand même hyper bien vu, hyper finement amené.
1: Ah, c'était surtout le sujet de la chanson, voilà,
0: ouais,
1: c'était comparer certaines drogues légales qui sont taxées, qu'ont d'autres... moins légales, qui ne sont pas taxées. Voilà, c'était ce débat-là. C'était le sujet de la chanson. C'est pas vraiment une apologie. C'est...
0: Non. Mais comme ça s'est appelé l'apologie, bah, bim.
1: Oui, voilà. Bon, bah.
0: Bon. Est-ce que vous êtes en train d'en écrire des chansons en ce moment?
1: On écrit quelques trucs, ouais. Ouais, on n'a pas... parce qu'on a fait une petite pause quand même estivale, parce qu'on a quand même bien bossé pour le rendez-vous de Bercy, et on a fait une petite pause estivale, mais on a continué de travailler un petit peu, et d'écrire des nouveaux trucs, d'enregistrer des nouveaux trucs. Bon, maintenant, on se reconcentre sur la kermesse du 11 octobre.
0: C'est ça, la NIF, les 30 ans de Matmata. Bon anniversaire en avance, les gars.
1: Merci. Merci.
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4: Bonjour la France, j'espère que tu vas bien. La France, il y a la France qui joue ce soir.
5: Exactement, à 23h.
4: Allez les Bleus. Bon, alors, je vous rappelle que toute la semaine, nos candidats chéris s'affrontent pour se sélectionner pour la finale de vendredi. Et puis, il y a des trucs un peu sympas à gagner, j'aime mieux vous le dire. Parce que le premier prix, c'est un séjour pour 4 adultes à Port Aventura World. Et là, trois jours de nuit en pension complète dans un hôtel 4 étoiles. Hein, c'est quand même Port Aventura World, c'est quand même énorme. Vous avez un accès illimité pendant 3 jours à Port Aventura Park. Vous avez un accès à Ferrari Land. Et évidemment, vous allez. Ça, c'est la Ferrari. Attends, il y a Enzo Ferrari qui vient de se retourner. Il a fait un flip-flap.
5: C'est la vieille de chevaux, quoi.
4: Ah, c'est ça. Évidemment, c'est vous qui choisirez votre période de séjour. Et en plus, comme votre radio ici est hyper sympa, on vous donne 100 euros de carburant pour aller dans ce petit paradis. Voilà, ça, c'est le premier prix. Le deuxième prix, c'est quoi ?
5: Qui sait qui, toute l'année, vous a fabriqué une cafetière 32 dosettes et 6 verres en verre ?
4: C'est
5: Joe Malango. Ouais, qui sait le meilleur ? Qui sait le meilleur ?
4: Olé !
5: C'est Joe Malango. Voilà. Une cafetière à gagner vendredi.
4: Eh ben c'est magnifique, on accueille nos deux candidats du jour, Daniela et Stéphane.
5: Olé.
4: Comment ça va les amis ?
5: Bonjour.
6: Bonjour Eric et Valérie.
5: Bonjour Daniel et Daniela et Stéphane, pardon.
7: Bonjour Eric et Valérie.
4: Ça va Daniela ?
7: Ça va très bien, oui.
4: C'est magnifique, tu joues avec Ici Nord.
7: Oui.
4: Tu habites à... Alors, comme on dit Canfin ou Camphénon ?
7: Oui.
4: Comme on dit Canfin en Carambeau.
7: C'est bien ça.
4: Alors, tu as 75 ans, tu habites donc Canfin. Comment ça s'appelle les habitants de Canfin en Carambeau ?
7: Les Canfinois.
4: Tu es une petite Canfinoise, voilà.
7: Oui.
4: Eh ben voilà. Tu es mariée à Christian, tu as 3 enfants, tu as plein de petits-enfants. T'en as combien des petits-enfants ?
7: 7.
4: Oh la vache ! Ah oui, quand même ! Hop, hop, hop !
7: Oui, j'en ai 5 garçons et 2 petites filles rapportées, quoi, on va dire.
4: Eh ben, c'est pas mal. Et, oui. Et alors, par contre, au niveau des animaux, on est sur quoi ? Est-ce que tu as des animaux chez toi ?
7: Oui, attendez, j'ai encore aussi une arrière-petite fille. Hein.
5: Oh là là !
4: Oh là là ! Ah oui, tu es arrière-mamie ! Hop, hop, hop, hop !
7: Oui, oui.
4: Et que, attends, comment ils t'appellent tous ces petits-enfants et ces arrière-petits-enfants-là ? C'est mamie, c'est quoi ?
7: Nani.
4: Nani. Oh, c'est mignon, Nani. C'est très mignon. Alors, oui, il paraît que tu as des pigeons de concours.
7: Oui, c'est ça, oui. Enfin, mon mari a des pigeons de concours. C'est chiant.
4: Et qu'est-ce que c'est, des pigeons de concours ?
7: Ah bah, des pigeons, c'est le sport comme au beau film. Bon, ils jouent plutôt court, hein, parce que, bon, en vieillissant, c'est plus difficile. C'est-à-dire qu'on met des pigeons, bah, on les porte dans un siège, on les bague, ouais. Et les pigeons sont transportés à 150, 200, des fois 500, 600 kilomètres, et sont relâchés le lendemain matin ou 2 jours après, et ils reviennent au pigeonnier.
4: Et c'est celui qui... Ah bah oui, c'est celui qui revient qui a gagné, quoi.
7: Après, bon, on enlève la bague, on constate, on repart au siège, et puis premier arrivé à gagner. C'est tout égal au cul, hein, parce que les distances sont pas pareilles partout. Mmh.
4: Bah ouais, c'est pas mal, oui. Ça, dis donc.
7: Oui.
4: Alors, tu es retraitée et tu avais un métier exceptionnel que beaucoup, oui, auraient eu envie de faire. Tu emballais les bonbons, tu étais mécanicienne en confiserie.
8: Je vous ai apporté, oui, des bonbons.
4: Oh, mon Dieu. Et tu travaillais pour la pie qui chante. Oh là là.
5: Oh, la pie qui chante, c'est vieux ça.
4: Oh, oh là là là là. Ma passion.
5: Oh, les bonbons.
7: Oui.
4: Ah bah ça.
5: Pie qui chante.
4: Oh là là là là, ça c'est magnifique. Bon, alors, nous allons tout de suite marquer le premier point, parce que je sais que tu me bien sûr, Daniela, je te fais confiance. Alors, tiens, on va... Petite ambiance.
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4: Et voilà, le chat de la voisine qui fait des gros ronrons. On va parler des chats.
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4: poules. Écoute bien cette question. Les chats sont les animaux de compagnie les plus nombreux en France. Est-ce que c'est vrai ou faux ? Top chrono, 5 secondes.
7: Oh. Bon, je vais dire vrai, je crois.
4: Eh ben, tu as raison. Oui, c'est les chats qui... Alors, les chiens aussi sont populaires, mais...
7: Oui, c'est pour ça.
4: Eh oui, en France, il y a 16 millions de chats et 8 millions de chiens. Donc, quand même, voilà, les chats sont majoritaires. Bravo, premier point.
5: Voilà, on apprend des choses, on s'amuse. C'est comme ça tous les jours dans Au Taquet. Stéphane avec ici, Loire-Océan. C'est donc dans le 44, c'est en Loire-Atlantique. Salut Stéphane.
10: Oui, rebonjour.
5: Rebonjour. Où est-ce que tu habites, Stéphane, exactement?
10: Alors, j'habite à Corcoué-sur-l'Ogne.
5: Oh là là! Et qu'enfin, Carambeau, Corcoué-sur-l'Ogne. Comment on appelle les habitants de Corcoué-sur-l'Ogne? Attends, laisse-moi deviner. Les Corcouéens.
10: Exactement.
5: C'est vrai? Oh, pas mal.
10: Oui.
5: Corcouéens. Corcoué.
4: Et l'autre, il s'auto-congratule. C'est pas mal.
5: Eh. Voilà, je m'auto-embrasse. Tu es marié à Bernadette. Comment elle va, Bernadette? Aujourd'hui.
10: Madame va bien.
5: Madame va bien, impeccable, tant mieux. Vous avez eu deux beaux enfants, comment s'appellent-ils?
10: Thomas et Alexandre.
5: Ouais, et j'ai cru comprendre, Stéphane, que tu étais devenu papy, là, il n'y a pas longtemps.
10: Ah, il y a un bon mois, on est devenu papy et mamie.
5: Oh, alors comment c'est, une petite fille? Petite fille, c'est ça?
10: Une petite fille.
5: Comment s'appelle-t-elle?
10: S'appelle Talia.
5: Talia, voilà, qui a un mois. Et pas du don. Qu'est-ce que ça fait d'être papy, Stéphane? Parce que bon, 60 ans, voilà, papy, quoi.
10: Bah, c'est bien, c'est ce qu'il faut.
5: C'est ce qu'il faut. Deux chats, oui, Tornade et Roussette. Alors, c'est l'animalerie, parce que c'est pas tout. Il y a quoi d'autre à la maison?
10: Ah, j'ai des moutons, j'ai des oies, j'ai des poules.
5: 5 quoi? 12 moutons? Attends, mais tu fais quoi dans la vie pour avoir 12 moutons et des poules? T'es agriculteur, tu fais quoi?
10: Ah non, je suis bientôt en retraite, donc je m'occupe.
5: Mais tu fais quoi comme métier?
10: Je suis mécanicien poids lourd et j'étais chaudronnier soudeur avant.
5: Ok, chaudronnier soudeur, mécanicien poids lourd. Et alors, il nous parle de la retraite. Bah figurez-vous qu'il est à la retraite officiellement, notre Stéphane, demain!
4: Ba-la-la-la-la, c'est la quille!
5: Hey Stéphane, c'est demain ta retraite, c'est ça, hein?
10: Oui, exactement.
5: Bon, ça va, tu le vis comment de dire que demain c'est fini, quoi? Après,
10: bien,
5: c'est
10: bien.
4: Bah, 60 ans, la retraite,
10: bien.
4: C'est le bonheur. Ouais.
5: Ah oui, non, c'est bien, là, il va pouvoir profiter.
10: Ah, j'ai un peu plus de 60 ans. Hein.
4: À quel âge?
5: Moi, j'ai marqué 60. Hein.
10: J'ai 60 ans et 5 mois.
5: Oh,
4: il va jouer sur 5 mois, celui-ci.
5: Fais son coquet, alors, Stéphane. Ouais. Bon, on y va? On joue?
10: On joue.
5: Allez, c'est parti, on va jouer avec les Rolling Stones. Qui ont choisi leur nom suite à un pari perdu avec un groupe de jazz appelé les Pierres qui roulent. Est-ce que c'est vrai ou faux? Top chrono, 5 secondes. Les Rolling Stones, ils s'appellent les Pierres qui roulent parce qu'ils ont perdu un pari.
10: C'est faux.
5: C'est faux, t'as raison, le nom du groupe est inspiré de Rolling Stone. Morceau de Muddy Waters. Muddy Waters.
4: J'adore quand il prend les accents.
5: Waters.
4: J'en ai trouvé.
5: Bah oui.
4: Je demande pardon à la Grande-Bretagne. Je répète.
5: Muddy Waters. Considéré comme le père du blues de Chicago et dont les Stones sont des fans ultimes.
4: Mais... Allez, ça fait un point Daniela, un point Stéphane.
5: Muddy
4: et
5: Waters.
4: Là, tout de suite, Belle Île en Mer.
5: C'est plus facile à prononcer.
4: Belle Île en Mer, Marie Galante, Laurent. Vous écoutez ici, on vous aime, à tout de suite mes chéris.

0: mal là, oui, parce qu'il faut boire.
1: Oui, et vous laissez à boire. Vous refaites les paroles. Voilà. Vous refaites les paroles, quoi.
2: Bah, écoutez.
1: Ah, pauvre Laurent, vous le dites.
2: Et alors, c'était comment ça s'appelait? Belle Île aux Mers.
1: C'était Belle
2: Île aux
1: Mers. Belle Île aux Mers de Marie.
2: Allez, jingle, oui. Vincent, vas-y.
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1: C'est la Bretagne, Belle Île aux Mers.
2: Oui, bah oui, bah. Oh, dis donc, hey, redécouvrez vos départements et les régions de France avec.
1: De quoi raconte?
2: Avec Tonton Bastien. Alors, Stéphane, ici Loire-Océan, affronte Daniela, ici Nord. Ils ont un point chacun. Daniela, je le rappelle, habite à Canfin, en Carambeau. J'adore ce nom, hein. Ça me fait penser à Carambole. Bon, je sais pas pourquoi. Alors.
1: Oui, ou à Confiné.
2: Non, enfin, à Carambole. Oui. Alors, il paraît qu'on fait de la gym douce et du stretching.
4: Oui, c'est bien ça, oui.
2: Oh, quel courage, j'aimerais bien avoir ton courage. J'y arrive pas, moi.
4: Oh, c'est pas facile,
2: hein,
4: c'est vrai. Mais
2: ah.
4: Bon, il faut faire, quoi.
2: Ah, oui, il faut. Alors, tu bricoles pas, mais tu jardines un petit peu avec ton mari. Vous faites. Toi, tu fais les fleurs et lui, il fait le potager, c'est ça?
4: Oui, ouais, c'est bien ça. C'est bien ça.
2: Ouais. T'as quoi comme fleurs dans ton jardin?
4: Ouf, il y a des géraniums, il y a un petit peu de tout, je ne saurais pas dire, je ne suis pas très... Il y a des roses, il y a des œillets, il y a...
2: Oh bah c'est
4: une fleur qui me plaît, j'achète et puis...

0: ça va quand même la tarte aux huit bouvies. C'est les tartes de Ducasse du Nord.
1: Ouais.
0: Alors, ça, souvent, on me demande quand on fait quelque chose, une petite fête, on fait une tarte comme ça.
1: Ouais.
0: Du tiramisu.
1: Bon, oh, c'est pas mal, ça.
0: Oui.
1: Des clafoutis, dis donc, il paraît que tu fais des clafoutis.
0: Ah, ou des clafoutis aux cerises, oui, bien sûr, oui.
1: Ah bah t'es bonne, hein. Ça veut dire que tu fais des desserts, ma chérie. Voilà, je suis.
0: Oui, des cerises, nectarines, avec des nectarines aussi, c'est très bon.
1: Oh.
0: Clafoutis.
1: Oui. Oh là là.
0: Oui, oui.
1: Bien. Alors, est-ce que tu vas marquer le deuxième point ? Oui, bien évidemment. C'est la deuxième question, vrai ou faux ? Attention, petite chanson.
2: Connaissez-vous, monsieur le maire, de fouiller les cantaloupes ?
3: On a du très très jeune depuis midi.
1: Eh bien, moi j'adore. Alors, est-ce que nous allons parler des mères ? Les mères de village, hein, pas les mamans. Le salaire d'un maire en France, eh bien, il paraît que ça varie en fonction du nombre d'habitants de la commune. Est-ce que c'est vrai ou faux ? Top chrono, 5 secondes. Est-ce que le salaire d'un maire varie en fonction du nombre d'habitants de la commune ?
0: Vrai ou faux ? Moi, c'est vrai.
1: T'as raison, c'est totalement vrai. Et oui, l'indemnité d'un maire peut aller d'un peu plus de 1100 euros dans les villages de moins de 500 habitants à plus de 6000 dans les grandes villes. Bravo, deuxième point.
3: Stéphane qui a marqué ou qui n'a pas marqué ? Je me souviens
1: plus.
3: Ah oui, il a déjà
1: c'est
3: un point.
1: Le gars,
3: je n'avais pas noté. Non, je note pas. Non, je t'ai concentré sur la retraite de Stéphane. Hein. Officiellement, c'est demain. Ici, Loire-Océan, à Courcouët-sur-Logne. Alors, puisqu'on parle de cuisine avec Daniela, j'ai cru comprendre que tu étais quand même un bon petit cordon bleu, mais du niveau de Top Chef, tu dirais, Stéphane, c'est quand même pas mal, hein.
4: Non, pas au niveau de Top Chef.
3: Ah, et ta femme adore quand tu cuisines. Qu'est-ce que tu aimes faire? Qu'est-ce que tu prépares?
4: Ah, ben je fais des cassoulettes de dinde ou des tartes au fromage et champignons et tomates.
3: Ah oui, des plats un peu au feeling, en suivant ce que t'as dans le frigo, c'est souvent un peu la bonne façon de faire, généralement.
4: Voilà.
3: Et alors, tu fais des quiches à l'ail, l'ail des ours.
4: Avec des ours.
3: C'est-à-dire
4: quand c'est la saison,
3: je connais pas,
4: l'ail des ours à la campagne.
3: D'accord, ok.
4: Chez moi.
3: Ah ok, d'accord. Et ça t'en met partout. Et tes proches en ont un peu marre, c'est ce qu'on va dire.
4: Quand c'est la saison, ils en ont un peu marre.
3: Stéphane, tu t'investis dans la vie de ton village. On parlait des villages justement avec le salaire des maires. Toi, qu'est-ce que tu fais en termes d'investissement ? Tu donnes des coups de main ?
4: Voilà, je donne un coup de main. Ce que je disais à Gwenaël au téléphone l'autre jour, j'ai inventé un nouveau nom. Le village, je me promène dans le village et je leur donne un coup de main.
3: D'accord.
4: Le matin, je prends le café, puis l'après-midi, c'est une petite bière.
3: Et en quoi tu donnes un coup de main en prenant un café et en buvant une bière ? J'ai pas compris.
1: Bah, il soutient les troupes.
4: Parce que j'ai du temps à perdre, donc je vais
3: voir. Ah, d'accord. Avec modération, tout ça, bien sûr. Non, mais voilà, tu participes à toutes les fêtes de village, pour la galette des rois, pour les moules frites de l'été, voilà, il se passe plein de choses chez toi. Mais oui, Stéphane. Jouons avec ta question qui arrive, elle vaut un point. Et nous retournons en Espagne.
2: Espagne.
3: Bah c'est là qu'on compare, hein. C'est un séjour en Espagne qu'on vous offre cette semaine.
1: C'est la compa,
3: C'est la compa, exactement, que nous partons.
1: Ouais, voilà, c'est mieux, ouais.
3: Vous insinuez que je parle mal, c'est ça ?
1: Absolument pas.
3: Je parle mal de la France.
1: Je ne me permettrai absolument pas de critiquer, la France jugera d'elle-même. Allez, pose ta question.
3: L'Espagne recrute 10 000 volontaires pour boire du vin tous les jours pendant 4 ans. Est-ce que cette info est vraie ou faux ? Top chrono, 5 secondes.
4: C'est vrai.
3: L'Espagne recrute 10 000 volontaires pour boire du vin, tous les jours, pendant 4 ans. T'as raison. C'est l'Université de Navarre en Espagne qui a lancé une étude pour déterminer si une consommation modérée et régulière de vin lors des repas est plus bénéfique que l'abstinence. C'est fou, ça ?
1: J'en connais qui vont y aller.
3: Ah oui ?
1: Et qui vont après être malades. Allez, ça fait 2 points pour Daniela, 2 points pour Stéphane. Et là, tout de suite, oh là là, c'est le moment de... C'est le moment de bouger vos petits bodies. Parce que c'est Kenny Williams, Come Back To Me. Vous écoutez ici, on bouge son boule, là, tout de suite, mes chéris.

0: Non, ah,
1: j'ai la même voix grave que lui.
0: Non, non, je n'ai pas du tout la voix de Sonny Williams. En plus, c'est une bombe atomique, le gars.
2: Et alors? Et alors? Qu'est-ce que t'insinues?
0: Rien, pas du tout. T'es très beau. Voilà, jingle. Allez, hop, hop, hop.
2: C'est une honte. 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
0: Excusez-moi, tapez Kenny Williams sur les internets, vous allez voir.
2: Pas taper Eric Bastien sur les internets.
0: Oui, voilà, bah justement, et puis vous ferez la comparaison.
2: Pense à ma mère, qu'est-ce qu'elle pense de tout ça?
0: Bah, ta mère, elle t'aime.
2: Mamie au monde.
0: Oui, bah, elle
2: t'aime. C'est la seule, d'ailleurs.
0: Oui, voilà. Allez, nous sommes avec Daniela qui a deux, Stéphane qui a deux. Alors, comme ça, Daniela, on aurait aimé déjeuner avec Serge Gainsbourg.
4: Oui, j'adorais.
0: Alors, est-ce que tu connais cette chanson, la javanaise? On adore, non? Pendant la javanaise. On adore.
4: Oui, c'était un artiste complet pour moi.
0: Ah bah oui, c'est des magnifiques chansons. Magnifiques chansons. Alors, ma petite chérie, c'est l'heure du quiz musical. Je t'explique.
4: Aïe, aïe.
0: Écoute bien, c'est... Non, je te jure chérie, il faut que tu écoutes bien les chansons. En fait, je vais te faire écouter trois chanteurs, enfin, trois extraits musicaux. Il y a deux fois le même et il y a un intrus.
4: Oui.
0: Alors, si tu écoutes bien les voix, tu dois reconnaître l'intrus et tu devras me dire qui est l'intrus. Attention.
4: D'accord.
0: Écoute bien.

0: Ah, ça vous a plu, ça?
1: Ah, j'adore, ah, j'adore ces chanteurs.
0: Ah,
1: allez,
0: c'est cadeau.
1: Qui est le petit intrus qui ne chante qu'une fois? Top chrono, dispo.
2: Si je vais Pierre Connu, ça doit être Jacques Dutronc.
1: Eh bien, je vais m'étouffer.
0: Oui, ne mourrez pas tout de suite.
1: Eh bien, bien tout. Sûr que c'est Jacques Dutronc avec les cactus. Oh, oh, il fait des cactus. Oh, yeah. Moi, je me pique de le savoir. Et les deux autres chanteurs, enfin les deux autres chansons, et c'était oui. Qui le chanteur? Tu l'as reconnu?
2: C'était Michel, non?
1: Eh oui, bien évidemment,
2: bon,
1: tu marques.
2: Bah,
1: eh bah tu marques deux points, ça fait quatre, ma chérie, bravo.
0: Bon Stéphane, elle était pas mal, hein? Elle était pas mal du
1: non,
0: tout.
1: Non, elle était
0: très bien.
1: Elle était exceptionnelle.
0: Rendez-vous qui a gagné hier?
1: Bah, c'est
0: déjà
1: vraiment.
0: Un candidat. N'oubliez pas que j'ai déjà
1: on
0: un candidat.
1: On appelle ça le félin de ta maman.
0: Oui,
1: mais bon,
0: c'est allez. Ça, voilà. Stéphane, n'écoute pas, elle n'est que fiel et courbe.
3: Oui.
0: Ça s'étouffait. Stéphane, on parlait de déjeuner. Bon, Daniela a dit qu'elle aimerait bien déjeuner avec Serge Gainsbourg. Toi, on t'a posé la même question. Avec qui tu aimerais déjeuner à 13h?
3: Ben, j'avais répondu François Hollande.
0: Mais oui, mais oui. Mais oui, mais pourquoi? Alors?
3: Alors, j'ai dit que je voulais le dissuader de se présenter aux élections l'année prochaine.
0: Ah oui?
3: Il vaut mieux qu'il reste à livrer des croissants puis à vendeur de scooters.
0: Bon, bien écoute, ce propos n'engage que toi. On s'attendait pas à ça, oui, mais effectivement, bon, d'accord. Next, hein, on va passer au
3: pendant qu'il a été président, non, il n'a pas fait grand-chose.
0: Non, ça va aller, Stéphane, ça va. Ça
1: peut, ce qu'on va faire, c'est qu'on va écouter le quiz musical.
0: Oui, on va jouer au quiz. Non, mais on a le droit de s'exprimer.
3: Oui,
0: on va jouer au quiz. Allez, quizons.
1: Il y a de pareil, hein, c'est, y a un intrus, tout ça.
0: Et ça, c'est fait. Voici donc ton intrus. Il y a trois artistes. Il y en a un qui n'a rien à faire dans ce mix. Mais de qui s'agit-il?

0: Et oui, et oui, et oui, Stéphane, top chrono. Qui est l'intrus ?
1: Amel Bent.
0: Amel Bent, pour toi, on ne l'a écouté qu'une seule fois.
1: Oui.
0: Et qui a-t-on écouté avec Amel Bent ?
1: Dalida.
0: Voilà. L'intrus était Amel Bent.
2: C'est la lune.
0: Bravo.
2: Ça ne me fait pas peur.
0: Effectivement, c'était bien Dalida avec Laissez-moi danser. Et mourir sur scène.
2: Et mourir sur scène, ouais.
0: Oui, bah, oui, oui, bah oui, oui, oui.
2: Tu les avais, toi, Daniela ?
3: Oui, mais bon, je l'ai reconnu. À Amel Bent, je l'ai reconnu, mais je n'aurais pas su dire son prénom.
2: Bon, bah, ça voilà. Tombe bien, tu ne l'as pas eu.
0: Voilà.
2: Alors,
0: voilà.
2: Ça nous. Hey, dites donc, les gars, vous vous suivez de près, hein, parce qu'il y a oui. Daniela à 4, Stéphane à 4 aussi. Pop, pop, pop, ça va être chaud. Hein. Vous êtes forts, les
0: ça
2: petits
0: va être
2: amis.
0: Pour moi, surtout. Je le sens bien.

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2: Et je vous rappelle que toute la semaine, nos candidats s'affrontent pour se sélectionner pour la finale de vendredi. Premier prix, un séjour pour 4 adultes à PortAventura World, avec évidemment 3 jours, 2 nuits en pension complète dans un hôtel 4 étoiles. L'accès illimité pendant 3 jours à PortAventura Park, un accès à Ferrari, j'arrive même pas à le dire, Ferrari Land, 100€ de carburant pour y aller, et évidemment le deuxième prix, une machine expresso Malongo, et
3: oui,
2: 32 dosettes, 6 verres en verre, bref, le bonheur. Allez, jingle, on reprend la compète.
3: Ça n'a pas rebondi sur Nadine Mousselet quand même.
2: Ah bah
3: hein,
2: attends, qui est de retour. Tu plaisantes. Le puzzle macabre.
3: C'est périlleux.
2: Mais c'est magnifique. Laura va-t-elle résoudre le puzzle macabre?
3: Qui sera le tueur?
2: Qui sera le tueur? Qui seront les tués?
3: Elles disent ça... Laura devra comprendre la logique du puzzle macabre.
2: C'est magnifique. Moi, Nadine Mousselet, c'est ma petite passion.
3: Ah, moi,
2: ça,
3: c'est mon livre d'été, ça.
2: Lucinda, là.
3: Lucinda Riley.
2: Mais évidemment.
3: Évidemment.
2: Oh là là,
3: c'est beaucoup mieux que Château Ballon, tout ça.
2: Évidemment.
3: Bon, oh, c'est, alors... pour, c'est la saga de l'été.
2: Daniela, est-ce que tu lis Daniel Mousselet? Non, Nadine Mousselet, je suis fatiguée.
3: C'est son cousin.
4: Comment?
2: Est-ce que tu lis les romans de Nadine Mousselet?
4: Non, pas vraiment. Pourtant, eh ben, je lis beaucoup, mais je ne connais pas vraiment.
2: Oui, ben c'est normal parce que tu lis beaucoup, donc tu as d'autres livres intéressants à lire. Alors, nous allons parler de ta rencontre avec Christian.
4: Oui.
2: Vous étiez du même village, vous aviez tous les deux 17 ans. Christian, il était copain avec ton voisin. Et alors, vous papotiez tout le temps sur le perron. Mais ton papa, il était hyper sévère. Donc, qu'est-ce qu'il a dit à Christian?
4: Il a dit à Christian, si tu veux voir Daniel, il faut que tu rentres à la maison. Il faut officialiser, quoi. Voilà.
2: Oh là là, et alors, qu'est-ce qui s'est passé? Ça a été officialisé comment, ça?
4: Bah, disons qu'il est venu, il est rentré dans la maison. Donc, on était presque fiancés, sans s'être seulement embrassés, quoi.
2: Ah oui, d'accord. Vous n'aviez même pas fait le bisou, vous étiez déjà fiancés.
4: Voilà.
2: Au petit ton. Et alors, ça fait combien de temps que vous êtes ensemble?
4: Oh, ben maintenant, ça fait, on va voir, 55 ans de mariage, le 17 juillet.
2: Oh, 55 ans de mariage, mon Dieu. Alors, Maître Coupez a regardé, ce sont les noces d'orchidées, figure-toi.
3: Allez donc.
2: Voilà.
4: Ouais.
2: Eh ben voilà. Ouais. Eh oui, 50 ans, c'est les noces d'or.
4: Oui.
2: Bon, puis après, plus on se marie, plus c'est des trucs moins bien. Les orchidées, on s'en fiche un peu. On aurait voulu des noces de rubis, nous, voilà. Bon. Écoute. Hein, bon. Hein? Eh ben, comme quoi, hein, c'est même pas embrassé, à peine fiancé, et 55 ans de mariage, moi je dis c'est beau.
4: Oui, bah oui, bien sûr.
2: Ben
4: oui.
2: Voilà. Alors, il paraît que si tu avais pu être un animal, tu aurais été un oiseau.
4: Oui.
2: Et oui, parce que t'aurais bien aimé voler, c'est ça? Voir un petit peu ce qui se passe.
4: Oui.
2: Et voilà.
4: Bon, être libre vraiment, quoi.
2: Ah bah oui, c'est sûr que l'oiseau, il décolle, il s'en va quand il veut. Oui. Alors, tu es exactement à 4, comme Stéphane. Donc là, je te propose de marquer 3 points de plus avec la question à choix multiples. Je vais te poser la question, te proposer des réponses et tu auras 10 secondes pour me donner ta réponse. Tiens, je te mets Angèle.
5: D'accord. Tout est flou. Un peu trop fou.
2: Alors, on va parler de la vision. Quand tu as une vision floue et déformée, de près comme de loin, tu es myope, presbyte, astigmate. Ou Éric Bastien.
3: Oui.
2: Alors, quand tu as une vision floue et déformée, de près comme de loin, tu es myope, presbyte, astigmate ou Éric Bastien? Top chrono, 10 secondes.
4: Je pense que c'est astigmate.
2: Eh bien, figure-toi que c'est une bonne réponse. Oui, tu es astigmate. Eh ben, c'est le trouble le plus fréquent après la myopie. Hein, voilà.
4: Oui.
2: Bravo.
4: Astigmate.
2: Eh ben voilà. Ouais. Eh ben, tu as 7. Bravo.
3: Oui, Stéphane qui, lui, a 4 points. Stéphane, ça va, Stéphane? Comment tu te sens?
6: Oui.
3: À mi-parcours dans cette émission, ouais.
6: Très bien. Je suis à l'ombre.
3: Bon, alors ça va si t'es à l'ombre et que tu souffres pas trop de la canicule. Voilà. D'ailleurs, si t'es à l'ombre, tranquillement, sur une petite chaise, tu peux d'ailleurs lire le nouveau livre de Nadine Mousselet. Stéphane est avec ici Loire-Océan. Stéphane habite à Courcouët-sur-Logne. Stéphane est demain à la retraite. Mais ce n'est pas du goût de Bernadette, son épouse,
2: ah oui,
3: qui est secrètement amoureuse de Luc, le voisin. Et les enfants ne sont pas contents, l'héritage. Est-ce que Laura, la cafetière du village, comprendra la logique du puzzle macabre? Vous le saurez en lisant le nouveau Nadine Mousselet.
2: Oh Nadine Mousselet, Nadine on t'aime.
3: Préface de Lucinda Riley, c'est un mix. Il y a tout. C'est un bon roman ça Stéphane hein.
6: Ouais, mais je suis pas très lecteur.
2: Ah, oui, oui, mais Nadine Mousselet, c'est plus que de la lecture. Ah, c'est une ambiance.
3: Oh, c'est une angoisse. Moi, on adore. Alors, parlons de la rencontre avec Bernadette. Alors, ça, pour ceux qui aiment le foot, c'était il y a 28 ans. France-Brésil, la première fois qu'on inscrit une étoile sur le maillot, que la France gagne la Coupe du Monde, 3-0 face aux Brésiliens. On écoutait ça en 98, c'est l'année de rencontre avec Bernadette.
6: Exactement.
3: Et alors, c'était un soir de 31 décembre ?
6: Ouais.
3: Et alors ? T'étais en boîte ?
6: Sorti en boîte.
3: Ouais.
6: Et moi et madame n'allons jamais en boîte, mais pour une fois, on y était.
3: Et c'est toujours comme ça, pas prévu d'y aller, on y va. Du coup, Bernadette était là avec ses cousines, et la voisine t'a présenté aux trois cousines. Et t'avais le choix, entre Riri, Fifi et Loulou.
6: Ouais, c'est un peu ça.
3: T'as choisi Bernadette qui te plaisait, t'as récupéré le numéro de portable ? Ouais.
6: J'ai galéré, mais je l'ai récupéré quand même.
3: Bah, t'as galéré, c'est-à-dire, comment t'as fait pour l'avoir ?
6: Bah, j'ai demandé à la voisine d'appeler sa copine.
3: Voilà, à Riri, quoi, finalement, pour avoir Loulou, j'ai bien compris.
6: C'était pas facile.
3: Eh non, c'était pas facile, mais ça fait 28 ans que vous êtes ensemble, bravo, c'est chouette quand même, cette histoire. Ben oui. Alors, vous êtes partis.
6: 28 ans, deux enfants.
3: Et oui, je sais, et une petite fille, rappelons-le, qui a un mois, qui s'appelle Talia. Et puis vous êtes parti au Gabon également, t'as fait un peu de la jungle.
6: Oui, on est parti en 2007 au Gabon et on y retourne dans le 17 juillet.
3: Ah, génial, c'est vos vacances cet été, mais pourquoi vous êtes amoureux du Gabon ?
6: Ben, j'ai mon filleul qui s'est marié avec une Gabonaise.
3: Ah bah oui, ça explique. Du coup, il paraît que t'as goûté du
6: gros... la belle famille.
3: Eh, ok, j'ai bien compris. Et t'as goûté du crocodile. Alors, je voudrais bien savoir, ça a quel goût, le crocodile ?
6: Ça a un goût de poulet.
2: C'est un peu
6: goûteux que le poulet, mais ça ressemble, la chair est à peu près identique.
3: Ok, ouais, quand même, je sais pas. Tu mangerais toi du crocodile, Valérie ?
2: Bah non, parce que moi, tu sais bien que c'est pas mon truc, la viande, mais pourquoi pas. Hein.
3: Bon, Stéphane, voici ta question. Et nous partons à Hawaï. Quel terme hawaïen, on laisse les crocodiles de côté au Gabon, quel terme hawaïen peut vouloir dire à la fois bonjour, bienvenue et au revoir? Il y a un mot qui veut dire tout ça.
2: Ah bah dis donc, c'est pratique ça.
3: Je sais pas comment on comprend la différence entre bonjour et au revoir, mais bon. Bonjour, bienvenue, au revoir, ça se dit. Aloha. Hakuna Matata. Mahalo. Damido, Damida. Top chrono, 10 secondes. Aloha, Hakuna Matata, Mahalo, Damido, Damida.
6: Aloha.
3: T'as raison, bien plus qu'un simple mot, Aloha exprime l'idée de partage, d'affection, de lien avec les autres. Et selon l'étymologie, ça veut dire partager son souffle de vie. Aloha à tous.
2: Allez, ça fait 7 partout, dites donc. Vous vous suivez de près, les amis, mais là, tout de suite, vous écoutez ici, je vous demande toujours de bouger un petit peu vos petits bouboules. Mais là, je vais vous dire, et si on chantait, si on chantait, si on chantait, la la la la. Allez, Julien Clerc, fais-nous chanter. Vous écoutez ici, on vous aime, à tout de suite.

0: c'est ce qu'on fait tous les jours dans le taquet, hein, sur
1: Julien Clerc,
0: bien sûr.
1: Jingle.
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0: Il est 12h43.
1: Et ici, nous sommes avec Stéphane qui joue avec ici Loire-Océan et Daniela qui joue avec ici Nord. Ils ont 7 points chacun, ils sont très forts. Hein. Très très forts nos candidats. Alors bon, quand même, Daniela, elle a plein de qualités, mais il paraît qu'elle a un défaut. Il paraît qu'elle parle trop et qu'elle est têtue. Qu'est-ce que ça veut dire, ça?
3: Oui, c'est vrai.
1: Mais alors, parle trop de quoi? Ça veut dire quoi? T'es bavarde?
3: Oui, enfin, bon, c'est Christian qui dit ça, hein. Dit que je suis bavarde, mais bon.
1: T'es têtue?
3: Hein? Ah, oui, têtue, oui. Ça, je crois que c'est dans la famille. Mes frères et sœurs, on est tous convaincus d'avoir raison, quoi.
1: Ah, d'accord. Bon, oui. Et alors, il n'est pas têtu, Christian?
3: Non, ça va, lui, ça va.
1: Ah, lui, ça va, ok, d'accord. Bon, oui. Okay.
3: Bah, c'est parce que moi, j'ai toujours raison quand même. Hein.
1: Évidemment que tu as toujours raison, tu es une
3: bien
1: femme.
3: Sûr.
1: Évidemment. Oui. Alors, il paraît que toute ta vie, tu as été travaillée en mobylette.
3: Oui.
1: Et oui. Et oui, tu as passé ton permis de conduire à 53 ans.
3: Oui, c'est ça.
1: Et alors?
3: Il m'a été offert par mes amis, puis j'ai eu mon permis conduite du premier coup, le code deux fois, quoi, voilà.
1: Bah dis donc, c'est bien, mais alors pourquoi t'as attendu si longtemps? Tu préférais la mobylette, toi?
3: Bah disons que ça m'intéressait pas vraiment, quoi, et maintenant je suis bien contente de l'avoir, quoi.
1: Ah bah oui, là
3: donc, je faisais tout avec ma mobylette, bon, je faisais même mes courses, tout ça, puis bon, bah, avec Christian, je conduisais aussi, bien sûr, pour les courses, mais bon, je n'en voyais pas trop l'intérêt. Et puis pour mes 50 ans, mes enfants, mes amis m'ont offert l'inscription au permis de conduire.
1: Eh ben voilà.
3: Mais la première leçon, on m'a dit, surtout, je te préviens, si tu passes pas, tu rembourses. Donc, ben voilà quoi.
1: Eh ben tu l'as eu. Eh ben bravo.
3: Oui, je l'ai eu.
1: Eh oui, ben bravo. Oui. Eh ben c'est sûr.
3: Et j'en suis bien contente maintenant, bien sûr.
1: Tu m'étonnes. Alors, oui. Nous allons essayer de nous envoler. Je te propose de marquer 5 points d'un coup.
3: Oui.
1: C'est la question cash. Écoute bien la question. Dans quelle émission de Canal+, Jamel Debbouze s'est-il fait connaître du grand public? Comment s'appelait l'émission de Canal dans laquelle Jamel Debbouze s'est fait connaître du grand public? Top chrono, 10 secondes.
3: Je ne sais pas.
1: Oh, il n'y a pas beaucoup d'émissions sur Canal+. Rappelle-toi de toutes les émissions, il y en a une emblématique. Et c'était nulle part ailleurs.
3: Oui.
1: Avec le cinéma de Jamel, là. Bon. Eh oui, il racontait les films à sa façon, c'était très drôle. Bon, tu restes à 7.
0: Ah, malgré tous les efforts de Valérie d'essayer d'aider sa candidate en lui donnant des indices.
1: Quels indices?
0: Et vas-y que je te dis que c'est une émission emblématique de Canal.
1: Bah, il n'y en a pas eu 50 sur Canal.
0: C'est à l'indice quand tu lui dis ça.
1: Oh là là.
0: Ah, mais elle n'a pas marqué. Non, mais je serai tout aussi indulgent, Stéphane. Et surtout, je te donnerai des indices.
1: Tu donneras rien du tout, sinon tu
0: quoi?
1: Bah, tu verras bien.
0: Hein? Par ta gueule à la récré,
1: voilà.
0: Toi. Hein? Attention. Stéphane, alors on est râleur.
1: Eh ben.
4: Oui. Je suis bon français.
0: Ah oui.
1: Ouais, bah c'est un mec en plus, hein. Donc.
0: Mais bon. C'est-à-dire, bon, qu'est-ce qui te met dans un état de râlerie, de râlage, de tout ça, quoi?
4: Ben, quand ça va pas comme je veux.
1: Ah.
4: Quand ça se met en travers de mon chemin, des fois.
0: Oulala, oui.
4: Ah. Ouais. Eh oui, mais je suis un bon français.
0: Oui, non, j'ai bien compris, ok. Oui. Qu'est-ce que tu as d'autre de bon français? C'est intéressant, ça.
1: Et il aime la bouffe.
0: Oui, la bonne cuisine.
4: Ouais, j'aime la bouffe.
0: Ouais.
4: J'aime le bon vin.
0: Le bon vin, l'opération, ouais.
4: Voilà.
0: Bon, bah, t'es un bon français, ouais.
4: Voilà, c'est déjà pas mal.
0: Oui, c'est pas mal. Petit côté grand blond, quand même. J'ai découvert, Stéphane, que tu as tendance à poser des objets n'importe où. Seulement, t'es un peu distrait. Et du coup, tu les perds.
4: Voilà.
0: Ouais.
4: Et je les perds.
0: Ah bah c'est embêtant,
4: mais
0: ça.
4: Je les retrouve, mais avec du temps.
0: Mais oui, mais alors du coup, quand tu les retrouves, tu les reposes.
4: Voilà.
0: Et tu les repères à nouveau.
4: Voilà.
0: Ouais, non, mais ça va loin parce que...
4: Et bon, avec madame, je ne demande plus où sont mes clés. Hein.
0: Oui, parce que il y a des choses que tu as, comme les clés de voiture, effectivement, tu les as retrouvées, mais un an après. Ça me paraît fou, comment on retrouve ces clés de voiture? Enfin, qu'on met un an pour les retrouver.
4: Mais on a retrouvé, tu as trouvé les clés après, c'est...
0: Ah oui, mais elles étaient où ces clés de voiture?
4: Ben, ils sont à la maison, mais ils étaient tombés derrière...
0: Ah, derrière un meuble?
4: Derrière un meuble.
0: Ah, d'accord, ok. Ah, il t'avait pas... Oui, bah, si tu pousses pas les mains, oui, forcément. Un an d'attente pour récupérer les clés de voiture, et je comprends. On t'appelle parfois Robocop?
4: Oui.
0: Pourquoi?
4: Je sais C'est mes enfants, des fois, qui m'appellent comme ça. Non, parce que j'ai eu pas mal d'accidents.
0: Ok. Ah oui, t'as eu le fémur cassé, je crois.
4: J'ai été opéré une vingtaine de fois. Et wow. Demain, je me fais réopérer pour la 21e fois.
0: Demain?
4: Oui, demain.
0: Mais demain, c'est le jour de la retraite.
4: Et c'est le jour de la retraite, mais je passe sur la table.
0: Ok, t'as tout concentré sur le 1er juillet, toi, en fait. Hein, tu fais tout en même
4: voilà,
0: temps.
4: Voilà, ouais, exactement.
0: Ok, donc retraite. Mais c'est quoi comme opération? C'est un truc, ça va aller?
4: C'est rien de grave, c'est l'épaule.
0: D'accord.
4: On appelle ça la coiffe et rotateur.
0: Ouh là là, oui. Bon, bah, je te souhaite...
4: C'est un ligament qui est touché.
0: Ouais, ouais, j'ai bien entendu. Allez, écoute, prends soin de toi.
4: J'ai dit à l'anesthésiste, au cas où que ça se passe mal... Il fasse pas de zèle.
0: Il fasse pas de zèle, d'accord. Ah bah c'est ok, très bien. C'est rock'n'roll, toi. Hein. Bon, allez, on va jouer avec une question cash. Tu sais que tu es à 7 points. Notre ami n'a pas répondu précédemment, notre ami Daniela, ce qui fait que ce serait peut-être l'occasion, tu vois ce que je veux dire, Stéphane, de prendre 5 points et de prendre la tête. Parce que là, pour l'instant, vous êtes à égalité 7 partout dans le jeu. Voici ta question. On a un petit extrait. C'est Little Richard avec Tutti Frutti, le fruit. Je viens de comprendre le lien. Oui, exactement. On parlait de fruits. De quel fruit la guigne est-elle une variété? De quel fruit la guigne est-elle une variété? On y va, top chrono, 10 secondes.
4: La cerise.
0: Tu vois, moi, j'ai même pas besoin de te donner des indices. Eh oui.
1: Oui, bon, c'est plus facile, hein, pardon.
0: C'est ça, la différence.
1: Ouais, excuse-moi, la guigne, on le sait.
0: Stéphane, 12 points à présent, bravo. Une bonne réponse.
1: Allez, c'est pas grave, parce que Daniela a 7, mais elle va se rattraper avec le bingo. Et tout de suite, vous écoutez ici, on va écouter une nouveauté, on va écouter Vita. Ça fait mal, vous écoutez ici, on vous aime, à tout de suite.

0: Il n'arrive pas à des annonces. Je sais pas, il prend un fou rire, donc je vous le dis, c'était.
1: C'était vita, avec ça fait mal.
0: Qu'est-ce que
1: je voulais faire une vanne qui est nulle, donc j'ai pas voulu la faire. Je voulais savoir si elle avait la carte. Vita. Mais elle est nulle.
0: Charlotte, je te demande pardon.
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0: Nous sommes au taquet avec Daniela qui a 7. Puis nous sommes au taquet avec Stéphane qui a 12.
1: Ouais, il est plus au taquet qu'elle, hein.
0: Oh, oh, oh. Tu commences pas à décourager ma candidate, s'il te plaît. D'accord ? Ok, voilà. Alors, comme ça, on a fait de la figuration dans la série Fabien Cosma, ma petite Daniela ?
3: Oui, oui, oui, oui.
0: Ça t'a plu ? Oui. Ça t'a plu ?
3: Oh, super, c'était super, oui. C'était très bien.
0: Eh ben, ça, oui. C'est bien. Voilà. Moi, j'aime bien quand nos candidats, ils font plein de choses différentes. Alors, pour t'encourager, pour que tu gagnes, pour que tu remportes le bingo, je vais te mettre une chanson que tu adores.
4: Ne me quitte pas.
3: Oui. Oui.
4: Il faut tout.
0: On aime bien.
1: Ah oui, ça met de bonne humeur, c'est toujours.
0: Oh là là, ça va, on n'est pas obligé de faire toujours des trucs rigolos. C'est une très belle chanson.
3: Ah
0: oui. Eh oui, Daniela, elle aime bien aussi Bienvenue chez les Ch'tis. Il paraît que tu l'as vu 3 fois, Bienvenue chez les Ch'tis.
3: Bien sûr, bien sûr.
0: Ah voilà, mais voilà, tu vois, donc ça c'est drôle, Bienvenue chez les Ch'tis. Voilà.
3: Oui.
0: Voilà. Alors écoute, ma chérie, voici ton bingo.
1: Ne me quitte pas.
0: Ne me quitte pas, ouais.
1: T'inquiète, on aurait pu écouter ça aussi.
4: Je suis malade.
1: Allons-y, hein, je veux dire, soyons fous aujourd'hui.
0: Non, c'est pas qu'elle. Elle a dit qu'elle aimait Jacques Brel, elle a pas dit qu'elle aimait Serge Lama.
1: Ah, c'est oh, Serge Lama, ça
3: mais bon.
1: Je me dis une série de chansons qui donnent le sourire, quoi.
0: D'accord, allez. On clôt son petit bec pendant que je fais mon bingo. Écoute bien, Daniela. À mon top chrono, tu vas avoir 10 secondes pour me donner un maximum de noms de magasins de décoration. Toutes les enseignes qui vendent de la déco. C'est simple, il y en a pour 10 secondes. Attention, top chrono, un maximum de magasins de déco.
3: Roi Merlin. Castorama.
0: Bon, ça fait 2, c'est bien. Alors, ça fait 2. Alors, c'est trop. Et il y avait évidemment Ikea, il y avait Maison du Monde, il y avait Alinéa, Monoprix, Zara, H&M, Conforama, tu l'as dit, Habitat, Roche et Beaubois, Jiffy, Beau Concept, enfin bref. Tu m'en as donné 2, c'est pas mal.
1: Je reconnais que Valérie avait proposé un très beau bingo qui permettait de donner plein de bonnes réponses. C'est dommage.
0: Et alors ?
1: Il n'y en a eu que 2, c'est dommage.
0: Oui, mais c'est déjà pas mal 2, il y en a qu'on fait 0, hein, je te rappelle.
1: C'est vrai, c'est vrai. Alors, tu l'as compris, mon Stéphane, il faut faire 3. Déjà, t'es en tête, hein, 12-7, je rappelle. Oui, 10 points, c'est ce que coûte le bingo, c'est celui qui marque le
0: ça
1: plus.
0: Ça coûte
1: de...
0: pas, ça rapporte.
1: Oui, ça rapporte. C'est vrai, m'énerve.
0: Je l'aurai un jour. Non, mais écoute, je sais pas, t'as eu ton bac, toi ?
1: Oui.
0: T'as eu combien en français ?
1: Français.
0: Ouais, voilà.
1: Je sais plus, c'était pas terrible.
0: Ouais, voilà.
1: Voilà. Bon, Stéphane, je me fais déstabiliser par Valérie. Elle sait faire, elle sait. Voilà, je reviens à toi, je me concentre et on va lui mettre un petit tacle à Valérie. Parce qu'on va écouter l'un de tes chanteurs préférés. Et Valérie, elle adore aussi. C'est pas une folle passion entre Valérie et Michel, tu vois.
0: Alors moi j'aime Johnny, chacun sa
1: vie. Ah oui, elle est team Johnny, toi t'es team Michel Sardou alors.
5: Ben j'aime bien Michel Sardou, n'en déplaise à Juliette Armanet.
1: Toi t'es à fond, toi t'as décidé de nous faire de la polémique un peu aujourd'hui, hein, François Hollande, Juliette Armanet.
5: Non, je ne fais pas de polémique, je dis ce que je pense.
1: Bien sûr, je vois ça, tu caches, tu as raison. Oui, parce qu'il y avait une petite histoire.
0: Oui, moi je la connais l'histoire, voilà. Mais moi j'aime Johnny. Voilà. Allez.
1: Hop. Mais lui aussi, hein, il aime Johnny.
0: Ah, c'est bien.
1: Quand même, hein. Il est team Eddie Mitchell aussi, il aime les trois. Stéphane, 10 secondes pour être avec nous vendredi. Ce qui me ferait 2 candidats. Alors, toutes sommes à peine mardi.
0: Bah, c'est normal, un candidat lundi, un candidat mardi.
1: C'est assez logique.
0: Voilà.
1: Un maximum de marques. Je vais y arriver. Un maximum de marques de grande distribution. Voilà ce que je te demande dans ton bingo. Grande distribution, 10 secondes, top chrono.
5: Système U, Carrefour, Intermarché, Leclerc.
1: Lui s'est dit, j'en ai assez, je m'arrête là. Oui, Coxy Market, Franprix, Proxy, Viva, il y en avait plein. Il y a suffisamment de points, on est d'accord Valérie. Voilà. C'est gagné.
0: Voilà, donc c'est...
1: Bravo Stéphane.
0: C'est Stéphane qui sera en finale avec nous vendredi. Daniela, tu as très bien joué, mais voilà, c'est pas très grave ma chérie. Je te souhaite une très belle journée. Et puis Stéphane, eh bien, tu essaieras de gagner le séjour pour 4 adultes à Porte Aventura World, avec 3 jours de nuit dans un hôtel 4 étoiles, 100 euros de carburant pour y aller, ou bien... bien la machine à café Expresso Malongo, 32 osettes, 6 verres en verre.
1: Absolument.
0: Voilà. Bien, bah, c'est super. Hein.
1: C'est pas mal.
0: Il y a deux candidats. Voilà, j'ai envie de chialer.
1: Oui.
0: Bien, je remercie Céline à la Réal, Vincent à la Technique, Maître Coupez au savoir, Yanis au standard, Éric Bastien.
1: Il a fait ce qu'il a pu, mais.
0: Éric Bastien, ouais.
1: Il a gagné quand même aujourd'hui. Non. Oui, c'est du dossier pour vous, ça, Éric Bastien. Vous vous en souviendrez. Hein.
0: De quoi ?
1: De moi. M'oublierez pas comme ça.
0: Ouf. Ça dépend. Allez, je vous embrasse tous. Je t'embrasse, la France. Prends soin de toi. Je vous aime et on se retrouve demain. Il est 5h, Paris s'éveille. C'était ici, c'était au taquet.
1: Ah, c'était bien surtout.
0: Et alors là, maintenant, ça va swinguer, ça va rock'n'roller.
1: Exactement, parce que les petits matins arrivent sur ici avec Johan Rock'n'Roll qui vous accompagne une bonne partie de l'été, le coquin. Hein.
0: Oh yeah.

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1: Bienvenue en cette nouvelle journée du mois de juillet. Une journée qui s'annonce chaude, très chaude sur une grande partie du pays. Ici, dès 5h à vos côtés pour vous accompagner tout au long de l'été avec les infos pratiques et utiles au quotidien. Quelques bonnes chansons également. Ces prochaines minutes, Paul McCartney et Stevie Wonder. Et puis forcément, toute l'actualité au plus près de chez vous. Bonjour, Cyril Ardo-Redon.
3: Bonjour, Johan Rock. Bonjour à tous.
1: C'est dans l'actualité ce mardi.
3: On saura aujourd'hui si Marine Le Pen peut se présenter ou non à la prochaine présidentielle. L'arrêt de la Cour d'appel de Paris est attendu en début d'après-midi.
1: Comment trouver une tenue de mariage sans se ruiner ? À cette question, Paris City des économies répondra efficacement dans moins de 10 minutes. 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
1: Nous sommes le mardi 7 juillet, il est pile 5h. Le journal présenté par Cyril Ardo-Redon et cette question, qui sera le candidat du Rassemblement National à la prochaine présidentielle ?
3: Marine Le Pen saura aujourd'hui si elle peut se présenter ou si elle devra passer la main à Jordan Bardella. L'arrêt de la Cour d'appel de Paris dans l'affaire des assistants d'eurodéputés sera rendu à partir de 13h30. 5 ans d'inéligibilité et 1 an de prison ferme sous bracelet électronique ont été requis lors du procès en appel en début d'année. Et Pierrick Bonneau, Marine Le Pen se prépare donc à passer la main.
4: Le trou de souris existe, mais il est vraiment étroit, reconnaît un proche de la triple candidate à la présidentielle. Si Marine Le Pen écope d'une peine inférieure ou égale à 2 ans d'inéligibilité et qu'elle est libre de faire campagne sans bracelet électronique, alors elle se présentera en 2027. Mais dans tous les autres cas, elle passera le relais dès ce soir à son dauphin. La chorégraphie est déjà actée. 2 slogans de campagne prêts à être dégainés en fonction du candidat. Marine Le Pen doit rejoindre Jordan Bardella à l'issue de l'audience cet après-midi. Réunion au siège du parti avec les principaux au cadre, puis la patronne des députés du RN sera l'invitée du journal de 20h de TF1. C'est là qu'elle doit annoncer sa décision. La campagne sera alors lancée. Si Jordan Bardella est candidat, une déclaration en bonne et due forme est prévue d'ici la fin de la semaine. Hier soir, le patron du RN se disait serein et prêt à assumer les conséquences du jugement.
3: Explication de Pierrick Bonneau. En première instance, Marine Le Pen avait été condamnée à une peine de 5 ans d'inéligibilité avec exécution immédiate et à 4 ans de prison, dont 2 avec sursis, assorti de 100 000 euros d'amende.
1: Un autre procès était aussi très attendu cette année.
3: Le procès en appel de Cédric Jubilard dans la mort de son épouse Delphine. Il est prévu pour le moment en septembre, après sa condamnation en 2025 à une peine de 30 ans de prison. Mais après les aveux hier du plaquiste de 39 ans, la question du report de l'audience forcément se pose, Mathilde Lemaire.
5: Les juges de Toulouse ont découvert, comme tout le monde hier dans la presse, les aveux de Cédric Jubilard. C'est à ses avocats qu'il avait destiné sa lettre, non à la justice. Et ses conseils n'avaient fait aucune démarche encore auprès de la cour d'appel pour transmettre ce courrier. La justice n'est donc pas officiellement informée. Hier, Maître de Buisson, père et fils, ont estimé qu'il était impossible que le procès en appel de leur client se tienne à partir du 21 septembre, comme c'est prévu. Un report semble évident pour eux, le temps que la justice entende Cédric Jubilard, notamment ses indications sur le lieu où il a dissimulé le corps de sa femme. Des fouilles devront avoir lieu, puis peut-être de nouvelles auditions, expertises, reconstitutions, tout cela prend du temps. Ses aveux changent la perspective. On voit se dessiner la nouvelle ligne de défense de Cédric Jubilard. Son avocat parle de crime passionnel, cette notion controversée qui viendrait justifier ses actes par un amour fou. Avocat qui insiste, mon client n'avoue pas un meurtre, il avoue être à l'origine de la mort de sa femme. On devine le souhait de plaider, les coups et blessures ayant entraîné la mort sans intention de tuer.
3: Explication de Mathilde Lemaire sur votre radio ici.
1: Ici, 5h03, plusieurs incendies sont en cours encore ce matin.
3: 4900 hectares parcourus par les flammes dans les Pyrénées-Orientales, 800 pompiers sont mobilisés et 8 avions bombardiers d'eau supplémentaires doivent arriver sur place aujourd'hui. Aujourd'hui, à Die, dans la Drôme, un incendie a parcouru 750 hectares de végétation. Il a débuté en fin de semaine dernière. Aujourd'hui, Météo France place l'Essonne, les Deux-Sèvres et le Vaucluse en rouge pour un risque très élevé de feux de forêt. 61 départements sont en orange pour un risque élevé. 61 départements également, pas forcément les mêmes, sont aujourd'hui en alerte orange canicule. Hier, c'est dans l'Hérault et les Landes qu'il a fait le plus chaud avec localement 40,7-40,8 degrés relevés.
1: Le mondial de foot entaché par des injures racistes d'une responsable politique paraguayenne.
3: Des injures d'une extrême violence visant Kylian Mbappé après la victoire française face au Paraguay. Cette sénatrice d'opposition l'a traité notamment d'idiot qui têtait des noix de coco. Le capitaine des Bleus a répondu et les condamnations se multiplient, Xavier Monferrand.
0: Il ne pouvait pas laisser une telle diatribe sans réaction. Depuis les insultes racistes qu'il avait subies après l'élimination contre la Suisse à l'Euro en 2021, Kylian Mbappé ne transige pas. Sur ses réseaux sociaux, le capitaine des Bleus a répondu à la sénatrice paraguayenne. Une femme méprisable et indigne de sa fonction, écrit Kylian Mbappé, qui donne la pire image possible de son pays. Les Bleus qui font corps avec leur capitaine, à l'image de l'entraîneur adjoint Guy Stéphan.
6: En trois mots, c'est indigne, abject, scandaleux. Et évidemment que je partage ce qui a été dit par la fédération et par Kylian, évidemment.
0: La ministre des Sports, Marina Ferrari, elle aussi est montée au créneau, dénonçant des propos abjects, indignes, inacceptables. Elle s'attaque à tout ce que notre pays défend, poursuit la ministre. Le président de la fédération française, Philippe Diallo, parle lui de propos délictueux et condamnables et annonce vouloir poursuivre en justice la sénatrice paraguayenne.
3: Et le président de la République, Emmanuel Macron, apporte lui aussi son soutien à Kylian Mbappé. Le chef de l'État a écrit au président du Paraguay. La Coupe du Monde avec les résultats de la nuit. Le Portugal de Ronaldo éliminé après sa défaite 1-0 face à l'Espagne. La Belgique écrase les États-Unis 4-1. Place ce soir aux deux derniers matchs de huitième. Argentine-Égypte à 18h et Suisse-Colombie à 22h. Et puis le Tour de France. Quatrième étape aujourd'hui entre Carcassonne dans l'Aude et Foix en Ariège. 191 km et un parcours taillé pour les sprinteurs baroudeurs. Tadej Pogacar est en jaune. La météo, Johan, et la troisième vague de forte chaleur de l'année s'intensifie donc aujourd'hui.
1: Un dôme de chaleur qui s'étend ce mardi dans l'ouest et le sud-ouest. Un ciel bleu, plein soleil donc sur toute la carte de France. Alors qu'on respire encore un peu ce matin à l'est et à la frontière belge. Ça donne pour les températures 19 ce matin à Strasbourg, 15 à Charleville-Mézières. Sur le reste du pays, le mercure affichera 16 à Bordeaux, 23 dans la capitale, 23 à Nice. Et puis quelques nuages en prime. Et puis cet après-midi, le soleil va cogner dur sur la majeure partie du pays avec des températures très élevées. 36 à Paris, 39 à Nantes, 37 à Dijon et jusqu'à 41 degrés entre Bordeaux et Toulouse, la région de France où il fera le plus chaud aujourd'hui. Et chez vous, comment ça se passe? Vous nous l'écrivez sur la page Facebook d'ici. Le nom de votre commune, une température, une photo. 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
1: Ici, tous les matins, votre radio locale vous accompagne dans les tout premiers instants de votre journée en musique avec France Gall. C'est toujours un plaisir de vous savoir de l'autre côté. 5h07.

0: Après ça, votre journée forcément va bien rouler. Merci d'être des nôtres. Il est 5h10 ici.
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0: Et alors que le prochain match des Bleus à la Coupe du Monde, c'est ce jeudi 22h face au Maroc, dimanche dernier, dans un village de la Haute-Vienne, un café-restaurant a connu un record d'affluence en organisant une bourse d'échange de cartes Patini. Vous savez, ces célèbres
2: oui.
0: petites vignettes.
2: Petits stickers.
0: Vous en aviez, vous, gamin.
2: Oui, oui, oui, j'ai une petite collection, effectivement, que je garde précieusement.
0: Alors, j'étais plus trop au courant des tarifs, mais enfin, pour info, les 8 paquets de 7 cartes Panini coûtent 12 euros. Donc, avec les doublons dans chaque paquet pour finir sa collection, ça coûte vite une fortune.
2: Quand d'où... on aime, on ne compte pas.
0: Ah ouais, mais enfin, d'où le succès de cette bourse d'échange dimanche à Saint-Priest-sous-Aix. Donc, en Haute-Vienne, des habitants de tout le département se sont déplacés pour l'occasion et échangé leurs doublons exactement comme on le faisait quand on était gamin dans la cour de récré. Sauf que là, c'était des adultes qui étaient au café et la star de cette journée, c'était un Argentin, installé dans la région depuis quelques temps, qui est arrivé avec une valise remplie de dizaines de milliers de cartes Panini accumulées depuis des années, tout mondial confondu. Dans son pays, des bourses aux vignettes Panini, il y en a toutes les semaines. Quand il a vu l'annonce, il s'est dit, il faut que j'en sois.
2: Bingo.
0: Ça a très très bien marché et visiblement, au café-restaurant, ils vont remettre ça avant la fin du mondial. En attendant, le journal de la Coupe du Monde, c'est tous les jours, ici à 13h20 sur votre radio locale. Il est 5h12, en ce début de mois de juillet, on reparle de l'affaire Jubilard.
2: Oui, nous serons à Cagnac-les-Mines, dans le Tarn, dans quelques instants. C'est là que s'est déroulée l'affaire Jubilard. Et donc, nous serons dans cette commune après les aveux de Cédric hier.
0: Et ici, la musique ne s'arrête jamais. À suivre, Paul McCartney, Stevie Wonder. De la tendresse, du câlin. En attendant, quelques économies à faire avec Valère Coréard. Bonjour Valère, tous les matins avec vous, un bon plan pour requinquer notre pouvoir d'achat. Aujourd'hui, vous nous parlez mariage.
3: Oui, parce qu'on est en pleine saison des mariages. Et si vous êtes invité, il y a de fortes chances que vous soyez déjà en train de regarder la fameuse tenue. Sauf qu'entre le costume, la robe, les chaussures, les accessoires, la facture peut vite grimper à plusieurs centaines d'euros pour une journée. Alors j'ai une bonne nouvelle. Aujourd'hui, il existe plein de solutions pour être très bien habillé, sans exploser votre budget. Par contre, il va falloir vous y mettre rapidement parce que, comme souvent, ça va vous demander de vous investir un petit peu.
0: Ah, bonne nouvelle. Alors, on commence par quoi ?
3: Déjà, pensez à la seconde main. On trouve aujourd'hui des costumes, des robes quasiment neuves sur des plateformes comme Vinted, Vestiaire Collective, Le Bon Coin, parfois à moins de la moitié du prix d'origine, voire même encore mieux. Autre solution qui se développe beaucoup, c'est la location. Pour une robe de soirée, un costume que vous ne porterez peut-être qu'une fois, c'est souvent beaucoup plus rentable que l'achat. Alors là, vous avez des plateformes comme My Golden Closet, les prêteuses et même des marques qui proposent de la location. C'est le cas de Mage, par exemple. Et puis n'oubliez pas les outlets, les ventes privées, les collections de l'année précédente. On peut facilement économiser 30 à 70% sur des vêtements de grandes marques. Dernier conseil, si vous avez plusieurs mariages cet été, achetez une tenue sobre et changez simplement les accessoires, la chemise, la cravate, les bijoux. Personne ne s'en rendra compte, bien sûr, mais votre portefeuille, lui, verra vraiment la différence. Alors, est-ce que vous avez déjà acheté ou loué une tenue pour un mariage sans vous ruiner ? Moi, je suis preneur de vos astuces. Mon mail, c'est parisilleséconomies@radiofrance.com.
0: Ici, tous les matins, on prend soin de votre budget. Demain, Valère, vous nous parlerez d'un site internet qui permet de gérer le budget de la famille. En attendant, c'est mardi. Vous écoutez ici, il est 5h14.
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0: Dans le centre-bourg, n'ont pas envie de parler, lassés par plus de 5 années d'affaires. On tend le micro.
1: Qu'est-ce que vous voulez que je vous dise ? Rien, j'en sais rien.
2: Allez, bonne journée.
0: Pas plus d'avis au bureau de tabac, d'où sort Chantal avec un journal sous les bras, en colère.
3: C'est inadmissible. Ah non, mais là, sa réaction, c'est du n'importe quoi. Elle a quoi dans sa tête réelle ? Non, je comprends pas du tout.
0: Elle part se réfugier dans sa voiture en s'enfonçant dans le bourg, à côté du boulodrome. On se rapproche de l'ancienne maison des Jubilards. Les Cagnacois se livrent plus, comme Graziella, heureuse d'apprendre la nouvelle.
3: Je suis satisfaite parce que moi, je pensais qu'il était coupable dans ma tête. Je me disais, bon, après, il n'y avait pas les preuves. Et là, ça confirme les dires et les preuves que je m'étais fondée. C'est-à-dire, il a avoué, c'est point final. L'affaire est conclue, on sait que c'est lui.
0: Soulagée également, l'ambiance à Cagnac était pesante.
3: C'est des débats sans fin. Tout le monde a des doutes parce que tant qu'on n'a pas avoué, on a toujours des doutes. On voit, c'est lui, c'est pas lui. On s'imagine que c'est lui, mais il n'y a pas de preuves. Alors vous êtes dans le doute et le doute n'existe plus.
0: Plus de 5 ans de suspicion, de doute refermé. Mais maintenant plane une nouvelle question. Est-ce que Cédric Jubilard va bien donner des informations pour retrouver le corps de Delphine ? Denis a bon espoir.
4: Pour la famille puisse se recueillir, faire son deuil, quoi. Il serait temps,
5: on va le savoir maintenant.
6: Oui, oui, oui.
4: Maintenant, il a commencé à parler. Maintenant, bon, envoyer une lettre. Bon.
0: Et enfin, passer à autre chose pour Christophe, commerçant à deux pas de la mairie. Il y a urgence.
7: Cette grande tache noire, pourvu qu'elle disparaisse, mais très vite, parce que le village n'a pas besoin de ça. Il faut la tourner, la page.
0: Ça passera aussi par un hommage. La paroisse de la petite commune réfléchit à organiser une messe spéciale.
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9: 5h16, ce mardi, le Tour de France est au programme des coulisses télé avec la voix du Tour qui commente la course sur France Télévisions. C'est à venir après ce duo mythique. Paul McCartney, je vous présente Stevie Wonder à ses côtés. Ebony and Ivory, ici.

0: ici tous les matins. Dès 5h, on chante au son de vos artistes préférés. C'est mardi et c'est un 7 juillet qu'ils sont nés. Ce matin, on souhaite un joyeux anniversaire à Julien Doré qui fête ses 44 ans. C'est pas de lui ça, hein. Image.
1: Mais c'est sa voix.
0: Mais c'est son anniversaire, il fait ce qu'il veut, Julien Doré. S'il veut reprendre Image, il reprend Image. Julien Doré, qui ne prend pas de vacances cet été, puisqu'il fait le tour des festivals, comme le week-end prochain, ou dimanche, il se produira à Terre du Son, à Mont, en Indre-et-Loire. Ce mardi, c'est aussi l'anniversaire de la comédienne Bérénice Bejo, du youtubeur McFly, du duo McFly et Carlito. Et puis 85 ans aujourd'hui pour Ringo Starr, l'un des deux derniers Beatles en vie, Ringo, qui était le batteur des Fab Four. Lui, il était le batteur du groupe Téléphone. Richard Kolinka souffle ce mardi ses 73 bougies. Anniversaire à vous surtout qui êtes nés à cette date. On vous souhaite de profiter au maximum de cette journée de mardi. Il est 5h21. Chaque matin ici, on parle télévision et ce mardi, je vous emmène dans les coulisses du Tour de France. Aujourd'hui, Carcassonne fois 4e étape de la plus grande course cycliste au monde avec la voix du Tour, Alexandre Pasteur.
2: Deuxième attaque de Tadej Pogacar. Tadej Pogacar qui arrive très très vite dans ce virage, mais Vingegaard est là à l'intérieur en plus.
3: Très fort Vingegaard, il est très fort.
0: Pendant 3 semaines que dure le Tour, à chaque étape, ils sont 6 à se partager l'antenne sur France Télé. 2 envoyés spéciaux sur leur moto, les consultants Marion Rousse et Laurent Jalabert, Franck Ferrand, l'historien, pour la partie patrimoniale, et Alexandre Pasteur, lui, c'est le chef d'orchestre de cette petite bande. Je lui ai demandé comment il se préparait à ce marathon télévisuel qu'est la grande boucle.
4: Moi, le Tour de France, j'y pense tous les jours de l'année et j'y pense même 30 fois par jour, tous les jours. Il y a toujours quelque chose qui me ramène au Tour de France. Donc, c'est une passion dévorante. Je regarde toutes les courses, une par jour, ça tombe bien, pour rester connecté à l'actualité du peloton. Je regarde beaucoup les réseaux, je lis énormément. C'est pas quelque chose que je m'impose, c'est quelque chose qui vient à moi naturellement. Je me nourris du Tour de France tous les jours, en fait, j'y pense sans arrêt.
0: Il y a cette anecdote qu'Alexandre aime à raconter. Passionné de vélo, il a 14 ans, lorsque le Tour passe pour la première fois chez lui à Pontarlier. Et plutôt que d'aller au bord de la route, voir les coureurs passer, ce jour-là, il préférera les regarder devant sa télé.
4: Si c'est à refaire, je pense que je ferai la même chose aujourd'hui, parce que la télévision, surtout maintenant, permet de ne rien manquer du Tour. On diffuse toutes les étapes en intégralité. Aller sur le bord de la route, évidemment, c'est se nourrir du Tour de France, c'est se nourrir de l'ambiance, c'est prendre un bain de foule, d'émotions exceptionnelles, mais les coureurs, on les voit passer 10 secondes. Donc, moi, ça me frustrerait trop, quoi. Moi, je veux tout voir. Je veux rien manquer du spectacle, mais j'ai envie de tout voir, j'ai envie de tout savoir. Aller sur le Tour, c'est me couper de trop de choses.
0: Et c'est vrai que lorsqu'on suit le Tour à la télé, on voit tout, grâce aux moyens techniques qui ont considérablement évolué ces dernières années. Tout ou presque, puisqu'il manque encore une chose que le téléspectateur ne perçoit pas lorsqu'il est devant sa télé.
4: Il manque la dimension sonore, je trouve encore, dans la retransmission du vélo et du Tour de France, en particulier la télévision.
0: Qu'est-ce qu'on entendrait justement?
4: On entendrait les coureurs s'engueuler, on entendrait des noms d'oiseaux, on entendrait des coureurs chanter pour passer le temps, parce que les coureurs s'ennuient des fois sur le vélo, pas quand il se passe pas grand-chose. On entendrait toutes ces choses-là, moi ça me ferait vraiment marrer. Malheureusement, on n'a pas encore des capteurs, des micros sur chaque coureur.
0: Et en attendant ce jour-là, le Tour, c'est chaque jour sur France Télé, jusqu'au 26 juillet prochain. 5h23, et si on se parlait maintenant, chaque matin vous êtes ici chez vous, sur l'antenne de votre radio locale, venez donc nous raconter comment se passe votre début d'été, et puis pour vous remercier d'être des nôtres, on vous offre votre pack été, comprenant un sac collector ici, look 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Le temps d'écouter cette nouveauté, Oria, soirée mondaine, sur votre radio locale, 5h24.

0: écoutez ici, juste avant les infos de 5h30, on apprend des choses tout en souriant. Bonjour Stéphane Bern, ce mardi en votre compagnie, on remonte au temps où un ministre français tellement détesté donnait son nom au mot silhouette.
1: Un ministre annonce des économies drastiques. Pléonasme, me direz-vous, c'est un peu le principe du métier. Les Français se moquent de lui et inventent, sans le savoir, un mot qui fera le tour du monde. Versailles, 1759. La France est en guerre. La guerre de 7 ans coûte une fortune. Les caisses du royaume sont presque vides. Louis XV appelle alors un homme pour remettre de l'ordre dans les finances. Étienne de Silhouette, un nom prédestiné. Avec lui, les dépenses vont vite perdre quelques rondeurs.
2: Vous voulez mincir ? J'ai la solution.
1: Silhouette devient contrôleur général des finances. Son but, faire des économies. Beaucoup d'économies. Il taxe, supprime certaines dépenses, veut même contrôler les objets de luxe. Autant dire qu'il devient rapidement très impopulaire.
3: Faut que tu craches, faut que tu payes, pas possible que par échappe nous sommes les frères qui rassent tout.
1: Certains ont les oreilles qui sifflent. Lui, c'est carrément un concert de flûte à bec dans les tympans. À Paris, les caricatures fleurissent, car la satire, elle, ne coûte pas un sou. On se moque de ce ministre qui veut tout réduire, surtout la taille des tirelires. On parle de meubles à la silhouette, c'est-à-dire bon marché, de vêtements à la silhouette, simples et sans fioritures. Et puis apparaissent des portraits découpés dans du papier. Un profil rapide, sans détail, juste une ombre, sans retouche ni filtre Instagram. Une silhouette, quoi. Un portrait économique, presque gratuit comme les politiques du ministre. Étienne de Silhouette n'officie que quelques mois au pouvoir, mais son nom lui reste au point d'en faire ce matin. Une chronique. Comme quoi, une politique économique peut laisser des traces inattendues, parfois dans les comptes publics, parfois dans les dictionnaires. Après tout, qui dit garder la silhouette, dit aussi se serrer la ceinture.
0: Le voyage dans le temps et son guide Stéphane Bern, beaucoup plus rock'n'roll que ce qu'on trouve dans les musées. Un rendez-vous à retrouver en podcast et en replay sur le site de votre radio locale, ici.fr. Ce matin, l'invité de la Une de la Presse a donné de sa personne puisqu'il a mené une grande enquête sur l'envers du décor des chaînes de fast-food en France. Et dans quelques minutes pour l'heure, il est 5h30, l'info en France et dans le reste du monde. C'est l'heure du 90 secondes présenté par Cyril Ardo-Redon.
4: L'heure de vérité pour Marine Le Pen, elle sera fixée en début d'après-midi dans l'affaire des assistants parlementaires du FN. Après avoir été condamnée en première instance à une peine de 5 ans d'inéligibilité et 1 an de prison ferme sous bracelet électronique, a été requise en appel. Si elle ne peut pas se présenter à la présidentielle, elle passera la main à Jordan Bardella. L'Essonne, les Deux-Sèvres et le Vaucluse placés en rouge par Météo France pour un risque très élevé de feu. 61 départements sont en orange pour un risque élevé. Plusieurs incendies sont en cours. Le plus important a parcouru 4900 hectares dans les Pyrénées-Orientales. Des flammes aussi dans la Drôme et en Lozère. La troisième vague de chaleur de l'année est bel et bien là. Météo France place aujourd'hui 61 départements un peu partout en France en alerte orange canicule. La pression monte pour les 730 000 candidats au bac. Les résultats sont dévoilés aujourd'hui. Ils seront publiés sur notre site ici.fr avant les résultats du brevet qui seront révélés entre demain et vendredi selon les académies. La Coupe du Monde de foot, on connaît une nouvelle affiche des quarts de finale, ce sera Espagne-Belgique. L'Espagne a éliminé cette nuit le Portugal 1-0, la Belgique a écrasé les États-Unis 4-1. Place ce soir aux deux derniers matchs de huitième, Argentine-Égypte à 18h et Suisse-Colombie à 22h. Et puis Tadej Pogacar en jaune, aujourd'hui sur la quatrième étape du Tour de France, 191 km taillés pour les sprinteurs baroudeurs entre Carcassonne dans l'Aude et Foix en Ariège.
0: 5h31, l'info d'ici ce mardi, c'est 3 départements qui sont ce matin en rouge pour un risque très élevé de feu.
4: Il s'agit de l'Essonne, des Deux-Sèvres et du Vaucluse. 61 autres départements sont en orange pour un risque élevé. Plusieurs incendies sont en cours en ce moment. Le principal est dans les Pyrénées-Orientales. 4900 hectares parcourus par les flammes. 800 pompiers mobilisés et les habitants de 26 communes qui ont été évacués. Même si Marek Keta, certains habitants, 10 sur tête, ont ont décidé de rester.
5: Ce qui frappe en arrivant à Isle-sur-Tête, ce sont les rues désertes, les rideaux de fer baissés.
6: C'est un village fantôme, il n'y a plus personne, il y a tout le monde qui a des guerpilles.
5: Cédric, qu'on croise dans la rue avec sa trottinette, a lui choisi de rester, même s'il a reçu ce SMS avec une alarme.
6: On a préféré rester, voir comment ça se passait. On m'a toujours dit de partir en masse, c'est souvent des problèmes, des bouchons et tout ça. Du coup, dans l'attente de savoir qu'est-ce qu'il en est, et si vraiment on sera en sécurité ou pas, quoi.
5: Toujours là, malgré le choc de la fumée dans la ville.
6: Les fumées, c'était horrible. On se promenait dehors, on pouvait même pas respirer avec les masques et tout. Donc vraiment, heureusement que c'est beaucoup de maisons qu'il y a ici. Il n'y a pas excessivement de verdure dans le village en lui-même. Sinon, on aurait pu avoir beaucoup de casse.
5: Sa maison, Pedro, s'y sent bien. Il observe l'évolution de l'incendie depuis le pas de sa porte.
7: Moi, j'ai resté ici déjà. Je m'en vais pas. Non. Le problème, il est là-bas. Et d'ici, il a passé. Le problème, c'est la personne qui est handicapée, les personnes qui ont des problèmes respiratoires, les personnes déjà à l'ancienne. Comment il va faire pour sortir de la maison?
5: Justement, on a vu les allers et retours de deux voitures du centre communal d'action sociale venues récupérer des personnes âgées. À la salle de spectacle, plusieurs habitations ont été touchées à Isle-sur-Tête, mais on n'a pas encore le détail.
4: Le reportage Jessie Roussillon de Marrakech est sur cet incendie dans les Pyrénées-Orientales. 8 avions bombardiers d'eau doivent arriver sur place aujourd'hui en provenance de nos voisins européens. On jette un coup d'œil justement à notre ciel et la canicule, la troisième de l'année, s'intensifie aujourd'hui, Johan.
0: Forte chaleur attendue dans l'ouest et le sud du pays. Aujourd'hui, le soleil qui va dominer sur la majeure partie du pays. Toutefois, dans la région Grand Est, des nuages ce matin et un peu de fraîcheur également à la frontière belge. 19 ce matin à Strasbourg. On relèvera en milieu de matinée 15 à Charleville-Mézières. Sur le reste du pays, le mercure affichera 16 à Bordeaux, 22 à La Rochelle. En milieu de matinée, 23 dans la capitale et 21 à Toulouse. Et puis cet après-midi, le soleil va cogner sur la majeure partie de la France. 36 à Paris, 31 à Ajaccio, 39 à Montélimar. Et la maximale, c'est 41 degrés entre Bordeaux et Toulouse, la région de France où il va faire le plus chaud ce mardi. Et chez vous, comment ça se passe? Vous nous postez vos petits messages comme vous avez l'habitude de le faire sur la page Facebook d'ici, comme l'a fait Sandra, qui nous écrit depuis Montauban où cette nuit il a fait très chaud chez elle dans son appartement. Elle nous indique qu'elle a mis des bouteilles d'eau sorties du congélateur devant son ventilo. Ça marche un peu, mais c'est pas ouf. Ah oui, c'est vrai, il n'y a pas vraiment de miracle. Denis, lui, courage à vous, Sandra. Denis, lui, vit à Bourges. Il relève ce matin 17 degrés sur son balcon. Enfin, Eric nous écoute à Lille. Il fait 17 ce mardi matin.
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0: Si vous venez à l'instant d'ouvrir les yeux, on est mardi, le 7 juillet, il est 5h34 et voici une chanson pour vous faire atterrir en douceur.
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0: 5h38, c'était la reprise d'Edith par Étienne Dao. Étienne Dao, pour bien débuter la journée, merci d'être des nôtres, il est 5h38.
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0: Et à cette heure-ci, tous les jours, vous avez rendez-vous avec un moment qui vous facilite la vie, un moment de vie pratique pour éviter les arnaques. Cyril, aujourd'hui, on va parler des faux climatiseurs.
2: Ah oui, on y reviendra dans la chronique avec Valentin Bertrand dans un instant. La chronique, c'est pas vrai.
0: On va démêler.
2: Voilà, avec des promesses mirobolantes de faux climatiseurs.
0: Il y a des gens qui arrivent. Voilà, si je vous dis par exemple, je vous vends un faux climatiseur, qu'est-ce que vous me dites?
2: Je vous dis non.
0: Eh ben non, je vous dis qu'il est faux.
2: Ah oui,
0: vous n'écoutez pas aussi, Cyril. Enfin, voyons. Johnny Hallyday arrive.
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0: Et lui, c'est le vrai.
2: C'est le vrai?
0: Eh oui, c'est le vrai. Enfin, c'était le vrai. J'ai oublié de vivre, début de carrière de Johnny Hallyday, une chanson qu'on va écouter dans un instant sur votre radio locale. Pour l'heure, il est temps d'accueillir Aline. Bonjour Aline.
4: Bonjour Aline.
5: Oui, bonjour.
0: Aline, vous nous appelez d'où ce matin?
5: Eh bien, en fait, j'habite à La Palma. Et donc, dans l'Aude, à La Palme, dans l'Aude, en effet.
0: Et,
5: là,
0: aujourd'hui, vous vous apprêtez à partir où ça, dites-nous?
5: À Carcassonne, sur l'étape du Tour de France. Donc, pour faire un peu l'animation avant dans la fan zone, avant le départ des coureurs, des cyclistes.
0: Aline,
5: on va faire l'animation, oui.
0: C'est la première fois que vous vous rendez sur le Tour de France?
5: Non, j'ai déjà fait ça l'an dernier.
0: Bon, qu'est-ce qui vous plaît le plus?
5: Parce que
0: là, vous y allez pour travailler, mais bon, il y a quand même l'effervescence.
5: Exactement.
0: Il y a l'effervescence du Tour, vous n'y êtes pas insensible, j'imagine.
5: Oui, tout à fait. L'an dernier, j'avais suivi l'étape, justement, jusqu'à Nîmes, et c'était génial. J'étais avec dans un véhicule des pompiers. On a suivi... En fait, on n'a pas suivi parce qu'on était devant les cyclistes. Donc, voilà, bon. On a précédé. C'était super, franchement, c'est une super ambiance, c'est génial.
0: Bon, si je suis devant ma télé cet après-midi, comment je peux vous reconnaître?
5: Oh, ma foi, au stand
0: d'animation, on ne serait pas plein.
5: Au stand d'animation, on ne sera pas, non, on ne suivra pas la caravane, hélas.
0: Je vous souhaite bon courage, bonne étape, la quatrième étape, et puis pour vous remercier d'être passé sur l'antenne ce matin, vous repartez avec le paqueté, c'est un sac aux couleurs d'ici, avec plein de choses à l'intérieur, notamment le roman de la semaine, celui de Franck Tillier, un roman noir, et puis les lunettes pour observer l'éclipse le 12 août prochain, des lunettes aux couleurs également d'ici. Je vous souhaite une belle journée en attendant.
5: Merci, à vous aussi, merci beaucoup, au revoir.
0: Ça se passe comme ça tous les matins. Ici, il est 5h41.
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0: 5h42, chaque matin ici, c'est le moment de votre rendez-vous anti-arnaque avec vous, Valentin Bertrand. Aujourd'hui, la chaleur est de retour et vous nous alertez sur les promesses mirobolantes des faux climatiseurs.
7: On les voit partout, sur les réseaux sociaux, les forums, les publicités des plateformes de vidéos comme YouTube.
8: Imaginez si vous pouviez rafraîchir n'importe quelle pièce en 90 secondes, sans la machine, sans installation et sans dépenser une fortune en facture d'électricité. C'est exactement ce que nous avons créé.
7: La promesse d'un produit à la fois révolutionnaire, compact, haut de gamme, mais pourtant à prix imbattable, à peine une centaine d'euros. C'est 4 à 6 fois moins cher que la majorité des climatiseurs sur le marché, avec un autre gros avantage. Là, pas besoin de gros travaux pour créer une évacuation. Non, ces mini-clims se suffiraient à elles-mêmes. Et alors là, gros coup de bol, beaucoup d'annonces s'accompagnent d'une promotion. Ça tombe à pic, pile poil, quand on en a besoin.
0: Sauf que c'est trop beau pour être vrai, Valentin.
7: Beaucoup de clients déchantent, arnaques grossières, publicités mensongères. Ce n'est qu'un ventilateur. Voilà quelques-uns des derniers avis publiés sur Trustpilot, l'un des sites de référence pour les produits du e-commerce. La note globale en dit long aussi. Hein. À peine 1,2 sur 5, ça jette un froid. Mieux vaut donc toujours y jeter un œil avant de passer la commande, car il n'y a pas de miracle. Refroidir 51 mètres carrés en 90 secondes avec un petit moteur, c'est tout simplement impossible. Et puis de toute façon, l'air chaud doit pouvoir s'évacuer. Il faut donc forcément un tuyau vers l'extérieur pour que ce soit efficace. Problème, si vous le réalisez trop tard, il est difficile, voire impossible de renvoyer le produit. Entre le service après-vente injoignable, les frais de port exorbitants pour renvoyer le produit, la mini-clim finit souvent en attrape-poussière. Alors que faire ? Déjà, alerter ses proches, ça leur évitera la même mésaventure, et alerter les autorités sur Signal Conso, le site de la répression des fraudes.
0: Et pour retrouver tous les liens utiles de C'est pas vrai, rendez-vous sur le site de la radio, ici.fr, à l'arnaque, à l'onglet arnaque. Ce matin, dans le monde merveilleux du vivant, il sera question des cachalots. Vous allez voir, ils ont une vie incroyable. Babysitter, crèche et nounou. Benoît Prospero s'est fait un nouveau pote, un cachalot. Il arrive dans un instant dans le monde merveilleux du vivant. Juste après Pink, ici, 5h44. Bon réveil. Oui.

0: ce mardi matin ici. Vous écoutez votre radio locale et c'est tant mieux. Il est 5h47, il est temps de se rapprocher de Dame Nature. Soyez les bienvenus dans le monde merveilleux du vivant. Aujourd'hui, trois choses à savoir sur le cétacé qui peut atteindre les 20 mètres pour plus de 40 tonnes avec une tête qui représente un tiers de son corps. Bonjour Benoît Prospero.
1: Aujourd'hui, le cachalot. Bonjour à toutes et tous. Au programme allaitement, crèche et horizontalité. Et donc d'abord, première chose à savoir, chez le cachalot, l'allaitement est absolument hors norme. Pour nourrir un nouveau-né de 4 tonnes, il faut d'abord un lait très riche en graisse. Mais contrairement à d'autres mammifères, chez les cachalots, les petits ne têtent pas leur mère. Ce sont ces dernières qui injectent le lait dans la gueule de leur bébé. Comment ça marche exactement? En fait, lorsqu'il a faim, le petit vient se positionner sous le ventre de sa mère au niveau des mamelles. Et en les tapotant à plusieurs reprises, il stimule la sécrétion de lait et déclenche ainsi le processus d'allaitement.
0: Et autre fait remarquable, Benoît, il arrive également que les femelles, autres que la mère biologique, nourrissent les jeunes.
1: Eh ben oui, et c'est ce que l'on appelle l'allo-nursing. Et à ce sujet, deuxième chose à savoir, chez les cachalots, nom d'une citrouille en tutu, il y a des crèches et des nounous. Là aussi, comment ça marche? En fait, des femelles partent chasser dans des grandes profondeurs les céphalopodes dont elles raffolent, et les jeunes, ne pouvant pas les accompagner sur de si longues et profondes apnées, eh bien restent en surface, sous la surveillance de nounous, dans des crèches, comme des baby-sitteuses qui peuvent être des mères ou des femelles non matures sexuellement. On pense en fait que ce serait pour ces dernières une manière d'apprendre à s'occuper des petits, une sorte de training à devenir maman.
0: En clair, c'est comme le babysitting, sauf que le bébé est un petit peu plus gros que par chez nous.
1: C'est vrai que c'est déjà du beau bébé. Hein. Et alors, troisième chose à savoir, chez le cachalot, la prise de décision suit un modèle de démocratie horizontale et décentralisée au sein des clans familiaux matrilinéaires. Plus clairement, en fait, pour coordonner leurs déplacements, les cétacés privilégient un consensus collectif plutôt qu'un leadership imposé. C'est-à-dire un processus lent qui peut nécessiter plus d'une heure, parfois pour un simple virage, garantissant ainsi l'adhésion de tous les membres. Le monde vivant est merveilleux, et pour le partage de ses connaissances, un énorme merci au docteur en éthologie cognitive et cétologue, Fabienne Delfour, autrice du livre publié chez Tana Édition, « La sensibilité du cachalot, les émotions des cétacés », une biologiste engagée à l'écoute.
0: Passez une belle journée, Benoît Prospero, en compagnie de vos nouveaux amis, les cachalots. On vous retrouve ici. 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
0: 6h-10, à l'heure du petit déjeuner entre tartines et croissants, ce mardi, on vous emmène au fast-food.
3: À l'occasion d'une grande enquête menée par le magazine Que Choisir sur les différentes chaînes de restauration rapide.
0: Bonjour Elsa Abdoun.
4: Bonjour.
0: En quelques mots déjà, de quelle manière avez-vous mené cette grande enquête sur les fast-food?
4: On a visité 6 enseignes, 3 restaurants par enseigne, et dans chaque restaurant, on a commandé un menu sur place, un menu à emporter, et puis on a analysé plus de 400 Nutri-Score de produits servis, on a envoyé des questions aux enseignes, on a pesé les emballages, on a vraiment fait le tour de tout ce qu'on pouvait en termes de critères de durabilité, c'est-à-dire respect de la santé du consommateur et de l'environnement.
0: Je disais dans votre dossier qu'il y a 25 ans, en France, on comptait 4 fois moins de fast-food qu'aujourd'hui. Comment vous expliquez la multiplication de ces enseignes?
4: Clairement, c'est la praticité. Hein. C'est très rapide, effectivement, de consommer dans un fast-food. C'est peu cher. Maintenant, on a quand même beaucoup de fast-food qui proposent des menus à 5 euros. C'est relativement imbattable. D'autant plus que ce prix, il est aussi à mettre en regard de la quantité de gras. Beaucoup de calories pour peu cher et rapide. Et puis en plus, il y a quand même, depuis une bonne dizaine d'années maintenant, la livraison qui se développe énormément et qui rend la consommation en fast-food encore plus simple.
0: Ces fast-food, ils sont plus présents à certains endroits que d'autres sur la carte de France?
4: Oui, malheureusement, il y a une très forte concentration de fast-food dans les villes et les quartiers les plus pauvres. Les chercheurs spécialistes du sujet appellent même ça des bourbiers alimentaires. C'est vraiment l'idée pour les populations qui vivent dans ces villes, dans ces quartiers, avec une prédominance de fast-food, il est très difficile de mieux manger. C'est vraiment un sujet d'étude important, ce qu'on appelle les environnements alimentaires, c'est-à-dire que le consommateur, il n'est pas libre totalement. Ça renforce les inégalités de santé. On sait que les populations les plus pauvres en France sont plus touchées par l'obésité. Il y a des études qui suggèrent que la prédominance des fast-food dans l'environnement favorise justement ça, l'obésité et toutes les maladies associées.
0: De toutes les chaînes de fast-food que vous avez testées, quelle est celle qui a obtenu la plus mauvaise note ?
4: C'est Otakos. Alors, on n'en a testé que 6, mais Otakos, qui est une chaîne française d'ailleurs, hein, qui se développe vraiment, justement, bah, c'est là qu'on trouvait les apports caloriques les plus élevés dans un menu. Vraiment, ce que nos analyses montrent, c'est quand même que ça n'est pas inévitable.
0: On l'aura compris, Elsa, vous avez donné de votre personne à l'occasion de ce dossier. Quand est-ce que vous rentrerez à nouveau dans un fast-food ?
4: Je ne sais pas, mais c'est pas impossible. J'y suis allée il y a quelques semaines récemment.
0: Ça n'est pas rédhibitoire, malgré le fait qu'effectivement...
4: Non, il faut bien choisir son menu.
0: Il y a quelques feux rouges. Vous retrouvez cette grande enquête sur les fast-foods dans le numéro juillet-août de Que Choisir. Merci à vous, Elsa. Passez une belle journée.
4: Merci, bonne journée.
0: À 5h52, vous êtes ici. Je vous pose une petite question, vous qui nous écoutez. Est-ce que vous avez des enfants qui vont à l'école ? Alors sûrement que vous êtes dans un groupe WhatsApp de parents d'élèves. C'est à la mode, donc c'est tendance à suivre. Après Johnny Hallyday, au début de sa carrière, il chantait « J'ai oublié de vivre ». Bon réveil, 5h53.

0: n'oublie pas de vivre ici. Bientôt, il sera 6h avant le retour de vos infos locales. Muriel Jordan décrit pour nous chaque matin un phénomène de société. Et Muriel, aujourd'hui, apparemment, en ce moment, les groupes WhatsApp de parents d'élèves sont de plus en plus tendance.
1: Oui, en ce début de mois de juillet, je pensais en être débarrassée, mais... Pardon, je viens d'apprendre que les parents de la classe de mon fils organisaient un pique-nique. Ok, alors je disais, il y a quelques semaines, j'ai compté, j'avais 189 messages WhatsApp non lus dans le groupe de parents d'élèves. Non mais attendez, dont la plupart concernaient surtout des cagnottes pour... Ah pardon, ça c'est un message d'une maman qui me demande quoi quand ont lieu les inscriptions pour la cantine. Ok, bon, j'ai reçu 189 messages en 10 jours dans le groupe WhatsApp des parents d'élèves de l'école de ma fille et j'ai 2 enfants. Alors multipliez le tout par 2. Ah, heureusement c'est les vacances. Devoir, prof absent. Et j'ai eu ma dose. Vous aussi, madame, hein, j'ai l'impression.
2: J'ai horreur de ça, d'être dérangée absolument dans des groupes ou à des discussions où je m'en fous total.
1: Alors, vous quittez les groupes sans...
2: Complètement.
1: Même si vous vous affichez qu'on se dit « Ah, celle-là, elle a quitté le groupe », on sent que c'est un sujet qui peut vite mettre en tension.
0: Et ces groupes de parents d'élèves ont tendance à nous agacer autant qu'ils nous sont utiles au quotidien.
1: Oui, c'est super pour les devoirs, pour les dates à retenir, mais parfois, y a trop de blabla. Et il y a des parents qui demandent les devoirs à faire chaque soir. Dès la fin août, attendez-vous à un retour en force des groupes WhatsApp. Le groupe du cours de yoga. Celui des parents du CM2. Le pot de départ à la retraite de Bernard. Le groupe WhatsApp de la famille. Oh, celui du réveillon du jour de l'an. Le groupe de la belle famille. Du centre de loisirs.
3: Oh, les groupes WhatsApp, mais je malheureusement je fais partie de groupes WhatsApp, mais on m'y a collé à mon insu ou contre mon plein gré.
1: C'est-à-dire combien à peu près dans votre portable?
3: Je sais pas, je dirais 4, 5 comme ça, mais entre ceux que je mets en sourdine, ceux sur lesquels je décide de disparaître discrètement, je crois que les pires c'est quand même ceux des parents d'élèves. J'ai malheureusement fait le mauvais choix une année de m'inscrire en tant que délégué parent d'élèves, c'est insupportable. En fait, on reçoit 25 messages par jour. L'atelier, attention, l'atelier éducation à la couture n'a pas lieu ce soir, c'est une honte.
1: Je le trouve sacrément remonté contre les groupes WhatsApp, ce monsieur.
3: Après, groupes,
1: vous n'avez pas fini.
3: Il y a les groupes, vous savez, pour les enterrements de vie de garçon ou vie de jeune fille, on se retrouve tout de suite à beaucoup trop nombreux, 30 ou 20, 30, 40, je ne sais pas. Enfin,
1: vous semblez être un spécialiste. Alors comment on fait pour quitter un groupe WhatsApp incognito et sans vexer personne? Moi, par exemple, je voudrais quitter le groupe de l'association des passionnés de joints de culasse ou le groupe de yoga du jeudi midi. Je veux quitter le groupe, mais sans que ça se voit trop. Alors je fais comment?
3: Est-ce que je l'ai déjà fait? Je sais pas. En général, j'attends longtemps. J'attends que certaines personnes aient commencé à le faire pour me dire « Ah, il y a un petit vent de départ, j'en profite !»
1: Bref, les groupes WhatsApp de parents d'élèves, ok, c'est utile, mais permettez-vous de temps en temps l'école buissonnière.
0: On va se permettre et on vous retrouve demain. Muriel Jordan, ses tendances à retrouver en podcast et en replay. C'est un plaisir de commencer cette journée en votre compagnie. Tiens, tant que j'y pense, cet après-midi, 4e étape du Tour de France à suivre en direct. France-Carcassonne, 1 point complet sur la course toutes les demi-heures. En attendant, vous êtes ici, toute l'équipe d'ici matin, à vos côtés. Excellente journée.
4: Et excellente journée à vous aussi, Johan. Salut la Touraine, bah oui, bon réveil. Alors, à côté de moi ce matin, pour vous réveiller, il y a Céline qui vous accueille au 38-10-20, Thomas qui réalise cette émission et Boris Compin pour l'info. Salut Boris.
5: Bonjour Yann, bonjour à tous.
4: La forme ce matin?
5: On essaye.
4: Oui, on essaye. Le meilleur Touraine de la musique, de la Touraine, de la musique et de la bonne humeur, c'est ici que vous allez le trouver.
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4: Vous écoutez Ici Touraine, c'est la pêche, il est 6h. Votre journal, Boris Compin.
5: C'est reparti pour un tour. L'Indre-et-Loire rebascule en vigilance orange à la canicule à partir de midi. Le mercure pourrait dépasser les 38 à l'ombre aujourd'hui et il devrait faire plus de 35 degrés chaque jour, au moins jusqu'au 14 juillet. Des très fortes chaleurs qui rendent encore un peu plus pénible le périple que des milliers de passagers du tramway de Tours doivent faire depuis hier. En raison d'un gros chantier de maintenance, le tram ne circule plus jusqu'au 14 août entre la gare de Tours et la place Choiseul. Des bus de remplacement circulent, mais le temps de trajet est rallongé, d'autant qu'il y a déjà moins de tramways qui roulent pendant l'été. Manon Vautier-Cholet, vous avez fait le trajet avec les Tourangeaux qui n'ont pas d'autre choix que de prendre leur mal en patience.
7: Terminus, la gare de Tours.
8: Une fois descendue du tram à la gare, Brigitte est un peu perdue.
9: Le trajet entre la gare et Choiseul n'était pour moi pas assez clair. Ça a été un peu merdique, donc j'ai pas compris. Là, je vais récupérer ma voiture sur Tournord.
8: Avec son t-shirt rouge, le médiateur de fil bleu répond aux questions à la chaîne.
10: L'idéal, là, pour la rue nationale, c'est d'y aller à pied.
11: À pied ?
10: Vous en avez okay. Pour 5-10 minutes. Ça marche, au revoir.
8: Ça y est, Elodie, aide à domicile, est montée dans le bus de remplacement, direction Tournord.
12: C'est un vrai bordel.
11: on arrive, on est déjà épuisé, mais on s'adapte.
8: Jusqu'à la mi-août, elle prendra le tram, puis le bus et encore le tram. Ça double presque son temps de trajet.
11: Après, je trouve que c'est bien de le faire l'été parce que, bah, au final, pour les étudiants ou comme même pour nous, tout le long de l'année, ça aurait été compliqué.
8: Catherine est sur le retour dans le tram avec son éventail.
12: On servait moins, mais là, on en a besoin.
8: Elle a dû monter et descendre la rue nationale à pied, pas le choix.
12: Je ne sors pas beaucoup, mais on a des rendez-vous médicaux, on est obligé d'y aller. Là, je me suis trouvée un peu coincée, ça a été pénible. J'ai encore une fois à venir là, au rendez-vous, et après je ne bouge pas, c'est dommage pour les commerces.
8: Ça dure un mois et demi, le temps de changer les poutres d'alimentation électrique par le sol.
5: Et on vous rappelle que la circulation routière d'Entour et au nord de la Rocade est aussi très perturbée par de très nombreux chantiers. On vous précise tout ça sur ici.fr.
4: Circulation rétablie en revanche sur l'autoroute A10.
5: Oui, l'incendie d'un poids lourd au nord de Châtellerault hier soir avait causé l'interruption totale du trafic dans le sens nord-sud. Tous les véhicules étaient obligés de quitter l'A10 à Sainte-Maure-de-Touraine. Il y a eu jusqu'à 6 km d'embouteillage. Finalement, la circulation a repris sur une voie hier soir et ce matin, on peut sans problème emprunter l'A10 pour descendre vers Poitiers et Bordeaux. Autre incendie hier soir, cette fois à Saint-Roch, au nord de Tours, à côté de Fondettes. Un camion benne a accidentellement arraché deux câbles électriques qui ont mis le feu à un champ d'herbe sèche. Les flammes ont parcouru 2 hectares. Il a fallu éloigner 120 chevaux d'un centre équestre qui était dans des champs voisins. C'est probablement la décision de justice la plus attendue de l'année. 5 mois après la fin du procès en appel de 12 anciens eurodéputés et assistants parlementaires du Rassemblement National, dont Marine Le Pen, pour détournement de fonds du Parlement européen, la décision sera rendue cet après-midi. Ça pourrait empêcher Marine Le Pen de se présenter à la présidentielle l'an prochain. Tour d'horizon des différents scénarios possibles avec vous, Yannick Falt.
13: Si la condamnation est identique ou proche de celle du premier procès, 5 ans d'inéligibilité, exit l'Élysée pour Marine Le Pen, qui a déjà annoncé qu'elle n'attendrait pas une décision en cassation pour lancer la campagne. Deuxième scénario, Marine Le Pen est condamnée à une inéligibilité plus courte, 2 ans ou moins. Dans ce cas, elle peut se présenter, car la peine avec exécution provisoire a démarré dès sa condamnation l'an dernier. Elle serait ainsi purgée le 31 mars 2027, juste à temps pour la présidentielle. Troisième hypothèse, la relaxe. Moins probable au regard du dossier des 5 semaines d'audience de l'hiver dernier. Et même si elle est blanchie, Marine Le Pen devra encore attendre 10 jours pour savoir si le parquet général se pourvoit en cassation. Et puis, reste la question du bracelet électronique. La chef de file des députés RN a répété qu'elle ne ferait pas campagne dans ces conditions, mais une condamnation réduite, 6 mois ou moins, lui permettrait théoriquement de se lancer avec le jeu des remises de peine.
5: Et la lecture de la décision débute à 13h30, mais elle pourrait durer plusieurs heures compte tenu du nombre de prévenus, de la complexité de l'affaire et de l'importance de l'enjeu.
4: Un peu moins de 2 mois après avoir été gravement vandalisé, le camping de Langer peut finalement accueillir de nouveau les campeurs.
5: Oui, le 18 mai, en plein week-end de l'Ascension, le camping avait été ravagé avec entre autres des lavabos et des urinoirs brisés, des pommeaux de douche arrachés, des dégâts estimés à 50 000 euros par la commune. Une facture qui semblait même pouvoir compromettre l'ouverture du camping pour la saison estivale. Finalement, le camping municipal de Langer est ouvert depuis vendredi dernier et c'est un grand soulagement pour le maire Fabrice Ruel.
14: Le camping a bien réouvert le 3 juillet pour une saison de 2 mois. Nous avons acheté 2 algéco-sanitaires qui nous permettent de réouvrir. Alors dans ces bungalows, on trouve 4 toilettes et puis 7 douches. On répond aujourd'hui au requis qui nous est demandé par le label Camping 2 étoiles. Et je tiens à remercier l'État, hein, Madame la sous-préfète et Monsieur le Préfet, qui sont venus nous aider financièrement pour l'achat de 2 algéco qui ont été installés la semaine dernière devant le bloc sanitaire du camping de Langer. Donc une ouverture réalisée dans les temps qui va nous permettre de recevoir tous nos campeurs qui sont déjà nombreux.
5: Et le camping de Langer accueille environ 3000 campeurs durant l'été. L'enquête pour retrouver les vandales est toujours en cours, notamment grâce à l'analyse d'empreintes retrouvées sur place.
4: Les États-Unis sont éliminés du mondial de football dont ils sont les co-organisateurs.
5: Oui, un mondial que Donald Trump a vraiment pris pour le sien en intervenant auprès de la FIFA pour que le meilleur buteur américain puisse jouer malgré son carton rouge lors du match précédent. Balogun était bien sur le terrain la nuit dernière, mais la Belgique s'est tout de même imposée 4-1. Autre qualifié pour les quarts de finale, l'Espagne qui a battu le Portugal 1-0.
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5: On ouvre tout ce matin pour rafraîchir, c'est maintenant ouais, ou...
4: C'est maintenant ou j'ai
5: jamais, mais pas avant longtemps.
4: Mais c'est maintenant, avant demain matin sûrement en tout cas, parce que le soleil va briller sans interruption. Et puis alors pour les températures, on est en vigilance orange à partir de ce midi. Et oui, parce qu'on croyait tous que c'était fini, mais...
16: Et si tu crois que c'est fini, jamais...
4: Eh non. Et oui, juste une pause, un répit, malgré les dangers. Bah, les dangers sont bien là parce que va falloir rester quand même couvert hein, pour la journée, surtout cet après-midi. Ce matin, on attend quand même 28 à 30 degrés en matinée. On dépassera même les 30 en se dirigeant vers le sud du département. 38 à 40 attendus cet après-midi. 40 degrés du côté de Chinon, Sainte-Maure de Touraine ou encore Descartes ce soir. Il faudra attendre encore 22 heures pour pouvoir ouvrir et descendre sous les 25 degrés. Donc il fait frais, mais il fait frais entre minuit et 6 heures du matin. Quoi. Donc voilà, vous avez à peu près vos ouvertures possible. Le reste du temps, on se met à l'abri et on s'hydrate bien.
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4: Tiens, une petite page d'histoire ce matin avec Renaud qui va nous parler d'une ancienne première ministre anglaise qu'il portait pas vraiment dans son cœur, je crois.

0: Il y a Big Ben qui sonne, il est 6h12.
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0: Salut tout le monde, bon réveil, on est le 7 juillet aujourd'hui et on fête les Raoul.
3: Mais il connaît pas Raoul ce mec.
0: Alors j'en
3: il
0: connais.
3: Va avoir un réveil pénible.
0: Oui, bah ça je l'ai eu, mais je connais pas de Raoul effectivement et j'ai eu un réveil pénible, j'espère que pour vous ça sera mieux. En tout cas, tout à l'heure, je sais pas si vous avez déjà vu un petit singe tout noir avec un visage tout rouge et un truc qui pend allègrement entre ses jambes. Oui, comme ça, ça paraît bizarre, mais en tout cas je vous explique dès 6h20 dans les coulisses de Beauval de qui il s'agit, surtout de quel animal. Et puis vos tubes préférés ce matin, il y aura le nouveau Céline Dion, il y aura Weezer et puis il y aura Paolo Conte dans moins de 5 minutes.

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8: 6h13, c'est l'heure de notre consultation matinale pour un été en bonne santé, en pleine forme avec vous, docteur Kierzek, bonjour. Ce matin, on bouge avec la marche nordique.
9: Bonjour tout le monde, une activité qui a tout bon, la marche nordique. Vous savez, ces randonneurs qu'on croise avec leurs deux bâtons là, qui avancent d'un pas décidé mais sans souffrir, eh bien ce n'est pas juste une mode venue des pays scandinaves, c'est l'un des meilleurs sports pour l'été. Tonique sans être violent, doux sans être inefficace. Vous devriez essayer, même en vacances, c'est la bonne occasion. Alors d'abord, c'est différent de la marche normale, car les bâtons obligent à pousser sur les bras à chaque pas. Résultat, vous sollicitez 80 à 90% de vos muscles, contre 50% pour la marche classique. Pas mal. Bras, épaules, dos, abdominaux, jambes, tout le corps travaille en harmonie, mais sans choc. Grâce aux bâtons, ça va absorber une partie de l'impact, c'est donc parfait pour les articulations, même si vous avez un peu d'arthrose ou un genou fragile. Alors les bienfaits sous le soleil, pas trop sous le cagnard quand même, mais c'est du cardio en douceur, vous montez à 60-70% de votre fréquence cardiaque maximale, c'est idéal pour le cœur sans s'essouffler comme en footing. Renforcement du dos, les bâtons vous redressent, meilleur équilibre, les bâtons vous stabilisent sur les sentiers irréguliers, parfait si vous avez peur de tomber. Puis c'est une dépense calorique, hein, 40% de plus qu'une marche normale, tout ça parce qu'on met en branle tous les muscles de l'organisme, même si vous ne le sentez pas, bah, l'effort est réparti sur tout le corps.
8: Ah, mais alors comment on s'y met ? Il faut un peu de matos.
9: Il faut des bâtons adaptés déjà, ils doivent vous arriver à hauteur du nombril, poignet droit quand vous tenez la poignée, on en loue dans les bases de loisirs, dans les stations de vacances ou sinon vous en achetez, même si c'est pas très cher, ils sont généralement très

0: Et pour les débutants, 30 minutes, donc 5 minutes d'échauffement sans bâton, puis 20 minutes de marche nordique active, puis 5 minutes de retour au calme. Le mot d'ordre, c'est plaisir, performance limitée, mais surtout régularité. Et ça s'adresse à presque tout le monde. Ça va des enfants, de 7 à 77 ans, voire plus. Et les premières minutes, vous allez vous dire, c'est trop facile. Mais après 15 minutes, vous allez voir, vous allez sentir vos bras, vos omoplates, vos abdominaux. Et c'est efficace. Allez, bon été, bonne santé à l'écoute d'ici, bien sûr.
1: Et on fera moins les malins, parce que la marche nordique, quand même, ça pousse un petit peu. Merci beaucoup, docteur Kierzek. On retrouve tous vos conseils santé sur l'application ici, sur le site internet d'ici.fr. Paolo Conte pour la musique à 6h16 avec Viacon. Mais...

0: Via Con Me, c'était Paolo Conte à l'instant, il est 6h19. Vous le savez maintenant, hein, 6h20 durant tout l'été, je vous emmène dans les coulisses du 4e plus beau zoo du monde à Beauval. On y découvre aussi des animaux surprenants qui aiment jouer avec nos idées reçues, comme des petits singes très sociables, au regard attendrissant, avec une particularité anatomique qui ne laisse pas indifférent.
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0: Cette fois-ci, on se trouve au cœur du paradis des singes. Il y en a tout autour de nous et principalement derrière les attelles à face rouge. Avec vous, Audrey, vous êtes soigneuse secteur petit singe. L'attelle à face rouge, un singe tout mignon, tout poilu, tout noir, avec un visage tout rose, exactement. Plutôt que rouge finalement.
2: Oui, exactement.
0: Et on sait pourquoi ce visage est si particulier.
2: Ça fait partie de leur spécificité. Tous les attelles ont vraiment ce visage nu avec à côté beaucoup de poils. Même les autres espèces d'attelles ont cette particularité, mais c'est vrai que les faces rouges ont vraiment ce visage très rouge.
0: Alors on va casser le mythe, on joue un petit peu avec les attelles à face rouge sur qui a la plus grande, et visiblement bah c'est madame qui gagne.
2: Exactement, nous on a souvent cette question qui revient avec les visiteurs.
0: Qu'est-ce qu'il y a entre leurs jambes?
2: Il y a entre leurs jambes, et souvent en fait les gens pensent que c'est le mâle en pensant au pénis, et en fait non, pas du tout, c'est le clitoris chez les attelles. Donc c'est vraiment une anatomie qui ressort chez les attelles, toutes les espèces d'attelles ont ce clitoris hyper atrophié qui ressort.
0: On les appelle aussi les singes araignées, ils ont ce petit côté Spider-Man.
2: Déjà quand on regarde le physique, si on les observe, on peut observer des grands membres, donc des grands bras, des grandes jambes, et cette grande queue qui peut aller jusqu'à 90 cm, où ils se suspendent en hauteur. Et en plus de ça, ils ont beaucoup de poils, donc en fait, quand ils se déplacent, on a l'impression de voir une grande araignée qui se déplace très rapidement, parce qu'ils ont aussi beaucoup de vitesse. En plus, ils ont une spécificité, c'est que sur la rue, si on

0: conservent bien. Ils ont comme une cinquième main. Donc en fait, c'est une queue préhensile. C'est comme l'intérieur de notre main. Donc, ils peuvent se suspendre, s'accrocher avec et n'ont pas besoin du coup des autres membres pour trouver leur équilibre ou pour se débrouiller dans les arbres.
1: C'est pour ça qu'ils sont venus faire les malins devant nous. Exactement. Nous montrer un peu de quoi ils étaient capables.
0: Leur agilité.
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1: Le groupe de Beauval est composé de 6 attelles. Pata, le mâle, puis Bella, Isa, Panda, Anna et Nina, les 5 femelles. À croire qu'il faut que ça se termine en A au niveau des prénoms pour être un attel à face rouge. Ceux-ci sont nés dans la nature et ils étaient des orphelins de chasse. Retrouvés blessés, il ne leur restait que 2 possibilités, l'euthanasie ou le placement dans une structure spécialisée. Beauval a été le seul établissement à répondre favorablement afin de leur offrir une solution de vie durable. Classé vulnérable sur la liste rouge de l'UICN, on peut retrouver l'attel à face rouge notamment en Guyane, au Brésil ou encore au Suriname.
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0: Merci Céline. Le nouveau single signé Céline Dion et signé Icar aussi derrière pour la composition. Bonjour, pardon, merci.
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0: 6h25, que vous soyez comme Madeleine, gastronome ou bien sagittaire, c'est l'heure de regarder votre horoscope avec Catherine Viguet. Et aujourd'hui, Catherine, tout s'accélère.
10: Avec une lune au bélier, c'est l'intention. Mais bon, Saturne s'en mêle, alors ça freine.
11: Bélier, quelque chose vous empêche, mais c'est pour mieux avancer, éviter de faire des bêtises.
12: Taureau,
11: acceptez que tout ne soit pas comme vous le souhaitez, c'est temporaire.
12: Gémeaux,
11: eh bien, une belle journée, tout vous est facilité, par exemple, on vous aide, on vous conseille.
12: Cancer,
11: vous pourriez vous sentir malmené par la vie, par quelqu'un, mais aussi par la pression que vous vous mettez.
12: Lion,
11: super journée, vous avez tout pour remporter une victoire bien méritée, évidemment.
12: Vierge,
11: vous êtes contraint de faire avec les autres, ça vous ennuie, mais vous n'avez pas le choix.
12: Balance, journée idéale pour ouvrir des yeux tout neufs sur celui ou celle qui vous accompagne et sur ceux qui vous entourent.
11: Scorpion, vous ne vous sentez pas libre d'agir, cela ne vous empêche pas de préparer le terrain pour demain.
12: Sagittaire,
11: vous êtes, comme hier, très apprécié, on fait avec vous, pas sans vous.
12: Capricorne,
11: vous pourriez être un brin pessimiste, mais pas découragé, ça ira mieux demain.
12: Verseau, une belle journée pleine d'énergie, voyez du pays, voyez du monde.
11: Poisson,
12: vous êtes super sensible et ce monde qui va et pense trop vite vous demande du courage.
11: Et pour nous tous, un peu partout, on a des alliés.
0: Merci beaucoup Catherine, on retrouve l'horoscope évidemment sur l'application Ici et sur le site internet d'ici.fr.
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0: Pour la télé, il faudra attendre quand même la rentrée. Hein. Là, c'est les vacances, on en profite. On peut se mettre les doigts dans le nez sans que vous nous voyez. J'ai une bonne info pour vous ce matin. Allez, la petite info qui va bien, qu'on peut se partager au réveil. Figurez-vous que avec les 7 merveilles du monde aujourd'hui, bah, il n'en reste plus qu'une finalement. Elles ont quasi toutes disparu, sauf la pyramide de Khéops en Égypte. Alors, le 7 juillet 2007, et ça ne s'invente pas, 777, ce jour-là, eh bien, les 7 merveilles du monde ont été mises à jour avec un nouveau palmarès. Et figurez-vous que parmi elles figure la Grande Muraille de Chine, par exemple, le Christ Rédempteur au Brésil, on peut trouver aussi la cité troglodyte de Petra en Jordanie, il y a le Colisée de Rome en Italie, il y a les ruines incas du Machu Picchu et non pas le Machu Picchu au Pérou, et puis il y a la cité maya de Chichen Itza au Mexique, et enfin le Taj Mahal en Inde. Alors, je ne sais pas si vous avez eu l'occasion de voyager, d'aller peut-être en découvrir quelques-unes d'entre elles. Perso, moi je crois que j'ai que le Colisée de Rome, en fait, finalement. Bah, c'est déjà pas mal, hein, 1 sur 7. Donc voilà, vous avez un peu le nouveau classement des 7 nouvelles merveilles du monde. Khéops en Égypte en fait encore partie, évidemment. Hein. Ça reste une des plus ancestrales merveilles du monde. Pour les autres, il faut soit plonger, soit imaginer fort, en tout cas. Pour la musique, là, on n'a pas besoin d'imaginer. On retrouvera Téléphone après votre journal de 6h30. Téléphone avec ce titre-là.

0: bien voir.
1: Le jour s'est levé, on l'écoutera tout à l'heure, juste après vos infos de 6h30. Jour qui se lève avec un peu de chaleur aussi. Je vous rappelle juste au passage rapidement quand même qu'on est en vigilance orange à partir de midi aujourd'hui. Ce qui veut dire qu'il va faire très chaud cet après-midi. Attendez-vous quand même à passer peut-être même les 40 degrés. En tout cas, on va les titiller. Donc, on reste chez soi en cours d'après-midi et surtout en fin d'après-midi. Et puis, on pense à s'hydrater, bien entendu. C'est très important. Voilà, vous êtes déjà au courant pour ça. Et puis, on fera un point circulation aussi parce que dans Tours, il y a pas mal de travaux et ça va vous perturber un petit peu. Dans l'actu ce matin, Boris Compin.
2: La Fédération de chasse d'Indre-et-Loire aide les agriculteurs à replanter des haies dans les champs. Une démarche jugée utile aussi bien par les écologistes que par le monde agricole ou les chasseurs. On explique tout ça en détail après le 90 secondes de Cyril Lardo-Redon. Le tour de l'actu national et international.
3: Les juges suivront-ils les réquisitions Marine Le Pen fixées aujourd'hui dans l'affaire des assistants d'eurodéputés du FN? 5 ans d'inéligibilité et 1 an de prison ferme sous bracelet électronique ont été requis lors du procès en appel en début d'année. Si elle n'est pas en mesure de se présenter à la présidentielle, c'est Jordan Bardella qui sera candidat. Après les aveux de Cédric Jubilard, l'un de ses avocats estime qu'il n'a jamais eu l'intention de tuer son épouse. Il laisse aussi entendre que la défense va contester la notion d'homicide pour privilégier celle de coup mortel. La peine encourue est moins lourde. 4900 hectares de végétation parcourus par un incendie en Lozère et 700 hectares dans la Drôme. Aujourd'hui, l'Essonne, les Deux-Sèvres et le Vaucluse sont placés en rouge par Météo France pour un risque très élevé de feu. 61 départements sont en orange pour un risque élevé. 61 départements également, mais pas forcément les mêmes, placés aujourd'hui en vigilance orange canicule par Météo France. C'est la troisième vague de chaleur de l'année. C'est synonyme de fin du lycée et de début dans les études supérieures. Les résultats du bac tombent aujourd'hui pour les quelques 730 000 candidats. Ce seront ensuite les résultats du brevet qui seront publiés entre demain et vendredi selon les académies. Dans tous les cas, c'est à retrouver sur ici.fr. Et puis Emmanuel Macron apporte son soutien à Kylian Mbappé après les injures racistes de la part d'une sénatrice du Paraguay. Ça fait suite à la victoire des Bleus en 8e de finale. La Fédération française de foot a fait un signalement au parquet à des fins de poursuites judiciaires.
2: Avoir supprimé les haies dans la nature depuis des décennies, c'est selon beaucoup d'experts une des causes qui aggrave aussi bien la sécheresse que les inondations, une décision qui nuit aussi à la biodiversité. C'est pour toutes ces raisons que le monde agricole replante des haies par endroits depuis quelques années. Ici Touraine vous propose de réécouter ce matin un reportage réalisé il y a quelques mois près de Sainte-Maure-de-Touraine. Eva Kling avait suivi la réimplantation d'une haie de 200 mètres de long à Noyant-de-Touraine, une opération menée par la Fédération de chasse, le département et des agriculteurs.
4: Une dizaine de personnes plantent à la main les arbustes.
5: Ah, c'est
4: la haie va séparer deux parcelles. Celle de gauche appartient à Fabrice Delacôte.
6: On s'est entendu avec mon voisin Michel pour faire une haie mitoyenne pour un peu couper le vent. Ça fait des petites cassures, ça évite que le vent y aille de plus en plus vite. Quoi. Ça freine un peu au niveau des parcelles.
4: Des haies replantées après avoir été arrachées il y a 50 ans. Avant ça, la Touraine était couverte de bocages, se souvient le céréalier.
6: Il y avait une haie ici, une haie là, il y en avait deux, trois autres là-bas. C'était complètement plein de haies à l'époque.
4: Alors qu'une entreprise aurait demandé environ 4000 euros pour planter la haie. L'agriculteur ne débourse pas un centime, explique Valentin Goubeau, technicien de la Fédération de chasse.
7: La Fédération des chasseurs est un interlocuteur technique avec le département. Donc nous, on constitue les dossiers avec l'aide du porteur de projet qui peut être un agriculteur, qui peut être un particulier, qui peut être aussi une collectivité.
4: Un programme lancé il y a 30 ans qui reçoit des milliers de demandes en Indre-et-Loire chaque année. Et les espèces plantées ne sont pas choisies au hasard.
7: Donc là, on a une dizaine d'essences locales. L'objectif de mettre cette diversité d'essences, c'est d'apporter pour la faune diverses habitats, diverses nourritures pour qu'elle puisse fréquenter cette haie.
4: Des végétaux stockés dans des cagettes à l'arrière du tracteur ne restent plus qu'à les planter. Des élèves de la maison familiale de Noyant sont venus prêter main forte, encadrés par leur professeur de paysagisme.
8: Ça nous permet aussi de voir autre chose que ce qu'on a l'habitude de faire à la maison familiale.
4: Le professeur qui en profite pour lister à ses élèves les intérêts écologiques de ces haies.
8: Il y a plusieurs intérêts, hein. Déjà intérêts écologiques, biologiques au niveau des insectes, des oiseaux qui viennent se nourrir, qui viennent nicher, mais aussi de retenir l'eau au niveau des racines et d'éviter tout ce qui est problème de non-drainage, d'évacuation de l'eau, etc.
4: 7 de ses élèves sont venus, parmi eux Titouan, 16 ans, accroupi, truelle de jardin à la main.
9: Là, on fait les emplacements pour planter la haie, donc on plante tous les 1 mètre à peu près, et puis pour que la haie soit bien compacte, puis qu'on ne voie pas de l'autre côté. Quoi.
4: L'entretien et la taille de la haie restent à la charge de l'agriculteur.
2: Une nouvelle canicule se profile en Indre-et-Loire, a priori moins intense mais plus longue que celle de fin juin. Le département passe en vigilance orange à partir de midi. Une très forte chaleur persistante qui pose de gros problèmes aux producteurs de pommes notamment. On entendra l'un d'entre eux dans notre journal de 7h. Bon, on le disait, ça va encore monter côté température.
1: Ouais, avec un soleil qui va bien briller encore aujourd'hui et vigilance orange, hein, je le rappelle, à partir de midi côté température. D'ailleurs, chez vous ce matin, il fait déjà un peu doux, hein, parce que 16 degrés chez Fallou à Saint-Cyr-sur-Loire, mais quand même 17 chez Elisabeth à Brèche, 19 chez Marie à Ballon-Miré. On attend 28 à 30 degrés en matinée, on dépassera même les 30 en se dirigeant dans le sud du département. Pour cet après-midi, 38 à 40 degrés attendus, 40 degrés à Chinon, Sainte-Maure de Touraine ou encore Descartes. Et ce soir, il faudra attendre 22h pour pouvoir ouvrir et rafraîchir un peu, puisqu'on descendra sous les 25 degrés qu'à partir de 22h. Un petit point trafic sur vos routes de Touraine. Et pour l'instant, écoutez, ça semble plutôt pas mal rouler à 6h35. Je vous rappelle aussi qu'on a de beaucoup de travaux, notamment autour de la place Jean Jaurès, avec ce tramway qui est en train d'être remis à neuf au niveau de certains axes. Et puis, bien sûr, la construction de la ligne 2, qui font que dans le centre-ville, ça devient très peu praticable. On vous fera un petit point. Et puis sinon, sur l'application ICI et sur le site internet d'ICI Touraine, vous avez évidemment toutes les voies et les accès mis à jour par rapport à ces travaux. Et puis la rocade qui commence tout doucement à s'engorger dès 6h35 ce matin, à partir de la Mambrolle sur Choisy jusqu'à Fondette. Il y a des travaux, vous circulez que sur une voie, donc pour l'instant c'est simplement juste ralenti. Mais donc prenez déjà un petit peu d'avance et commencez à anticiper un itinéraire bis, parce que si à 6h35 ça ralentit déjà, j'imagine que dans une demi-heure ce sera le bazar. Donc la rocade, on essaye d'éviter ce matin, notamment entre la Mambrolle et Fondette pour le moment.
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1: Le groupe téléphone avec le jour s'est levé, 6h36. Ben justement, le jour se lève, c'est peut-être l'occasion de prendre des itinéraires bis pour découvrir un petit peu ce qu'il y a autour de la métropole pour arriver. Le jour

0: Le groupe Téléphone, le jour s'est levé à 7h20. Bon, il s'était levé déjà depuis un petit moment, mais avec Téléphone, c'est toujours plus sympa.
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0: Faudra attendre la rentrée pour que Victoire soit à mes côtés. Là, elle arrive qu'à 9h hein, pendant les vacances. On lui fera un bel accueil tout à l'heure. Justement, Victoire, je suis malheureusement tout seul derrière ce micro pour vous accompagner. Mais vous êtes avec nous et c'est ça le plus important. Il y a Thomas aussi qui réalise cette émission. Céline également qui vous accueille au 38 10 20. Et puis Boris qui vous donne l'info ce matin. Bon réveil à tous. On est le 7 juillet. Dans moins de 10 minutes, on va voir notre veto pour prendre notre petit conseil auprès de Pierre Fabin. Aujourd'hui, on va parler brûlure sur coussin avec nos animaux de compagnie, surtout lorsqu'il y a des barbecues et des plaques de cuisson à proximité. Qu'est-ce qu'il faut faire si jamais notre animal de compagnie se brûle? Et puis pour la musique, il y aura celle de Marc Lavoine et puis celle de Weezer dans la prochaine demi-heure d'ailleurs. Ça met aussi de bonne humeur. Mais avant, à 7h20, tout l'été, c'est Alain Joly qui nous présente ses incontournables de l'été, des idées d'activités parfois insolites en Touraine. Et derrière les façades du Vieux Tour se cachent parfois bien plus que des siècles d'histoire. Avec l'enquête Tourangelle, chaque rue peut devenir un indice et chaque détail une piste. Dans les incontournables de l'été, c'est avec vous Alain, on mène l'enquête.
3: Aujourd'hui, j'ai une question à vous poser. Quand vous vous promenez dans le centre de Tours, que voyez-vous? La place Plumereau, les maisons à colombages, mais certains regardent la ville autrement. Ils observent une façade, y voient un indice, une ruelle devient une piste. Une vieille porte cache peut-être un secret. Bienvenue dans l'univers de l'enquête Tourangelle. Le concept est simple, c'est un mélange entre escape game et jeu de piste, grandeur nature. Ici, c'est toute la ville de Tours qui devient votre terrain de jeu pour résoudre des énigmes et faire avancer une enquête. J'ai d'ailleurs demandé à Maxence Lelièvre, qui est l'un des animateurs de l'enquête, quel était le principe.
4: L'enquête Tourangelle, c'est une activité urbaine qui va reprendre les codes de l'escape game en traditionnel, mais appliquée sur un environnement extérieur. Donc là, au lieu d'avoir un environnement fermé et contrôlé, on va fonctionner avec ce qui existe déjà, donc le patrimoine historique de la ville. Il y a plusieurs aventures proposées qui vont correspondre aux envies de chacun. Il y a une de nos enquêtes qui est un petit peu plus historique, les mystères de Saint-Martin, où on va nous raconter un peu l'histoire de la ville en 1789. On a des enquêtes plus traditionnelles, plus orientées sur de la résolution de crimes. On a également un parcours qui est prévu et pensé pour les enfants. La nouveauté de cette année, c'est le parcours enfant, le trésor de Ravenas, qui est un petit peu plus court, un petit peu plus léger en termes de difficulté, même si on reprend la même logique que les enquêtes pensées pour les adultes, afin que les enfants puissent en profiter pleinement.
3: L'aventure, elle se joue en équipe avec un sac rempli de cadenas, d'objets à manipuler, et fait rare aujourd'hui, pas besoin d'avoir les yeux rivés sur son téléphone, il faut surtout observer, réfléchir et communiquer. Alors si lors de votre prochaine balade à Tours, vous croisez un groupe qui scrute une façade l'air très sérieux, ne vous inquiétez pas, ils ne préparent pas quelque chose de particulier, ils sont simplement en train de mener l'enquête. Si vous aussi vous avez envie de les rejoindre, vous allez retrouver toutes les infos sur le site l'enquêtetourangelle.com.
4: Que ce soit des touristes qui viennent découvrir la ville ou des gens qui habitent là depuis 40 ou 50 ans, on redécouvre des choses. Nous, on va vous emmener dans des lieux très emblématiques de la ville, la place Plumereau, le Grand Théâtre, etc. Et on va également vous emmener dans des petites ruelles, dans des lieux cachés que les gens ne visitent que très rarement. Et il est vraiment régulier que des personnes qui sont là depuis très longtemps m'expliquent à la fin qu'ils ont découvert des lieux de la ville qu'ils ne connaissaient pas.
0: Merci Alain Joly. Et puis petit conseil de Maxence Lelièvre, rien ne sert de courir.
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0: 7h moins le quart, c'est l'heure de prendre notre conseil vétérinaire avec vous, docteur Pierre Fabin. Bonjour, l'été rime avec les repas en extérieur et les barbecues, mais ces moments de fête cachent de très graves dangers de brûlures pour les pattes de nos animaux. Docteur, comment surviennent ces brûlures sous leur coussinet?
13: Alors, on pense souvent à tort que le coussinet d'un chien ou d'un chat est une semelle en cuir invincible. C'est faux, c'est un tissu très sensible. Le grand classique du dimanche midi, c'est la saucisse ou la braise incandescente qui tombe de la grille du barbecue. Le chien se précipite pour manger la viande et marche directement sur le charbon ardent ou la saucisse brûlante. Chez le chat, le danger est en général à l'intérieur. Il saute sur la plaque de vitrocéramique encore brûlante. Le résultat est immédiat, une brûlure grave au deuxième ou au troisième degré. La peau du coussinet va blanchir, cloquer, puis se décoller complètement pour laisser la chair à vif. La douleur est absolument atroce pour l'animal qui se met à boiter ou refuse carrément de poser la patte au sol.
0: Et face à un coussinet à vif et un animal qui hurle, qu'est-ce qu'il faut faire pour le soulager sans aggraver la blessure ?
13: Première chose, il ne faut jamais mettre de glace. Le seul bon réflexe, c'est d'appliquer la règle des 15 minutes. Emmenez-le dans la salle de bain et rincez sa patte sous un jet d'eau tempérée, autour de 15 degrés, pendant 15 minutes chrono. C'est le seul moyen de stopper la propagation de la chaleur dans les tissus profonds. Ensuite, n'appliquez aucune recette de grand-mère. Pas de beurre, pas d'huile, pas de dentifrice. Tamponnez très doucement avec une compresse stérile ou un linge en coton propre, sans jamais frotter, et enveloppez la patte sans serrer pour la protéger.
0: Alors, une fois ces premiers soins d'urgence effectués à la maison, est-ce qu'on doit obligatoirement foncer chez le véto ou est-ce qu'on peut gérer la cicatrisation nous-mêmes au fil des jours?
13: La consultation en urgence est non négociable. Un coussinet brûlé, c'est une porte d'entrée béante pour les infections, car le chien va inévitablement marcher par terre ou se lécher de manière compulsive. Le vétérinaire va d'abord gérer la douleur en lui administrant des antalgiques puissants, et ensuite il va retirer les tissus morts et réaliser un pansement spécifique qui va amortir le poids de l'animal pour lui permettre de remarcher. De votre côté, la prévention est vitale. Imposez un périmètre de sécurité d'au moins 2 mètres autour du barbecue. Et pour les propriétaires de chats, prenez le réflexe absolu de laisser une casserole d'eau froide sur la plaque de vitrocéramique tant qu'elle n'a pas totalement refroidi.
0: Merci docteur Pierre Fabin. On retrouve tous vos conseils véto pour l'été, en tout cas sur l'application ICI et sur le site internet d'ICI.fr. Weezer de retour dans la programmation musicale d'ICI Touraine avec Island in the Sun.

0: 8h avec Island in the Sun à 7h-10. On fait un point sur vos conditions de mobilité bus-tram en temps réel avec le PC Fil Bleu avec vous Audrey, bonjour.
1: Bonjour Yann.
0: Comment ça circule pour les bus et les trams sur la métropole aujourd'hui?
1: Eh bien écoutez, à 6h51 précise, nous informons que du retard est à prévoir sur la ligne 2. Concernant les travaux été du centre-ville de Tours, la ligne de tram circule toujours de Vaucanson à Plage-Choiseul et de Gare de Tours à lycée Jean Monnet. Donc les stations Porte de Loire, Nationale et Jean Jaurès ne sont toujours pas desservies. Vous pourrez vous reporter au bus plan B reliant la Plage-Choiseul à la Gare de Tours. Et concernant le réseau bus, d'importantes déviations sont à prendre en compte sur les lignes 2, 3, 4, 5, 10, 11, 12, 14, 15, 34 et 50. Pour plus d'informations, rendez-vous sur notre site fil.fr ainsi que sur notre application mobile.
0: Et on rappelle donc que ce tram A sera coupé pendant 6 semaines entre Choiseul et Jean Jaurès. Merci beaucoup Audrey, on refait un point tout à l'heure aux alentours de 8h20. Et moi j'ai une petite info route à vous donner également puisque pour l'instant ça commence à s'engorger tout doucement et à ralentir fortement entre la Mambrolle sur Choisy et Fondette sur la Rocade puisqu'il y a des travaux en ce moment et que ces travaux vous font circuler que sur une seule voie, que ce soit dans le sens nord-sud et sud-nord, dans les deux sens d'ailleurs. Vous n'êtes que sur une voie, donc c'est très ralenti entre la Mambrolle sur Choisy donc, et Porte de Fondette pour le moment sur la Rocade, mais ça devrait s'intensifier dans les minutes qui suivent. Donc si vous pouvez prendre un itinéraire bis, je vous le conseille fortement. 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Notre région regorge de bons plans et d'idées sorties. Les 3 plus qui marquent votre Touraine, c'est aussi l'ambiance, par exemple, d'un marché nocturne. Je vous propose, pourquoi pas un petit jus de pomme artisanal, un joli sac fait main ou un passage d'une petite galette. Les marchés nocturnes vont commencer, par exemple, du côté d'Amboise. Ils s'installent tous les mardis à partir de ce soir sur la place Saint-Denis en Amboise, du 17h jusqu'à 23h et ce jusqu'au 25 août avec de quoi faire toutes ces emplettes. Des groupes de musique aussi qui vont j'arrive pas à trouver mes mots, mais qui vont s'enchaîner, chaque soir avec des styles différents, soul, pop, fanfare, chanson française, chaque mardi son style différent donc du côté d'Amboise, et puis à Tours aussi le marché artisanal nocturne revient pour sa 5e édition jusqu'au 25 juillet, c'est tous les vendredis et samedis de 16h jusqu'à 23h avec une trentaine d'artisans qui occupent la place du Grand Marché et la place Châteauneuf, et puis à Loche aussi deux dates qui rythment votre soirée d'été le 16 juillet et le 6 août, le centre-ville va se transformer en un marché à ciel ouvert de 18h jusqu'à minuit avec une centaine d'exposants tant attendus. On parlait d'Amboise il y a quelques secondes. Si vous êtes dans le secteur d'Amboise et que vous voulez prendre de l'essence à pas cher, j'ai des bons plans pour vous. Enfin, surtout un, la station Léonard de Vinci, puisque c'est là que vous trouverez votre gasoil à 1,86€, votre samplon au même prix, le 95, 1,86€ donc, et puis le samplon 98, 1,96€. Station Léonard de Vinci à Amboise si vous êtes dans les parages. Sinon, vous garez la bagnole au parking des Anges, puisque plus rien ne les dérange, apparemment. C'est ce que nous dit Marc Lavoine à 7h05.

0: le parking des anges. Marc Lavoine à l'instant.
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0: Et tous les jours, 3 minutes avant le journal de 7h, un petit billet d'humour avec Fred Ballard. Aujourd'hui, on parle d'été, et en été, pour affronter les grosses chaleurs, on a besoin de s'alléger de partout, y compris de la tignasse. Alors, pour trouver la coupe idéale pour la plage, Fred Ballard a questionné celle qui cumule le plus grand nombre de rattaches capillaires de la planète.
4: Je choisis mes coupes de cheveux sur photo, c'est pour ça. Comme beaucoup de filles, tu sais, on fait ça, on voit une jolie mannequin en photo, puis on dit « je veux ça ». Parce qu'on croit que le visage vient avec.
5: Ce qui est rassurant, c'est que Florence Foresti est une femme comme les autres, hein, enfin presque comme tout le monde, parce que toutes les femmes n'osent pas s'aventurer sur des terrains capillaires accidentogènes.
4: J'ai voulu ce petit carré frangé il y a quelques années, ça ne marche pas. Pas le même rendu, hein, pas le même minois, c'est bizarre. Alors je me suis rabattue sur un truc plus réaliste, je me suis dit, je peux me faire un petit bol comme ça. Bah non, pas de bol, ça marche pas non plus. J'ai voulu la coupe de Charlotte Gainsbourg aussi, et j'ai vraiment cru que je lui ressemblais, quoi. Mais sur moi, ça faisait plus son père, bizarrement.
5: Ah oui, c'est vrai que Serge n'était pas spécialement réputé pour ses coupes de cheveux avant-gardistes, hein. Enfin si, on lui doit quand même le fameux coiffé, décoiffé que les chauves ne connaîtront jamais. Mais eux, au moins, ils sont peinards pour l'été.
6: La calvitie, c'est une bénédiction. Je l'ai dit. Une femme qui te dit « Ah non, je peux pas y perdre ses cheveux », toi non plus tu la veux pas dans ta vie. Qu'est-ce que tu vas construire avec une femme comme ça? T'imagines, tu perds tes cheveux, elle est plus là. Imagine si tu perds ton travail. La calvitie, c'est la gousse d'ail contre les vampires, les amis. C'est un cadeau.
5: Voilà, c'est l'effet repoussoir du chauve qui peut éviter le pire avant qu'il n'arrive, qui ne sortira pas de l'eau avec une mèche rebelle, mais qui passera l'été à se poiler grâce aux vannes décoiffantes de Romane Frécinet. Quand les chevelus se cherchent, les chauves-souris... Oui, je sais,
0: elle est bonne.
5: Elle est capillotractée, mais on la garde quand même.
0: Merci Fred Ballard. On retrouve l'humour en tube sur l'application ici.
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0: Vous vous réveillez avec Ici Touraine, et ça c'est un bon choix, il est 7h. Le journal avec vous, Boris Compin.
7: Ce mardi pourrait être la journée la plus chaude de la semaine en Indre-et-Loire, avec des pointes au-dessus de 38 degrés à l'ombre. Le département passe en vigilance orange à la canicule à partir de midi, car de très fortes chaleurs s'installent à nouveau, au moins jusqu'au 14 juillet. On fera d'ailleurs le point sur ce qui nous attend avec le directeur de l'association Météo Centre à 7h40. Des températures extrêmes et aucune pluie à l'horizon, c'est évidemment un cocktail détonnant pour les producteurs de fruits. Et ça remet sur le devant de la scène une question très polémique, celle du stockage de l'eau. C'est un des points clés du projet de loi d'urgence agricole adopté vendredi dernier par le Sénat. Et c'est maintenant une nécessité, selon Thierry Moisy. Il est producteur de pommes et de poires à Saint-Paterne-Racan, dans le nord de l'Indre-et-Loire.
8: Ce qui nous aide vraiment à préserver nos arbres, à protéger nos fruits, c'est l'irrigation. L'irrigation, c'est fondamental. Mais aujourd'hui, notre difficulté, c'est d'essayer d'avoir la capacité, la possibilité de stocker l'eau pour pouvoir justement équiper nos vergers en protection contre les coups de chaleur. En fait, il faut lever toutes les contraintes, et c'est le sens de la loi d'urgence agricole, de lever les contraintes pour pouvoir irriguer davantage, protéger nos cultures et assurer notre production chaque année, qui sont de nature à atteindre les objectifs de souveraineté. Il faut qu'on soit armés. Si nous, en Europe, on est les seuls à pas stocker l'eau en quantité suffisante, eh ben, on compensera les baisses de production par des importations. C'est déjà ce qui se passe. En Espagne, en Italie, au Portugal, on stocke plus d'eau qu'en France. Donc n'ayons pas peur de stocker l'eau, surtout dans un pays où il en tombe en abondance.
7: Et on viendra plus longuement sur le sujet à 7h30.
0: Oui, cette chaleur, elle risque de peser aussi sur les utilisateurs des transports publics à Tours.
7: Des transports publics désorganisés pour plusieurs semaines par plusieurs chantiers très importants, notamment le chantier de maintenance de la première ligne de tramway qui a lieu place Jean Jaurès. Pendant plus d'un mois, aucun tram ne circule entre la gare de Tours et la place Choiseul, au bout du pont Wilson, côté Saint-Cyr-sur-Loire. Ne reste plus que deux solutions, les bus de remplacement ou la marche.
9: J'ai marché, ça a été un peu merdique, mais en même temps, je suis tellement contente qu'on ait un tram à Tours. Ça va être vraiment très chiant, mais pour une belle cause.
10: Niveau communication, ça va, et puis le fait qu'ils aient choisi les grandes vacances, c'est bien, parce qu'en période scolaire, entre ceux qui ont école et ceux qui travaillent, ça aurait été quand même un peu plus galère, je pense. Pour le rendez-vous qu'on a aujourd'hui, on a prévu de s'arrêter à la gare, et sinon, il y a des bus.
11: Sur les applications, c'est bien dit aussi, bon bah, vous pouvez vous arrêter à tel arrêt, il y a un bus qui prend le relais, non, c'est plutôt pas mal.
12: Je savais que la rue n'était pas desservie, mais pas autant de travaux, carrément, là on a dû faire un détour, on a dû marcher tout genre Jaurès pour passer. Normalement, en plus, ça dessert bien toute la rue, du coup, ça nous permet de pouvoir faire la plupart des magasins, sans même devoir marcher. Heureusement qu'il y a un peu de monde sur les côtés, mais sinon c'est compliqué.
7: Et les travaux continuent aussi pour la construction de la future deuxième ligne de tramway, avec là aussi de nombreuses restrictions de circulation dans Tours. On vous précise tout ça sur ici.fr.
0: Et puis j'en profite pour refaire un petit point aussi sur la rocade de Tours, puisqu'elle est en travaux. Vous circulez que sur une seule voie, et pour l'heure, c'est déjà ralenti, hein, doucement, entre la Mambrolle-sur-Choisy et la Porte de Luynes.
7: Et en revanche, si vous quittez la Touraine pour partir vers le sud, rassurez-vous, plus de problèmes pour aller à Poitiers ou Bordeaux par la 10. Hier soir, l'autoroute a été coupée dans le sens nord-sud en fin d'après-midi suite à l'incendie d'un camion dans la Vienne. Tous les véhicules devaient obligatoirement sortir de la 10 à Sainte-Maure-de-Touraine. Il y a eu jusque 6 km d'embouteillage, mais la circulation a été rétablie dans la soirée. Jordan Bardella ou Marine Le Pen? On saura cet après-midi qui portera les couleurs du Rassemblement National lors de la campagne présidentielle 2027. Tout dépend de la décision de justice annoncée cet après-midi concernant Marine Le Pen et 11 autres anciens eurodéputés et assistants parlementaires du RN, condamnés en première instance pour détournement de fonds du Parlement européen. Ils attendent maintenant la décision de la Cour d'appel, 5 ans d'inéligibilité et 1 an de prison ferme sous forme de bracelet électronique ont été requis contre Marine Le Pen. Elle pourrait donc être contrainte de passer le relais à Jordan Bardella, Pierrick Bonneau.
13: Le trou de souris existe, mais il est vraiment étroit, reconnaît un proche de la triple candidate à la présidentielle. Si Marine Le Pen écope d'une peine inférieure ou égale à 2 ans d'inéligibilité et qu'elle est libre de faire campagne sans bracelet électronique, alors elle se présentera en 2027. Mais dans tous les autres cas, elle passera le relais dès ce soir à son dauphin. La chorégraphie est déjà actée. 2 slogans de campagne prêts à être dégainés en fonction du candidat. Marine Le Pen doit rejoindre Jordan Bardella à l'issue de l'audience cet après-midi. Réunion au siège du parti avec les principaux au cadre, puis la patronne des députés du RN sera l'invitée du journal de 20h de TF1. C'est là qu'elle doit annoncer sa décision. La campagne sera alors lancée. Si Jordan Bardella est candidat, une déclaration en bonne et due forme est prévue d'ici la fin de la semaine. Hier soir, le patron du RN se disait serein et prêt à assumer les conséquences du jugement.
7: Et l'arrêt de la Cour d'appel de Paris sera rendu à partir de 13h30, mais sa lecture prendra sans doute plusieurs heures.
0: Bientôt la fin du suspense pour les 730 000 candidats du bac.
7: Oui, ceux de l'Académie d'Orléans-Tours seront fixés à 11h30. Vous pourrez d'ailleurs consulter les résultats sur ici.fr. L'an dernier, en Indre-et-Loire, plus de 9 candidats sur 10 avaient décroché le diplôme sans avoir besoin d'aller au rattrapage. 4 magasins Auchan d'Indre-et-Loire vont changer d'enseigne et devenir des Intermarché ou des Netto. Ils font partie des 167 points de vente pour lesquels l'autorité de la concurrence a donné son feu vert hier. Les magasins Auchan concernés sont ceux de Saint-Avertin, Ballon-Miret et 2 de Tours. Un qui se trouve rue Giraudot et un autre rue Frédéric Chopin à Tours-Nord. Un nouveau camion pour le Secours Populaire d'Indre-et-Loire, ça peut paraître anecdotique, mais cet utilitaire de 20 mètres cubes est indispensable pour transporter les palettes de nourriture que l'association doit emmener dans ses différents centres du département. Des denrées qui sont ensuite distribuées à 8 à 10 000 bénéficiaires. Régis Groyer est le secrétaire départemental du Secours Populaire.
14: On ne pouvait pas revoir ce poste-là à la baisse. Donc plutôt que de maintenir 2 camions pas terribles, on a préféré investir dans un camion efficace qui malheureusement va servir quelques années. Tous les ans, je dis, on augmente en gros de 10%. Je parle des permanences d'accueil en général, où dans ces permanences d'accueil, il y a la question alimentaire bien sûr, la question des vêtements, les aides financières et les aides d'accès aux droits. Oui, les publics, c'est beaucoup d'étudiants, beaucoup de personnes à la retraite et beaucoup de gens qui travaillent, qui avant représentaient peut-être 20% des personnes accueillies. Maintenant, c'est la moitié des personnes qu'on accueille.
7: Et ce nouveau camion du Secours Populaire a été en grande partie financé par le Conseil départemental.
0: Enfin, l'Espagne et la Belgique sont qualifiés pour les quarts de finale de la Coupe du Monde de football.
7: L'Espagne a battu le Portugal 1-0. La Belgique a sorti les États-Unis sur le score sans appel de 4-1.
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7: Allez, sortez maintenant, il fait frais.
0: Oui, c'est ça, parce qu'après, le soleil va briller. Alors ça, c'est plutôt chouette, mais par contre, les températures vont grimper fortement. Vigilance orange attendue hein, sur la Touraine à partir de midi. Ce matin, on attend 28 à 30 degrés tout de même en matinée. On dépassera même les 30 degrés en se dirigeant vers le sud du département. Et puis alors pour cet après-midi, là, les maximales vont exploser. 38 à 40 degrés, c'est le retour des fortes chaleurs. 40 degrés à Chinon, à Sainte-Maure-de-Touraine, à Descartes, par exemple. Et puis, ce soir, il faudra attendre de nouveau 22 heures pour pouvoir ouvrir et aérer un peu, pour descendre en dessous des 25 degrés notamment. Côté route, on en parlait il y a quelques secondes, je refais un point tout de suite avec vous sur la Membrolle, notamment sur la Rocade, surtout à partir de la Membrolle sur Choisy, ce jusqu'à la Porte de Luynes, ça commence à ralentir. Normal, il y a des travaux et donc vous roulez sur une seule voie sur cette partie de la Rocade. C'est pourquoi dès 7h et même déjà ça fait une petite demi-heure que ça commence tout doucement à s'engorger. Pour l'instant ça ralentit, mais ça pourrait bouchonner, donc si vous devez prendre la route, essayez d'anticiper un petit peu un itinéraire bis. Et je vous rappelle aussi qu'en centre-ville, c'est un peu le bazar avec les travaux, notamment autour de la place Jean Jaurès, qui est impraticable pour 6 semaines au moins. Et puis pour tous les axes, si vous voulez vous renseigner, les axes qui sont perturbés par les travaux, notamment de la ligne de tramway, eh bien vous les retrouvez sur notre article, mis à jour régulièrement sur le site internet d'Ici Touraine et sur l'application Ici, bien entendu.
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0: Et les travaux, et la chaleur, et ça continue, encore et encore, comme le chante Francis Cabrel à 7h09 ce matin. Mais bon, on savoure notre plaisir d'avoir quand même une belle chanson.

0: Encore et encore, Francis Cabrel ce matin à 7h13.
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0: Salut tout le monde et bon réveil, on est le 7 juillet, on fête les Raoul ce matin. 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Oui, deux entrées pour le château de Chenonceau, plus deux paires de lunettes Ici Touraine pour bien regarder l'éclipse du 12 août sans se faire mal aux yeux, plus un kit de maquillage bleu, blanc, rouge pour supporter les bleus pendant leur quart de finale jeudi soir face au Maroc. 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Pour la musique, ce matin, les tubes qui vous accompagnent, il y aura Axel Red, il y aura Michel Jonas. Et il y aura aussi du Brasil. Sergio Mendes dans moins de 5 minutes pour la musique.
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0: Recherche géologique et minière. 55% du territoire est désormais exposé moyennement ou fortement au phénomène de retrait gonflement des argiles. C'est 7 points de plus qu'en 2019. Alors ce phénomène, qu'est-ce que c'est? En fait, lorsqu'un sol est argileux, il est très sensible aux variations de sa teneur en eau. Il réagit un peu comme une éponge. Il se rétracte en période sèche et il se gonfle lorsqu'il pleut. Avec l'accélération du changement climatique, c'est devenu le premier risque naturel sur l'habitat individuel. 12 millions de maisons sont aujourd'hui menacées par ce phénomène. Les alignements de portes qui se fissurent, les murs qui se décollent du plafond, la charpente qui s'écarte. Et ça pourrait doubler d'ici 25 ans. Des dégâts très mal indemnisés par les assurances. Un rapport de la Cour des comptes début juin révèle que ce phénomène de retrait gonflement des argiles reste le plus mal couvert par le régime catastrophe naturelle, reconnu seulement dans la moitié des cas. En mai, le député Horizon de Haute-Garonne, Jean-François Portarieux, a demandé la création d'un régime spécifique pour indemniser les victimes de ce phénomène. L'élu parle de sinistrés climatiques avec des conséquences financières exorbitantes, plus d'un milliard d'euros sur les 5 dernières années. Il y a urgence à repenser notre habitat à la lumière de cet aléa.
1: Merci Delphine Gauthier. 7h17 du Grand Mendès, je vous l'avais promis.

0: 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Merci Sergio Mendes. Brasil 66, c'était Maj Kenata à l'instant, il est 7h20. 7h20, les plaisirs de l'été, c'est par exemple se baigner dans le lac du coin, sortir le barbecue, faire des petites soirées, faire des balades à vélo au bord de la Loire. Et Nicolas Bedin est allé vous rencontrer en Touraine. Il vous tend le micro, vous racontez ce qui vous fait du bien l'été. Aujourd'hui, David, son plaisir, c'est la nature en bord de Loire.
1: Bonjour.
2: Bonjour.
1: C'est quoi votre prénom ?
2: David.
1: David, on est sur les bords de Loire, là. C'est quoi votre petit plaisir de l'été, vous ?
2: C'est en fait avant tout découvrir les festivals et les nouveautés qu'il y a autour de la Loire. En fait.
1: Genre ici,
2: parce que par exemple, hier soir, j'étais dans un endroit juste avant Roche-Corbon, mais c'est compté comme Roche-Corbon. Je crois que ça s'appelle Château de Gaudrin ou Gaudron, je ne sais plus. C'est un endroit où il y a une dégustation de vin et il y a un

0: nouvelle une personne qui vient faire des pizzas, etc. Et en fait, j'ai découvert que genre déjà il y a du bon, on passe du bon temps avec des bonnes personnes, etc. Et c'est juste à côté de la Loire. Et en fait, on y allait en vélo. Et en fait, il y avait le soleil, il y avait la verdure de la Loire. Et en fait, je pense qu'il faut accepter des plaisirs simples. Il faut accepter d'être juste simplement autour de la Loire, autour de l'été, autour du printemps. Accepter que on n'a pas à partir très loin finalement pour être hyper bien ici. Et donc voilà, j'ai vraiment apprécié ce moment.
1: Et genre là, c'est un petit plaisir aussi d'être sur le bord de la Loire là. Allez, on est à 10 mètres de la Loire.
0: Ah oui, complètement. Puis surtout qu'en fait, il y a de plus en plus d'ombre. Je pense que ça c'est un atout parce qu'il fait vraiment très chaud.
1: Oui, c'est vrai.
0: Mais voilà, après j'avoue que je ne me baigne pas parce que j'ai très peur des trous de sable.
1: D'accord, des sables mouvants.
0: Des sables mouvants, ouais.
1: C'est pas une légende ou c'est vrai ça?
0: Bah, j'ai entendu dire qu'il y avait eu un accident il y a quelques années, voilà, où des gens avaient été happés. Donc en fait, comme j'ai un peu peur de ça.
1: Merci David.
0: Merci.
2: Les plaisirs de l'été avec Nicolas Bedin, c'est tous les jours à 7h20 qu'on les retrouve. Et Nicolas Bedin sera notre baladeur d'ailleurs. Il va se balader aussi un petit peu partout en Touraine cet été et il vous offrira même des lunettes d'éclipse. Et je crois qu'aujourd'hui, il va aller du côté du marché de Loche, si ma mémoire est bonne, à vérifier. On en reparle de toute façon, il sera avec nous tout à l'heure à partir de 8h.
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2: On joue ensemble aux Cabines de Loire, comme tous les jours, peu après 7h20. Alors je vous le dis tout de suite, dès que vous jouez avec moi, n'importe quel jeu de l'antenne, on vous inscrit automatiquement pour être potentiellement sélectionné vendredi matin et gagner un VTT d'une grande marque, offert par la région Centre-Val de Loire, ici Touraine, dans le cadre des échappées à vélo. Mais pour être inscrit, il faut déjà venir jouer. 02 47 38 10 20. Et on joue pour quoi aux Cabines de Loire aujourd'hui? On joue pour deux entrées. Pour le château de Chenonceau, oui messieurs, dames, avec deux paires de lunettes ici Touraine pour l'éclipse aussi, pour que vous puissiez la regarder le 12 août sans vous faire mal aux yeux. Plus un kit de maquillage des Bleus pour les supporter pendant le quart de finale. Oui. Contre le Maroc, jeudi soir. On sera peut-être champion, qui sait. En tout cas, on vous offre plein de beaux cadeaux, à condition que vous ayez la bonne réponse à ma question, qui se trouvera dans une des enveloppes d'une des Cabines de Loire. 02 47 38 10 20, on joue ensemble et on jouera avec Julien Doré. Ce sera juste après la prière d'Axel Red.

0: Axel Red.
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6: On joue ensemble aux Cabines de Loire, votre jeu de l'été. 37 cabines tout du long, au long de la Loire, pour jouer ensemble. Dedans, une question, un cadeau, même plusieurs ce matin, puisqu'on joue pour deux entrées à Chenonceau, deux paires de lunettes pour l'éclipse, marquée ici Touraine, et puis un kit maquillage pour supporter les Bleus pendant leur quart de finale contre le Maroc. On joue avec Laurent de Èvre ce matin. Salut Laurent.
7: Oui, bonjour, bonjour à tous.
6: Ça va ce matin? Pas trop chaud à Èvre?
7: Non, bah, un peu comme tout le monde.
6: Vous avez réussi à faire entrer un peu le frais cette nuit quand même.
7: Voilà.
6: Bon, alors on joue ensemble aux cabines de Loire. Vous choisissez une cabine entre 1 et 37.
7: Je vais prendre la 7.
6: Vous prenez la 7, c'est une bonne décision. Petite question pour vous, mon cher Laurent, dans la cabine numéro 7. Notre ami Julien Doré, aux bouclettes dorées justement, qui fête ses 44 ans aujourd'hui. Il était venu enflammer le Parc Expo en novembre dernier. Je ne sais pas si vous avez été au concert. Vous êtes là, Laurent?
7: Oui, excusez-moi, ça coupe sans arrêt là. Ah, je sais pas.
6: Vous êtes sur la route?
7: Oui. Je suis arrêté, mais il y a beaucoup de monde donc.
6: D'accord. On parle de Julien Doré qui était venu au Parc Expo en novembre dernier. Vous aviez été au concert ou pas?
7: Non, pas du tout, non.
6: Bon, c'est pas grave. Peut-être que vous en avez entendu parler sur son titre emblématique, Nous, celui-là. En concert, on peut apercevoir des animaux qui volent dans le ciel. Mais lesquels? Est-ce que c'est des pandas, des licornes ou des baleines?
7: Oula. Je vais mettre des licornes, mais je sais pas.
6: Ah, vous n'avez donc pas vu les images d'Alain Doré, de Julien Doré, mon cher Laurent. Ben non, c'était des baleines, malheureusement.
7: Ah, d'accord.
6: Et oui, il y a de l'orage quand on ouvre la cabine, là. C'est pas la bonne réponse, vous rejouerez avec nous. Ça, c'est la bonne nouvelle.
7: Oui, il n'y a pas de problème, merci beaucoup.
6: Et quoi qu'il arrive, vous êtes inscrit de toute façon pour tenter votre chance, peut-être, pour la sélection du VTT en fin de semaine. Bonne journée, Laurent. À bientôt.
7: Merci, au revoir.
6: Dans l'actu ce matin, Boris Compin.
8: On repart pour une longue période de très forte chaleur en Indre-et-Loire, peut-être plus d'une semaine au-dessus de 35 degrés. Et parmi les gens que ça inquiète, il y a les arboriculteurs. On ira faire un tour dans quelques vergers d'Indre-et-Loire après le 90 secondes de Cyril Ardo-Redon. Le tour de l'actu national et international.
9: C'est une décision très attendue qui aura un impact sur la carrière politique de Marine Le Pen. Décision attendue aujourd'hui dans l'affaire des assistants d'eurodéputés du FN. 5 ans d'inéligibilité et 1 an de prison ferme sous bracelet électronique ont été requis lors du procès en appel en début d'année. Jordan Bardella se tient prêt à devenir le candidat du RN à la présidentielle. Près de 15 000 hectares de végétation ont déjà brûlé cette année en France. C'est presque 3 fois plus que l'an passé à la même date, selon le Premier ministre Sébastien Lecornu. Concernant le feu dans les Pyrénées-Orientales, il n'est pas fixé, mais la surface parcourue n'a pas progressé, dit le préfet. 3 départements sont en rouge face aux feux de forêt aujourd'hui, 61 sont en orange. De l'orange aussi face à la canicule, 61 départements un peu partout en France, placés en alerte par Météo France aujourd'hui. Le site des impôts, pas suffisamment accessible aux personnes malvoyantes. Le ministère des Comptes Publics, mis en demeure par l'ARCOM, le gendarme de l'audiovisuel, de le mettre en conformité. Plusieurs sections ne répondent pas aux exigences légales en matière d'accessibilité, comme la messagerie ou la consultation de l'avis d'imposition 2025. La Coupe du Monde, le Portugal éliminé cette nuit après sa défaite 1-0 face à l'Espagne. La Belgique a écrasé les États-Unis 4-1. Place ce soir aux 2 derniers matchs de 8e. Argentine-Égypte à 18h et Suisse-Colombie à 22h. Et puis le Tour de France, 4e étape aujourd'hui entre Carcassonne dans l'Aude et Foix en Ariège. 191 km, un parcours taillé pour les sprinteurs baroudeurs. Tadej Pogacar est en jaune.
8: Les pommes souffrent et leurs producteurs avec. Deux semaines après un épisode de canicule très pénible partout en France, ça recommence. L'Indre-et-Loire passe en vigilance orange à partir de midi. Or, comme la plupart des végétaux, les arbres fruitiers supportent mal les températures de plus de 30 degrés. À un mois d'une récolte déjà précoce, le soleil brûle les pommes et ralentit leur croissance, sans compter le manque d'irrigation des cultures. Bref, l'été des arboriculteurs est loin d'être serein, Chloé Geffroy.
0: Dans les allées de son verger de 10 hectares à Saint-Paterne-Racan, en Nord-Touraine, Thierry Moisy, producteur de pommes et de poires, constate les dégâts.
2: Ça, c'est un fruit brûlé.
5: Ah ouais, il y a une grosse tache.
2: Donc ça d'abord cuit cette partie-là, puis ensuite ça se creuse. Et ça, c'est un fruit qu'on valorisera à l'industrie. 2 à 3 fois moins cher que vendu en catégorie 1.
0: Des pommes brûlées par le soleil comme une peau qui s'exposerait sans crème. Les fruits les plus touchés sont en boudrant, là où les arbres ne sont pas protégés par des filets anti-grêle. Autre conséquence de la chaleur.
2: Ça a tendance à accélérer la maturité des fruits.
0: Les feuilles sèchent en fait très rapidement. Il n'y a pas de photosynthèse. Alors tous les moyens sont bons pour limiter la casse, à commencer par la pulvérisation de talc sur les pommes.
2: L'application du talc, c'est pour essayer de protéger les fruits. Le blanc renvoie les rayons du soleil, ça fait une petite pellicule. J'ai 10 hectares, ça nous fait un petit peu de travail. C'est des dépenses supplémentaires en main d'œuvre, en temps, en carburant. Enfin voilà, on s'en passerait.
0: De la lassitude qui s'exprime aussi à 10 km de là, chez Sébastien Delareux, arboriculteur à Saint-Aubin-le-Despin et représentant en Touraine de la Fédération nationale des producteurs de fruits.
10: On ne gère pas, on subit. De toute façon, la chaleur, on ne peut rien y faire. Moi, j'ai perdu peut-être 100 ou 150 000 euros de chiffre d'affaires. Là.
0: Pour les deux producteurs, une seule solution pour faire face aux chaleurs extrêmes dans les années à venir, l'irrigation.
10: La seule chose qu'on peut faire, c'est arroser. Donc, il faut de l'eau, il faut pouvoir créer des réserves d'eau pour avoir des quotas suffisants pour irriguer le verger. Après, on ne peut rien faire d'autre contre la chaleur.
0: La question du stockage d'eau au cœur du projet de loi d'urgence agricole adopté vendredi dernier par le Sénat, en plein débat sur l'adaptation du pays aux canicules.
8: Et les températures vont sans doute rester au-dessus des 35 degrés à l'ombre jusqu'au 14 juillet, avec des nuits souvent à plus de 20 degrés. Le président de l'association Météo Centre sera notre invité à 7h40 pour nous dire précisément ce qui nous attend dans les jours qui viennent. Et ce qui nous attend aujourd'hui, on le sait, c'est plus de 38 degrés.
6: Oui, de la chaleur, du soleil, surtout sans interruption. Une vigilance orange à partir de midi, justement à cause de ces températures qui grimpent, puisque ce matin, déjà, bon, au réveil chez vous, on va prendre la température 15 degrés déjà chez Jeannot, du côté de Bléré, 18 degrés déjà à 11-1 chez Bernadette. On attend 28 à 30 degrés en matinée, on dépassera même les 30 degrés en se dirigeant vers le sud du département. Et cet après-midi, la grosse chaleur, 38 à 40 degrés attendus, avec des maxi à 40 pour Chinon, pour Sainte-Maure-de-Touraine, pour Descartes. Et ce soir, eh bien, il faudra attendre 22h pour pouvoir ouvrir et faire descendre un peu la température sous les 25 degrés. Côté route, rapidement aussi, la rocade est perturbée ce matin et elle est ralentie entre la Mambrolle-sur-Choisy et la Porte de Luynes. Je vous rappelle qu'il y a des travaux. Vous ne circulez que sur une seule voie et ce, dans les deux sens. Donc forcément, eh bien, c'est plutôt ralenti. Pour l'instant, ce n'est pas rouge, hein, c'est encore juste orange. Mais bon, si vous pouvez prendre un autre itinéraire, n'hésitez pas. Et puis je vous rappelle aussi que dans le centre-ville de Tours, eh bien, il y a plein de travaux dus à la seconde ligne de tram et puis aussi à la réfection d'une partie de la première ligne. La place Jean Jaurès est notamment coupée pour 6 semaines. Et puis pour retrouver tous les axes délicats, eh bien, vous vous reportez à notre article sur le site d'Ici Touraine. Il est mis à jour régulièrement.
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6: Nous, on va descendre au frais là-bas, en bas, dans la boîte de jazz avec Michel Jonas. 7h35.

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1: Michel Jonas et les trois notes de la boîte de jazz à 7h38. Allez, j'ai quelque chose à vous faire noter dans votre agenda. N'oubliez pas que les rendez-vous de l'été à Chinon ont démarré pour cette année 2026, avec déjà de quoi se mettre un peu au frais, et puis une petite page d'histoire au passage, et puis aussi des douceurs, puisqu'on va aller visiter les caves Pinct. Là, c'est le bon plan quand il fait chaud. Du mercredi au samedi, tout l'été, l'AOP Chinon ouvre ses remarquables caves Pinct au public, avec des visites guidées à 11h, à 15h, à 16h30 et à 18h. Lieu emblématique de Chinon, ville d'art et d'histoire, les caves Pinct sont situées sous la forteresse royale. Ancienne carrière, elles inspirèrent aussi François Rabelais, notamment avec le temple de la Dive Bouteille, qu'il évoque dans son cinquième livre. Son père, il y possédait une cave. Vous allez pouvoir vous laisser conter cette histoire, notamment pendant une petite heure, suivie après, bien sûr, de la visite des caves et d'une petite dégustation de vin de Chinon ou de jus de raisin pour les enfants, puisque c'est gratuit pour les moins de 16 ans. Les jeux divins également à la forteresse. Dès que vous remontez un petit peu au-dessus des caves, eh bien, à partir du 9 juillet jusqu'au 27 août, tous les jeudis de l'été, de 14h30 à 18h, l'AOP Chinon propose aux visiteurs de la forteresse royale des dégustations in situ à la rencontre d'un domaine viticole différent chaque jeudi. Alors, vous allez déguster un verre de Chinon dans un décor médiéval de la forteresse royale, et puis vous allez pouvoir discuter et en même temps prendre connaissance de ce que vous dégustez avec un des vignerons chinonais de l'AOP. Et ce jeudi, eh bien, on commence avec Jean-Michel Vacher qui vous fera découvrir un petit peu tout son savoir. Donc voilà deux bons plans, les caves Pinct, ça c'est du mercredi au samedi, et les jeudis vins, eh bien, c'est tous les jeudis du côté de Chinon. Non, allez-y, profitez-en. En plus, voilà, vous serez au frais et vous pourrez donc déguster du bon vin chinonais.
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1: L'invité d'Ici Matin, c'est tous les matins à 8h-20. Plus les jours passent, plus les prévisions météo montent dans le rouge et inquiètent. Pour faire le point sur la situation des prochains jours en Indre-et-Loire, Boris Compin, vous recevez ce matin le président de l'association Météo Centre Val-de-Loire.
11: Bonjour Olivier Renard.
1: On a perdu Olivier Renard.
11: Olivier Renard.
1: Ça veut dire qu'on a perdu Olivier. Alors ce qu'on va faire, c'est que je vous propose qu'on rappelle Olivier Renard. En attendant, on écoute Julien Lib. Il nous propose autrement une chanson. Et ensuite, Olivier Renard nous expliquera un petit peu des détails sur cette canicule. Ah, il est là ? Ah bah s'il est revenu, on peut lui dire bonjour Olivier.
11: Vous êtes là ? Oula, si vous êtes là, tapez trois fois.
1: On va partir avec Julien Lib, voilà. Et on va essayer de rappeler Olivier Renard. On va le faire comme ça, ce sera beaucoup plus simple. Il est 7h40. Avec autrement.
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1: Plus que quelques jours, hein, et donc les prévisions, plus les prévisions météo montent dans le rouge. On le disait tout à l'heure, Boris Compin, pour faire le point sur la situation des prochains jours. Votre invité ce matin, c'est le président donc de l'association Météo Centre-Val de Loire.
2: Olivier Renard, vous êtes avec nous maintenant ?
3: Oui, bonjour.
2: Parfait. Alors l'Indre-et-Loire repasse en vigilance canicule orange à partir de ce midi. Ça veut dire que ça y est, on y retourne, une troisième canicule en moins de 2 mois ?
3: Oui, c'est pas impossible. En effet, c'est vrai que déjà hier, il a fait plus chaud, 35,6 à Château-Renaud, jusqu'à 37,9 à Savigny-Environ, et c'est malheureusement que le début.
2: Et qu'est-ce qui nous attend justement dans les jours qui viennent ?
3: Eh bien, on va avoir une augmentation des températures qui va être progressive. Alors, dans la journée, ça va osciller, même si ça va avoir tendance à monter plutôt vers 37, 38 degrés, peut-être un petit peu plus, mais c'est surtout les nuits qui vont devenir de plus en plus étouffantes, et notamment à partir de jeudi matin, je dirais.
2: Donc, des nuits vraiment caniculaires, tropicales ?
3: Oui, tropical à plus de 20 degrés. Et là, quand on regarde les prévisions, c'est vrai que pour le moment, on voit pas vraiment la fin. On espère des orages pour ce week-end, mais il y a absolument rien de certain.
2: On est parti sur ces températures-là jusqu'au 14 juillet ?
3: Oui, et peut-être même plus loin. On a vraiment beaucoup de difficultés à avoir une sortie de crise, entre guillemets, une sortie de canicule. Donc, du coup, on s'inquiète parce qu'on a déjà des sols qui sont très très secs. On a déjà été éprouvé par un épisode exceptionnel en juin et puis par toute cette chaleur qu'on avait déjà eue fin mai. Donc, forcément, les organismes vont continuer à peiner.
2: Qu'est-ce qui explique que les prévisions aient changé et se soient aggravées très soudainement ce week-end ?
3: Alors, on voyait un épisode qui était plutôt avec le maximum d'intensité plutôt sur le bassin aquitain parce que l'anticyclone n'était pas vraiment censé nous concerner. Et puis cet anticyclone, il s'est finalement décalé un petit peu vers le nord-est. Et donc, comme on est à proximité quand même immédiate du bassin aquitain, eh bien ces hautes températures, elles viennent déborder de façon plus importante que prévu sur notre région.
2: On vous aurait dit en avril, par exemple, qu'on vivrait 3 canicules consécutives avant la mi-juillet en Indre-et-Loire. Vous auriez pu y croire ?
3: Non, alors les signaux n'étaient pas forcément bons non plus. On savait que la deuxième quinzaine de juin était relativement chaude. On a toujours vu un mois de juillet qui était chaud. Mais de là à avoir cette situation, c'est encore au-dessus de ce qu'on avait vu.
2: Est-ce que le fait d'avoir subi 3 très gros coups de chaleur comme ça en moins de 2 mois donne une indication pour la suite de l'été ?
3: Non, pas forcément. Je pense même, d'après les prévisions saisonnières, alors à prendre toujours avec des pincettes, mais le mois d'août devrait peut-être être le mois le plus frais de l'été. Du coup, faut dire que juillet et juin, finalement, on aura quand même l'impression de les avoir passés quasiment sous un chalumeau, donc ça aide un peu. Le mois d'août devrait être plus proche des normales et certainement peut-être un petit peu plus humide, ou tout du moins être à peu près dans les normales de saison. Ça réglera certainement pas tous les problèmes, mais on espère tout du moins que ça sera plutôt dans cette gamme-là.
2: D'accord, parfait. Merci beaucoup Olivier Renard. Du coup, vu la météo et les bouleversements inattendus qui se succèdent les uns après les autres, je pense qu'on vous reparlera régulièrement sur cette antenne. En tout cas, d'ici là, les gens peuvent aller trouver les prévisions de l'association Météo Centre Val de Loire sur Internet. Merci Olivier Renard d'avoir été avec nous ce matin.
3: Avec plaisir et merci beaucoup.
2: Bonne journée, au revoir.
0: Merci. 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
1: 8h-10, on fait le point sur l'étape du jour du Tour de France avec vous, Boris.
2: Oui, Tadej Pogacar s'est montré intraitable hier lors de la 3e étape du Tour. Le Slovène s'est imposé à la station des Angles devant son grand rival, Jonas Vingegaard. Le quadruple vainqueur du Tour fait coup double puisqu'il récupère aussi le maillot jaune de leader. Aujourd'hui, le peloton part de Carcassonne pour aller à Foix. Un beau parcours que nous présentent le patron du Tour, Christian Prudhomme et Emmanuel Collardet.
5: Bonjour Christian Prudhomme.
6: Bonjour.
5: Vous nous proposez aujourd'hui une étape variée, autant côté paysage que pour les scénarios possibles. D'abord, départ depuis la célèbre cité médiévale, puis direction le pays Qatar.
6: Oui, ça va être une étape magnifique, ça va être une étape rude pour les coureurs, une étape faite pour les baroudeurs. Les sprinteurs attendront encore un peu. Du département de l'Aude, donc de Carcassonne, patrimoine mondial de l'humanité avec sa célèbre cité, jusqu'à Foix et son magnifique château. En passant par des terrains variés, diverses ascensions, des routes qui rendent mal, comme on dit dans le jargon cycliste souvent, et puis une très belle ascension vers Montségur, qui est une ascension redoutable aussi pour les coureurs.
5: Et ce passage par le col de Montségur et donc le célèbre château du même nom, ça promet de très belles images, autant en côté paysage que sur le plan sportif.
6: Oui, bien évidemment, quand on trace une étape du Tour de France, l'aspect sportif est naturellement déterminant, prédominant, Mais on garde toujours, puisque la prise de vue dominante du Tour de France, c'est celle de l'hélicoptère, sur France Télévisions, on regarde naturellement les paysages. On a la chance, en France, d'avoir des paysages variés. Les châteaux cathares, vus du sol et vus d'hélicoptère, sont absolument splendides, oui, bien sûr.
5: C'est un parcours, on l'a dit, riche en relief, a priori taillé pour les baroudeurs. Est-ce que pour autant, c'est mission complètement impossible pour un sprinter?
6: Ça va être compliqué. Un sprinter qui passe très bien la montagne, peut-être. Alors, il y aura peut-être justement une stratégie dans les équipes de sprinteurs. Et l'équipe qui a dans son sein un sprinter qui est capable de passer les bosses va sans doute accélérer pour lâcher les autres, oui.
5: Allez, jetons un œil pour terminer sur le site de l'arrivée, hein, qui est splendide, au pied du château de Foix, qui veille sur la ville, sur son piton rocheux.
6: Oui, j'adore ce château médiéval, et je ne suis pas le seul. Ça fait toujours un site d'arrivée magnifique, et là encore de très belles images à la télévision. Les images de France Télévisions, qui partent partout dans le monde, dans 190 pays précisément.
5: Très belle journée à vous sur la route du Tour, Christian Prudhomme.
6: Merci.
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0: Les communards, c'est Jimmy Somerville à leur tête pour Don't Leave Me This Way ce matin, 8h05. Les travaux en ville qui vous posent peut-être des problèmes, notamment pour cette construction de la ligne, deuxième ligne de tramway. Vous avez peut-être du mal à circuler, c'est peut-être problématique en termes de bruit aussi. Et pour vous, simplement pour votre balade quotidienne, contactez-nous, dites-le nous au 02 47 38 10 20 ou sur le WhatsApp d'ici Touraine. Expliquez-nous comment vous vivez ces travaux en Touraine. Et puis j'en profite pour vous redire rapidement que sur la rocade, c'est en train de ralentir encore plus que tout à l'heure. Là, entre la Mombrolle et la Riche, maintenant, c'est déjà ralenti. Et puis, un peu plus au sud également, au niveau de l'espace Malraux également. On refera un point après votre journal tout à l'heure.
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0: Allez, 5 minutes avant les infos de 8h chaque jour avec ici Touraine. Un peu d'histoire avant l'actu et c'est Stéphane Bern qui nous la donne. On voyage dans le temps où un ministre français tellement détesté a donné son nom au mot silhouette.
4: Un ministre annonce des économies drastiques. Pléonasme, me direz-vous. C'est un peu le principe du métier. Les Français se moquent de lui et inventent sans le savoir un mot qui fera le tour du monde. Versailles, 1759. La France est en guerre. La guerre de 7 ans coûte une fortune. Les caisses du royaume sont presque vides. Louis XV appelle alors un homme pour remettre de l'ordre dans les finances. Étienne de Silhouette, un nom prédestiné. Avec lui, les dépenses vont vite perdre quelques rondeurs.
5: Vous voulez mincir ? J'ai la solution.
4: Silhouette devient contrôleur général des finances. Son but, faire des économies. Beaucoup d'économies. Il taxe, supprime certaines dépenses, veut même contrôler les objets de luxe. Autant dire qu'il devient rapidement très impopulaire.
6: Faut que tu craches, faut que tu payes, pas possible que t'en réchappes, nous sommes les fers qui grattent tout.
4: Certains ont les oreilles qui sifflent. Lui, c'est carrément un concert de flûte à bec dans les tympans. À Paris, les caricatures fleurissent, car la satire, elle, ne coûte pas un sou. On se moque de ce ministre qui veut tout réduire, surtout la taille des tirelires. On parle de meubles à la silhouette, c'est-à-dire bon marché, de vêtements à la silhouette, simples et sans fioritures. Et puis apparaissent des portraits découpés dans du papier. Un profil rapide, sans détails, juste une ombre, sans retouche ni filtre Instagram. Une silhouette, quoi. Un portrait économique, presque gratuit comme les politiques du ministre. Étienne de Silhouette n'officie que quelques mois au pouvoir, mais son nom lui reste au point d'en faire, ce matin, une chronique. Comme quoi, une politique économique peut laisser des traces inattendues, parfois dans les comptes publics, parfois dans les dictionnaires. Après tout, qui dit garder la silhouette, dit aussi se serrer la ceinture.
0: Ah, oh, c'est bien trouvé ça, monsieur Stéphane Bern, tous les jours avant l'info de 8h et sur l'application ici.
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0: Et une inforoute à vous donner, vous êtes sur la route, vous êtes nos yeux, nos oreilles, évidemment. Et cette info ce matin, Jean-Noël nous la donne sur la 10 au niveau de la sortie Parcémé-les-Roches-Corbon en direction du nord. Un bouchon qui commence donc sur la 10, juste après la première sortie, donc sur la 10 Parcémé-les-Roches-Corbon. Soyez vigilants si vous passez dans le secteur. J'ai un bouchon aussi moi sur le boulevard Abel-Gans. C'est un tout petit peu plus bas également ce bouchon. Et puis je vous rappelle aussi la rocade. Ça y est, c'est déjà rouge pratiquement à 8h. On détaille tout ça après votre journal. 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Le journal avec vous, Boris Compin.
7: C'est reparti pour un tour. L'Indre-et-Loire rebascule en vigilance orange à la canicule à partir de midi. Le mercure pourrait dépasser les 38 à l'ombre aujourd'hui et il devrait faire plus de 35 degrés chaque jour, au moins jusqu'au 14 juillet. Des très fortes chaleurs qui rendent encore un peu plus pénible le périple que des milliers de passagers du tramway de Tours doivent faire depuis hier. En raison d'un gros chantier de maintenance, le tram ne circule plus jusqu'au 14 août entre la gare de Tours et la place Choiseul. Des bus de remplacement circulent, mais le temps de trajet est rallongé, d'autant qu'il y a déjà moins de tramways qui roulent pendant l'été. Manon Vautier-Cholet, vous avez fait le trajet avec des tourangeaux qui n'ont pas d'autre choix que de prendre leur mal en patience.
8: Terminus, la gare de Tours.
9: Une fois descendu du tram à la gare,
3: Brigitte est un peu perdue.
8: Le trajet entre la gare et Choiseul n'était pour moi pas assez clair. Ça a été un peu merdique, donc j'ai pas compris. Là, je vais récupérer ma voiture sur Tournord.
3: Avec son t-shirt rouge, le médiateur de fil bleu répond aux questions à la chaîne.
9: L'idéal, là, pour la rue nationale, c'est d'y aller à pied.
10: À pied ?
9: Vous en avez pour 5-10 minutes. Ça marche, au revoir.
3: Ça y est, Élodie, aide à domicile, est montée dans le bus de remplacement, direction Tournord.
11: C'est un vrai bordel. On arrive, on est déjà épuisé, mais on s'adapte.
3: Jusqu'à la mi-août, elle prendra le tram, puis le bus et encore le tram. Ça double presque son temps de trajet.
11: Après, je trouve que c'est bien de le faire l'été parce que, bah, au final, pour les étudiants, comme même pour nous, tout le long de l'année, ça aurait été compliqué.
3: Catherine est sur le retour dans le tram avec son éventail.
12: On servait moins, mais là, on en a besoin.
3: Elle a dû monter et descendre la rue nationale à pied, pas le choix.
12: Je sors pas beaucoup, mais on a des rendez-vous médicaux, on est obligé d'y aller. Là, je me suis trouvée un peu coincée. Ça a été pénible. J'ai encore une fois à venir là, au rendez-vous, et après, je bouge pas. C'est dommage pour les commerces.
3: Ça dure un mois et demi, le temps de changer les poutres d'alimentation électrique par le sol.
0: Et on vous rappelle que la circulation routière dans Tours et au nord de la Rocade est aussi perturbée par de très nombreux chantiers. On vous précise tout sur ici.fr et puis on fait le point juste après ce journal.
7: La circulation est rétablie en revanche sur l'autoroute A10 en direction de Poitiers. L'incendie d'un poids lourd au nord de Châtellerault hier avait causé l'interruption totale du trafic dans le sens nord-sud. Tous les véhicules étaient obligés de sortir à Sainte-Maure-de-Touraine, ce qui avait causé jusqu'à 6 km d'embouteillage. Finalement, la circulation a repris sur une voie peu avant 20h et ce matin, on peut sans problème prendre l'A10 pour aller de la Touraine vers Bordeaux par exemple. Une fausse manœuvre d'un conducteur de camion a causé la chute de deux câbles électriques moyenne tension hier en milieu d'après-midi à Saint-Roch, près de Fondette, au nord de Tours. Ça a coupé le courant à une quinzaine de foyers et ça a mis le feu à un champ d'herbe sèche. Les flammes ont parcouru environ 2 hectares avant d'être éteintes par les pompiers. Il a fallu éloigner environ 120 chevaux d'un centre équestre voisin pour qu'ils ne soient pas incommodés par la fumée. C'est probablement la décision de justice la plus attendue de l'année. 5 mois après la fin du procès en appel de 12 anciens eurodéputés et assistants parlementaires du Rassemblement National, dont Marine Le Pen, pour détournement de fonds du Parlement européen, la décision est rendue cet après-midi. Ça pourrait empêcher Marine Le Pen de se présenter à la présidentielle l'an prochain. Tour d'horizon des différents scénarios possibles avec vous, Yannick Falt.
13: Si la condamnation est identique ou proche de celle du premier procès, 5 ans d'inéligibilité, exit l'Élysée pour Marine Le Pen, qui a déjà annoncé qu'elle n'attendrait pas une décision en cassation pour lancer la campagne. Deuxième scénario, Marine Le Pen est condamnée à une inéligibilité plus courte, 2 ans ou moins. Dans ce cas, elle peut se présenter, car la peine avec exécution provisoire a démarré dès sa condamnation l'an dernier. Elle serait ainsi purgée le 31 mars 2027, juste à temps pour la présidentielle. Troisième hypothèse, la relaxe. Moins probable au regard du dossier des 5 semaines d'audience de l'hiver dernier. Et même si elle est blanchie, Marine Le Pen devra encore attendre 10 jours pour savoir si le parquet général se pourvoit en cassation. Et puis, reste la question du bracelet électronique. La chef de file des députés RN a répété qu'elle ne ferait pas campagne dans ces conditions, mais une condamnation réduite, 6 mois ou moins, lui permettrait théoriquement de se lancer avec le jeu des remises de peine.
7: Et la lecture de la décision de la Cour d'appel de Paris débute à 13h30, mais elle pourrait prendre plusieurs heures compte tenu du nombre de prévenus, de la complexité de l'affaire et de l'importance de l'enjeu.
0: Un peu moins de 2 mois après avoir été gravement vandalisé, le camping de Langeais peut finalement accueillir de nouveaux campeurs.
7: Oui, le 18 mai, en plein week-end de l'Ascension, le camping avait été ravagé avec entre autres des lavabos et des urinoirs brisés, des pommeaux de douche arrachés, des dégâts estimés à 50 000 euros par la commune. Une facture qui semblait même pouvoir compromettre l'ouverture du camping pour la saison estivale. Finalement, le camping municipal de Langeais est bien ouvert depuis vendredi dernier et c'est un grand soulagement pour le maire Fabrice Ruel.
14: Le camping a bien réouvert le 3 juillet pour une saison de 2 mois. Nous avons acheté 2 algéco-sanitaires qui nous permettent de réouvrir. Alors dans ces bungalows, on trouve 4 toilettes et puis 7 douches. On répond aujourd'hui au requis qui nous est demandé par le label Camping 2 étoiles. Et je tiens à remercier l'État, hein, Madame la sous-préfète et Monsieur le Préfet, qui sont venus nous aider financièrement pour l'achat de 2 algéco qui ont été installés la semaine dernière sur devant le bloc sanitaire du camping de Langeais. Donc une ouverture réalisée dans les temps. qui va nous permettre de recevoir tous nos campeurs qui sont déjà nombreux.
7: Le camping de Langeais accueille environ 3000 campeurs chaque été. L'enquête pour retrouver les vandales est toujours en cours, notamment grâce à l'analyse d'empreintes retrouvées sur place.
0: Les États-Unis sont éliminés du mondial de football dont ils sont les co-organisateurs.
7: Oui, un mondial que Donald Trump a vraiment pris pour le sien en intervenant auprès de la FIFA pour que le meilleur buteur américain puisse jouer malgré son carton rouge lors du match précédent. Balogun était bien sur le terrain la nuit dernière, mais la Belgique s'est tout de même imposée 4 buts à 1. Autre qualifié pour les quarts de finale, l'Espagne qui a battu le Portugal 1-0 hier soir.
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7: Allez, on profite de la fraîcheur maintenant parce que ça va vite passer. Hein.
0: Alors, fraîcheur, c'est un peu vite dit parce que ça commence déjà à grimper au niveau des températures avec ce beau soleil qui va briller sans interruption aujourd'hui. Ce matin, déjà chez vous, hein, ça commence. Hein, 17 degrés chez Titine du côté de Reny, 19 à Saint-Épin chez Anne-Marie et 20 degrés déjà chez Cricri à Artane-sur-Indre. On attend quand même 28 à 30 degrés ce matin. On dépassera même les 30 degrés en se dirigeant vers le sud du département. Attention, vigilance orange à la chaleur et canicule à partir de midi puisqu'on attend 38 à 40 degrés hein, cet après-midi, 40 pour Chinon, Sainte-Maure-de-Touraine ou Descartes. Et puis ce soir, il faudra attendre 22 heures pour pouvoir ouvrir et descendre sous les 25 degrés. On fait un point sur vos conditions de circulation parce que l'heure est grave, j'ai envie de dire, du côté de la rocade, notamment avec cette circulation totalement perturbée, notamment entre la Membrolle-sur-Choisille et la Riche, puisque vous circulez que sur une voie entre Fondette et la Membrolle à cause des travaux, donc dans les deux sens. D'ailleurs sur une seule voie, ce qui perturbe la circulation au moins jusqu'à la Riche. Et puis après, la circulation est de nouveau perturbée, mais cette fois-ci quand vous êtes au niveau de l'espace Malraux Michelin, là c'est déjà tout rouge et ça continue encore et encore, j'ai envie de dire, lorsque vous prenez la route direction je veux pas dire de bêtises, direction Druy. Cette fois-ci, là c'est déjà surchargé. Et puis cette inforoute hein, que Jean-Noël nous a donnée au niveau de la 10 aussi, perturbation notamment lorsque vous êtes en direction du nord sur l'échangeur Mélé-Roche-Corbon, sorti par ces Mélé-Roche-Corbon en direction du nord, un bouchon qui commence à se former aussi également. Et puis la Gloriette qui est bien embouteillée ce matin. Si vous constatez des perturbations, vous nous appelez au 02 47 38 10 20, des choses inhabituelles. Et puis si vous avez du mal en centre-ville avec les travaux du tramway notamment, déjà vous pouvez vous reporter à notre article sur notre site internet d'ici qui est mis à jour régulièrement pour connaître les axes où il y a des travaux. Et puis, venez nous raconter comment vous les vivez, vous, ces travaux de l'intérieur, 02 47 38 10 20 ou sur le WhatsApp d'ici Touraine.
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0: J'adore l'équipe de France, j'adore Zazie, par exemple. Ça, c'était Johnny qui nous avait fait une belle perle aux 20h. Et non, Zazie n'est pas Zinedine, mais elle est bien chanteuse. Et on la retrouve tout de suite, 8h08, avec un point, c'est toi.

0: Zazie avec Ici Touraine à 8h12.
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0: Salut tout le monde, le 6 juillet, bon début de semaine et bon début de vacances aussi hein, pour ceux qui sont déjà en vacances, je pense aux plus jeunes notamment qui finissent l'école. Les dernières semaines, de toute façon, même quand c'est la dernière, c'est toujours un peu déjà les vacances, on emmène les petits jeux et tout va bien. Tiens, en parlant de jeux d'ailleurs, on jouera tout à l'heure à 8h25 ensemble et on vous fera gagner d'autres cadeaux peut-être. On va jouer aux cabines de Loire, évidemment. Dans les cabines, au niveau des cadeaux, il y aura du Clos Lucé aujourd'hui en Amboise, puisqu'il y a une super expo à aller y voir et en plus vous pourrez le visiter et prendre un peu le frais du côté du Clos Lucé avec vos deux entrées, et puis deux paires de lunettes Ici Touraine pour pouvoir regarder l'éclipse le 12 août tranquillement, et puis aussi un kit de maquillage des Bleus en vue du quart de finale de jeudi prochain contre le Maroc pour pouvoir les supporter grimés aux couleurs bleu, blanc, rouge. Voilà beaucoup de cadeaux, et en plus, comme vous jouerez avec nous, vous serez forcément inscrit pour la grande sélection de vendredi et peut-être remporter un VTT d'une grande marque offert par la région Centre-Val de Loire et Ici Touraine, bien entendu. Pour la musique à suivre, il y aura Kate Bush, il y aura Boney M et Alain Souchon dans moins de 5 minutes, et dans quelques secondes, on va revenir sur les arnaques aux climatiseurs cette saison, et c'est dans C'est pas vrai.
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0: 8h15, Boris Compin.
7: L'heure de C'est pas vrai, le rendez-vous anti-arnaque. Alors que la chaleur est de retour, Valentin Bertrand, vous nous alertez sur les promesses mirobolantes concernant un produit très convoité actuellement, les climatiseurs.
8: On les voit partout, sur les réseaux sociaux, les forums, les publicités des plateformes de vidéos comme YouTube.
9: Imaginez si vous pouviez rafraîchir n'importe quelle pièce en 90 secondes, sans la machine, sans installation et sans dépenser une fortune en facture d'électricité. C'est exactement ce que nous avons créé.
8: La promesse d'un produit à la fois révolutionnaire, compact, haut de gamme, mais pourtant à prix imbattable, à peine une centaine d'euros. C'est 4 à 6 fois moins cher que la majorité des climatiseurs sur le marché, avec un autre gros avantage, là, pas besoin de gros travaux pour créer une évacuation. Non, ces mini-clims se suffiraient à elles-mêmes. Et alors là,

0: possible. Et puis de toute façon, l'air chaud doit pouvoir s'évacuer. Il faut donc forcément un tuyau vers l'extérieur pour que ce soit efficace. Problème, si vous le réalisez trop tard, il est difficile, voire impossible de renvoyer le produit. Entre le service après-vente injoignable, les frais de port exorbitants pour renvoyer le produit, la mini-clim finit souvent en attrape-poussière. Alors que faire? Déjà, alerter ses proches, ça leur évitera la même mésaventure, et alerter les autorités sur Signal Conso, le site de la répression des fraudes.
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2: Et puis il faut faire attention en ce moment avec les bonnes affaires qui tombent bizarrement comme ça au bon moment. C'est souvent bidon, comme la chanson d'Alain Souchon.

0: Alain Souchon, soi-disant bidon, mais non, vous ne l'êtes pas, Alain. Il est 9h21. C'est l'heure où on fait un point sur vos conditions de mobilité bus tram en temps réel avec le PC Fil Bleu et avec vous, Audrey Rebonjour.
1: Rebonjour.
0: Comment ça circule pour les bus et les trams sur la métropole aujourd'hui ?
1: Eh bien, écoutez, à 8h21 précise, nous informons que du retard est toujours à prévoir sur la ligne 2 concernant les travaux été du centre-ville de Tours. La ligne de tram circule toujours de Vaucanson à Plage-Oiseul et de Gare de Tours à Lycée Jean Monnet. Les stations Port de Loire National et Jean Jaurès ne sont pas desservies. Vous pouvez vous reporter au bus plan B reliant la Plage-Oiseul à la Gare

0: de Tours. Et concernant le réseau bus, d'importantes déviations sont à prendre en compte sur les lignes 2, 3, 4, 5, 10, 11, 12, 14, 15, 34 et 50. Pour plus d'informations, rendez-vous sur notre site filbleu.fr ou sur notre application mobile.
1: Merci beaucoup Audrey, belle journée à vous. Et j'en profite aussi pour ajouter que jusqu'à la fin de l'année 2026, début 2027, des gros travaux dans le secteur de l'avenue de la République à Chambray-les-Tours aussi sont en cours. Donc si vous êtes dans ce coin-là également, bah, ça va être assez perturbé. Réseau donc perturbé, partagez-le nous avec nous toute la semaine. Hein. Vous pouvez nous en parler, comment vous vivez ces travaux sur notre WhatsApp d'ici Touraine et par téléphone aussi, vous pouvez nous le dire au 02 47 38 10 20.
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1: 8h22 et durant tout l'été, je vais vous emmener dans les coulisses du 4e plus beau zoo du monde à Beauval. On y découvre des animaux surprenants qui aiment jouer avec nos idées reçues, comme par exemple des petits singes très sociables, au regard attendrissant avec une particularité anatomique qui ne laisse pas indifférent.
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1: Cette fois-ci, on se trouve au cœur du paradis des singes. Il y en a tout autour de nous et principalement derrière les attelles à face rouge. Avec vous, Audrey, vous êtes soigneuse secteur petit singe. L'attelle à face rouge, un singe tout mignon, tout poilu, tout noir, avec un visage tout rose, exactement. Plutôt que rouge finalement.
3: Oui, exactement.
1: Et on sait pourquoi ce visage est si particulier.
3: Ça fait partie de leur spécificité. Tous les attelles ont vraiment ce visage nu avec à côté beaucoup de poils. Même les autres espèces d'attelles ont cette particularité, mais c'est vrai que les faces rouges ont vraiment ce visage très rouge.
1: Alors on va casser le mythe, on joue un petit peu avec les attelles à face rouge sur qui a la plus grande, et visiblement bah c'est madame qui gagne.
3: Exactement, nous on a souvent cette question qui revient avec les visiteurs.
1: Qu'est-ce qu'il y a entre leurs jambes ?
3: Il y a entre leurs jambes, et souvent en fait les gens pensent que c'est le mâle en pensant au pénis, et en fait non, pas du tout, c'est le clitoris chez les attelles. Donc c'est vraiment une anatomie qui ressort chez les attelles, toutes les espèces d'attelles ont ce clitoris hyperatrophique qui ressort.
1: On les appelle aussi les singes araignées, ils ont ce petit côté Spider-Man.
3: Déjà quand on regarde le physique, si on les observe, on peut observer des grands membres, donc des grands bras, des grandes jambes et cette grande queue qui peut aller jusqu'à 90 cm où ils se suspendent en hauteur. Et en plus de ça, ils ont beaucoup de poils. Donc en fait, quand ils se déplacent, on a l'impression de voir une grande araignée qui se déplace très rapidement parce qu'ils ont aussi beaucoup de vitesse. En plus, ils ont une spécificité, c'est que sur la rue, si on observe bien, ils ont comme une cinquième main. Donc en fait, c'est une queue préhensile. C'est comme l'intérieur de notre main. Donc, ils peuvent se suspendre, s'accrocher avec et n'ont pas besoin du coup des autres membres pour trouver leur équilibre ou pour se débrouiller dans les arbres.
1: C'est pour ça qu'ils sont venus faire les malins devant nous. Exactement. Nous montrer un peu de quoi ils étaient capables.
3: Agilité.
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1: Le groupe de Beauval est composé de 6 attelles. Pata, le mâle, puis Bella, Isa, Panda, Anna et Nina, les 5 femelles. À croire qu'il faut que ça se termine en A au niveau des prénoms pour être un attel à face rouge. Ceux-ci sont nés dans la nature et ils étaient des orphelins de chasse. Retrouvés blessés, il ne leur restait que 2 possibilités, l'euthanasie ou le placement dans une structure spécialisée. Beauval a été le seul établissement à répondre favorablement afin de leur offrir une solution de vie durable. Classé vulnérable sur la liste rouge de l'UICN, on peut retrouver l'attel à face rouge notamment en Guyane, au Brésil ou encore au Suriname.
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1: Allez, on joue ensemble aux Cabines de Loire pendant tout l'été. Et je vous rappelle que si vous jouez avec nous à n'importe quel jeu de l'antenne pendant toute la semaine, vous êtes automatiquement inscrit pour la grande sélection de vendredi matin, 9h moins le quart, sélection dans laquelle vous remporterez peut-être un VTT d'une grande marque. 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Ça c'est dit, maintenant on joue aux Cabines de Loire. Il y a 37 cabines le long de la Loire. Vous en choisissez une, dedans se trouve une question, vous répondez bien à la question et c'est gagné. Et vous gagnez quoi ? 2 entrées pour le Clos Lucé en Amboise, plus 2 paires de lunettes ici Touraine pour bien regarder l'éclipse sans se faire mal aux yeux le 12 août prochain. Et puis un kit maquillage des Bleus pour être grimé aux couleurs bleu, blanc, rouge pendant le quart de finale de jeudi contre le Maroc. Tout ça au 02 47 38 10 20 pour jouer ensemble. Nous on écoute Kate Bush avec Babouchka.

0: Et Bush et son babouchka à 8h28.
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0: On joue ensemble aux cabines de Loire et on joue avec Jean-Pierre Delariche ce matin. Salut Jean-Pierre.
5: Oui, bonjour, ici Touraine, bonjour à tous les auditeurs.
0: On joue pour deux places, deux entrées pour le Clos Lucé Amboise, deux paires de lunettes ici Touraine et puis un kit maquillage des Bleus. Mon cher Jean-Pierre, quelle cabine vous souhaitez ouvrir? De la 1 jusqu'à la 37?
5: Eh ben écoutez, la 37.
0: Allez, la 37, puisque depuis hier on a remis quand même une question dedans. La question qui se trouve dans la cabine 37. Ah oui, deux artistes que sont Ringo Starr et Richard Kolinka jouaient du même instrument mais dans deux groupes différents. Le premier dans les Beatles, le deuxième dans le groupe Téléphone. De quel instrument ils jouaient? Du saxophone, du piano ou de la batterie?
5: La batterie.
0: Mais c'est une excellente réponse ça Jean-Pierre, je crois. Eh ouais, il y a du soleil, ça veut dire que c'est une bonne réponse. Deux entrées pour le Clos Lucé, deux paires de lunettes pour vous pour l'éclipse et le maquillage des Bleus. Bravo Jean-Pierre.
5: Merci.
0: Bon bah c'est une bonne culture ça, ça vous a porté chance. Vous savez où vous regarderez l'éclipse?
5: Très certainement, si c'est possible.
0: Oui, bon, faudra pas trop d'immeubles devant. Ça sera dégagé et c'est bon pour vous. À bientôt, Jean-Pierre. Bonne semaine.
5: Merci à vous aussi.
0: Salut. Dans l'actu ce matin, Boris Compin.
6: La Fédération de chasse d'Indre-et-Loire aide les agriculteurs à replanter des haies, une démarche jugée utile, aussi bien par les écologistes que par le monde agricole ou les chasseurs. On explique tout ça en détail après le 90 secondes de Cyril Ardo-Redon, le tour de l'actu nationale et internationale.
7: L'heure de vérité pour Marine Le Pen, elle sera fixée en début d'après-midi dans l'affaire des assistants parlementaires du FN, après avoir été condamnée en première instance. Une peine de 5 ans d'inéligibilité et d'un an de prison ferme sous bracelet électronique a été requise en appel. Si elle ne peut pas se présenter à la présidentielle, elle passera la main à Jordan Bardella. Les aveux de Cédric Jubilard sont une énième forme de manipulation, dit l'avocat d'une partie de la famille de Delphine. Le plaquiste de 39 ans reconnaît dans un courrier avoir tué son épouse fin 2020. Et il n'y a qu'un objectif, poursuit l'avocat, c'est faire parler de lui. Le feu de forêt dans les Pyrénées-Orientales n'est pas fixé, mais la surface parcourue n'a pas progressé, dit le préfet. Et de son côté, le Premier ministre Sébastien Lecornu affirme que près de 15 000 hectares de végétation ont déjà brûlé cette année en France. C'est presque trois fois plus que l'an passé à la même date. Aujourd'hui, trois départements sont en rouge face au feu de forêt. 61 sont en orange. La pression monte pour les 730 000 candidats au bac. Les résultats dévoilés aujourd'hui, avant ceux du brevet entre demain et vendredi, selon les académies. Ce sera à retrouver sur ici.fr. La Coupe du Monde de foot, l'Espagne a éliminé cette nuit le Portugal 1-0. La Belgique a écrasé les États-Unis 4-1. Place ce soir aux deux derniers matchs de 8e, Argentine-Égypte à 18h et Suisse-Colombie à 22h. Et puis Tadej Pogacar en jaune aujourd'hui sur la 4e étape du Tour de France. 191 km taillés pour les sprinteurs baroudeurs entre Carcassonne dans l'Aude et en Ariège.
6: Avoir supprimé les haies dans la nature depuis des décennies, c'est selon beaucoup d'experts une des causes qui aggrave aussi bien la sécheresse que les inondations, une décision qui nuit aussi à la biodiversité. C'est pour toutes ces raisons que le monde agricole replante des haies par endroits depuis quelques années. Ici Touraine vous propose de réécouter ce matin un reportage réalisé il y a quelques mois près de Sainte-Maure-de-Touraine. Eva Kling avait suivi la réimplantation d'une haie de 200 mètres de long à Noyon-de-Touraine, une opération menée par la Fédération de chasse, le département et des agriculteurs.
8: Une dizaine de personnes plantent à la main les arbustes.
9: Ah,
8: là, elle va séparer deux parcelles. Celle de gauche appartient à Fabrice Delacôte.
10: On s'est entendu avec mon voisin Michel pour faire une haie mitoyenne pour un peu couper le vent. Ça fait des petites cassures, ça évite que le vent y aille de plus en plus vite. Quoi. Ça freine un peu au niveau des parcelles.
8: Des haies replantées après avoir été arrachées il y a 50 ans. Avant ça, la Touraine était couverte de bocages, se souvient le céréalier.
10: Il y avait une haie ici, une haie là, il y en avait deux, trois autres là-bas. C'était complètement plein de haies à l'époque.
8: Alors qu'une entreprise aurait demandé environ 4 000 euros pour planter la haie, l'agriculteur ne débourse pas un centime, explique Valentin Goubeau, technicien de la Fédération de chasse.
2: La Fédération des chasseurs est un interlocuteur technique avec le département. Donc nous, on constitue les dossiers avec l'aide du porteur de projet qui peut être un agriculteur, qui peut être un particulier, qui peut être aussi une collectivité.
8: Un programme lancé il y a 30 ans qui reçoit des milliers de demandes en Indre-et-Loire chaque année. Et les espèces plantées ne sont pas choisies au hasard.
2: Donc là, on a une dizaine d'essences locales. L'objectif de mettre cette diversité d'essences, c'est d'apporter pour la faune diverses habitats, diverses nourritures pour qu'elle puisse fréquenter cette haie.
8: Des végétaux stockés dans des cagettes à l'arrière du tracteur ne restent plus qu'à les planter. Des élèves de la maison familiale de Noyon sont venus prêter main forte, encadrés par leur professeur de paysagisme.
3: Ça nous permet aussi de voir autre chose que ce qu'on a l'habitude de faire à la maison familiale.
8: Le professeur qui en profite pour lister à ses élèves les intérêts écologiques de ces haies.
3: Il y a plusieurs intérêts, déjà intérêts écologiques, biologiques au niveau des insectes, des oiseaux qui viennent se nourrir, qui viennent nicher, mais aussi de retenir l'eau au niveau des racines et d'éviter tout ce qui est problème de non-drainage, d'évacuation de l'eau, etc.
8: Sept de ses élèves sont venus, parmi eux Titouan, 16 ans, accroupi, truelle de jardin à la main.
9: Là, on fait les emplacements pour planter la haie. Il faut qu'on plante tous les 1 mètre à peu près, et puis pour que la haie elle soit bien compacte et qu'on ne voie pas de l'autre côté. Quoi.
8: L'entretien et la taille de la haie restent à la charge de l'agriculteur.
6: Une nouvelle canicule se dessine en Indre-et-Loire, a priori moins intense mais plus longue que celle de fin juin. Le département passe en vigilance orange à partir de midi. Une très forte chaleur persistante qui pose aussi de gros problèmes aux producteurs de pommes notamment. Reportage dans notre journal de 9h. Et le mercure pourrait monter jusqu'à 38 voire 40 degrés aujourd'hui.
0: Yann. C'est ça, avec un soleil qui brille déjà et qui va briller sans interruption. On attend 28 à 30 degrés en matinée. On dépassera même les 30 degrés en se dirigeant vers le sud du département. Puis cet après-midi, à partir de midi d'ailleurs, vigilance orange puisque on devrait atteindre 38 à 40 degrés cet après-midi. 40 notamment du côté de Chinon, Sainte-Maure-de-Touraine ou encore Descartes. Et puis ce soir, il faudra attendre 22 heures seulement pour pouvoir commencer à rouvrir et réaérer les logements, puisque les températures descendront en dessous des 25 degrés seulement donc après 22 heures. Côté route, c'est le bazar ce matin. 8h34, le point avec cette rocade qui est complètement engorgée, notamment entre la Membrolle sur Choisy et ce jusqu'à désormais la Gloriette. Vous roulez que sur une seule voie entre la Membrolle et Fondette puisqu'il y a des travaux dans les deux sens. Et donc une seule voie seulement, vous êtes ralenti et vous êtes déjà dans un bouchon aussi jusqu'à la Riche et après ça reprend entre la Gloriette et on peut dire même le sud de Jouy-les-Tours puisque ça continue de bouchonner ensuite quand vous prenez directement la route qui vous permet de vous rendre jusqu'à Druy. Donc c'est bouché entre l'échangeur de Druy et la Gloriette. Oui, et la Gloriette, entre la Rocade donc et la M751 qui suit derrière. C'est aussi ralenti de l'autre côté, cette fois-ci au niveau de Montlouis-sur-Loire, entre Montlouis et la ville aux Dames. Ça, c'est un peu quotidien. Et puis sur la 10, un gros bouchon aussi à signaler. Là, tout à l'heure, c'était Jean-Noël, un de nos auditeurs, qui nous signalait ce bouchon entre l'échangeur de Parsemélé et Roche-Corbon. Et cette fois-ci, c'est bouchonné à l'entrée de Tournord aussi et jusqu'au pont de la 10 quand vous arrivez sur le quai de la Loire. Là, c'est bouché également. Si vous constatez d'autres perturbations, n'hésitez pas à nous en faire part. 02 47 38 10 20. Et bien sûr, pour tous les désagréments causés par les travaux en centre-ville, toutes les routes fermées et les perturbations, elles sont répertoriées sur notre site internet d'ici Touraine. Vous avez un article prévu à ce sujet qui est mis à jour régulièrement. Comme ça, vous pourrez savoir à quel endroit ça bloque. Et si vous souhaitez partager avec nous comment vous vivez ça, eh bien, le WhatsApp d'ici Touraine est votre lieu pour nous en faire part, ainsi que le 02 47 38 10 20.
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0: Mais dans tout ça, on a un peu de musique à 8h37 du Daniel Balavoine. Dieu que c'est beau!

0: Dieu que c'est beau, Daniel Balavoine à 9h-20.
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0: Salut tout le monde, on est le 6 juillet avant 9h. On s'intéressera à l'expo signé médiéval à la Cité Royale de Loches. Ce sera en compagnie de Jean-François Tulle qui sera notre invité pour la musique. On croisera Amir et Bonéem dans la prochaine demi-heure, mais il est 8h40 et on s'invite dans les campings de Touraine comme tous les jours. Camping de Touraine et alentour pour prendre la température de vos vacances au sens propre comme au sens figuré. Aujourd'hui, nous allons à Trogues, c'est dans le 37, c'est chez nous, entre Noyant-de-Touraine et l'île Bouchard, où on va y rencontrer Philippe et Fabienne Marmin qui, tous les deux, tiennent le château de la Rolandière. Bonjour Philippe.
3: Bonjour.
0: Le château de la Rolandière, donc je le disais, entre Noyant-de-Touraine et l'île Bouchard, un camping 4 étoiles qui est niché au cœur de la nature. Aujourd'hui là, ils annoncent de grosses chaleurs. Comment ça se passe chez vous? Il fait déjà chaud aujourd'hui, ce matin là, ou ça va encore?
3: Ça va encore, il fait encore bon, le soleil est bien présent.
0: Ouais. Ouais,
3: effectivement, la journée risque d'être un peu chaude, mais pour l'instant, c'est parfait.
0: C'est parfait. Qu'est-ce que vous proposez, par exemple, à vos campeurs, à vos résidents, quand les chaleurs grimpent comme ça?
3: Alors, bien sûr, la piscine est là pour déjà faire face aux premières chaleurs.
0: Ouais.
3: Nous, au sein du domaine, nous avons également un bois avec de grands arbres dans lesquels nous avons installé certains endroits pour pouvoir s'y reposer. Et puis également un petit parcours de découverte, donc qui permet également de se poser pour un instant de fraîcheur.
0: Oui, parce que voilà, vous êtes quand même en cœur de nature, vous avez beaucoup de végétation, ça vous permet aussi de garder l'ombre et de pouvoir proposer aussi un peu de fraîcheur, comme vous le dites, à vos résidents. Aux alentours, qu'est-ce qu'on peut découvrir aussi aux alentours du camping?
3: Alors la Touraine, comme vous le savez, est très riche. Et immédiatement autour du camping, nous avons la Vienne, donc qui est juste à 1 km à vol d'oiseau de notre camping. Donc évidemment, la pêche, les balades le long du fleuve, voire sur la rivière également sont possibles, puisque des locations pas très loin de paddle ou de canoë sont disponibles pour nos convives. Donc première chose, on est aux portes évidemment aussi de l'appellation Chinon, vu qu'elle commence des Trogues des Crousilles. Donc la découverte des caves, nous sommes partenaires avec un certain nombre de viticulteurs pour proposer à la fois la découverte évidemment de nos richesses locales, mais également de pouvoir visiter les caves.
0: Et puis si on a un peu de chance, en détour de canoë, on peut peut-être croiser quelques castors vers l'île Bouchard. Il me semble qu'il y en a encore des castors d'Europe qu'on peut voir. En tout cas, voilà, il y a de quoi se rafraîchir du côté du château de la Rolandière à Trogues, donc chez vous, Philippe et Fabienne. On vous souhaite une belle saison et à vos vacanciers également. À bientôt.
3: Je vous remercie. Très bonne journée à vous.
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0: 9h moins le quart avec Ici Touraine tous les jours. On vient aussi à votre rencontre directement sur vos territoires. C'est le cas avec notre baladeur Nicolas Bedin qui ce matin est du côté de Loches, normalement place du marché au blé, en face de la mairie. Et vous n'êtes pas venu les mains vides.
11: Non, bonjour Yann, bonjour à tous. On n'est pas venu les mains vides, on est effectivement en place du marché au blé à Loches. On est venu avec vos lunettes. Vos lunettes pour regarder l'éclipse solaire le mercredi 12 août. Des lunettes que l'on vous offre. Et les tout premiers, avant même qu'on ait eu le temps de l'annoncer, à être venus les chercher, c'est Agathe et Arnaud. On va les saluer. Bonjour Agathe.
12: Bonjour.
11: Bonjour Arnaud.
13: Bonjour.
11: Je vais vous demander à tous les deux ce que vous faites là. Je crois que vous êtes dans la restauration, c'est ça Agathe?
12: Oui, c'est ça. En fait, on passe chercher le journal et le pain avant de retourner au restaurant.
11: Alors, j'imagine que, je vais vous dévoiler un peu les coulisses de la chose. Agathe, c'est la fille d'Arnaud. Arnaud, c'est vous le patron du restaurant, en fait?
13: Oui, c'est ça.
11: Alors, il est où le resto?
13: Alors, c'est les racines dans l'assiette qui sont en haut de la place de l'hôtel de ville.
11: Ah, c'est juste à côté.
13: C'est juste à côté.
11: On est à 30 mètres là.
13: Alors, à peine.
11: Et qu'est-ce qu'on mange, Arnaud, à midi, alors?
13: Ah bah aujourd'hui, on a une bechelle tourangelle, nos fameux rognons et riz de veau.
11: Ouais.
13: Et puis, on a également de l'onglet de charolais. On a des plats traditionnels comme aussi la dorade grillée, des choses comme ça, voilà.
11: Il faut réserver absolument chez vous ou on peut venir comme ça un peu au dernier moment?
13: Alors, on peut venir comme ça, mais c'est préférable de réserver. Parce qu'en fait, c'est assez petit, hein, on fait 30 couverts. Donc, il vaut mieux réserver si on veut s'installer.
11: Et donc, j'imagine qu'Agathe, là, vous êtes venue donner à Agathe un petit coup de main à papa, en fait.
12: Oui, c'est ça. Bah, moi, là, je suis en salle et du coup, je suis derrière le bar. Je fais les cafés, les cocktails, tout ça, quoi.
11: Et ça se passe bien, il est sympa, papa?
12: Oui, très sympa, c'est sympa. C'est sympa de profiter de lui parce que du coup, il est très occupé en saison. Donc, du coup, comme ça, je peux le voir pas mal.
11: Et ben voilà, et puis en plus vous allez pouvoir profiter de l'éclipse solaire. Prenez-en pour l'équipe du restaurant, Arnaud. Hein.
13: Oui, mais c'est ce qu'on va faire parce qu'en fait tout le monde va un peu regarder au mois d'août. Donc c'est vrai que.
11: Et elle sera visible depuis Loches aussi, entre autres, hein, vraiment partout en France.
13: Ouais, c'est super, franchement.
11: Arnaud, Agathe, merci beaucoup. Bon courage à vous, bonne mise en place. Et puis on vous souhaite une belle journée. Et puis bel été à l'écoute d'Ici Touraine. Au revoir, Agathe.
12: Merci, bonne journée.
11: Voilà, Yann, vous avez vu, les Lochois sont déjà chauds, au taquet. Ils ont le sourire. Ils adorent nous accueillir et vous accueillir. Donc surtout n'hésitez pas, venez à Loches et puis on vous offre vos paires de lunettes.
0: C'est surtout ça, ils sont déjà prêts pour l'éclipse, il manque plus que les lunettes. Vous avez tout ce qu'il faut avec vous, Nicolas, et puis vous êtes sur Loches normalement jusqu'autour de 11h moins le quart. Donc allez-y, allez à la rencontre de Nicolas Bedin, il vous attend avec des lunettes Ici Touraine pour bien regarder l'éclipse et pour en profiter au maximum et pour passer un bon moment tous ensemble sur l'antenne d'Ici Touraine. Amir avec Alain Parfait juste avant de retrouver notre invité du côté de Loches.

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1: Amir, à l'imparfaite, 8h51. On file du côté de la Cité Royale de Loches ce matin, en compagnie de Jean-François Tulle. Jean-François, bonjour.
2: Bonjour, Yann.
1: On vient du côté de chez vous pour l'exposition « Le cinéma fait son Moyen-Âge ». Ça dure jusqu'au 11 octobre prochain. La Cité Royale donc invite le public à redécouvrir un Moyen-Âge un peu revisité, légèrement fantasmé. Le tout derrière un peu le prisme du grand écran du cinéma, finalement. C'est la première exposition française, je crois, qui est consacrée au cinéma médiéval.
2: Alors, dans ce format-là, effectivement, c'est un sujet qui jusqu'à présent était, plutôt traité par les historiens du cinéma et les historiens de l'art. Et c'est vrai que là, on a voulu proposer une première approche de ce thème qui est vraiment très foisonnant.
1: Parce que vous avez constaté, notamment grâce aux visites de la Cité Royale, que les gens se passionnent pour cette époque, le Moyen-Âge.
2: Absolument. Donc, c'est vraiment une thématique qui est toujours très fascinante pour le public. Et ce qu'on observe, c'est qu'effectivement, le cinéma génère aussi un imaginaire, génère des images qui, aujourd'hui, doivent être réinterrogées par rapport à ce qu'on sait de l'époque médiévale. Et donc, il nous paraissait intéressant et important de vouloir de présenter cette sorte de thème un peu nouveau et comment finalement effectivement le cinéma réinvente à sa manière le Moyen-Âge.
1: Oui, parce que c'est vrai que ce soit les grosses productions un peu à l'américaine ou alors même des productions françaises comme Les Visiteurs ou même la série Kaamelott, les films Kaamelott aussi d'Alexandre Astier, c'est vrai qu'on a un côté un peu différent. Alors même si Alexandre Astier lui maintient par exemple que pour Kaamelott il dit qu'à cette époque-là, après tout, on pouvait aussi bien parler comme on parle aujourd'hui, c'est souvent les récits qui fantasment aussi un petit peu les façons de parler, les façons de faire de l'époque. On a aussi ce côté toujours un peu travesti finalement du Moyen-Âge. C'est ce qui nous plaît, nous, au grand écran, d'avoir un peu ce côté héroïque, ce côté un peu hors de l'histoire finalement.
2: Absolument, parce que c'est vraiment une manière de voyager dans le temps, c'est une manière aussi de s'évader un peu de l'époque contemporaine. Et donc ce qu'on observe, c'est qu'il y a vraiment différentes manières de traiter le Moyen-Âge du cinéma. Certains cinéastes, enfin, de manière très assumée, font un pas de côté et présentent un Moyen-Âge qui est totalement fantasmé. Et puis d'autres essaient de s'en rapprocher. Donc c'est ce qu'on essaie de montrer à travers des costumes, des accessoires, des extraits de films, de l'iconographie. Comment est-ce que des cinéastes ont essayé d'approcher la période avec plus ou moins de bonheur. Mais en tout cas, c'est vraiment un sujet qui est constamment remis sur le métier quand on regarde la production de films médiévalistes depuis maintenant pratiquement un siècle.
1: Ouais, et pour ce faire, vous nous avez immergés en fait dans cette époque et dans ces films aussi, puisque vous avez souhaité qu'il soit créé une scénographie un peu particulière finalement.
2: Absolument, on a voulu vraiment que la scénographie soit au plus proche de ce qu'on voulait dire, c'est-à-dire que on essaie de présenter les choses de manière un peu spectaculaire, un peu surjouée, si je veux dire. En tout cas, voilà, de montrer aussi que la forme est tout aussi importante que le contenu, et donc tout ça est très lié.
1: L'idée, c'était de nous rendre un peu acteurs, finalement, nous aussi, de ce voyage dans le temps que vous nous proposez avec cette exposition. Donc, le cinéma fait son Moyen-Âge. Je rappelle que c'est jusqu'au 11 octobre. C'est à la Cité Royale de Loches, cité médiévale. Il faut s'armer d'un droit d'entrée ou simplement le droit d'entrée de la visite?
2: C'est le droit d'entrée habituel de la visite qui vaut, y compris pour l'exposition temporaire. Donc, il n'y a pas de majoration tarifaire. C'est vraiment le droit d'entrée habituel.
1: Voilà, c'est parfait. Alors jusqu'au mois d'octobre, rendez-vous à la Cité Royale de Loches, déjà parce que cette cité est magnifique, et en plus parce qu'il y a une super expo. Le cinéma fait son Moyen-Âge. Merci Jean-François Tulle.
2: Merci à vous.
1: Belle saison à vous, à très bientôt.
2: Au revoir.
1: Bonne AM. 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

0: groupe Boney M avec Daddy Cool à l'instant avec Issy Touraine.
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0: Et on accueille Victoire Jacquet ce matin. Bonjour Victoire.
6: Bonjour Yann, bonjour à tous.
0: Vous nous emmenez direction les champs de maïs pour aller se perdre dans le labyrinthe magique d'Azay-sur-Cher ce matin.
6: Exactement, c'est une bonne idée sortie d'aller au labyrinthe. On va accueillir la responsable de la communication Cassiopée Delplanque de ce lieu. Et puis on va surtout vous faire gagner vos deux invitations dans la prochaine demi-heure. C'est le but hein, de ce 9h-10h, vous donner des bonnes idées sorties dans le coin, en Touraine, les vacances pas chères, à côté de la maison tout simplement.
0: Et puis vous connaissez, vous, quand on travaille ensemble dans les open space, vous avez une baguette magique pour nous jeter des sorts. Alors attention, parce que là, c'est sorcellerie dans le labyrinthe.
6: Mais oui, c'est mon petit sort. Quand ça parle, quand ça fait trop de blagues, baf, je sors la baguette magique à chaque fois. Mais j'aime bien la sortir, c'est que vous êtes tous rigolos finalement. Ben c'est vrai.
0: À demain, Victoire.
6: Enfin, à demain,
0: belle émission à vous.
6: Merci à vous.
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6: J'ai dit baf, je mets pas de baf. Hein. Tac, tac, un petit sort. Vous écoutez Issy Touraine, il est 9h. À 9h, les infos avec vous, Boris Compin, bonjour.
7: Bonjour Victoire, bonjour à tous. Ce mardi pourrait être la journée la plus chaude de la semaine en Indre-et-Loire, avec des pointes au-dessus de 38 degrés à l'ombre. Le département passe en vigilance orange à la canicule à partir de midi, car de très fortes chaleurs s'installent à nouveau, au moins jusqu'au 14 juillet. Olivier Renard, le directeur de l'association Météo Centre, était l'invité d'Issy Touraine à 8h-20.
8: Déjà hier, il a fait plus chaud, 35,6 à Château-Renaud, jusqu'à 37,9 à Savigny environ, et c'est malheureusement que le début. On va avoir une augmentation des températures qui va être progressive. Alors dans la journée, ça va osciller, même si ça va avoir tendance à monter plutôt vers 37-38 degrés, peut-être un petit peu plus, mais c'est surtout les nuits qui vont devenir de plus en plus étouffantes, et notamment à partir de jeudi matin, je dirais.
7: Donc des nuits vraiment caniculaires, tropicales?
8: Oui, tropical, à plus de 20 degrés. Et là, quand on regarde les prévisions, c'est vrai que pour le moment, on voit pas vraiment la fin. On espère des orages pour ce week-end, mais il y a absolument rien de certain. On a vraiment beaucoup de difficultés à avoir une sortie de canicule. Donc, du coup, on s'inquiète parce qu'on a déjà des sols qui sont très, très secs. On a déjà été éprouvé par un épisode exceptionnel en juin et puis par toute cette chaleur qu'on avait déjà eu fin mai. Donc, forcément, les organismes vont continuer à peiner.
7: Et ces vagues de très forte chaleur, les arbres fruitiers en souffrent aussi et leurs producteurs avec. Comme la plupart des végétaux, ils supportent mal les températures de plus de 30 degrés. À un mois d'une récolte déjà précoce, le soleil brûle les pommes et ralentit leur croissance, sans compter le manque d'irrigation des cultures. Bref, l'été des arboriculteurs est loin d'être serein, Chloé Geffroy.
9: Dans les allées de son verger de 10 hectares à Saint-Paterne-Racan, en Nord-Touraine, Thierry Moisy, producteur de pommes et de poires, constate les dégâts.
10: Ça, c'est un fruit brûlé.
11: Ah ouais, il y a une grosse tache.
10: Donc ça a d'abord cuit cette partie-là, puis ensuite ça se creuse. Et ça, c'est un fruit qu'on valorisera à l'industrie. 2 à 3 fois moins cher que vendu en catégorie 1.
9: Des pommes brûlées par le soleil comme une peau qui s'exposerait sans crème, les fruits les plus touchés sont en boudrant. Là où les arbres ne sont pas protégés par des filets anti-grêle, autre conséquence de la chaleur.
10: Ça a tendance à accélérer la maturité des fruits.
9: Les feuilles sèchent en fait très rapidement, il n'y a pas de photosynthèse, alors tous les moyens sont bons pour limiter la casse, à commencer par la pulvérisation de talc sur les pommes.
10: L'application du talc, c'est pour essayer de protéger les fruits. Le blanc renvoie les rayons du soleil, ça fait une petite pellicule. J'ai 10 hectares, ça nous fait un petit peu de travail. C'est des dépenses supplémentaires en main-d'œuvre, en temps, en carburant. Enfin voilà, on s'en passerait.
9: De la lassitude qui s'exprime aussi à 10 km de là, chez Sébastien Delareux, arboriculteur à Saint-Aubin-le-Dépin et représentant en Touraine de la Fédération nationale des producteurs de fruits.
12: On ne gère pas, on subit. De toute façon, la chaleur, on ne peut rien y faire. Moi, j'ai perdu peut-être 100 ou 150 000 euros de chiffre d'affaires. Là.
9: Pour les deux producteurs, une seule solution pour faire face aux chaleurs extrêmes dans les années à venir, l'irrigation.
12: La seule chose qu'on peut faire, c'est arroser. Donc, il faut de l'eau, il faut pouvoir créer des réserves d'eau pour avoir des quotas suffisants pour irriguer le verger. Après, on ne peut rien faire d'autre contre la chaleur.
9: La question du stockage d'eau au cœur du projet de loi d'urgence agricole adopté vendredi dernier par le Sénat, en plein débat sur l'adaptation du pays aux canicules.
7: Et au total, aujourd'hui, 61 départements sont en vigilance orange à la canicule. Jordan Bardella ou Marine Le Pen, on saura cet après-midi qui portera les couleurs du Rassemblement National lors de la campagne présidentielle 2027. Tout dépend de la décision de justice annoncée concernant Marine Le Pen et 11 autres anciens eurodéputés et assistants parlementaires du RN, condamnés en première instance pour détournement de fonds du Parlement européen. Ils attendent maintenant la décision de la Cour d'appel. 5 ans d'inéligibilité et 1 an de prison ferme sous forme de bracelet électronique ont été requis contre Marine Le Pen. Elle pourrait donc être contrainte de passer le relais à Jordan Bardella.
6: Bientôt la fin du suspense pour les 730 000 candidats du bac.
7: Oui, ceux de l'Académie d'Orléans-Tours seront fixés à 11h30. Vous pourrez d'ailleurs consulter les résultats sur ici.fr. L'an dernier, en Indre-et-Loire, plus de 9 candidats sur 10 avaient décroché le bac sans même avoir besoin d'aller au rattrapage. 4 magasins Auchan d'Indre-et-Loire vont changer d'enseigne et devenir des Intermarchés ou des Netto. Ils font partie des 167 points de vente pour lesquels l'autorité de la concurrence a donné son feu vert hier. Les magasins Auchan concernés sont ceux de Saint-Avertin, Ballon-Miré et 2 de Tours. Un qui se trouve rue Giraudot et un autre rue Frédéric Chopin à Tournord.
6: Enfin, l'Espagne et la Belgique sont qualifiés pour les quarts de finale de la Coupe du Monde de football.
7: L'Espagne a battu le Portugal 1-0 hier soir et la Belgique a sorti les États-Unis sur le score sans appel de 4-1 cette nuit.
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7: On le disait, le mercure va s'envoler aujourd'hui.
6: Hier en jaune, aujourd'hui en orange. C'est que ça devient un petit peu moins rigolo au niveau de la chaleur. Vigilance orange donc, selon Météo France, pour la canicule, pour l'Indre-et-Loire, le Loir-et-Cher et tous les départements voisins. C'est possible que ce soit la journée la plus chaude. Pour autant, ça redescend quand même un petit peu cette nuit. On pourra rafraîchir, mais là, à 9h05, fermez les volets. C'est bon, c'est parti. Un petit peu de vent cet après-midi sur le Nord Touraine. 45 km/h attendu à Château-Renaud et à Amboise. Ce matin, on est déjà à 22, là, tout de suite, à Tours. Cet après-midi, allons-y, on le dit, 38 degrés à Montreuil-en-Touraine, 39 à Lignières-de-Touraine, 40 à Sainte-Maure-de-Touraine. Côté trafic, à 9h06, c'est très, très compliqué de circuler ce matin sur la rocade à partir de Ballon-Miré jusqu'à la Membrolle sur Choisy, plutôt dans le sens nord vers sud, mais dans les deux sens, vous êtes bien, bien ralenti. Si vous partez du nord de Tours, vous avez bien 20 minutes de temps de trajet supplémentaire. Notamment sur les cartes est aussi inscrit un accident qui s'est déroulé a priori il y a une petite quinzaine de minutes. Boulevard des Bretonnières à Jouer-les-Tours. Les secours seraient déjà sur place. Est-ce que vous voyez quelque chose? Appelez-nous 02 47 38 10 20. On le répète, vous êtes nos yeux sur la route.
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6: Ça, c'est un record. 18 minutes de clip quand même. C'est devenu tout simplement un court-métrage. On l'avait même diffusé dans les salles de cinéma et en prime time aussi sur TF1 à ce moment-là, en se disant là, on vous montre quelque chose. Le clip de Pourvu qu'elle soit douce, Mylène Farmer, 9h07.

0: Mylène Farmer à 9h11, vous écoutez Ici Touraine.
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0: Ce serait, je parle au conditionnel parce que c'est du déclaratif, on ne peut pas le prouver, ce serait le deuxième rêve le plus courant au monde, ou plutôt cauchemar, le labyrinthe. En tout cas, ne le faites pas trouver la sortie. On marche, on comprend pas comment s'échapper. C'est jamais très agréable dans les songes, et pourtant, ça cartonne quand il s'agit de le faire dans la vraie vie. De la chance, de la logique et un petit peu de magie, c'est le labyrinthe d'Azay-sur-Cher qui vient de réouvrir. Vos entrées à gagner pour que le rêve devienne réalité, mais en positif. Les explications de la responsable du lieu, c'est dans la prochaine demi-heure. Lui aussi va se perdre dans les rues de Loche, mais son objectif, c'est de vous trouver avec son micro bleu, vous rencontrer pendant ses vacances et vous offrir notamment vos lunettes spéciales. Bonjour Nicolas Bedin.
3: Bonjour Victoire, comment allez-vous Victoire ?
0: Nickel, ça va et vous ? Vous êtes où ?
3: Ça va. On est place du marché au blé en fait, hein, pour ne rien vous cacher. Place du marché au blé, et c'est là qu'on vous retrouve, vous, amis Lochois, amis Lochoises. Alors, il y en a pas mal de Lochois et de Lochoises qui sont déjà venus ce matin chercher leur paire de lunettes. Il y a Régis qui a ses bâtons, de marche. Oh, il veut pas parler, mon petit Régis. Et on va dire, dites bonjour, Régis. Oh, il est parti, le petit Régis. Il est parti.
0: Bonjour.
3: Il y a Victoire qui vous dit bonjour, Régis, hein. Dites bonjour à Victoire quand même.
4: Bonjour Victoire.
3: Ah. Voilà. Régis, il a ses deux petits bâtons de marche. Et Régis, il me confie hors antenne, il faisait 12 km à pied en écoutant Ici Touraine en permanence. C'est vous dire. Et ça fait longtemps que vous nous écoutez, Régis, parce qu'en plus, vous avez déjà joué avec nous, Régis. Hein, Régis, ça fait longtemps que vous nous écoutez ?
4: Plusieurs décennies.
3: Ah, ben voilà, auditeur très fidèle. Vous allez regarder l'éclipse, Régis ? Oui, quand même le 12 août ?
4: Oui, très joli.
3: Ben voilà, ça sera le 12 août. Voilà. Alors, n'hésitez pas à venir, honnêtement. On est vraiment place du marché au blé. Vous allez voir les petites banderoles Ici Touraine. On est là, on va se balader aussi un petit peu en ville. On va pousser quelques portes. Je peux vous assurer qu'il y a des belles rencontres qui sont à venir dans la matinée, Victoire.
0: Nickel, le but c'est de venir vous retrouver. Nicolas, si vous êtes encore là, vous avez installé un petit stand, c'est ça ? Il y a les
3: flammes
0: Ici
3: Touraine. Exactement, alors il y a Charles. Exactement. Alors, il y a Charles qui est notre régisseur, Monsieur Charles, qui est avec nous. Il y a des paires de lunettes pour vous. Il y a un petit stand, effectivement. C'est vraiment à l'entrée de la place du marché au blé. Pour vous situer, on est à 10 mètres à peine de l'hôtel de ville de Loche.
0: Donc, allez,
3: on
0: vous
3: est
0: y
3: vraiment
0: êtes.
3: facile à trouver. Là.
0: Peut-être pendant une bonne heure, vous allez rencontrer Nicolas, Charles, qui est avec lui également. Et puis, retrouver vos lunettes spéciales Eclipse du 12 août aux couleurs d'Ici Touraine. Merci Nicolas, on vous retrouve tout à l'heure. Bruno Mars dans la playlist, c'est I Just Might.

0: c'était il y a un petit mois au Stade de France pour 3 concerts complètement complets. C'était Bruno Mars.
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0: Labyrinthe, oui, mais magique. On vous emmène à Azay-sur-Cher ce matin. Vos deux entrées à gagner dans un instant. Et on est avec Cassiopée Delplanque au bout du fil. Bonjour Cassiopée.
3: Bonjour.
0: Racontez-nous à quoi il ressemble ce labyrinthe. Il est rond, il est carré, il est grand, il est petit.
3: Il est assez grand, hein. Il fait plusieurs hectares quand même, donc il est de forme à peu près carrée, mais par contre les chemins à l'intérieur, ils sont vraiment presque infinis. Vous en avez pour 1h30 à 2h d'activité quand même.
0: Ah oui, quand même. Alors Cassiopée, c'est pas seulement un labyrinthe, on va dire classique. Le but, c'est de choisir une mission. Lorsque l'on rentre dans le labyrinthe, faut pas seulement trouver la sortie. Qu'est-ce qu'on doit faire en plus dans ce labyrinthe magique?
3: Et non, ce serait trop facile. Effectivement, vous avez une mission magique à accomplir et cette année, vous devez sauver Sorcellia, notre école de magie, des forces du mal qui arrivent. Donc, vous allez avoir principalement des énigmes à résoudre, des défis à relever et à la fin du jeu, un choix un petit peu cornélien, vous devez choisir entre la protéger des forces du mal ou au contraire la laisser basculer dans le côté sombre.
0: Mais il y a des gens qui choisissent les forces du mal, vraiment ?
3: Oh oui, il y en a.
0: Ça révèle le caractère des uns et des autres, j'imagine. Si on trouve pas la réponse aux énigmes, on spoil un petit peu, on sort quand même.
3: Oui, vous sortez quand même. Il y a aussi des énigmes plus simples pour les enfants. On a créé aussi un parcours exprès pour les 4 à 7 ans. Donc c'est le mystère de la lune noire et vous devez aider les licornes à retrouver leur magie car suite à une lune noire qui s'est levée dans le ciel, elles ont perdu tout leur pouvoir.
0: Escape Game à ciel ouvert, finalement, avec
3: oui,
0: ce labyrinthe magique d'Azay-sur-Cher. Ça, c'est ce qui peut se passer en journée. Il y a des nocturnes aussi. Qu'est-ce que ça change, hormis évidemment le ciel? Est-ce qu'il y a d'autres animations qui se produisent?
3: Et oui, bien sûr, on a créé un jeu dédié aux nocturnes, donc qui ont lieu 2 soirs par semaine, les mercredis et samedis dès 21h. Donc c'est pas mal pour le côté fraîcheur aussi. Et ça s'appelle la malédiction de Sorcellia. Donc Sorcellia, c'est toujours le nom de notre école de magie. Et là, vous devez aider les professeurs à retrouver leur forme humaine, car suite à un mauvais sortilège, ils ont été transformés en objets. Donc là aussi, ça va être des énigmes à résoudre.
0: Et ça, c'est les mercredis et samedis soirs pour ce labyrinthe d'Azay-sur-Cher. Cassiopée, je vous propose de peut-être recevoir des auditeurs d'ici Touraine dans votre labyrinthe. On va gagner 2 entrées là, tout de suite, maintenant, pour aller le découvrir. Je vous propose de rester avec nous, comme ça vous allez pouvoir accueillir notre gagnante dans un instant, expliquer tout ce qui va se passer. Mais on va surtout poser une petite question, une petite énigme aussi. On va jouer avec les labyrinthes. Et un labyrinthe assez célèbre. Dans quelle cathédrale très célèbre en France trouve-t-on un labyrinthe au sol que l'on peut parcourir quand on visite ce lieu? Tout le monde est en train de faire ce labyrinthe quand on rentre dans cette cathédrale. Est-ce que c'est à la cathédrale de Rouen? Est-ce que c'est à la cathédrale de Chartres? Ou est-ce que c'est à la cathédrale de Tours? 02 47 38 10 20. Peut-être êtes-vous déjà allé dans cette cathédrale qui n'est pas très très loin de la maison. Il y a un labyrinthe au sol. Cette cathédrale, elle est aussi jolie à l'extérieur qu'à l'intérieur. Vous nous appelez au 02 47 38 10 20. Vous avez quelques minutes pour regarder sur Internet. Et vous pouvez gagner vos 2 invitations. À tout de suite, Cassiopée.
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9: À deux. C'est mieux, vos deux entrées pour le labyrinthe d'Azay-sur-Cher, c'est dans un instant, bonne chance.

0: On a carrément besoin de vous, notamment pour les inforoutes. Merci à Yves de nous avoir appelé au 02 47 38 10 20. Il nous indique que la route est fermée boulevard de Chinon à l'entrée de Ballon-Miré et que le rond-point du Panier aussi est complètement saturé en direction de Tours. Des grosses difficultés ce matin, effectivement. C'est ce qu'on voit sur les cartes pour aller sur la rocade à partir de Ballon-Miré, jouer les tours quand vous rejoignez également le sud de Tours, la Riche. Vous allez jusqu'à la Membrolle très très difficilement aujourd'hui. 20 minutes de temps de trajet supplémentaire. Merci beaucoup à Yves pour cette inforoute au 02 47 38 10 20.
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0: C'est le même numéro sur lequel Evelyne nous a appelé de Tours. Bonjour Evelyne.
3: Bonjour.
0: Comment allez-vous?
3: Ça va. Un peu chaud.
0: Ah oui, déjà à la maison?
3: Oh oui.
0: Est-ce que vous avez un petit programme, malgré tout?
3: Oui.
0: Vous avez un petit programme à la maison aujourd'hui?
3: Oui, je vais jouer cet après-midi avec des amis, voilà.
0: Très bien, on se retrouve quand même au frais.
3: Dans un endroit frais.
0: Exactement, et on papote avec les copains, avec les copines. Je vous propose, Evelyne, d'emmener la personne de votre choix au labyrinthe d'Azay-sur-Cher, Cassiopée Delplan, qui est toujours avec nous pour pouvoir en discuter. Mais pour ça, Evelyne, je vous posais une question à propos d'un labyrinthe célèbre qui se trouve au sol d'une cathédrale qui est très jolie. Est-ce que c'est à la cathédrale de Rouen, à la cathédrale de Chartres ou à la cathédrale de Tours qu'on peut trouver ce labyrinthe ?
3: Cathédrale de Chartres.
0: Vous l'avez déjà vue ?
3: Oui.
0: C'est une bonne réponse.
3: Longtemps.
0: Évidemment, c'est joli comme tout. Hein.
3: Ah, c'est super.
0: C'est vraiment un magnifique endroit avec ce labyrinthe de Chartres qui représente le dédale, finalement, où on a enfermé le monstre des histoires de Minotaure qui se joue ici dans cette cathédrale de Chartres. Bravo Evelyne, vous partez à Azay-sur-Cher.
3: D'accord.
0: Félicitations. Cassiopée est toujours avec nous. Cassiopée, qu'est-ce qui va se passer concrètement pour Evelyne? Et puis surtout, quand est-ce que vous pouvez lui conseiller de venir concrètement avec ces grosses chaleurs? C'est quoi le meilleur jour?
4: Bonjour Evelyne et félicitations.
3: Bonjour.
4: Donc on est ouvert 7 jours sur 7, mais avec ces chaleurs, on vous conseille bien évidemment de venir plutôt le matin à l'ouverture ou alors en nocturne les mercredis soirs et samedi soir. Donc vous avez 1h30, 2h d'aventure qui vous attend avec des énigmes à résoudre. Donc c'est mieux à faire entre amis évidemment ou en famille.
0: Evelyne, passez une belle journée.
3: Je vous remercie.
0: Et à bientôt sur l'antenne d'ici Touraine. Cassiopée, dernière question. Est-ce qu'on a quelque chose à prévoir, à emmener dans ce labyrinthe?
4: Eh bien, surtout en ce moment, ça va être le but de vous protéger du soleil. Hein, donc, casquette ou chapeau, lunettes de soleil, crème solaire et de l'eau, bien sûr. Même si nous, on a une petite buvette sur place pour vous rafraîchir.
0: Et tout ça, ça se déroule à Azay-sur-Cher. C'est ouvert tous les jours, des nocturnes, les mercredis et samedi soir. Merci Cassiopée.
4: Merci.
0: Et on vous souhaite un très bel été avec cette chaleur notamment. Bon courage à vous. C'est bad, c'est mauvais tout ça. Michael Jackson sur votre radio ici Touraine. Bientôt 9h30, de nouvelles idées sorties qui arrivent dans un instant à la nuit.

0: millions d'entrées au ciné pour aller voir Michael. C'est le gros carton de cette année.
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0: Les affiches sont souvent très jolies, comme tous les ans, et j'ai envie de dire, c'est représentatif de ce qui vous attend. Trois choses: du street art, un château pas ouvert au public, qui va devenir ouvert pour l'occasion, et tout ça à Crissé-sur-Mans, ce village avec le label Plus beau village de France en Touraine. C'est trop beau. C'est pas la grande activité à Crissé-sur-Mans, mais c'est un tout petit village à côté de Saint-Épin, très très joli. Ce dimanche, toute la journée, nouvelle édition donc de Graffeur au château, artiste au village. 75 artistes qui exposent dans les jardins des particuliers, du château. Il y aura de la danse aussi, des contes, un marché de producteurs et une balade entièrement sécurisée dans le village. 10h, 19h dimanche. Vous pouvez passer la journée là-bas, ça vaut le coup. Et c'est gratuit, bien sûr. Gratuit aussi la navette estivale de Chinon. Elle est en service jusqu'au 30 août dans le centre-ville. La navette circule tous les jours de la semaine de 10h à 20h et effectue des passages toutes les 15 minutes à 10 arrêts. Il y aura par exemple Jean Jaurès, la gare, place Jeanne d'Arc, statue Rabelais, vieux marché ou encore forteresse. Moins de voitures, c'est gratuit, c'est à Chinon. On dit oui tout l'été.
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0: Après Chinon, on part à Loges dans un instant. Retrouvez Nicolas Bedin. N'hésitez pas, vous, à aller le retrouver si vous êtes à Loges. Il a des jolies lunettes pour voir l'éclipse du 12 août prochain. C'est juste après Les Innocents.

0: Et un homme extraordinaire aussi qui est ce matin à Loche.
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0: Nicolas Bedin qui est sur la place du marché. Rebonjour Nicolas.
3: Rebonjour Victoire, place du marché au blé. Okay. Précisément, il n'y a pas de marché aujourd'hui, mais il y a avec nous Philippe. Bonjour Philippe.
4: Bonjour, bonjour tout le monde, bonjour les auditeurs.
3: Alors Philippe, je vais vous faire une confession. Philippe, il est gendarme à la retraite. Et là aujourd'hui, Philippe, il est venu faire son petit marché, c'est ça en
4: oui,
3: fait
4: le petit marché, effectivement. Je vais venir, j'ai acheté ce qu'il fallait pour ce midi.
3: Alors, qu'est-ce qu'on va manger chez Philippe? Qu'est-ce qu'il y a dans le cabas, Philippe?
4: Ah, là, je me suis pas fatigué aujourd'hui, j'ai acheté un steak haché.
3: Et c'est bien, vous êtes tout seul à midi à manger?
4: Je suis tout seul à manger. Midi, voilà, c'est pour ça.
3: Hein. Alors, on passe un coucou à votre épouse, elle s'appelle Isabelle, vous m'avez vu.
4: Voilà.
3: Bonjour Isabelle.
4: Qui est au travail actuellement, elle doit avoir bien chaud.
3: Ah oui, j'imagine. Hein. Qu'est-ce qu'a fait Isabelle dans la
4: Alors, Isabelle, elle est aide hôtelière à l'EHPAD de Loche, à Pugibot.
3: Et les résidents sont sympas.
4: Les résidents sont sympas, l'ambiance est sympa aussi. Et donc, elle est toute contente de son travail, même si elle est bien fatiguée. Des fois, c'est dur, mais voilà, ça y plaît.
3: Alors, Philippe, vous me disiez tout à l'heure que vous n'êtes pas originaire de Loche, en fait. C'est que vous avez choisi de venir à Loche.
4: Oui, voilà, j'ai choisi de venir à Loche. C'est mon épouse qui est de la région. Donc, on s'est installé par mon métier un peu plus haut que Loche. Et on a trouvé notre maison il y a déjà 20 ans, plus de 20 ans. Et puis, ma foi, voilà, la ville est... Oui, on est resté, voilà, on est tout content.
3: Ça a l'air de vous plaire, hein, le centre-ville de Loche.
4: Hein. Ah oui, oui, on a un très beau marché. En parlant de marché, justement, ouais. Ce sera demain, le mercredi et le samedi. Très beau marché. Les commerçants sont très sympathiques. La ville est très belle, voilà, il y a toujours du monde.
3: Et vous avez réussi à vous faire des amis ici,
4: hein? Ah oui, des connaissances, oui. Bah, quand on parle, quand on sait parler, on y arrive, hein, petit à petit. Et puis bon, c'est toujours les mêmes, hein, qu'on retrouve, hein, généralement. Hein. Et puis, voilà, ça nous arrive de bien souvent discuter. On part pour acheter son pain, on revient 2 heures après.
3: Et vous êtes auditeur d'ici Touraine et aussi téléspectateur.
4: Affirmatif, tout à fait. Les matins, généralement, voilà, comme ça, ça nous permet de connaître les nouvelles de la région, de regarder les températures.
3: Parce que ancien gendarme, mais toujours au fait de l'actualité quand même. Hein.
4: Ah, il faut quand même. Hein. Et voilà, il faut s'écouter la région. Hein. Et c'est bien ces télévisions parce qu'au moins, voilà, on parle de notre coin, on parle et ça permet en même temps de faire découvrir pas mal de choses qu'on connaît pas parce que des fois, les gens du coin ne connaissent pas certains lieux, certains. Et puis on découvre, c'est ici, on va aller voir. Et puis,
3: ouais. Justement, alors, ça fait une vingtaine d'années, vous m'aviez dit que vous habitez Loche, mais vous avez visité la Cité Royale.
4: Ah ça oui, parce ça, que voilà, ça c'est okay. Fait. Ça c'est fait, le musée Lancier, ça. Et puis on a fait toutes les rues, mon épouse et moi, ils m'ont bien marché.
3: D'accord.
4: Donc on a fait toutes les petites rues, toutes les petites ruelles. Si, on a fait Loche de fond en comble.
3: Je remarque que vous aimez bien marcher parce qu'effectivement, vous avez la forme et vous avez la ligne en plus. Hein.
4: Oui, on essaie de la tenir, hein. Bon, je suis le genre de chat maigre, mais ça me va bien.
3: Bon, eh bien, écoutez, on va vous souhaiter bonne fin de marché. Bon retour chez vous, Philippe.
4: Eh bien, merci de m'avoir accueilli. Merci de cette interview.
3: Et puis, bonne retraite de gendarme aussi.
4: Oh là, oui, ça va le faire.
3: Ça vous manque pas le képi, non?
4: Plus maintenant. Non, plus maintenant. C'est fini.
3: On lui remettra pas. Vous étiez quoi comme grade?
4: Alors, j'ai terminé adjudant-chef.
3: Eh bien, écoutez, adjudant-chef, Philippe, bonne journée à vous.
4: Merci beaucoup. Bonne journée à vous également.
3: Merci Philippe. Merci beaucoup. Bonne fin de marché à vous.
4: Merci beaucoup.
3: Voilà Victoire, et les Lochois, qu'on se le dise, hein, ils sont super sympas. Moi, franchement, on passe des moments géniaux. Hein. Vraiment.
0: J'en étais sûre. Merci à Philippe pour sa fidélité. Ça fait toujours plaisir de vous rencontrer. Allez donc dire un petit bonjour à Nicolas Bedin ce matin. Il est placé sur le marché au blé, place du marché au blé à Loche. Il vous donne notamment vos 2 paires de lunettes pour l'éclipse solaire du 12 août aux couleurs d'ici Touraine. Dans un instant, nouvelle dotation. On ouvre les cabines de Loire.
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0: Une reprise des Beach Boys, California Girls, avec Issy Touraine.
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0: C'est la plage aussi, pourquoi pas au bord de la Loire avec nos cabines de Loire qui reviennent pour cet été 2026. Vous jouez avec nous au grand jeu de l'été en face de moi. Et il y en a 37 des cabines. J'imagine que je suis aujourd'hui à Bréhémont, pourquoi pas. J'adore Bréhémont, c'est trop joli. 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
0: On va partir à Amboise dans un instant, découvrir l'histoire du domaine de Chanteloup. C'est juste après Phil Collins.

0: Bientôt 10h, c'était Phil Collins avec une ici Touraine. Il y a une jolie anomalie esthétique à Amboise. C'est la pagode de Chanteloup. On va vous raconter l'histoire du duc qui a élaboré tout ça, non sans mal. Et tout ça, c'est d'ailleurs sur un air de Michel Delpech. Histoire à plein tube, c'est les révisions en musique. Et c'est avec Samuel Buchwalder.
1: Chers auditeurs, soyez les bienvenus dans l'histoire à plein tube. Dans cette chronique, on fait un clin d'œil à un fait ou à un personnage historique de notre Touraine à travers les quelques notes d'un titre de la culture pop. Dans notre chronique du jour, le tube de Michel Delpech, Quand j'étais chanteur, va nous permettre d'évoquer le destin du duc de Choiseul, propriétaire au XVIIIe siècle du château de Chanteloup à Amboise. Il sera donc question de grandeur, de frime, de flambe, mais aussi de nostalgie, de temps passé et de regrets.
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1: Ancien ministre de Louis XV, le duc Étienne-François de Choiseul a connu l'ivresse des sommets, celle qui fait tourner la tête de ceux à qui tout réussit. Comme la rockstar au firmament de sa gloire chantée par Michel Delpech, notre homme fut l'un des hommes les plus influents du royaume pendant presque deux décennies. Brillant, apprécié du roi et donc intouchable, nul doute que ses affaires s'arrangeaient dans l'heure et que les excès de vitesse de son carrosse, à défaut de Mercedes, eh bien oui, il ne les payait jamais.
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1: Hélas, trois fois hélas, Choiseul va lui aussi devoir se mettre à parler de ses grandes heures au passé. Astre trop brillant et politique exposé, il tombe en disgrâce et doit quitter ses fonctions. Il se retire alors dans son château de Chanteloup à Amboise, où il continue longtemps à entretenir une petite cour de fidèles parallèles. Et moi, je l'imagine bien, ce bonhomme, nostalgique et vieillissant au crépuscule de sa vie, autour d'un petit verre, rappeler qu'à chacun qu'il fut une période où Paris ne parlait que de lui, qu'il avait une vigue de dingue et que oui, il s'éclatait comme une bête. Quand j'étais chanteur, titre composé par Roland Vincent, écrit et interprété par Michel Delpech, est sorti en 1975.
0: Merci Samuel Buchwalder. Juste avant vos infos, la circulation qui est compliquée en ce moment, notamment sur la métropole de Tours. Vous êtes bien bloqué depuis de longues heures maintenant sur la rocade de Tours, que ce soit au niveau de Saint-Cyr-sur-Loire, la Membrolle-sur-Choisy, lorsque vous descendez vers le sud ou même que vous montez tout simplement. 5 à 6 minutes de temps de trajet supplémentaire. Et puis c'est bien compliqué aussi au niveau de Ballon-Miré et de Jouer-les-Tours. C'est à cause des travaux, notamment sur la rocade, mais aussi à cause d'un accident qui a eu lieu il y a une bonne demi-heure. Maintenant, boulevard des Bretonnières à Jouer-les-Tours. Soyez prudents dans le secteur. 15 minutes de temps de trajet supplémentaire. Vous voyez quoi que ce soit, 02 47 38 10 20.
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0: Ravi de passer cet été avec vous. Vous écoutez Ici Touraine, il est 10h. Les infos à 10h avec vous, Boris Compin.
4: C'est probablement la décision de justice la plus attendue de l'année. 5 mois après la fin du procès en appel de 12 anciens eurodéputés et assistants parlementaires du Rassemblement National, dont Marine Le Pen, procès pour détournement de fonds du Parlement européen, la Cour d'appel de Paris se prononce cet après-midi. Ça pourrait empêcher Marine Le Pen de se présenter à la présidentielle. La lecture de la décision débute à 13h30, mais elle pourrait durer plusieurs heures compte tenu du nombre de prévenus, de la complexité de l'affaire et de l'importance de l'enjeu. Plus qu'une heure et demie de patience pour les candidats au bac dans l'Académie d'Orléans-Tours. Admis, recalés ou envoyés au rattrapage, ils seront fixés à 11h30. Des résultats à retrouver immédiatement sur ici.fr. L'an dernier, en Indre-et-Loire, plus de 90% des candidats avaient été admis sans même avoir besoin d'aller au rattrapage. Une fausse manœuvre d'un conducteur de camion a causé la chute de 2 câbles électriques moyenne tension hier en milieu d'après-midi à Saint-Roch, près de Fondette, au nord de Tours. Ça a coupé le courant à une quinzaine de foyers et ça a aussi mis le feu à un champ d'herbe sèche. Les flammes ont parcouru environ 2 hectares avant d'être éteintes par les pompiers. Il a aussi fallu éloigner environ 120 chevaux d'un centre équestre voisin pour qu'ils ne soient pas incommodés par la fumée. Un peu moins de 2 mois après avoir été gravement vandalisé, le camping de Langeais peut finalement accueillir de nouveau les campeurs. Le 18 mai, en plein week-end de l'Ascension, le camping avait été ravagé avec entre autres des lavabos et des urinoirs brisés, des pommeaux de douche arrachés, des dégâts estimés à 50 000 euros par la commune. Une facture qui semblait même pouvoir compromettre l'ouverture du camping pour la saison estivale. Finalement, le camping de Langeais est ouvert depuis vendredi dernier. Il devrait accueillir environ 3 000 campeurs durant l'été. L'enquête pour retrouver les vandales est toujours en cours, notamment grâce à l'analyse d'empreintes retrouvées sur place. Enfin, les États-Unis sont éliminés du mondial de football dont ils sont co-organisateurs. Un mondial que Donald Trump a vraiment pris pour le sien en intervenant auprès de la FIFA pour que le meilleur buteur américain puisse jouer malgré son carton rouge lors du match précédent. Balogun était bien sur le terrain la nuit dernière, mais la Belgique s'est tout de même imposée 4 buts à 1. Autre qualifié pour les quarts de finale, l'Espagne qui a battu le Portugal 1-0.
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4: L'Indre-et-Loire rebascule en vigilance orange à la canicule à partir de midi. Ça veut dire qu'il va faire très très chaud une nouvelle fois, Victoire.
0: La chaleur redevient le sujet pour le 37 et les départements voisins. Indice UV 8 sur 11. C'est sacrément élevé, le soleil chauffe, oui, mais brûle vite. Surtout protection maximale pour tout le monde et principalement pour les enfants, pour les personnes âgées, pour les animaux. Également un petit peu de vent cet après-midi, malgré tout, 45 km/h attendu à Château-Renaud et Amboise. Pas de vent pour le reste du territoire et cet après-midi, on y va. Sur le thermomètre, 38 degrés à Autrèche et à Vendôme, 39 degrés à Tours et à Langeais. Vous comptez même 40 degrés à Chinon et à Descartes.
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0: Il ne s'arrête pas et on le dit, Marc Lavoine et Bambou, dis-moi que l'amour avec Ici Touraine.
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0: C'est dit, il ne s'arrête pas. Marc Lavoine et Bambou avec Ici Touraine.
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0: Vos titres préférés tout au long de la journée, le sourire, toujours, les infos en temps réel et être au plus près de ce qui se passe chez vous, c'est Ici Touraine. Bienvenue, je vous emmène entre Mont-Louis et Vouvray dans la prochaine heure, c'est-à-dire finalement sur la Loire. Des navettes fluviales font le déplacement chaque jour pour se déplacer autrement et voir la faune et la flore autrement. Là aussi, les cabines de Loire vont réouvrir votre jeu de l'été aussi. Ce sera d'ici une bonne vingtaine de minutes. Et puis bien sûr, tout ça, c'est en musique. On aura Lio, on aura Laurent Voulzy, on aura Queen. Et le dernier, Alex Warren, c'est Fever Dream avec Ici Touraine.

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0: Des lunettes pour voir l'éclipse solaire du 12 août prochain et la possibilité de dire bonjour à Nicolas Bedin et à Charles d'Ici Touraine qui sont installés à Loche, Nice. Nicolas, où est-ce que vous êtes précisément ?
3: Eh ben, on est dans le centre-ville de Loche avec Gilles et Marie-Claude. Je vais leur faire un petit coucou quand même et vous allez pouvoir les saluer aussi. Bonjour Gilles.
4: Oui, bonjour.
0: Salut,
3: bonjour Marie-Claude.
5: Bonjour.
3: Marie-Claude, vous êtes venue chercher des petites paires de lunettes pour l'éclipse ?
5: Oui.
3: Alors, est-ce que vous avez déjà vu une éclipse solaire ? Dites-moi, ça vous est déjà arrivé ?
5: Quand j'étais enfant, oui. Ouais. Et j'ai voulu regarder pour voir ce que ça faisait. Et résultat, j'ai un œil avec une brûlure.
3: Aïe. Alors là, grâce aux lunettes, là, vous allez pouvoir la regarder enfin cette fois-ci. Qu'est-ce que vous faisiez à Loche ce matin ? J'ai l'impression que vous faisiez.
5: Je suis allée chercher un chapeau.
3: Ah, voilà, c'est ça. Vous l'avez trouvé où, votre chapeau ?
5: C'est le chapelier de la rue. Comment elle s'appelle celle-ci ?
3: La rue du marché au blé. On est place du marché au blé, donc on va dire que c'est la rue du marché au blé.
5: Oui, ou rue de la République. Enfin, je sais pas. Oui.
3: On est à quelques. Attendez, Marie-Claude, il y a encore un chapelier à Loche ?
5: Oui, on a cette chance. Voilà. Et il est vraiment très, très bien achalandé. Il y a énormément de choix. Il donne de très bons conseils. C'est vraiment quelqu'un d'intéressant.
3: Alors là, vous avez choisi un chapeau. Alors c'est quoi ? C'est en paille que vous avez choisi ?
5: La paille, mais assez épaisse pour bien protéger.
3: Et bien là, pour le coup, vous allez bien protéger. Vous aurez les yeux et la tête, pour le coup. Et vous, Gilles, vous accompagnez madame ?
4: Oui, bien sûr.
3: Et vous n'avez pas fait les courses encore tous les deux ?
5: Non, on va passer faire quelques courses.
3: Est-ce que vous passez au marché ? Vous allez faire ça où ?
5: Ben là, on va aller au nouveau magasin, on va découvrir le nouveau magasin.
3: Il y a un nouveau magasin ?
5: C'est
3: une vraie info, ça.
5: C'est l'ancien Auchan, remplacé par un Carrefour.
3: D'accord. Donc vous allez voir un peu s'il y a des nouvelles choses, des nouveaux produits.
5: Découvrir.
3: Bon, écoutez, Gilles, Marie-Claude, on va vous souhaiter bonne course à Loche. Vous venez souvent dans le centre-ville de Loche ?
5: Oui, régulièrement. Le marché est vraiment très intéressant.
3: Il paraît que le marché de Loche, il est bien. Hein.
5: C'est sûr. C'est très... Ah oui.
3: On en voudrait presque un comme ça tous les jours ?
5: Tous les jours.
3: Si, presque.
5: Bon, presque. Bon,
3: le marché, c'est demain. Hein.
5: Oui, ça, on a l'habitude.
3: Bon, vous y serez demain en tout cas. Gilles, Marie-Claude, bonne course alors, à bientôt.
5: Merci.
3: Et puis protégez-vous cet après-midi, parce qu'il va faire très très chaud.
5: C'est pour ça qu'on est sortis assez tôt ce matin.
3: Et que vous avez trouvé un beau chapeau.
5: Ouais. Voilà.
3: Bonne journée à vous deux.
5: Merci à vous.
3: À bientôt. Et voilà, vous savez, vous venez ici, on vous donne vos paires de lunettes, on vous protège en fait, on prend soin de vous en fait, Victoire.
0: Ouais,
3: c'est un peu ça finalement.
0: Et on fait la discussion, on vous rencontre, on est bien sous le soleil.
3: Mais oui.
0: Merci beaucoup Nicolas, en tout cas
3: à
0: vous
3: tout
0: êtes encore là une bonne demi-heure pour distribuer des lunettes pour cette éclipse solaire du 12 août prochain. Petite info, la ville de Loche organise une séance tout public pour la projection de la dernière comédie des Baudins. Les Baudins partent en riz, ce sera jeudi soir à partir de 22h15. Esplanade Christiane Mora, vous venez pourquoi pas avec votre petite chaise pliante, votre petit plaid, ça sert à rien jeudi soir le petit plaid, enlevez le plaid, venez avec votre short et vos tongs, vous allez voir les Baudins, et c'est gratuit bien sûr, ouvert à tous, Laurent Voulzy, 10h13.

0: vacances avec Belle Île en Mer, Marie Galante, c'était Laurent Voulzy. C'est pas trop le cas en ce moment, mais ça reviendra, il le faut. Parlons d'un temps oublié, la pluie. Les limaces et les escargots peuvent rapidement abîmer les jeunes salades après l'averse. La grand-mère de Pierre Nus partage deux astuces simples, naturelles, économiques, pour limiter leur présence au potager. Les astuces de ma mama, c'est à retrouver à la suite de Queen, qui arrive dans un instant.
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4: 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Ce dimanche, les habitants de Toxigny l'ont passé dans leur jardin entre coups de fil aux assurances

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0: espère le chanter le 19 juillet prochain et peut-être la victoire de la France.
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0: Pierre Nuss vous accompagne tout l'été avec les astuces de ma mama, c'est une grand-mère en alsacien. Un voyage entre bon sens, héritage familial et secrets transmis de génération en génération. Aujourd'hui, drame au potager.
3: Je me revois, le cœur serré devant mes rangées de salades à moitié dévorées. Un massacre. On bichonne ces jeunes pousses avec amour et en une seule nuit pluvieuse, les limaces et les escargots s'invitent à un banquet, laissant derrière eux une traînée de bave moqueuse et des plants dévorés. Moi, je suis plutôt contre les produits chimiques, mais j'étais énervé comme tout et j'étais déjà en train de chercher sur Internet. Ma maman est passée par là et m'a dit « Stop !» Comme dans un western, elle a annoncé

0: c'est notre ton sentencieux. Ils mourront par là où ils ont péché. Quoi, par la salade? Non, par le ventre. Ma maman garde précieusement ses coquilles d'œufs vides. Une fois sèches, elle les broie grossièrement et les dispose en un cercle bien serré tout autour de ses plantes fragiles, comme les salades. J'avoue, ça fait un peu cercle d'invocation démoniaque, c'est sûr. Mais c'est plutôt un vrai repoussoir. Pour une limace, c'est comme si elle devait traverser un champ de fils barbelés ou de bris de verre. Leur ventre mou et fragile, et plutôt que de se blesser, elle n'insistera pas, elle fera vite demi-tour. Et si vous préférez l'odeur du petit-déjeuner, le marc de café est tout aussi redoutable. Éparpillez-le au pied de vos plants. Les limaces et les escargots détestent cette texture granuleuse qui leur colle à la peau et son parfum corsé les repousse. C'est gratuit, c'est écologique, et en plus, dans les deux cas, ça finit par nourrir la terre. Merci ma maman.
1: Merci Pierre Nuss. Marc de café aussi redoutable contre les guêpes. Vous le mettez lorsque vous êtes en train de manger du melon, quoi que ce soit, barbecue. Vous le faites brûler, le marc de café. Pas celui que vous avez utilisé, hein, mais du café normal, qui n'a pas encore été moulu. Et vous allez voir, c'est redoutable. Ça marche très bien. Je l'ai encore essayé il y a deux jours. Lyon, fallait pas commencer avec Issy Touraine.

0: On parle de Fabrice Lucchini à lui, né de théâtre, de cinéma gratuit en plein air. Deux infos sorties en Touraine à la demi.
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0: Thibaut est un chef d'orchestre de renommée internationale qui parcourt le monde. Lorsqu'il apprend qu'il a été adopté, il découvre l'existence d'un frère, Jimmy, employé de cantine, qui joue du trombone dans une fanfare du nord de la France. En apparence, tout les sépare, sauf l'amour de la musique. Détectant les capacités musicales exceptionnelles de son frère, Thibaut se donne pour mission de réparer l'injustice du destin. C'est le pitch de En Fanfare, super film avec Pierre Lottin, le frère dans Les Tuches, et avec Benjamin Laverne, celui qui a présenté les Césars notamment. C'est un film beau, drôle, émouvant et bien sûr musical. Vous allez le voir gratuitement, ce film, jeudi soir, 22h, à l'aire de pique-nique de l'Île d'Or à Amboise. C'est bien sûr ouvert à tous pour En Fanfare, jeudi soir. Une autre histoire, celle du rencontre fantasmée, un seul en scène, Olivier Sauton. Il est un homme qui rêve de devenir comédien. Une nuit, il rencontrerait, c'est fictif bien sûr, Fabrice Lucchini. Cette histoire de théâtre, vous allez la découvrir ce soir, 21h à Luynes, avec Théâtre en Val de Luynes. Vous pouvez encore prendre vos places, il en reste quelques-unes. C'est 22 euros pour cette belle soirée où on rencontre peut-être Fabrice Lucchini.
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0: Une belle idée sortie aussi, c'est de naviguer sur la Loire. Je vous emmène dans un instant entre Mont-Louis et Vouvray. Diane Tell, c'est la légende de Jimmy, bientôt 10h30 avec Ici Touraine.

0: Bonne fin de matinée avec nous, c'était Diane Tell.
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0: Aujourd'hui dans notre coup de cœur ici Touraine, rencontre avec la chef de projet du pays d'art et d'histoire, c'est Lauriane Kell. Bonjour Lauriane.
3: Et bonjour.
0: Alors vous appelez aujourd'hui normalement pour une drôle de visite à Mont-Louis-sur-Loire, mais à cause des chaleurs, c'est annulé. Alors après tout, ça permet de parler de vos conditions d'adaptation en ces temps troublés. Lauriane, est-ce que vous passez pas un petit peu votre temps à faire des réunions de crise en ce moment, à vous dire qu'est-ce qui reste, qu'est-ce qui reste pas ?
3: Eh oui, c'est vrai, exactement. On est un petit peu tributaire, évidemment, comme chacun. Et donc, on a le souci, le soin de nos visiteurs. Et donc, on n'a pas envie de les mettre à mal. Et donc, en effet, on a annulé notre nouvelle visite vrai-faux de Mont-Louis-sur-Loire. Mais on la reprogrammera, il n'y a pas de souci. Voilà, donc en effet, on fait très attention. Il y a certaines visites qui sont en matinée, donc c'est bien. Mais là, celle-ci, malheureusement, 18h, plein cagnard, impossible à faire. Voilà.
0: Comment ça se passe, Lauriane, si jamais on a réservé des choses à vos côtés? Vous envoyez un petit mail, vous appelez?
3: Oh, parfaitement. On a la liste des personnes inscrites, hein, donc tout se passe via notre plateforme, www.paysloiretouraine.fr, et en fait, chacun est contacté, et voilà, on demande aussi un accueil de réception, et si jamais, voilà, les personnes, on essaye d'appeler également, on a les numéros, donc tout le monde est prévenu. On fait aussi attention à prévenir, évidemment, la presse et puis les offices de tourisme qui sont nos partenaires. Voilà.
0: On va voir le verre quand même à moitié plein. Il y a plein de belles choses malgré tout que vous organisez.
3: Mais oui,
0: notamment ces balades fluviales avec des petites dégustations. Ça
3: exactement.
0: Nous fait plaisir. On est entre Mont-Louis et Vouvray et vous nous permettez d'embarquer, de faire une balade. Qu'est-ce qui se passe concrètement?
3: Eh ben parfaitement. Alors ça s'appelle Voyage et dégustation en Loire UNESCO. Tous les mots sont importants. On va parler voyage sur la terre ferme, on va parler UNESCO au bord du fleuve et on dégustera aussi des produits locaux, locaux vraiment à Mont-Louis et à Vouvray. Ça se passe les 30 juillet à Mont-Louis et les 6 août à Vouvray. Et donc c'est en partenariat avec l'Office de tourisme Mont-Louis-Vouvray. Et grâce à leur superbe navette Moment de Loire, qui va naviguer tout l'été entre le 24 juillet et le 24 août, eh bien, on aura une très très jolie balade. Voilà. Donc, c'est notre action.
0: Ça dure combien de temps, cette balade?
3: Alors, au total, toute l'action dure une belle heure et demie. Et sur l'eau, on est à peu près 20 minutes. Voilà. Mais on a toute la partie voyage. On va parler du train, du tramway, du voyage fluvial également. Voilà, plein de petites surprises, et à Vouvray et à Mont-Louis.
0: Est-ce qu'on rencontre des animaux, des oiseaux?
3: Ah, alors ça, c'est intéressant. Oui, il n'est pas rare. Alors, il y aura plusieurs départs. Moi, je conseille le départ du matin, parce que le matin est toujours très, très propice à l'observation de la faune et de la flore. Donc, on n'est pas du tout là. En tout cas, j'ai pas les compétences sur ce sujet-là. Mais en effet, on a notre guide sur le bateau qui peut aussi nous apporter des éléments de découverte. Voilà, certains oiseaux. Voilà, est-ce qu'on verra le castor, je ne sais pas, mais en tout cas, en effet, la nature est présente et c'est extrêmement apaisant.
0: Ah, il y aura forcément des invités surprises. Le castor, c'est franchement, tout le monde le cherche sur la Loire, c'est tellement pas facile, mais au moins des beaux oiseaux, ça c'est sûr.
3: Oui, voilà.
0: Rappelez-moi juste, dans quoi on embarque concrètement, ça ressemble à quoi?
3: C'est un petit chutreau, donc c'est des visites qui sont vraiment... Pour des tout petits groupes, hein, on sera 10 et 5 par embarcation, enfin en tout cas par sur la balade. Donc vraiment, c'est, j'allais dire, une action qui est presque confidentielle, hein, voilà, sur mesure. Voilà, c'est 6 départs au total, donc les petits bateaux traditionnels qu'on connaît à fond plat, voilà, qui servaient autrefois à faire passer, évidemment, les passagers d'une rive à l'autre. Voilà.
0: Le but, c'est que ce soit vraiment intimiste. Alors, pour récapituler, on a effectivement une navette entre Mont-Louis et Vouvray à partir du 24 juillet. et le 30 juillet. Là, c'est cette belle balade, voyage et dégustation Loire UNESCO. C'est comme ça que vous
3: l'avez
0: appelé ?
3: Exactement, oui, oui, voyage, dégustation Loire UNESCO. C'est un peu loin, long, mais long.
0: Non, mais tous les mots sont importants.
3: Mais tout est important.
0: Merci beaucoup, Lauriane, en tout cas. On l'a compris, période d'adaptation pour vous. On vous souhaite un bel été. Tenez-nous au courant, certes des annulations, mais surtout de ce qui se fait, parce qu'il y a plein de belles choses en Touraine.
3: À bientôt, en tout cas, parce qu'on a toute une série de très jolis rendez-vous.
0: Voilà. Le rendez-vous est pris. Merci, Lauriane.
3: Merci.
0: À bientôt sur l'antenne d'ici Touraine.
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0: On reste sur la Loire.
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0: C'est reparti, c'est votre jeu de l'été, les cabines de Loire. On va relever nos barbecues ce matin, nos salades aussi. C'est pas un moulin classique de supermarché que je vous propose. C'est un coffret safari des poivres Terre Exotique. Vous connaissez cette entreprise basée notamment à Roche-Corbon qui vous permet de découvrir des poivres notamment du Likwala, du Penja ou encore du Costa Rica. Likwala c'est au Congo, Penja c'est au Cameroun. Bref, vous voyagez tout en dégustant ce matin. Pour ça, vous nous appelez au 02 47 38 10 20. Vous choisissez une cabine de Loire. On vous pose une question à l'intérieur. Si vous avez la bonne réponse, c'est parfait. C'est le trio de poivres à gagner. Avec ça, on rajoute évidemment la paire de lunettes ici Touraine pour l'éclipse solaire qui arrive le 12 août prochain et la grande sélection pour un vélo qui peut-être partir chez vous vendredi matin 8h45 dès que vous participez à un jeu toute la semaine à partir de 6h jusqu'à 19h. Vous êtes automatiquement inscrit pour cette grande sélection pour le vélo. C'est parti, on vous attend. 02 47 38 10 20 Eye of the Tiger, c'est Survivor, c'est ici Touraine.

0: on quitte le ring et on retourne au bord de la Loire.
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0: C'est votre grand jeu de l'été. On installe 37 cabines au bord de la Loire. Il faut en choisir une, donner un chiffre. À l'intérieur, une question facile, pas facile. Si vous avez la bonne réponse, aujourd'hui, c'est un joli cadeau épicé qui vous attend. Bonjour Jocelyne.
2: Oui, bonjour Victoire.
0: Comment ça va ?
2: Très bien.
0: Vous êtes à Tours.
2: C'est ça.
0: On va imaginer qu'on met les cabines de Loire à Tours, là, juste à côté de la guinguette. Ça vous va ?
2: Ah bah oui, bien sûr.
0: Eh bah voilà, on s'installe toutes les deux. On a pris un petit verre et on va vers nos cabines de Loire. Quel chiffre vous choisissez entre 1 et 37 ?
2: Le 24.
0: Pourquoi le 24 ?
2: Mon chiffre.
0: Ah, c'est votre chiffre. C'est un chiffre anniversaire ?
2: Oui, oui, plein de choses le 24 se sont passées. Oui, je suis née le 24, on s'est mariés le 24. On a habité à Tours Nord le 24. Enfin, on voulait des filles qui naissent le 24, mais ça n'a pas marché. Une le 22.
0: Là, c'est moins facile de c'est vouloir facile. Exactement. C'est pas nous qui décidons. Jocelyne, c'est parti vers la porte 24. Il y a des toiles d'araignée à l'intérieur. Mais il y a une jolie question qui vous attend. C'est même une question sonore. À vous de bien écouter la voix de cette personne qui a interprété le titre Le sel.

0: jolie voix, très douce. On parlait du poivre. Qui est-ce qui a chanté Le sel en 2024? Est-ce que c'est Vanessa Paradis que vous venez d'entendre? Est-ce que c'est Véronique Sanson ou est-ce que c'est Olivia Ruiz?
1: Ah, c'est Olivia Ruiz.
0: Vous avez reconnu sa voix?
1: Votre réponse m'a aidé, mais oui.
0: Oh bah tant mieux, je suis là pour ça. Yes, bravo, c'est bien Olivia Ruiz qui a interprété Le sel en 2024 et vous repartez avec du poivre, un trio de poivre de chez Terre Exotique et bien sûr vos deux paires de lunettes ici Touraine pour l'éclipse solaire du 12 août. Bravo Jocelyne.
1: Merci beaucoup, c'est gentil, à bientôt.
0: Avec plaisir, je vous souhaite un bel été avec nous.
1: De même. Au revoir.
0: On parle de soleil et il y a la lune aussi avec Christophe Maé, une chanson pour sa maman. Il est bientôt 10h47, vous écoutez ici tout.

0: sa maman Christophe Maé avec Ici Touraine. Après la lune, découvrons notre petit soleil ce matin.
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0: Petit ou grand soleil avec son grand sourire, il vous a rencontré dans les rues de Loche depuis quelques heures, Nicolas Bedin.
3: Oui.
0: Est-ce que vous avez rencontré de nouveaux Lochois ?
3: Ah bah, je peux vous dire que des Lochois exceptionnels. Je suis au petit café avec Bernadette en face de moi. Bernadette, elle est exceptionnelle. Je suis vraiment au café, je peux vous le dire, Victoire, c'est vrai. Bonjour Bernadette.
4: Bonjour.
3: Bernadette, vous êtes, est-ce que vous êtes une Lochoise de Loche ou une Lochoise...
4: Une tour à côté, une langésienne de Langers. Je suis née à Langers.
3: Ok, et vous dans la vie, alors vous êtes à la retraite hein, évidemment, retraite bien méritée, parce que vous avez été toute votre vie aide-soignante, c'est ça hein?
4: Oui, c'est ça.
3: Et vous étiez dans quel service, dans quel hôpital?
4: Alors j'ai commencé à Trousseau et j'ai fait pas mal de services, j'ai terminé au bloc opératoire. Oui.
3: Qu'est-ce qui vous plaît dans cette petite ville lochoise, là, comme ça?
4: Du coup, moi, je trouve que c'est convivial. Il y a plein de choses, déjà. Et puis, les gens sont sympas. Et puis, il ne me faut pas grand-chose, moi, pour être heureuse. Quoi. Moi, je prends mon petit café, je discute avec les gens et voilà, je me balade.
3: C'est une habitude, ça, le petit café
4: Oui, c'est une habitude.
3: C'est pas tous les jours.
4: Non. Exceptionnellement, aujourd'hui, je suis venue parce que j'avais des choses à faire. Mais autrement, c'est le mercredi et le samedi.
3: Alors, en plus, bah, vous êtes reparti avec vos lunettes pour vous protéger de l'éclipse.
4: Merci beaucoup pour l'éclipse.
3: Et le petit café qui va bien. Mais je remarque toute seule le petit café d'habitude, toi aussi
4: J'ai un chéri qui n'aime pas trop sortir quand il fait chaud. Donc, je profite. Et souvent, le samedi, quand il vient avec moi, on boit un verre aussi.
3: C'est sympa comme tout, ça, en plus. Hein. Et sinon, qu'est-ce qui vous plaît dans le centre-ville de Loche? Qu'est-ce que vous aimez? Pourquoi vous aimez vous y promener? Parce que finalement, on vient de se croiser, vous vous y promeniez, là.
4: Oui, ben, les petites ruelles et le château. C'est joli. J'aime bien. Je me balade dans les petites ruelles, en fait.
3: C'est-à-dire que si je monte là, on peut rentrer dans le château?
4: Ben, vous allez voir le château à l'extérieur. Autrement, si vous voulez visiter le château, faut payer. Mais autrement, vous allez dans le petit parc et c'est sympa.
3: Et le petit parc, il est libre d'accès?
4: Oui, il est libre d'accès.
3: Ah ben, c'est un bon...
4: Il y a des grands arbres où vous pouvez vous mettre à l'ombre. Ah
3: ben, voilà, c'est ce que j'allais vous demander. Ça, en ce moment, c'est le bon plan, ça, peut-être.
4: Et c'est joli.
3: Et j'imagine qu'on doit avoir une belle vue sur le reste.
4: Oui, vous avez une vue panoramique sur Loche. Enfin, vous voyez, c'est très joli même.
3: Et peut-être, si je suis pas trop mauvais en géographie, la vallée de l'Indre aussi. On la voit peut-être un petit peu.
4: Je pense. Oui, je pense.
3: Oui, on doit la voir. Hein. Oui, on doit la voir. Bon, ben, on vous souhaite quoi d'ailleurs, Bernadette, pour aujourd'hui là, parce que là, le café, vous allez l'entamer. Un sucre hein, pour Bernadette, le café. La moitié d'un sucre.
4: Le sucre, bon. Ça fait plaisir.
3: On vous souhaite quoi alors pour cette belle retraite d'ailleurs aussi, et puis pour cette journée
4: Bah, d'être en bonne santé. Et puis de continuer à vivre paisiblement, tranquillement.
3: Je crois
4: pas grand chose, moi. Il ne me faut pas grand chose.
3: Bah, je crois que c'est ça, savoir se contenter de peu.
4: Oui, parce que je suis bien entourée. J'ai 3 enfants qui m'ont fait des petits. Donc,
3: Vous êtes grand-mère.
4: Je suis mamie.
3: Oh.
4: Ouais, donc, alors ça, c'est le plus beau des cadeaux, quoi.
3: Bon, bah voilà, je crois que c'est ça, en fait, finalement, le vrai sens de la vie. Merci, Bernadette.
4: Bien.
3: On vous souhaite un bel été.
4: Merci à vous aussi.
3: Et prenez soin de vous autant que vous avez pris soin des autres durant votre vie. À bientôt, Bernadette. Voilà, Victoire. Moi, je vais prendre mon petit café et je vous dis à demain.
0: Merci, Nicolas, pour ces jolies rencontres, en tout cas, en direct. Ce qui fait du bien, effectivement, c'est la santé, c'est les amis, c'est un petit café et c'est la musique ici, Touraine. Profitez bien.

0: C'est ici Touraine, vos infos dans 3 minutes.
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0: Et si on allait faire du vélo, pourquoi pas au bord de la Vienne, ou de l'Indre, ou de la Loire, ou du Cher, bien sûr. Un vélo est à gagner cette semaine à 8h45 précisément. Vendredi, c'est valable pour tous les jeux de l'antenne. Vous jouez à 6h et quelques, ça marche. Vous jouez à 18h et quelques, ça marche aussi. Toutes les personnes qui passent au 02 47 38 10 20 pourront être sélectionnées pour ce joli vélo. Et mon petit doigt me dit que dans un instant, il y a le blind test des vacances.
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0: Ravie de vous accompagner en ce mardi. Vous écoutez Ici Touraine, il est 11h. Info avec vous, Manon Vautier-Chollet, bonjour.
12: Bonjour Victoire, bonjour à tous. Et si vous êtes en voiture, si vous le pouvez évidemment, évitez en ce moment le secteur autour du boulevard Jean Jaurès à Ballon-Miré. Un camion et une voiture se sont percutés ce matin vers 8h30 selon les gendarmes. Sur place, la circulation est toujours très compliquée. Le temps de déplacer le poids lourd notamment, ça cause des bouchons en cascade avec des ralentissements aussi sur la rocade tout près en travaux. Le conducteur de la voiture a été blessé, pris en charge par les pompiers. En Syrie, deux explosions ont retenti ce matin à Damas, tout près de l'hôtel où le président français dormait cette nuit. Emmanuel Macron avait déjà quitté l'établissement depuis une heure. Il est en sécurité dans le palais présidentiel, précise l'Élysée. On ne sait pas encore si ces explosions ont fait une ou plusieurs victimes. Au Rassemblement national, qui de Marine Le Pen ou de Jordan Bardella sera candidat à la présidentielle de 2027? Réponse dans quelques heures après le verdict de la Cour d'appel de Paris dans l'affaire des assistants parlementaires européens du FN. La leader du parti d'extrême droite est poursuivie pour détournement de fonds publics. On vous explique les différents scénarios possibles sur notre site internet. 4 supermarchés Auchan du département vont passer sous bannière Intermarché ou Netto dans les prochains mois. On l'a appris hier. Il s'agit des magasins Rue Giraudeau et Frédéric Chopin pour Tours et deux autres à Saint-Avertin et Ballon-Miré. Du renfort arrive, ça y est, cet été à l'US Tour Rugby pour la saison prochaine. Les piliers gauche Clément Fontaine et Victor Guillegot rejoignent l'effectif. À noter aussi l'arrivée là du pilier droit Barkari Keïta et du talonneur Jules Cazil. Ils ont l'été pour se préparer. Début du championnat de Fédéral 1 les 5 et 6 septembre. En attendant, évidemment, il y a le vélo et le Tour de France. Départ réel de l'étape 4, longue de 180 km à 13h25. Et puis, il faut s'attendre à une nouvelle semaine de forte chaleur et ça commence dès aujourd'hui. C'est ce que nous disait le directeur de l'association Météo Centre ce matin. Au total, 61 départements en vigilance orange à la canicule. On regarde ce que ça donne chez nous dans un instant.
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12: Mais Victoire, le thermomètre va grimper fort en Indre-et-Loire.
14: Hier en jaune, aujourd'hui en orange, journée la plus chaude selon l'association Météo Centre, vigilance orange. Donc selon Météo Centre et Météo France pour la canicule, pour l'Indre-et-Loire, le Loir-et-Cher et tous les départements voisins. Un petit peu de vent cet après-midi sur le Nord Touraine, 40-45 km/h attendu à Château-Renaud et Amboise. Attention à cet effet sèche-cheveux. Mmh. C'est du vent chaud malgré tout. C'est pas dingo. On est tout de suite là à 25 degrés à Tours et cet après-midi, allons-y, on y va. 38 degrés à Château-la-Vallière, 38 degrés à Huîmes, 39 à Saint-Mars-la-Pile et Cormery, 39 à Tours et à Genillé. Et c'est parti, c'est dépassé, 40 degrés à Saint-Épin.
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12: Ah bien, envie de faire dodo. C'est grand sommeil. Étienne Dao avec Ici Touraine.

0: réveil. Étienne Dao avec Issy Touraine.
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0: Ça, c'est le bruit qui peut arriver chez vous. Vendredi matin, 8h45, faudra répondre. On pourra vous annoncer oui. Est-ce que vous avez joué avec Issy Touraine? Là, vous allez dire oui, je crois bien que j'ai joué cette semaine. Il n'y avait rien à faire de plus pour gagner un vélo. Et là, paf, applaudissements, 8h45, vendredi matin, standing ovation. Oh là, vous pleurez de joie, nous aussi. Bref, tout le monde est super content. Mais ça, ça peut se passer dès maintenant si vous tentez votre chance au blind test des vacances. C'est valable pour tous les jeux de l'antenne. Dès que vous jouez avec nous, dès que vous apparaissez à l'antenne, dès qu'on entend votre bonjour, même si vous faites 0 point, vous êtes automatiquement inscrit pour le vélo. 02 47 38 10 20. Le numéro, vous le connaissez. Si vous êtes quand même le gagnant ce matin à 11h pour le blind test des vacances, il y aura vos deux super invitations pour la scénophérie de Semblançay. Le seul son et lumière d'Indre-et-Loire qui vous attend, ça vient de recommencer. Il ne reste plus énormément de place et il y en a deux ici à venir gagner au 02 47 38 10 20. On reconnaît ensemble des titres des années 70 à aujourd'hui. C'est parti! Ça, par exemple, c'est Supertramp. Ce Logical Song avec Issy Touraine. Bonne chance!

0: vous reprendrez un petit verre de jus d'orange. C'était une main comme ça qui sortait d'une grille d'aération. Et un verre de jus d'orange dedans, c'est l'affiche de ce titre de Supertramp, The Logical Song, avec Issy Touraine. Un petit verre, pourquoi pas? Deux entrées pour la Scénoferie, peut-être? Et un vélo, oh là là, ça serait bien. Bonjour Patricia.
1: Bonjour.
0: Comment ça va?
1: Ça va.
0: Il y a les copines?
1: Il y a mon mari et une copine.
0: Ah, parce que Patricia, souvent, quand on est au téléphone ensemble, il y a les copines autour, non?
1: Souvent, oui, c'est souvent l'heure du café.
0: J'adore. Vous venez de Périsson, on n'est pas très loin de Loche. Comment ça va à Périsson?
1: Là, on est sur notre terrasse au frais, ça va.
0: Parfait, très bien. On reste
1: au frais. On aère le matin et on va se promener assez tôt pour profiter de la fraîcheur.
0: Eh bien oui, on s'organise, on s'adapte tout simplement. Oui. Et on écoute la radio pour gagner des gros cadeaux. Patricia, je vous propose d'aller à la Scénoferie de Semblançay, mais peut-être aussi de gagner un vélo. Et là, même si vous n'avez pas encore joué, vous êtes automatiquement inscrite. Juste parce que vous avez appelé. On écoute ensemble des extraits de 4 secondes, 3 secondes, 2 secondes et 1 seconde. À vous de me trouver dans un délai très court, un chrono de 10 secondes, le titre ou l'artiste.
1: Vous avez... C'est un peu nul, mais bon, on verra bien.
0: C'est pas grave. Vous avez quand même une période qui vous plaît plus ou pas?
1: Les années 80, les années 70.
0: Ok, qu'est-ce qu'on a? Ça va, on en a un petit peu. On a surtout du francophone. Il y a de l'anglophone qui se cache là-dessous.
1: Oh là là,
0: mais... Oh là. On commence, Patricia?
1: Ah oui, ça c'est bien, on irait voir la belle-mère de mon fils là-bas qui joue au spectacle.
0: C'est vrai?
1: Oui.
0: Ah bah génial, faut aller l'applaudir, c'est parti. Premier extrait.
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0: N'oubliez pas, Patricia, de me dire l'artiste et le titre pour avoir vos 10 premiers points pour le premier extrait. J'ai besoin de tout. On recommence, pardon.
2: Oui. Le blind test de 4 secondes.
1: Je le connais, mais je ne sais plus.
0: On le connaît cet air-là. Hein.
1: Oui.
0: Souvent, on peut le passer vers 2h du matin. Comme ça, on a bu un petit coup et on se dit, celle-là, je la chante à plein poumon parce qu'elle est trop belle, cette chanson.
1: Mais oui.
0: Patricia, c'est Michel Delpech. Oh.

0: fallait mettre ce passage-là, j'aurais reconnu.
1: Bah oui, puis il faudrait mettre le titre aussi.
0: Ah non, j'en demande pas tant,
1: Ça marche pas pour ce premier extrait, mais c'est pas bien grave, il en reste. À vous de me trouver soit l'artiste, soit le titre pour les points suivants. Il peut y avoir des choses très récentes, il peut y avoir des choses anglophones.
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0: Nolwenn Leroy, non?
1: Ah, c'est pas le style. C'est pas le même personnage. Là, on est plutôt avec Ed Sheeran, qui nous chante.
0: Alors, je n'en ai pas trouvé.
1: Je vous fais écouter, vous me dites si vous reconnaissez.
0: Alors, j'ai entendu, oui, mais j'ai déjà entendu.
1: On n'aurait pas retrouvé. Sachez que, Patricia, le pire est derrière nous. On n'aura plus d'anglophones. Là, on n'aura que du francophone qui va tomber. Nouvel extrait pour 10 points. Artiste au titre. On y croit.
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0: Comment te dire adieu?
1: Alors, comment?
0: Comment te dire adieu? Sans aucun prétexte.
1: Écoutez, normalement j'accepte la dernière réponse avant le gong. Sachez que vous m'avez dit comment te dire adieu deux fois. Et c'est ça le titre. Moi je dis oui.
0: C'est pas

0: miraille.
1: Nickel, Patricia, c'est bon, c'est pas la bulle. On a nos 10 points.
0: C'est mieux que rien, c'est mieux que rien.
1: Exactement. Et ça peut changer avec cette dernière proposition, ce dernier extrait d'une petite seconde. Si vous me donnez l'artiste ou le titre, 10 points. Si vous me donnez les deux, 20 points. On peut donc monter sacrément. On peut se faire plaisir. C'est parti.
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0: Je sais pas, ça aurait été le Zizi de Pierre Perret comme hier, j'avais reconnu.
1: Je mets pas le Zizi tous les jours.

0: Mélo.
1: Mais non, mais en plus, je voulais aller voir Nicolas Baudin ce matin parce qu'il n'est pas loin de chez nous. Il est sur la place au blé à Loche.
0: À Loche.
1: Mais oui.
0: Bah, fallait y aller, Patricia.
1: Oui, mais j'ai marché un petit peu et après, on a commencé le café et du coup, il est trop tard pour y aller maintenant.
0: Loupé pour Nico. Merci, Patricia. Je vous souhaite une belle journée à l'écoute d'Ici Touraine. Vous, si vous tentez votre chance au 02 47 38 10 20, vous pouvez nous raconter votre petite journée aussi, comment vous vous occupez ou surtout jouer. N'hésitez pas. Deux invitations pour la Sténophérie de Semblançay pour le gagnant ou la gagnante et peut-être un vélo. C'est parti.
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0: Tout ça, c'est en musique. Voici le dernier titre de Vita, Ça fait mal.

0: Dernier titre de Vita, ça fait mal, c'est avec Issy Touraine dans un instant. La fièvre dans le sang, Alain Chamfort arrive dans la playlist.
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0: Alain Chamfort avec vous, avec Ici Touraine, la fièvre dans le sang et l'énergie, la motivation de Fabrice à Cormery. Bonjour Fabrice.
1: Bonjour.
0: Comment ça va?
1: Oh, très bien.
0: Comment on s'occupe en ce mardi?
1: Oh ben, je suis à l'atelier, je travaille.
0: Vous êtes un bricolo?
1: Non, je suis à mon compte, donc je travaille.
0: D'accord, voilà. Très bien. Ça va, il fait pas trop chaud dans l'atelier?
1: Ça va.
0: C'est quoi que vous faites, vous?
1: De la mécanique sur tous les outils de jardinage, tondeuses et tout ça, voilà.
0: Donc, d'accord, très bien. Fabrice, je vous propose de prendre une petite pause à l'atelier et d'aller peut-être à la Sénoferie de Semblançay. Est-ce que vous y êtes déjà allé?
1: Oh, il y a très longtemps.
0: Ah bah vous allez pouvoir redécouvrir ce super moment. Il y a eu plus de 300 000 visiteurs et c'est surtout 600 bénévoles qui s'en occupent pour ce son et lumière en Indre-et-Loire. Pour ça, il faut faire au moins 10 points. Il va falloir égaliser avec le score qui a été précédemment effectué par Patricia. Ou alors vous montez au-dessus, 20 points, 30 points, 40 points. Je vous rappelle que vous avez un chrono de 10 secondes pour me trouver l'artiste ou le titre, sauf le premier. Il me faut tout. Est-ce que vous êtes prêts?
1: On y va.
0: Allez Fabrice.
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1: Alors là, pas du tout.
0: Pas du tout, Fabrice?
1: Non. Ah non, non, alors là, rien.
0: Jamais entendu parler?
1: Peut-être, mais je ne sais pas, non.
0: Fabrice, vous confirmez que dans la vie, on ne se connaît pas en dehors?
1: Ah, pas du tout.
0: Sachez que je suis sûre que vous connaissez cette chanson. J'en suis persuadée.
1: Mais c'est possible.
0: Je vous fais écouter.
1: Quand il me prend dans ses bras. Ah bah oui, c'est... Il me parle
0: tout. C'est qui?
1: Oui, je connais.
0: C'est Edith Piaf. Edith Piaf,
1: bah oui.
0: La vie en rose. Bon.
1: Oui, c'était pas parti si loin, mais ouais.
0: Ah oui, il y a des choses très loin. Il y a des choses.
1: C'est très bien.
0: Parce qu'on dit souvent des années 70, mais ça c'est même avant, j'ai l'impression. La vie en rose, Edith Piaf,
1: oui,
0: quand
1: bien.
0: Même, oui.
1: C'est bien avant.
0: Eh bien, sachez qu'il y a aussi des choses très, très, très, très récentes qui peuvent arriver.
1: D'accord.
0: Très, très, très vite. Voici votre blind test de 3 secondes. Artiste ou titre?
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3: C'est la fin, le tout dernier.
1: Oui. Non, c'est pas... Oui, si, si. Je sais, mais non, j'ai pas le nom.
0: Fabrice, vous me faites rire.
1: Non.
0: Ah, c'est pas facile. Hein. Vous savez, je me mets à votre place. Moi, j'aurais beaucoup, beaucoup de mal. Donc, sachez qu'il n'y a pas de problème. C'est jamais évident de passer à la radio et de trouver en quelques secondes.
1: C'est
0: là, on cherchait Madame Juliette Armanet.
1: Je connaissais, mais le nom ne revenait pas, le titre, donc bon, bah voilà.
0: Ah bah c'est pas grave. Sachez que samedi dernier, à la guinguette de Saint-Avertin, il y avait un karaoké. Et il y a mon collègue Thomas qui a chanté sur cette chanson très très fort. A priori, Saint-Avertin
1: D'accord.
0: s'est réveillé à minuit et demi à cause de lui.
1: Bon, bah c'est très bien.
0: Allez, nouvel extrait qui n'est pas forcément en français. Vous voyez où je veux en venir. Vous me trouvez l'artiste ou le titre. Fabrice, venez, on se fait un contrat. Tentez-moi quelque chose. Dites-moi quelque chose. Au pif, au pire, sur un malentendu, ça peut marcher.
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0: C'est ça.
1: Oui.
0: Tentez quelque chose.
1: Eurythmics, non, c'est pas Eurythmics.
0: C'est pas Eurythmics. C'est Stevie Wonder. On est dans les choux ce matin, Fabrice.
1: Bon, carrément, mais ça m'étonne pas. Hein. C'est grave.
0: Écoutez, vous pouvez me faire une petite surprise sur le blind test de 1 seconde. En plus, on peut peut-être passer devant. Le but pour vous, c'est de trouver soit l'artiste, soit le titre. Si vous me dites les deux, je vous donne 20 points. Fabrice,
1: D'accord.
0: c'est parti.
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1: Voyage, désirless.
0: Il vous fallait les années 80, c'est ça, mon cher Fabrice?
1: Pas forcément, mais oui, ça, je, ouais. Ça, pas, c'est sûrement pas ça. Hein.
0: C'est bizarre, en quelques secondes, bizarrement, j'ai l'impression que ça revient. J'ai l'impression qu'on se dit, tiens, et si je faisais un voyage-voyage avec des Irless? Fabrice, vous venez de faire 20 points!
4: Bravo!
1: C'est parfait.
0: Et ben voilà, on passe devant.
1: Bah oui, bah tant mieux.
0: Bravo à vous Fabrice, on voit ce que ça donne avant midi. Sachez que si vous faites le meilleur score, c'est nos ferrites sans blancer, mais dans tous les cas, ouais, vous êtes automatiquement inscrit pour la grande sélection pour le vélo.
1: Eh ben super.
0: Merci à vous.
1: Merci.
0: Belle journée à l'atelier. Comme Fabrice, vous nous appelez au 02 47 38 10 20. L'objectif, vous faire plaisir, passer de belles vacances à la maison.
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0: Il sera sur scène le vendredi soir à Terre du Son à Mont. C'est Kungs que vous écoutez avec Ici Touraine, le DJ This Girl.

0: c'est un trop bon tube de l'été, This Girl Kungs, avec Issy Touraine.
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0: Et c'est un mail qu'on a reçu sur notre boîte mail d'Issy Touraine hier, le voici. En ce mois de juillet, environ 4000 poules sont en danger immédiat. Leur vie dépend du nombre d'adoptants dans les prochains jours. Poules pour tous organise une opération de sauvetage en urgence afin d'éviter l'abattage de ces poules pondeuses qui sont âgées de seulement 18 mois, encore jeunes, en parfaite santé. Sans famille adoptante, elles sont envoyées à l'abattoir alors qu'elles peuvent encore vivre 3 à 4 ans et pondre jusqu'à 1000 œufs chacune. Distribution d'urgence donc de ces poules à Amboise sur le parking du parc des Mini-Châteaux jeudi 16 juillet. C'est pas jeudi là, c'est jeudi de la semaine prochaine de 10h à midi. Ces poules, elles sont issues d'élevage bio, de plein air, elles sont habituées à l'extérieur. Elles s'intègrent parfaitement dans les jardins de particuliers. Avec une adoption, leur vie est sauvée. Afin d'avoir la meilleure orga possible pour jeudi prochain, Poules pour tous clôture les réservations 48 heures avant la date de l'événement. Le prix d'adoption, c'est 7 euros par poule. La réservation est obligatoire. Info sur poulespourtous.com.
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0: Des places pour un joli spectacle à Sénoferit Semblançais et l'occasion aussi d'avoir un vélo. C'est maintenant au 02 47 38 10 20. Seulement 20 points à battre. C'est possible, ça se tente. À vous de jouer, Céline vous attend à l'accueil d'Issy Touraine.

0: On vous écoutait ici Touraine et Bernard Lavillier et Isabelle à Savonnières. Bonjour Isabelle.
1: Bonjour Victoire.
0: Comment ça va?
1: Ça faisait longtemps, oui.
0: C'est les grandes vacances?
1: C'est les grandes vacances, mais je suis avec une collègue en train de travailler sur Rimbaud, parce que c'est une collègue qui débute, qui a changé, elle était prof des écoles et elle devient prof de français parce qu'elle a eu le concours. Et du coup, elle est en train de regarder avec moi à faire les cours. Donc, on est très studieuse et j'ai de l'aide.
0: Très bien, parce que ce que vous ne dites pas, Isabelle, c'est que vous êtes prof. C'est
1: français,
0: ce qu'il faut qu'on comprenne.
1: Oui, c'est vrai. Oh là là.
0: Isabelle, je vous propose de devenir prof de musique pendant quelques petites secondes, de trouver des extraits des années 50, 60, 70, 80, surtout à aujourd'hui, majoritairement francophone, mais parfois anglophone ou générique de séries, de dessins animés. Vous avez toujours un chrono de 10 secondes. À chaque fois, vous me dites l'artiste ou le titre, sauf le premier extrait. J'ai besoin de tout pour avoir les 10 points. Est-ce que vous êtes prête?
1: Eh bien, je suis prête, Victoire.
0: Allez, c'est parti!
2: Le blind test de 4 secondes.
1: Soyons zen.
0: Le titre exact, c'est zen. Mais ça marche bien sûr. Bonne réponse.
1: Soyons zen.
0: Eh ben voilà, nickel. On a nos 10 premiers points, peut-être 10 de plus. Avec ce nouvel extrait de 3 secondes, artiste au titre.
2: Le blind test de 3 secondes.
1: Là, je pense que je l'ai, c'est la Macarena. Tube de l'été.
0: Tube de l'été.
1: Il y a longtemps.
0: On a le titre Macarena, le groupe Los Del Rio. Et bien sûr, la Corée, je veux qu'on la fasse ensemble derrière le téléphone. Là, normalement, on a les mains sur les coudes, on arrive sur la tête, autour de la hanche. Et c'est parti, on tourne. Nickel, Isabelle. 20 points. C'est bon, c'est égalisé. Ça marche très bien. Peut-être 10 de plus et les extraits qui réduisent en durée. À vous de jouer.
2: Le blind test de 2 secondes.
1: Ça, c'est Compagnie Créole. C'est bon pour le moral. C'est bon pour le moral. Non, c'est pas ça.
0: Vous me posez la question?
1: Bah oui, parce que je sais pas. Je pense que c'est ça, j'ai chanté, mais...
0: C'est bon, c'est ça.
3: C'est bon pour le moral. 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
0: Eh ben voilà, 30 points. Est-ce qu'on ferait pas un quiz parfait?
1: Volontiers.
0: Un sans faute. La balle est dans votre camp, ma chère Isabelle. Je vous rappelle que si vous me donnez l'artiste ou le titre, c'est bon, il y a 10 points de plus. Si vous me donnez tout, c'est 20 points de plus.
1: Oui, c'est nouveau. Je l'ai jamais fait, ça.
0: Ouais, c'est nouveau. On a rajouté un petit bonus comme ça. On s'est dit que vu que c'était le blind test d'une seconde, on essaye, quoi.
2: Le blind test d'une seconde.
1: Alors là, j'ai pas du tout. Quand j'avais Voyage de Désirless, mais j'ai même pas entendu un truc, je sais même pas. Peut-être que vous aviez tout à l'heure une série télé, Dactari, j'ai pas du tout entendu.
0: C'est pas une série télé, c'est Yannick. C'est Yannick Noah.
1: On a entendu un tout petit bout de
0: percu avec ce blind test d'une seconde, ça fait paf et c'était déjà fini. La voix des sages. Isabelle, 30 points, super score. Hein. Franchement.
1: Bon, c'est déjà mieux que rien, oui.
0: Carrément. On voit ce que ça donne d'ici quelques petites minutes. Notre dernier candidat arrive dans un instant. Merci Isabelle.
1: Merci Victoire. Au revoir.
0: Au revoir.
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0: Avant vos infos, c'est Philippe qui tente sa chance dans un instant, juste après.

0: de Florent Pagny. Je sais qui je suis. Vous écoutez Ici Touraine. Direction Saint-Avertin, chez Philippe. Salut Philippe.
1: Bonjour Victoire.
0: Comment ça va?
1: Bien.
0: Philippe, est-ce que vous êtes en congé?
1: Je suis retraité.
0: D'accord. Donc
1: Depuis un mois.
0: Oh, c'est vrai?
1: Oui.
0: Vous êtes retraité de quel domaine?
1: Je travaillais dans l'industrie routière.
0: Très bien. Et ça fait du bien d'être retraité?
1: Ça fait bizarre.
0: C'est vrai? Vous êtes encore dans la phase d'adaptation?
1: Pour le moment, c'est les vacances.
0: Voilà, on va le prendre comme ça. Philippe, je vous propose surtout de profiter de vos vacances avec de beaux événements qui arrivent, notamment la Scénoferie de Semblançay. Ça a commencé ce week-end. Vous pouvez choisir le vendredi, le samedi soir, peut-être avec les deux invitations que vous allez obtenir dans un instant. En reconnaissant des extraits des années 50, 60 à aujourd'hui, principalement francophones, mais parfois anglophones. Est-ce que vous êtes prêt à commencer?
1: Je suis prêt.
0: N'oubliez pas qu'il y a 30 points à battre et que pour le premier extrait, il me faut tout. Artiste et titre.
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1: Bon, c'est Richard Cochent et j'ai un coup de... J'ai bouffé le nom, je sais pas du tout.
0: Oh mince! Qu'est-ce qu'on peut se prendre en été, un coup de quoi?
1: Coup de soleil.
0: Oh! Oh mince, ben ça, je peux pas l'accepter, mais sachez que vous me dites un coup. Ben oui, c'est le coup de soleil. Et tu n'es pas là, si je rêve, tant pis, quand tu t'en vas. Oh non, là j'ai mal au cœur, là.
1: Je t'en plus là. Tant pis, ça sera pour une prochaine fois.
0: Philippe, c'est pas mort, hein. On reste ensemble. Il reste encore plein d'extraits. Il y a encore la possibilité de faire jusqu'à 40 points. Donc ça peut fonctionner. Nouvel extrait, 3 secondes, artiste ou titre pour 10 points.
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1: Michel Palmarès, France.
0: Philippe, ça je prends. C'est Lettre à France et Michel Polnareff. Allez, on va y aller vers les 30 points. On va y aller ensemble. Nouvel extrait de 2 secondes. Cette fois, je rappelle qu'il y a majoritairement du francophone et parfois autre chose. Vous le savez, Philippe.
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1: La Beatles.
0: Simon & Garfunkel.
1: Simon & Garfunkel. Exact.
0: Ah, on était dans l'époque, hein. Malheureusement.
1: J'ai hésité.
0: Philippe, vous me mettez une petite tension jusqu'à la dernière seconde. Si vous me trouvez ce dernier extrait, vous avez la possibilité d'égaliser avec Isabelle, de faire 30 points. Il faut par contre me donner le titre et l'artiste. Là, vous ferez 30 points et ce sera la question subsidiaire qui vous départagera. Philippe, à vous de jouer. Blind test d'une seconde.
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1: Yeah. C'est Amir et... J'ai pas le titre.
0: Oh non, je suis déçue. Ça vous fait 20 points. Mais le titre, c'est J'ai cherché.
1: Ah oui.
0: Aïe.
1: Tant pis, félicitations pour Isabelle.
0: Sachez, Philippe, que vous êtes quand même inscrit pour la grande sélection pour le vélo. Pour vendredi génial, matin, 8h45, pour tous les auditeurs qui ont été à l'antenne d'Ici Touraine. Je vous souhaite une belle journée.
1: Une bonne journée à vous.
0: Et de bonnes vacances. On retourne à Savonnières avec Isabelle. Est-ce que vous êtes là, Isabelle?
3: Évidemment.
0: Jusqu'à la dernière seconde, on a eu peur. Hein.
3: Ah, j'ai eu peur, parce que bon, moi j'avais Simon & Garfunkel, Mrs. Robinson. Amir, j'avais, mais j'avais pas le titre. Hein.
0: Donc... Eh ben, je vous dis en tout cas un grand bravo, Scénoferie de Semblançay, c'est gagné. Bonnes vacances, Isabelle.
3: Ça fait 12 ans que je vais aller à la scénographie. Je suis très contente de pouvoir l'offrir à mon futur mari, en plus.
0: Avec plaisir, profitez bien et félicitations donc pour les fiançailles. Je comprends bien qu'il y a une belle nouvelle qui se cache là-dessous. Salut, Isabelle.
3: Merci.
0: Merci à vous.
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0: Demain, à partir de 11h, on se retrouve pour un nouveau blind test des vacances. Et cette fois, c'est une croisière sur le Cher qui vous attend pour deux personnes. 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Soyez au rendez-vous, même pas 11h, hein, 10h59.
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0: Belle journée avec nous. Vous écoutez Ici Touraine. Il est midi. Les infos, Manon Vautier-Chollet.
5: Et ça y est, l'Indre-et-Loire repasse à l'instant en vigilance orange pour canicule avec jusqu'à 40 degrés attendus localement. De très fortes chaleurs qui s'installent pour une semaine, voire même un peu plus. Le directeur de l'association Météo Centre, Olivier Renard, était notre invité ce matin.
6: Déjà hier, il a fait plus chaud, 35,6 à Château-Renaud, jusqu'à 37,9 à Savigny environ, et c'est malheureusement que le début. On va avoir une augmentation des températures qui va être progressive. Alors dans la journée, ça va osciller, même si ça va avoir tendance à monter plutôt vers 37-38 degrés, peut-être un petit peu plus, mais c'est surtout les nuits qui vont devenir de plus en plus étouffantes, et notamment à partir de jeudi matin, je dirais.
7: Donc des nuits vraiment caniculaires, tropicales ?
6: Oui, tropicale, à plus de 20 degrés. Et là, quand on regarde les prévisions, c'est vrai que pour le moment, on voit pas vraiment la fin. On espère des orages pour ce week-end, mais il y a absolument rien de certain. On a vraiment beaucoup de difficultés à voir une sortie de canicule. Donc, du coup, on s'inquiète parce qu'on a déjà des sols qui sont très, très secs. On a déjà été éprouvé par un épisode exceptionnel en juin et puis par toute cette chaleur qu'on avait déjà eue fin mai. Donc, forcément, les organismes vont continuer à peiner.
5: Olivier Renard au micro de Boris Compin. Au total, 61 départements sont ce mardi en vigilance orange pour canicule. Dans cette situation, les mairies d'Indre-et-Loire prennent de nouveau des dispositions pour accueillir la population, éviter les coups de chaud aussi des personnels. Sur toute la métropole de Tours, la collecte des déchets est adaptée jusqu'à dimanche. À jouer les tours, les enfants inscrits aux vacances sportives resteront au calme dans les gymnases l'après-midi. Ou encore à Azé-sur-Cher, là, la commune annonce ouvrir dès aujourd'hui la salle Jacques Revaux puisqu'elle est climatisée.
0: Maintenant, ça circule mieux à Ballon-Miry.
5: Autour du boulevard Jean Jaurès, où un camion et une voiture se sont percutés ce matin vers 8h30. La circulation a été bloquée tout un moment. Il fallait notamment déplacer le poids lourd. Ça a causé de gros ralentissements. Le conducteur de la voiture a été blessé, pris en charge par les pompiers. En Indre-et-Loire, 4 supermarchés Auchan vont changer de bannière. On l'a appris hier. Il s'agit de 2 magasins à Tours, rue Giraudot et rue Frédéric Chopin. 2 autres à Saint-Avertin et Ballon-Miré. Ils deviendront Intermarché ou Netto.
0: Marine Le Pen attendue dans un palais de justice de Paris plein à craquer.
5: Elle sera fixée sur son sort judiciaire et politique dans quelques heures, 5 mois après la fin de son procès dans l'affaire des assistants d'eurodéputés FN. En fonction de sa condamnation, elle pourrait laisser Jordan Bardella se présenter à l'élection présidentielle l'année prochaine. Nicolas Joly, vous êtes sur place pour Ici Touraine et il y a du monde.
8: Le couloir du palais de justice résonne, des voix, des pas, des journalistes très très nombreux, plus d'une centaine, français ou étrangers, qui attendent pour l'instant l'arrivée de Marine Le Pen. Ils se murmurent qu'elle entrerait par un escalier à l'écart un peu avant 13h. Les caméras sont installées tout le long du couloir, mais on pourrait même ne pas la voir, ou très furtivement. 75 journalistes seront ensuite autorisés à prendre place dans la salle d'audience. Les autres suivront le procès retransmis dans une salle à part. Un procès qui déterminera le scénario de l'élection présidentielle. Plusieurs questions que tout le monde se pose ici dans le couloir. Quelle sera la décision, évidemment? Et Marine Le Pen réagira-t-elle à la sortie de l'audience? Pourra-t-on lui arracher quelques mots? Ou se réservera-t-elle pour le journal de 20h de TF1 dont elle est l'invitée ce soir?
5: Nicolas Joly, sur place au Palais de Justice de Paris. La lecture de la décision de la Cour d'appel doit débuter à 13h30. On vous résume ce que risque Marine Le Pen sur ici.fr. En Syrie, le programme d'Emmanuel Macron, lui, se poursuit à Damas, précise l'Elysée, alors que deux explosions ont retenti ce matin, tout près de l'hôtel où dormait le président français, même s'il était parti à ce moment-là. Des explosions qui ont fait au moins 18 blessés, dont 4 policiers, annonce le ministère de l'Intérieur syrien.
0: Les joueuses du Chambray-Touraine Handball affronteront Toulon pour la reprise.
5: Ouais, le calendrier de la saison de Ligue Butagaz Énergie vient d'être dévoilé. Nos chambraisiennes commenceront à la maison au gymnase de la Fontaine Blanche, donc avec la réception des Toulonnaises le 29 ou le 30 août. En cyclisme, départ réel de l'étape 4 du Tour de France. À 13h25, les coureurs partent depuis Carcassonne pour 182 km de vélo qu'on vous commente en direct sur notre site internet. Le Slovène Tadej Pogačar est en jaune. Et puis, évidemment, ici Touraine pense bien à tous nos lycéens de terminale qui ont dû recevoir, ça y est, leur résultat du bac en espérant une bonne nouvelle. Bon courage si vous êtes au rattrapage. Vous retrouvez tous ces résultats en ligne sur ici.fr grâce à notre moteur de recherche.
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5: Et on va encore avoir très très très chaud, Victoire.
0: D'où cette vigilance orange selon Météo France pour la canicule, pour l'Indre-et-Loire et pour tous les départements voisins. On a quand même un petit peu de vent sur le nord Touraine cet après-midi, 40 à 45 km/h attendu dans les secteurs notamment de Château-Renaud jusqu'à Amboise. D'ailleurs, sur le thermomètre, c'est pas joli, ça grimpe, on s'hydrate, 38 à 40 degrés cet après-midi. Je vous souhaite une belle journée à notre écoute. Vous êtes évidemment avec Ici Touraine.
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0: Bonjour la France, j'espère que tu vas bien la France, mais surtout bonjour la Belgique, la vie est belge. Vive la Belgique, 4-1 dans la tronche, au foot, bravo, je suis trop contente, ça va Éric?
10: Bah oui, ça va, oui, c'est contre qui après? C'est l'Espagne je crois, hein. C'est l'Espagne contre les Belges il me semble.
0: Je ne sais pas, mais là la Belgique a gagné, comment te dire?
10: Ouais, c'est ça, ouais. France-Maroc jeudi, à suivre sur votre radio ici.
0: Voilà.
10: Ça a changé cette émission, on fait téléfoot en fait maintenant.
0: On fait téléfoot, j'aime tellement les Belges.
10: Attends, mais tu soutiens quand même la France.
0: Mais évidemment, ouais, mais évidemment peur, que je soutiens la Belgique. Voilà.
10: Dis donc, il n'y aura pas des cadeaux à gagner sinon.
0: Il y a des cadeaux, bien sûr qu'il y a des cadeaux à gagner.
10: Tirer Roland de haut taquet, quoi.
0: Mais on a le droit de se réjouir pour la Belgique. Laissez-moi tranquille. Alors, toute la semaine, vous allez vous affronter, chers petits candidats, pour gagner la finale de vendredi. Le premier prix, ça sent le soleil et l'huile solaire, c'est des vacances. Et ouais, on vous propose tout de suite de partir en vacances parce que on vous offre, oui, quand je dis « on », votre radio ici vous offre, attention, un bon séjour dans les clubs Bellambra d'une valeur de 2000 euros.
10: Combien ?
0: 2000 euros.
10: Oh, ça fait du bien à mes oreilles, ça.
0: C'est beau, ça. C'est pas pour toi, c'est que c'est les candidats qui gagnent ça.
10: Ah, dommage.
0: Hein. Donc évidemment, vous choisirez l'endroit où vous voulez aller et le moment où vous voulez y aller. Je vous rappelle quand même que c'est la destination préférée des familles en 2025. On est content de vous offrir ça.
10: On est bien.
0: Évidemment, si vous ne gagnez pas le séjour à Bellambra, vous gagnez quoi?
10: Attendez, je vous fais un petit point foot. Hein. C'est bien Espagne-Belgique vendredi à 21h. Et ce sera Maroc France. Et donc jeudi, c'est à suivre sur votre radio ici.
0: Voilà.
10: Mais envoyez Malongo. 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Le roi du pédo, c'est Malongo. 32-2-Z.
0: Oh là là là là là là.
10: Droit au but, comme à l'OM. Eh ouais, la cafetière Malongo peut-être pour vous vendredi.
0: Voilà, et avant d'accueillir nos candidats, j'ai promis.
10: Un petit point foot peut-être?
0: Non, absolument pas, un truc beaucoup plus important et un chouille plus grave. Vous savez que vers Perpignan, ça brûle de partout.
10: Ah
0: et
10: oui.
0: J'ai un appel au don pour les pompiers de Thuire à côté de Perpignan. Si vous avez de quoi manger des salades, des sandwichs, des boissons, des barres de céréales, il y aura une collecte demain de 16h à 17h à la caserne des pompiers de Thuire. Merci pour les pompiers. On vous embrasse fort les pompiers, on accueille les candidats.
10: Et on salue les équipes d'ici Roussillon qui sont bien
0: exactement,
10: mobilisées.
0: Exactement, parce que franchement, c'est pas cool du tout là. Alors, comment ça va Céline? Comment ça va David?
11: Ça va très bien, ça va, bonjour très bien. Valérie,
10: bonjour
11: Eric.
10: Bonjour.
0: Alors,
12: la chaleur.
0: Ah bah la chaleur.
12: Oui, oui.
0: Alors,
12: oui.
0: Céline, tu joues avec ici Besançon.
11: Exactement.
0: Tu habites à La Cluse.
12: Émijoux.
0: Émijoux, j'adore ce nom, la Cluse Émijoux. On dirait un nom de dessin animé. Et donc, tu es mariée à Hervé, tu as deux enfants.
12: Oui.
0: Comment il fait?
12: Samuel et Enzo.
0: Allez, Samuel et Enzo, il n'y en a aucun qui passe le bac, là. Personne n'attend les résultats, là.
12: Non.
0: Tout va bien. Samuel, il fait quoi dans la vie? Enfin, il est
12: maître nageur, il a 22 ans.
0: Mon Dieu, maître nageur.
7: Il plouffe.
0: Bah, il plouffe, et puis surtout, les maîtres nageurs, c'est toujours les beaux gosses, on a toujours toutes les
7: alors,
0: filles.
7: Alors, pas tout le temps, hein.
0: Oh, si.
7: Ah,
0: oh,
7: tout le temps.
0: Si t'intéresses à être bien sportif quand t'es maître nageur. Alors, tu es animatrice en périscolaire.
12: Exactement.
7: En vacances.
0: Voilà.
12: Et je suis en vacances.
0: Bah, évidemment qu'elle est en vacances. Alors, tu fais quoi, là, pour les vacances? Tu profites de ta maison?
12: Non, là, on est en vacances. On est à côté de Amboise, dans les Châteaux de la Loire.
0: Oh, on fait les Châteaux de la Loire. Qu'est-ce que c'est beau, Amboise. C'est un très beau château.
7: Il paraît. Voilà.
0: Oui, c'est un très beau château.
7: Oui, Amboise-Paris, vous l'avez. C'est faire une blague, mais bon.
0: Oh là là.
7: Elle était pas mal, celle-là, quand même.
0: Je demande pardon à Céline et à Ici Besançon. Alors, ma petite chérie, avant que tu gagnes, je sais que tu vas gagner, je t'encourage, je te dis vas-y, je crois en toi, Céline, je te pose immédiatement la première question, vrai ou faux, avec une petite ambiance. Parler des paparazzi. Tu sais ce que c'est les paparazzi, Céline?
12: Oui, oui.
0: Voilà, magnifique. Alors, le mot paparazzi, figure-toi, il paraît que ça vient d'un personnage de cinéma. Est-ce que c'est vrai que le mot paparazzi tient son origine d'un personnage de cinéma? Vrai ou faux? Top chrono, 5 secondes.
12: Vrai?
0: Eh ben, t'as bien raison, c'est vrai. C'est un film qui s'appelle La Dolce Vita de Fellini. Le journaliste que fait Marcello Mastroianni est avec un photographe qui s'appelle Paparazzo. Et voilà. Donc, c'est vrai. Premier point.
7: Comment il va, mon David?
13: Ouais, ça va.
7: Bon, ça va. Avec un petit accent, David, qui habite à Reims, dans la région Champagne.
13: Ouais.
7: Allez. Un petit verre comme ça.
13: Champagne-Ardenne.
7: Champagne-Ardenne, bien sûr, champagne avec modération. David, qui est une chérie, comment s'appelle madame, mademoiselle, je ne sais pas.
13: Si Nora.
7: Nora, vous êtes mariée, pas mariée?
13: Non, ça fait 17 ans qu'on est ensemble, et puis elle a son appartement, j'ai mon appartement.
7: D'accord, chacun son indépendance, et c'est bien.
13: Vu qu'elle a des problèmes de santé, elle vit plus chez moi que chez elle.
7: D'accord, mais c'est pas mal, comme ça on a un peu de liberté, chacun chez soi, voilà.
0: Je vois bien la gueule de ta femme si tu lui disais je vais habiter tout seul, tiens.
7: Bah oui. Dave, bien sûr, alors voilà, il s'appelle David, donc Dave pour les copains, ça c'est le petit surnom.
13: Dans le quartier, par contre, on m'appelle le cow-boy.
7: Alors, pourquoi le cow-boy? Parce que tu ressembles à un cow-boy? Tu te fringues comme un cow-boy?
13: Ben, je me suis fringué comme un cow-boy. Ben, je l'ai dit dans les
7: annotations, oui, parce que t'es fan de western, en fait.
13: Voilà. Et quand je distribuais les affiches et puis les flyers dans le quartier, je m'habillais toujours en cow-boy.
7: Ben oui, parce qu'en plus, t'es fan de country, de dance country. On va découvrir ça dans un instant.
0: De country, ouais.
7: De country. De country. Oui, la country.
13: Ah non, mais je suis fan de country, mais je ne danse pas.
7: Ouais, oh, quand même, un petit peu, chouïa. Attends, quand on est un vrai cow-boy, un chapeau et on danse la country. Rien du tout.
13: Moi c'est plutôt les voitures américaines et
7: Harley. Ok, je vois bien la tendance. Écoute David, sois le bienvenu, on va tout de suite te poser une première question pour marquer un premier point. Valérie hier a honteusement remporté la manche.
0: Oui, oh, ça va, allez.
7: Donc il est temps quand même qu'on change la donne. Voici un extrait, écoute bien. Bon fromage, on est dans le pays du fromage quand même, la France. La croûte du coulommier est potentiellement toxique, David. Vrai ou faux, top chrono, 5 secondes. La croûte du coulommier, ça serait toxique.
13: Oh, je dirais non.
7: Bon, t'as raison de dire non. La croûte du coulommier fait partie des croûtes fleuries, comme celle du brie ou du camembert, dans une espèce de petit duvet blanc. Qui certes est composé de quelques moisissures, mais qui sont parfaitement comestibles.
0: Je pense que c'est pas toxique avec le nombre de croûtes que j'ai mangées.
7: Ah oui.
0: Bon, allez, ça fait un point Céline, un point David, et là tout de suite, viens, je t'emmène. Tu vas écouter ici ta radio préférée et tu vas bouger ton corps. France Gall, viens, je t'emmène.

0: Allez.
1: Que moi, je vais y arriver.
0: Ouais, bien sûr,
1: gagner. France Gall. Bien, je tombe même sur ici, 12h15.
0: Yeah.
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0: on est au taquet.
1: Oh, c'est ça, par cœur.
0: Par cœur.
1: Vous voulez que je fasse un petit teasing? Je crois qu'il y a Nadine Mousselet qui nous rejoint dans le prochain quart d'heure. Ah non, c'est énorme.
0: J'ai le cœur qui bat à 20 000. Céline à 1, David à 1, Céline qui habite à la Cluse-et-Mijoux, Céline qui est animatrice en périscolaire. Alors, comme ça, on est chef de chantier, on commande des travaux à Hervé.
3: Exactement.
0: C'est Hervé qui se tape
3: je
0: tous les travaux.
3: Je suis contente de revoir ton émission.
0: Ah bah oui, bah ça, faut qu'on trouve la maison, hein, les amis. Hein, si vous avez des maisons à refaire, allez sur le site d'M6 et inscrivez-vous.
1: Parce que vous faites ça à la rentrée, je crois, c'est ça.
0: Bah, on aimerait bien.
1: Ah, vous êtes de retour.
0: Alors, qu'est-ce que tu lui demandes comme travaux, par exemple, à Hervé? Qu'est-ce qu'il a bricolé?
3: La maison, il a fait pas mal de choses. Il a fait l'isolation, il a fait de la peinture.
0: Oui, il a fait de gros trucs.
3: Du lambris.
0: Oh là là, dis donc, tu lui demandes des trucs durs, hein, quand même. Eh ben, voilà. Bon, alors, tu l'aides un petit peu ou tu fais juste que commander les travaux?
3: Je l'aide un peu.
0: Ah, voilà, parce que la peinture, c'est sympa à faire, quand même.
3: Oui.
0: Ah, voilà, bon, voilà. Alors, par contre, tu jardines.
3: Ah oui, le jardin, oui, c'est un plaisir.
0: Eh oui, parce que t'as plein de petits légumes dans ton potager et tu prépares des ratatouilles.
3: Je vous attends à la Cluse-et-Mijoux pour venir la déguster.
0: Bah oui, qu'est-ce que tu nous fais d'autre? Qu'est-ce que tu sais bien cuisiner?
3: Des lasagnes,
1: bœuf
3: bourguignon.
1: Oh là là.
0: Il paraît que ton petit de 13 ans, Enzo, il veut être diététicien nutritionniste.
3: Exactement.
0: Quel beau métier. Ah là là. Alors ma chérie, tu as déjà un point. Je veux que tu marques le deuxième. Alors on va écouter la Traviata. Ça, tu vois, c'est Éric Bastien qui chante en espérant gagner.
1: Oui, voilà. C'est ce que j'ai chanté vendredi dernier, rappelons-le, bien sûr.
0: Bien sûr. Alors écoute bien, il paraît que d'après la loi, quand on est à Chicago, eh bien on ne peut pas emmener d'ours en peluche à l'opéra. Est-ce que c'est vrai ou faux qu'à Chicago, à l'opéra, on ne peut pas emmener d'ours en peluche? Top chrono, 5 secondes.
1: Vite.
0: Faux, bah t'as bien raison que c'est faux. Il n'y a pas de loi qui dit ça, c'est une rumeur qui est partie sur internet, c'est débile, c'est pas vrai. Deuxième point pour toi.
1: David, région Champagne-Ardenne, il a bien précisé.

0: 0810, on vous met en relation. Alors je reviens sur la country, David. Tout à l'heure, tu as évoqué le fait que tu avais fait partie d'un club de country. Et alors, ça consistait à inviter des groupes avec des sosies, c'est ça?
1: Ouais, il y a eu... ZZ Top.
0: Ah oui. Ah oui.
2: Ah oui.
0: Ah oui.
1: Bah oui, quand même.
0: Ah, on y va, là, sur la route. Ta ta ta ta ta ta ta ta.
1: Là, c'est la route 66.
0: Attends, attends.
2: Eh oui.
0: Attends, le break de batterie, là.
2: Ta ta, c'est beaucoup plus loin, le break.
0: Ah bon, il est beaucoup plus loin, on n'a pas le temps. De Johnny aussi, t'avais des sosies de Johnny.
1: Oui. Ça, c'est des amis que j'ai connus personnellement.
0: Ah bah oui, j'ai bien connu, j'ai bien compris. Alors Johnny, tu as connu, Johnny, t'as été le voir à l'Olympia, on peut s'en dire un petit mot. Parce que Johnny, tu l'as approché, tu l'as touché.
1: Oui, bah, j'ai touché ses bottes. Hein.
0: Ah bah, oui. C'est déjà ça. Ça veut dire que t'étais au premier rang à l'Olympia de Paris? Tu t'es vraiment approché et tout et...
1: Donc, c'est grâce à vous que j'avais gagné des places.
0: D'accord, avec ici.
1: En 2000.
0: Ouais.
1: Et j'y vais avec un copain. Et la dame qui nous plaçait, elle nous dit, bah, vous nous suivez. Vous me suivez. Oh, puis elle prend l'allée de gauche. Oh, et puis, oh, on va se retrouver devant les enceintes, on va rien voir.
0: Ouais.
1: Puis finalement, elle dit, bah, monsieur, vous prenez ce siège-là et monsieur sera sur le strapontin. Putain, la première fois que je jouais Johnny, premier rang.
0: Bim! Extraordinaire. Et t'as pu donc l'approcher, t'as pu toucher les bottes, c'est ce qu'on se disait, c'est quand même voilà, quelque chose d'extraordinaire. Tu l'as vu 8 ou 10 fois en concert, c'est pas rien du tout. Allez, on parlera de western dans un instant, et d'ailleurs c'est marrant parce que c'est une passion en commun que t'as avec Johnny, je crois qu'il adorait les westerns, Johnny Hallyday.
1: Ah ouais, ouais. Ah oui, oui.
0: David, question pour un point de plus, écoute. Tout est dit, on parle de Johnny, voilà, c'est de ses idoles, hein, Elvis Presley. Blues, Sweet Shoes, parlons de chaussures. Les chaussures gauche et droite n'ont pas toujours existé. Aujourd'hui, on a une gauche, une droite, t'es d'accord? Ça n'a pas toujours existé, vrai ou faux? 5 secondes, c'est parti. Top chrono.
1: C'est tellement nul que j'irais faux.
0: Écoute, c'est vrai. Jusqu'au 19e siècle, beaucoup de chaussures étaient parfaitement symétriques. Une même chaussure, figure-toi, pouvait être portée à gauche comme à droite. Ça a existé. David, on apprend des choses.
2: Allez, 2 pour Céline, 1 pour David. Et nous allons tout de suite écouter une des plus belles chansons que j'aime d'amour de Calogero. On n'est riche que de ses amis. Allez, dites tous aux gens que vous aimez que vous les aimez. Calogero, c'est dit, vous écoutez ici. Je vous aime, à tout de suite.

0: La chanson préférée de Valérie.
1: J'adore cette chanson.
0: Voilà. Calogero, c'est dit à 12h24 et même 25. Prenons des risques et n'ayons pas peur. Sur ici.
1: Allez, jingle.
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1: Ici, nous sommes avec Céline qui joue avec Ici Besançon qui a 2 points contre David qui joue avec Champagne qui vit à Reims et qui a 1 point. Alors, il paraît, ma petite Céline, que tu adores Céline Dion, que t'as même tes places.
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1: 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Tu as tes places, c'est bon, t'y vas avec ton chéri?
4: Non, je vais avec mon fils Enzo.
1: Oh là là là là là là.
0: À la Défense Arena.
1: Eh oui, bien sûr. Et alors, tu vas souvent en concert, hein. T'as vu Amir, Jérémy Frérot, Patrick Fiori, Jean-Louis Aubert. Mais non, c'est bien, hein. C'est quoi le...
4: Calogero.
1: Eh oui, tu vas... Du nom. Tu vas où quand tu vas en concert? Tu viens à Paris ou il y a des concerts dans une ville à côté de chez toi?
4: À l'Arena de Genève.
1: Oh, l'Arena de Genève, mon Dieu. Oh là là là là. Alors écoute, nous n'allons pas, c'est le quiz musical, c'est pas sur Céline Dion, mais tu peux marquer facilement des points. On va écouter des chansons, 3 chansons. Il faut que tu me dises qui est l'intrus. Il y en a 2, c'est les mêmes. 1, c'est l'intrus. Écoute bien, on va trouver tout de suite. C'est parti.

0: assez facile. Top chrono, qui est l'intrus?
1: Dalida.
2: Ah oui, Dalida. Mais bien sûr, vous n'avez pas reconnu Dalida. Faisons l'amour. Avant de nous dire adieu, c'est Dalida, ça. Oui.
0: Et non, ma petite chérie, c'était pas elle, c'était Jen Manson. Faisons l'amour. C'était effectivement, c'était Faisons l'amour, mais c'était pas Dalida, c'était Jen Manson.
2: Mais oui, et Jen Birkin à côté, quoi.
0: Et Jen Birkin à côté, exactement. Eh bien, pas de point pour toi, ma chérie.
2: David, très honnêtement, est-ce que tu aurais retrouvé Jen Manson ou pas?
3: Ah oui, oui.
2: Ah oui, oui.
3: Bah oui.
2: Sûr.
3: J'ai en 45 tours.
2: D'accord. Ah, bah alors,
0: voilà.
2: Bon, allez, note David, qui est dans la région Champagne, on l'a dit, qui adore la country, qui est fan de Johnny Hallyday, qui est fan de western. Ça, c'est Valérie, ça, c'est moi chaque jour.
0: Chaque vendredi.
2: Bon, d'ailleurs, on va mettre ça, tiens, ce vendredi. Alors, tu collectionnes quoi, les westerns, les... T'as une centaine de DVD, c'est ça? Déjà, c'est pas mal, hein?
3: Bah, entre ouais, DVD, même cassette que j'ai parfait en DVD.
2: Ah oui?
3: Puis j'ai même des collections que j'avais fait, donc j'ai gardé les bouquins, quoi.
2: Et oui, puis tu collectionnes les statuettes d'Indiens aussi à la maison, donc vraiment ça.
3: Ouais, c'est... Indien, ça va jusque. Oui, j'ai un Indien, on m'a vendu un buste d'Indien de quoi, 50, 80 centimètres.
2: Ouais, c'est pas mal, c'est pas mal ça. Et alors en plus.
3: Ouais. Et puis j'en ai un de 80 centimètres avec des plumes.
2: Ok, ah ouais, non, bah, très bien. Et puis alors tu collectionnes aussi les voitures américaines en miniature, notamment
3: bien
2: la.
3: Bien sûr.
2: Eh oui, la Dodge Charger de Chéri Fais-moi peur et la Ford Gran Torino. De Starsky, la rouge et blanche, là.
3: Ouais, et K2000 aussi.
2: Ah, bah la voiture de K2000, t'es un collectionneur.
3: Et Christine.
2: Aussi.
0: Et Christine,
2: aussi.
0: Bah oui, mais elle est moins gentille, Christine.
2: C'est une Plymouth Fury, ça, c'est dans le film, effectivement. Allez, mon petit collectionneur, voici ton quiz musical. Trois extraits, c'est un mix. Il y a un chanteur qui n'a rien à faire dedans. L'autre est là deux fois, il s'impose. L'autre doit sortir. Mais de qui s'agit-il? Écoute.
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0: Alors David, qui chante une seule fois dans ce mix et pas deux fois?
1: Marie-Myriam.
0: Marie-Myriam avec le titre que l'on connaît qui s'appelle
1: L'enfant et l'oiseau.
0: Alors on va le mettre dans l'autre sens. L'oiseau et l'enfant, c'est une bonne réponse.
2: L'Eurovision 77, je crois, un truc comme ça.
0: Ça veut dire qu'année prochaine, ça fera 50 ans que la France n'a pas gagné l'Eurovision.
2: Exactement.
0: Et tu as reconnu l'autre chanteuse ou pas, quand même?
1: Julie Pietri.
0: Oui, sans faute.
2: Julie Pietri.
0: Bravo David.
2: Allez, ça fait 3 pour David, 2 pour Céline. Et là, tout de suite, bien évidemment, c'est la réclame. Nadine Mousselet, mon cœur s'emballe. Mais il n'y a pas que ça. Il y a aussi l'actualité dans vos régions, dans toutes vos régions, grâce aux 44 locales. De quoi?
0: De votre radio, vous m'avez dit, je l'ai noté. Parce
2: radio.
0: Que j'avais dit réseau, et en fait, c'est radio.
2: Radio ici. Allez, ici. À tout de suite.
0: Ah, c'est ici.
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10: À La Riche, le conseil municipal des enfants a lancé une collecte pour récolter des bouchons et couvercles en tout genre, plastique, liège, métal. Ils seront ensuite distribués à l'association Les Petits Bouchons 37 afin d'aider à financer des actions ou des équipements pour les personnes en situation de handicap. Tous les lieux de dépôt sont à retrouver sur le site de la ville de La Riche. Et puis jusqu'à la fin du mois d'août, le Dîner de cons, la comédie culte de Francis Weber, investit la scène de la Comédie de Tours. Souvenez-vous, chaque semaine, Pierre Brochon et ses amis organisent un drôle de dîner. Chacun doit inviter un con pour mieux se moquer de lui. Mais cette fois, le piège va se retourner contre son organisateur. Avec François Pignon, comptable passionné de maquettes en allumettes, la soirée bascule dans une avalanche de quiproquos, de catastrophes et surtout pour vous, de fou rire. Entre humour irrésistible, tendresse et ironie, le Dîner de cons reste une pièce incontournable du théâtre français. Une comédie mythique à découvrir ou redécouvrir sur scène à la Comédie de Tours avec toute une équipe de comédiens tourangeaux.
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2: Et cette semaine, mes petits chéris, vous vous affrontez pour aller en finale vendredi pour gagner 2 000 € de bons séjours dans les clubs Bellambra. 2 000 €, c'est magnifique, c'est vraiment, on vous offre des vacances en fait. Et puis, si vous ne gagnez pas les vacances au club Bellambra, vous gagnez évidemment la magnifique machine à café Malongo avec les 32 dosettes et les 6 verres en verre. Nous reprenons la compétition avec Céline et David.
0: Oui, David, qui habite à Reims. À quelques kilomètres de l'autre côté de la frontière belge, il possède un manoir, le château de la Tapenade. Avec Valérie, la riche baronne, Céline, vont-ils trouver le puzzle macabre?
2: Je ne sais pas. Nadine, si tu nous écoutes, ton prochain livre devra s'appeler Puzzle maudit.
0: Passé par Lucinda Riley.
2: Voilà. Bien, alors, ma petite Céline, à défaut d'être l'héroïne d'Andine Mousselet, elle a un petit défaut. Elle est comme dans la chanson d'Annie Cordy.
12: Je serai toujours toute ma vie tête de linotte.
2: Eh oui, pas que t'es une petite tête de linotte, que tu perds toujours tout.
13: Exactement.
2: Alors, il paraît que tu as perdu quand même ta carte bleue. Ton téléphone, c'est au moins une fois par semaine.
0: Ah oui, quand même.
2: Hein?
13: Oui.
2: Mais alors, t'expliques ça comment? Qu'est-ce que tu perds d'autre? Qu'est-ce que tu oublies d'autre, ma petite tête en l'air?
13: Le souci, c'est que je pose tout un peu n'importe où et après, je me rappelle pas.
2: Ah
13: oh. Voilà.
2: D'accord. Et alors ça, Hervé, ça l'énerve ou pas?
13: Oui.
2: Oui, parce que du coup, comme tu perds tout le temps ton téléphone, il faut toujours le chercher, quoi.
13: Exactement.
2: Mais tu le retrouves toujours quand même, hein?
13: Oui, oui.
2: Ah, voilà, c'est déjà pas mal. Alors, il paraît que tu adorerais déjeuner avec Jean-Jacques Goldman, dont tu es fan. Ça, ça serait un... Hein?
13: Ah oui.
2: Ah bah oui.
13: Formidable.
2: Ah là là. Tu as déjà, évidemment, été le voir en concert, j'imagine.
13: Oh là là, oui.
2: Combien de fois tu as été voir Jean-Jacques en concert?
13: 26 fois.
2: Oh là là.
8: 26 fois?
2: Non.
8: Non.
2: Non, 6 fois.
8: Ah, 6 fois.
2: 26 fois, faut pas exagérer non plus. Alors, ma chérie, c'est le moment de te rattraper, de marquer 3 points grâce à la question à choix multiple. Je te pose la question, je te fais des propositions de réponses et tu auras 10 secondes pour me donner ton choix. Tiens, on écoute Rocky.
8: Avez-moi.
2: Ah là là, Rocky. Non, je crois que c'est ma saga préférée, hein. C'est magnifique. Alors hier, on a fêté les 80 ans de Sylvester Stallone, alias Rocky. Alors, on va faire un petit QCM sur Rocky, sur Sylvester Stallone.
8: Enfin, on prend une claque quand même, là, dans ce que vous dites. Hein.
2: Pourquoi?
8: Bah, 80 ans, Sylvester Stallone.
2: Bah oui, il a 80 ans. T'en as 50, qu'est-ce que je te dise?
8: Wow.
2: Alors, écoute bien. Quel animal Stallone a-t-il été contraint de vendre avant le succès de Rocky? Tellement il a plus d'argent, il a été contraint de vendre un animal, lequel était-ce? Son cheval, son chien, son perroquet. Il a vendu les slips d'Éric Bastien. Top chrono, 10 secondes. Qu'est-ce qu'il a vendu?
13: Son chien.
2: Son chien. Très bien. Est-ce que c'est vrai? Est-ce que c'est faux? Oui, c'est une bonne réponse. Il a vendu son chien tellement il avait plus d'argent. Il pouvait même plus se nourrir lui. Il a vendu Brutus. Et puis finalement il l'a racheté. Grâce à l'argent qu'il a gagné avec Rocky, il a racheté Brutus. Et d'ailleurs on voit le chien dans le film. Bravo, 5 points pour toi.
8: David qui est en région Champagne-Ardenne, qui habite à Reims. David qui est fan de western, de Johnny, de country. Et David qui adore la plongée. T'as eu l'occasion de faire de la plongée à quel endroit?
1: Ah, j'ai pas fait de plongée en eau libre. J'ai plongé
8: dans une piscine.
1: En piscine.
8: D'accord.
1: Mais c'était marrant parce que quand on faisait de la plongée, il y avait les pompiers qui s'entraînaient en dessous de nous.
8: Eh oui. Oui, ils s'entraînent souvent dans les piscines, les pompiers. Donc.
1: Ouais, non, mais c'était marrant parce que eux, ils étaient en bas, machin, ils discutaient, ou ils jouaient aux cartes, C'était marrant.
8: Ils discutaient, ils jouaient aux cartes. Oui, non, mais je vois ce que tu veux dire. Bon, enfin, t'as quand même appris, voilà, à gérer ton apnée, mais t'avais des bouteilles? T'as fait de la plongée avec bouteilles
1: non,
8: et
1: non,
8: tout?
1: Non, ça, j'aurais bien aimé.
8: Mais t'as fait quoi alors? T'avais un tuba, t'as regardé ce qui se passait en bas?
1: Ah bah oui, le tuba, quand tu plonges, le tuba se remplit, puis tu remontes.
8: D'accord. Non mais j'ai cru, moi on m'avait vendu une plongée en mode grand bleu, alors t'avais le tuba, quoi, voilà, t'as fait un petit peu de plongée.
1: Ah bah ça, j'aurais bien aimé, bah, mais oui, la plongée...
8: Bah tu fais quand même pas mal de sport, hein, parce que tu fais de la musculation, tu fais de la natation, le comprendre.
1: Oui,
8: quand même, attends, t'as fait de la gym, de l'équitation et de la spéléo également.
1: Ouais, ça j'ai dit,
8: ouais. Bah,
1: pourtant, je suis claustrophobe.
8: Ben ouais, mais t'es descendu dans un petit puits à 3-4 mètres en dessous hein, de la terre, c'est quand même... Faut y aller, quoi.
1: Ouais, puis c'était impressionnant parce qu'on avait un gros rocher au-dessus de notre tête. Et le rocher, bah, franchement, il n'est pas dans ma chambre.
8: Hey.
1: Il venait du dessus.
8: D'accord.
1: Et à force des années, bah, finalement, il s'est retrouvé dans le plafond de la salle, parce qu'on appelle ça une salle.
8: Oui, une salle où on voit les stalactites, les stalagmites à chaque fois. On doit passer dans des petits passages boîtes aux lettres, dans des ruisseaux souterrains. C'est dans la banlieue de Nancy que tu as fait tout ça, je le dis, pour peut-être une idée de sortie pour ceux qui cherchent pour cet été. Tiens, un petit mot sur la cuisine. Alors, tu cuisines pas énormément, mais tu aides quand même Nora à faire des petites bricoles. Et tu as une spécialité. Well, c'est le chili con carne. Chili con carne que tu fais avec elle alors? Ok.
1: Je préfère qu'elle mette.
8: Ouais, tu préfères le chien. J'ai bien compris. Allez, voici ta question. On y va. David, on va aller sur la question parce que le temps passe vite.
1: Ouais,
8: j'ai envie que tu gagnes des points aussi. En quelle année? Et on a une petite extrait comme ça. On parlait de vacances et des zones. Je te demande en quelle année les zones de vacances scolaires, tu sais, les zones A, B et C, en quelle année elles ont été créées? En 1964, en 1978, en 1986 Il n'y a pas de zone, il n'y a que des fan zones au Damy d'Hollande. Top chrono.
1: Je dirais la deuxième.
8: C'est vrai, Damy d'Hollande, n'oublions pas. Fan zone totale.
1: Ah oui.
8: Tu dis le deuxième, donc 1978, hein, on est d'accord. C'est la deuxième proposition que j'ai faite, 78. Ah, c'est quelques années avant. C'était en 1964, les premières zones de vacances créées donc en 64 pour les étaler en fait les départs et éviter les grands bouchons. Je pense que ça a franchement marché parce que 60 ans plus tard, c'est quand même encore compliqué.
2: Bien, allez, ça fait 5 pour Céline, 3 pour David et là tout de suite, on part en Afrique avec Johnny Clegg et Savuka, Scatterlings of Africa. Je vous écoute ici, je vous aime, à tout de suite.

0: Zoulou Blanc, c'est Johnny Clegg, c'est Scatterlings of Africa.
1: 12h42. Ça veut dire quoi, Scatterlings? Ça veut dire les vagabonds.
0: Mais exactement, les vagabonds. Vous ne me laissez pas le temps de répondre, les vagabonds.
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0: Juste dans l'application traduction qui est un peu lente.
1: Oui, voilà, exactement. Allez, Céline à 5, David à 3. Ah, Céline, elle a rencontré son chéri dans un bal de village. Il y a quelques années, on écoutait ça.
0: Oh là là.
1: Et oui, c'était il y a combien de temps que vous vous êtes rencontrés?
3: 34 ans.
1: Oh, mon Dieu, 34 ans, mon Dieu.
0: Oh, c'est les années 90,
1: et alors, du coup, vous êtes rencontrés au bal, comment ça s'est passé la rencontre?
3: Il m'a invité à danser et après, ben, je crois que ça a été le coup de foudre.
1: Oh mon Dieu, qu'est-ce que voilà. Tu as remarqué de mieux chez lui en premier?
3: Ses yeux.
1: Ah là là là là là là, il t'a invité à danser, alors ça s'est passé comment après?
3: Ben en fait, j'habitais dans le même village où mon époux travaillait.
1: Oh là là là là, alors du coup vous êtes vraiment vus tout le temps quoi.
3: Eh oui, et en fait avant on s'était jamais rencontrés.
1: Jamais? Ah bah dis donc, vive les bals de village alors.
3: Voilà, et en plus, je travaillais comme boulot d'été, juste derrière le restaurant où il travaillait, je travaillais dans une fromagerie.
1: Et vous ne vous étiez jamais rencontrés, alors ça, comme quoi, le destin des fois, hein. Et alors du coup, ça fait combien de temps que vous êtes mariés? 34 ans que vous êtes rencontrés, et combien d'années de mariage?
3: 29 ans.
1: Oh, oh là là là là, c'est quand les 30 ans?
3: L'année prochaine.
1: Oup, oup, oup, oup. Il y a déjà une grosse fête de prévu ou pas?
3: Oui, on va prévoir un beau voyage et on amènera les deux garçons.
1: Parce qu'il paraît que, bon, t'adores le voyager, t'as déjà été au Maroc, Tunisie, Canaries, etc. Et toi, ton rêve, ce serait d'aller au Canada ou en Norvège?
3: Exactement.
1: Et, oui. Bah oui. Ah bah ça sera l'occasion, là, hein, pour le coup.
3: Voilà, prendre un peu de fraîcheur.
1: Ouais bah, j'espère.
0: Moi, j'y vais cet été.
1: Eh ben, c'est une bonne nouvelle. Alors, ma chérie, tu es en tête avec 5. Je te propose de marquer 5 points de plus avec la question cash. Tiens, on écoute Georges Brassens.
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1: Alors,
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1: On va parler Pierre Tombal. Alors, figure-toi que je vais te demander... Comment ça s'appelle le texte qui est gravé sur une pierre tombale? Ça a un terme, ça a un nom. Comment appelle-t-on le texte gravé sur une pierre tombale? Top chrono, 10 secondes.
3: La gravure?
1: Et non, c'est une épitaphe. Et il y en a même qui sont très célèbres. Alors, bon, moi, par exemple, j'adore... Il y en a un, c'est un humoriste anglais qui a marqué « Je vous l'avais bien dit que j'étais malade ». Voilà, donc, c'est une épitaphe. Pas de points pour toi, tu restes en tête avec 5.
0: Qu'est-ce qu'on va mettre sur notre épitaphe, Valérie? On sait pas, hein.
1: Qu'est-ce que je vais mettre sur mon épitaphe?
0: Ouais, tu mettrais quoi?
1: Je maroufle.
0: Ah, c'est pas mal, ça. Voilà, moi, je mettrais à bien ronchonner, comme ça.
1: Tu mettras quoi?
0: Ah, bien ronchonné.
1: Voilà, ah oui.
0: Ah oui, j'ai fait de chonchon. Hein.
1: De toute façon, moi, je veux pas d'effitaf parce que je vais te brûler.
0: Ah, allez hop. David, David, notre fan de country, de Johnny Hallyday, de western, David qui a beaucoup voyagé aussi. On aurait pu parler de voyage, de croisière, pour ton voyage de noces avec Nora. Mais alors, je voudrais quand même.
5: Non, c'est pas avec Nora.
0: Ah, c'était pas avec Nora le voyage de noces?
1: Non.
0: Ah mince.
5: Ma première femme.
0: Ah!
5: Parce que Nora a le mal de mer.
1: Ah.
0: Oui, alors ça tombe bien que tu nous parles un peu de ces petites difficultés au cœur de la famille. Faisons un point. La rencontre avec Nora, c'est un peu compliqué. Parce que
5: oui.
0: David, comme dans Les Feux de l'amour, il sortait avec la sœur de Nora.
1: Ah.
0: Oui. Et Nora les a invités à boire l'apéro chez elle. Le problème, c'est que David trouve Nora très jolie. Il se revoit, il passe pas grand-chose, sauf que Nora ne sait pas que, en secret, David est avec sa sœur Nadia. Je vous jure que tout ça est vrai. Mmh. Dis donc, ça a dû créer un peu des problèmes, l'affaire, là.
5: Oui, mais au départ, c'est parce que Nora avait... Enfin, Nora est venue chez Nadia.
0: Oui.
5: Et moi, Nadia m'a invité à boire l'apéro.
0: Oui, on a bien compris. Mais en gros, tu sortais avec la sœur de celle qui est devenue ta femme aujourd'hui.
1: Tu t'es trompé de sœur, quoi.
0: Voilà. Mais non.
5: Non, je me suis pas trompé de sœur. Mais le problème, c'est que c'est Nora qui a fait le premier pas envers moi.
0: Mais t'as une aventure avec les deux, on est d'accord.
5: Bah oui, malheureusement, parce que je savais pas comment dire à Nadia.
0: Mais aujourd'hui, ça va, on est passé à autre chose. Ça roule. Elle lui en veut pas.
5: Et disons que, non, elle lui en veut plus parce que malheureusement, Nadia est décédée.
0: D'accord.
5: Mais au départ.
0: Ça n'a pas dû être évident quand même.
5: Ouais, non, c'est voilà.
0: Pas évident quand même, les histoires de famille. Bah oui, est-ce qu'on accepte que sa femme devienne la sœur de. Bah oui, attendez.
1: Et moi, c'est arrivé dans la famille de mon mec. Ah. Son demi-frère était marié.
0: C'est demi déjà.
1: Non, mais bon, bref, il était marié avec une femme pendant très longtemps, avec qui il a eu des enfants.
0: Oui.
1: Et au bout de 17 ans, il s'est marié avec la sœur de sa femme.
0: Ah
1: voilà.
0: Oui,
1: ça arrive, la vie, hein, l'amour. Allez, posez votre question.
0: Ah oui, non, c'est dans votre famille, ça ?
1: La famille de mon mec. Non, moi, dans ma famille.
0: Dans la famille de Valérie.
1: Non, c'est pas ma famille.
0: Il y a.
1: C'est la famille de mon mari. Enfin, de mon mec.
0: Régis, on t'embrasse. Bon, allez, la question, David, on y va. C'est une question cash. Écoutons Miss Linguette. Ça vient juste de sortir.
1: Ah, c'est un tube, ça. C'est le tube 2026,
0: bien
1: ça.
0: Bien sûr, exactement.
1: Et palipalipalapa.
0: C'est un feat, hein. C'est un featuring, c'est là. Bon, on l'a pas vraiment distingué, mais Miss Linguette parle de belote dans cette chanson. Et on va parler de la belote. David.
1: Oh, c'est facile. Hein.
0: À la belote, quelle est la deuxième carte la plus forte à l'atout? Quelle est la deuxième carte la plus forte à l'atout? Top chrono, 10 secondes.
5: Le valet, normalement. Je crois que c'est la dame en premier, non? Non, c'est le contraire.
0: Alors, c'est quoi la réponse?
5: La dame.
1: Non, c'est pas possible.
0: C'est pas ça, c'est le 9. À la belote, le valet d'atout est la carte la plus forte, suivie du 9, puis de l'as.
1: Et du 10.
0: Le 9 d'atout vaut 14 points.
5: Mais oui. À part la réussite et puis la crapette.
1: Voilà. Bon, ça fait 5 pour Céline, 3 pour David. Et là, tout de suite, on va écouter Jérémy Frérot avec une chanson qui s'appelle Frérot.
0: Oui, c'est original.
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0: 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Avec Frérot.
1: Et voilà, et là maintenant tout de suite, évidemment, c'est la réclame.
0: Avec Frérot.
1: Bah, je sais pas, mais en tout cas, c'est la réclame.
0: Il y a beaucoup de Frérot là. Donc...
1: Ah bah, c'est la réclame.
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1: Et ici, nous sommes avec Céline qui a 5 et David qui a 3. Céline qui a participé au maternel. Et tu, pour parler de ton petit Enzo ou de Samuel?
8: Pour parler de Enzo. Oh, c'était formidable cette émission.
1: Ben oui, c'est formidable.
8: Très bien accueilli.
1: Et alors, qu'est-ce
8: que... C'était une bonne expérience.
1: Et il paraît que tu étais venu parler de Enzo qui ne parlait pas beaucoup. Il paraît qu'il s'est rattrapé depuis.
8: Oh là là, oui.
1: Ah là là là.
8: Il aimerait bien venir vous voir.
1: Oh, bah alors ça, bah écoute, je vais, on va s'en occuper, on va se dépêcher. Alors, ma chérie, je vais t'encourager à gagner ce bingo et à gagner cette manche pour que tu sois vendredi avec nous. Je vais te mettre encore une fois Jean-Jacques Goldman.
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1: La la la la, madame, madame, madame. Alors, notre Jean-Jacques Goldman. Bien, alors écoute-moi bien, ma chérie. Ton bingo, il est très simple. À mon top chrono, tu auras 10 secondes pour me donner un maximum d'objets qui commencent par V comme Valérie, évidemment. Donc un maximum d'objets qui commencent par V comme Valérie. Attention, top chrono, 10 secondes.
8: Vaisselier, vase, épouvante, non, verre, un verre, une vitrine.
1: Bah, tu m'en as donné 4, il y avait c'est trop tard. Il y avait évidemment valise, il y avait violon, ventouse, vis, voile, volant, vitre. Tu m'en as donné 4, c'est bien.
0: David, t'es toujours avec nous, David?
10: Bah oui, toujours.
0: Bon, David. J'ai l'impression qu'il y a un téléphone qui a vibré. David, attention, reste bien concentré. Elle a fait 4, il faudrait que tu fasses 5. Avec 5 réponses, eh bien, tu pourrais l'emporter puisque c'est un bingo et celui qui marque le plus de réponses encaisse les 10 points. Donc l'enjeu est assez clair, David. Alors, on va jouer dans un instant. Juste un dernier petit mot, toi qui as joué avec nous depuis Reims, la région Champagne-Ardenne. J'ai dit tout à l'heure que tu avais pas mal voyagé, et notamment en Égypte. Et lorsque tu as été en Égypte, il t'est arrivé de manger du chameau. Mais c'est pas possible, ça. Du chameau.
10: Bah, vous avez vu beaucoup de bœuf en Égypte.
0: Mais c'est pas faux, oui.
11: Le ragoût de mon doudou.
0: C'est un espèce de ragoût. Et a priori, c'était bon.
10: Ah, moi, j'ai adoré parce que c'est bien assaisonné et tout ça. Et c'est ma femme qui me l'a fait remarquer. Elle me dit, oh, il est bon leur bœuf.
0: Ah, mais c'était pas du
10: bœuf. Je dis sur la route, t'as vu beaucoup de bœuf, t'as vu leurs vaches, comment elles sont maigres, t'as rien à manger dessus.
0: J'ai bien compris. Bon, atypique, original. On va écouter Johnny Hallyday parce que tu nous as dit que t'étais fan de Johnny et on va te faire plaisir pour t'encourager avec Requiem pour un fou.
10: Un fou.
1: Eh oui, par amour.
0: Eh oui, par amour, il a touché les bottes de Johnny à l'Olympia. Il était bien placé grâce à votre radio ici, l'a dit David. David, voici ton bingo. 5 points, j'ai besoin de 5 bonnes réponses. Je te demande de citer pareil un maximum d'objets qui commencent par une lettre. Donc des objets de la vie courante qui commencent par la lettre D. D comme David, comme Daniel ou Dimitri. C'est assez évident. Top chrono, 10 secondes. David.
10: Non, je suis plus là.
0: Ah bah oui, non,
1: ah bah
0: plus
1: on
0: là,
1: l'a
0: tu,
1: vu là.
0: Tu nous as donné aucune réponse. Qu'est-ce qui s'est passé, David?
10: Ah bah là, j'ai un trou là.
0: Bah un déodorant, du dentifrice, un divan, un dossier, un dictionnaire.
1: Une douille, une dynamo, un drap.
0: Des objets qui commencent par la lettre D, comme David. Je t'avais dit.
10: Ah oui, mais moi j'étais en train de chercher dans la cuisine, moi, je sais pas pourquoi.
0: Ah bah moi non plus, je sais pas pourquoi.
1: Ah bah je sais pas pourquoi non plus.
0: Mais ça, ça va pas le faire, hein. Ça va pas le faire.
10: Ah bah je sais pas.
1: Oh. Eh ben, Céline, c'est toi qui seras là vendredi pour
0: bravo,
1: la
0: Céline.
1: Finale pour tenter
11: merci,
1: de...
11: Merci, à vendredi.
1: Eh ben, à vendredi, tu tenteras de gagner les 2000 euros de bons séjours dans les clubs Bellambra ou la machine à café.
0: Bien sûr, la machine à café Malongo, 32 dosettes, 6 verres en verre, excellent, bientôt à la maison.
1: Évidemment, enfin, qu'est-ce que ça veut dire? Bien, eh ben écoute, encore une belle victoire pour le Dami d'Hollande.
0: Alors, ça fait deux, c'est vrai, je reconnais, mais voilà, j'ai tout. Pas dit mon dernier mot pour la parité.
1: Taka, kikakuka, tu sais plus quoi dire.
0: Si, je vais gagner mercredi, jeudi, comme ça on sera à 2-2, c'est tout.
1: Voilà. Ouais, mais j'aime bien parce que l'espoir fait vivre.
0: Il reste encore une semaine et demie de direct, là.
1: Ouais, et ben quoi?
0: Mais je vais ça... tout gagner, je vais tout rafler.
1: Mais
0: c'est quoi?
1: Bon, allez. Je vous souhaite de passer une très belle journée. Je remercie Céline à la Réal et Laurie à la Technique, Maître Coupez au Savoir, Marian au Standard.
0: Magnifique, Marie.
1: Et puis, donc, Éric Bastien, je sais même plus à quoi. Qu'est-ce que
0: ah oui, vous faites pas d'efforts, hein?
1: Je sais plus à quoi le mettre. À la ronchonnade. Voilà.
0: Ça va.
1: Oui, allez, je vous embrasse tous très, très fort.
0: Mais oui.
1: À demain.
0: Oui, vous voulez redonner le nom de votre association, là, pour les pompiers?
1: Non, c'est pas une association, c'est faites des dons de nourriture et d'eau à la caserne des pompiers de Thuire.
0: C'est
1: voilà.
0: Super.
1: Aidez les pompiers. Je vous embrasse très fort. À demain.
0: Bonjour Wendy Bouchard.
12: Bonjour chers amis, on en reparlera de nos pompiers valeureux évidemment au cœur de l'actualité. Mais je vous emmène quand même lire le livre des vacances après l'info. Justement, quel vacancier êtes-vous? Chère Valérie.
1: Moi, je suis une vacancière où je lis tous les polars qui existent.
0: Ah, Nadine Mousselet.
1: Nadine Mousselet.
0: Lucinda
1: Riley. Enfin, tous ces trucs-là.
0: Normal,
1: quoi.
12: D'accord. Vacancière liseuse.
1: Ouais.
12: Le Farniente et le temps de l'exploration. C'est pour vous, ça, Éric Bastien? Vous êtes un explorateur ou pas?
0: Oui, c'est des vacances familiales. Moi, je gère les pâtés de sable de mes enfants, déjà.
12: Très bien. Très bien. Voilà. Ces profils de vacanciers et puis le rapport aux vacances. 90 ans après les premiers congés payés. On en parle avec Gwana Elgo juste après. L'info, chers amis.
1: Eh ben, belle émission à toi.
12: À demain.
1: À demain, ma chérie.
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0: C'est l'occasion de vous souhaiter un bel été, de bonnes vacances et courage à ceux qui travaillent, c'est vrai, à cette heure-ci.
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12: Bonjour à tous, merci d'être à l'écoute de Ma France. Alors que Marine Le Pen arrive d'une minute à l'autre au palais de justice de Paris dans l'attente de sa peine en appel dans l'affaire des eurodéputés RN, à moins d'une relaxe, il lui sera très compliqué de se présenter à l'élection présidentielle. C'est tout l'enjeu du verdict attendu dans les minutes qui viennent. Décision capitale pour le vote des Français en 2027. Les incendies monstres ont déjà dévasté près de 15 000 hectares, en particulier dans le sud-ouest. 800 pompiers attendent des renforts européens dans la journée pour lutter contre le méga-feu des Pyrénées-Orientales. Et le ministre de l'Intérieur l'annonce, 6 personnes susceptibles d'avoir une action sur ces départs de feu ont été interpellées par la gendarmerie. À la une encore, le cœur de 730 000 lycéens bat fort à la lecture des résultats du bac depuis une petite heure maintenant. En sport, le journal du Mondial, on vous dit tout avec la qualification des Belges et des Espagnols notamment. Et puis 13h15, je vous parle des vacances avec notre invité. Elle est sociologue, auteur d'un livre passionnant sur le profil des vacanciers 90 ans après les deux premières semaines de congés payés. Gwena Elgo nous rejoint dans Ma France. Mais d'abord, avant de rejoindre le front des incendies et de témoigner de la violence des premiers feux de l'été, parlons de ce mardi crucial pour Marine Le Pen et d'une des décisions judiciaires les plus attendues de l'année. Dans quelques minutes, elle saura si elle peut se présenter à l'élection présidentielle ou si l'arrêt de la Cour d'appel de Paris l'en empêche. En première instance, dans l'affaire des assistants d'eurodéputés RN, cet espoir du RN pour l'Élysée avait été condamné à 5 ans d'inéligibilité. Si sa peine est confirmée, Marine Le Pen devra donc renoncer. Et nombreux sont les électeurs qui parlent d'un procès avant tout politique. Vous leur avez donné la parole à Toulon pour Ici Provence, Christelle Marquez.
11: Des années que ce Toulonnais suit la vie politique et s'il avoue ne pas embrasser les idées du Rassemblement National, l'observateur septuagénaire a acquis une conviction.
14: On sent qu'il y a une machination pour se débarrasser des candidats potentiellement dangereux. Je ne crois pas du tout dans l'honnêteté de ce procès.
15: J'ai pas envie de dire que c'est uniquement politique, mais enfin ça semble un peu orienté. Je pense que la justice existe en France, mais là, il y a eu quand même quelques exemples. Sarkozy, plutôt embêté, Madame Le Pen. En revanche, on a Mélenchon, Bayrou, ça s'est arrêté, voilà.
11: Deux poids, deux mesures, semble dire cette autre Varoise, même si pour elle, un procès est totalement normal. Reste la question de la suite, en cas de condamnation à une peine d'inéligibilité.
16: Certes, à mettre la fin à sa carrière peut-être politique, mais après tout, la jouée, elle a perdu.
17: Qu'elle soit interdite de pouvoir se présenter aux élections, c'est quand même un peu dommage, non pas que je vote pour elle, mais pour la démocratie.
11: Car en empêchant Marine Le Pen de se présenter, certains considèrent qu'ils sont face à un déni de démocratie.
14: Un de plus, on n'est pas un prêt.
11: Une chose est certaine, en tout cas pour les électeurs du Rassemblement National.
18: Si elle ne peut pas se présenter, le vote pour Bardella.
12: Jordan Bardella, le plan B du RN pour l'Élysée, pour l'élection présidentielle dont les deux tours sont prévus les 18 avril et 2 mai prochains, qui réaffirme sa fidélité à Marine Le Pen et qui déclare ce matin « Rien ne peut justifier qu'elle soit écartée du choix des Français ». Alors pour être bien au clair sur ce qui est reproché à Marine Le Pen, sur ce qu'elle risque évidemment dans cette affaire, Marine Le Génie, on va faire le point avec vous sur les scénarios, Marine, auxquels on pourrait s'attendre donc dans quelques minutes.
19: Première option, Wendy, la Cour d'appel confirme la peine de première instance, 5 ans sans pouvoir se présenter à une élection avec exécution immédiate. Marine Le Pen cède sa place à Jordan Bardella. Deuxième option, la Cour la juge à nouveau coupable mais prononce une peine d'inéligibilité plus courte, 2 ans ou moins, ce qui lui permettrait de se glisser dans un trou de souris et de se présenter car elle serait éligible au jour du premier tour. Sauf que Marine Le Pen, 57 ans, ne se voit pas faire campagne avec un bracelet électronique. Or, lors du premier procès, elle a écopé de 4 ans de prison, dont 2 ans ferme sous surveillance électronique. Troisième option, une condamnation réduite, 6 mois ou moins, ce qui lui permettrait théoriquement de se lancer avec le jeu des remises de peine.
12: Et puis l'autre et dernière option, Marine Le Génie, c'est la relax.
19: Oui, en fait, c'est la seule rassurante, on va dire, pour la chef de file du RN. Toutes les autres rendent sa candidature plus que périlleuse, mais la relax, c'est l'option la moins probable. Et même dans ce cas-là, Marine Le Pen devra encore attendre 10 jours pour savoir si le parquet général se pourvoit en cassation. La patronne des députés du RN sera l'invitée du journal de 20h de TF1 ce soir. C'est là qu'elle doit annoncer sa décision.
12: Merci Marine Le Génie. Et dans l'attente de cette décision en appel, ses amis, ses soutiens se pressent à ses côtés. Ils retiennent leur souffle, évidemment. Ils seront quelques-uns à assister au verdict. Nicolas Joly, vous qui êtes à l'entrée du palais de justice, au cœur de Paris, donc vous attendez vous aussi l'arrivée imminente de Marine Le Pen.
20: Et oui Wendy, et on commence ici à compter les minutes, hein, moins d'une demi-heure maintenant avant le début de l'audience, avant que la cour d'appel ne rende son arrêt. Le couloir qui mène à la salle d'audience est envahi littéralement de journalistes, des rangées de caméras sont plantées de part et d'autre de l'entrée de la salle pour capter l'image du jour, l'image du moment, l'arrivée de Marine Le Pen. Son visage sera-t-il fermé ou serein? Va-t-elle dire un mot? Et que se passera-t-il surtout dans cette salle d'audience? Pour le moment, nos questions de journalistes résonnent entre les murs du palais de justice, mais tout à l'heure, quand l'audience commencera, c'est bien le silence qui régnera pour écouter chaque mot de la présidente de la cour d'appel, les motivations de cet arrêt qui pourrait, vous l'avez dit, réduire à néant les ambitions présidentielles de Marine Le Pen.
12: Merci Nicolas Joly. Lecture de cet arrêt à partir de 13h30 dans quelques minutes donc au palais de justice de Paris. Et vous l'entendiez, si la peine de 5 ans d'inéligibilité prononcée en première instance est confirmée, Marine Le Pen ne pourra pas se présenter à la présidentielle. Elle laissera donc sa place à Jordan Bardella. Les journées sont chaudes, voire brûlantes. Nantes avec 61 départements en vigilance orange et un sud-ouest qui souffre particulièrement, ces chaleurs étant accompagnées d'un danger de feu persistant. Des milliers de pompiers, à l'heure où je vous parle, luttent contre une vingtaine d'incendies dans le pays. De la Drôme à la Haute-Loire, de l'Hérault à la Lozère, près de 15 000 hectares déjà ravagés. C'est un bilan catastrophique pour un 7 juillet. Des feux démentiels et à cette heure, 6 personnes susceptibles d'avoir eu une action sur ces différents départs de feu dans le sud du pays ont été interpellées par la gendarmerie. Voilà ce qu'annonce il y a quelques minutes Laurent Nunez, qui ajoute que la réponse de l'État sera implacable pour tous ceux qui volontairement ou par imprudence mettent en danger nos territoires. Ce sont des feux démentiels qui sont en cours, notamment dans les Pyrénées-Orientales. L'incendie brûle la vallée de la Tête. Les flammes n'ont pas progressé ces dernières heures, mais la lisière de l'incendie est énorme. Elle s'étend sur 40 km. Les 800 pompiers mobilisés redoutent une journée encore très difficile compte tenu des vents changeants. Alice Fabre, pour ici Roussillon, a passé la matinée avec eux à Rodez, certainement le village le plus impacté.
2: La montagne est noircie, il y a quelques maisons brûlées au sein du village et des dégâts que l'on constate dès l'entrée du village avec d'importants bâtiments qui ont été complètement calcinés, avec des flammèches qui sont toujours visibles. Mais dans le nord, en haut, au niveau du château d'eau, l'incendie s'est arrêté à quelques mètres des habitations et ce, notamment grâce à l'action des pompiers qui, toute la nuit, sont intervenus pour ralentir la propagation du feu. Dans le village de Rodez, j'ai croisé deux hommes, un conseiller municipal qui faisait un peu le tour des maisons, qui a aussi apporté de l'aide aux pompiers, qui leur a ouvert des douches, leur a fait à manger, et certains habitants qui ont refusé d'évacuer, qui restent pour surveiller que le feu ne reprenne pas.
12: Le village de Rodez dans le Roussillon, alors que les habitants de 27 communes, soit 12 000 personnes, ont été évacués. 8 bombardiers d'eau venus de plusieurs pays d'Europe sont attendus dans la journée en renfort. Les massifs, bien entendu, des fenouillettes, des corbières, des aspres et de cette plaine du Roussillon sont placés en risque exceptionnel feu de forêt et leur accès est interdit. Au collège de Millas maintenant, c'est un refuge des pompiers aménagé en ce moment en dortoir et des agriculteurs s'organisent. Ils ont livré plusieurs centaines de kilos de fruits aux soldats du feu. Marek Keta.
21: Maxime Fuentes, agriculteur d'Argelès, décharge le coffre du Renault Trafic devant le collège.
22: Des pêches, des nectarines, des abricots.
21: Et empile les palettes remplies de fruits.
22: On a un fourgon plein, ça fait une belle palette.
21: Un peu plus d'une tonne pour les 800 pompiers mobilisés, des dons de producteurs d'Argelès, Tesa, Saint-Nazaire.
22: On a émis l'idée sur un groupe WhatsApp. En une heure, ça a pris. Pas mal de monde a dit, moi j'ai un peu de tout. Mais on sait ce que c'est que de perdre des cultures.
21: Julien Bousquet, secrétaire général des jeunes agriculteurs des Pyrénées-Orientales, sort tout transpirant du coffre du véhicule.
23: Il est petit là.
21: Au dos de son t-shirt du syndicat, écrit en majuscule Aspre. Il est très touché par cet incendie sur son territoire.
23: Je suis de Corbère, voilà, on a été évacués hier. Bon, les exploitations sur Corbère, elles n'ont pas été impactées, mais on pense aux agriculteurs de Boula, de Ia, des jeunes qui sont installés il y a deux ans en arrière.
21: Certains ont perdu du matériel, un tracteur neuf, ça coûte à partir de 70 000 euros. C'est pas rien quand on commence, rappelle Julien Bousquet.
23: C'est grave, quoi. Donc là, venir aider les pompiers, il faut qu'on continue, quoi. Il faut qu'on soit toujours là pour produire, donc on a besoin des pompiers pour nous protéger, quoi. Qu'on soit tous solidaires, quoi.
21: L'agriculteur prépare de nouveaux dons dans les prochains jours, une chaîne de soutien qui s'affûte et qui sera là tant que les flammes menacent.
12: Merci Marek. Et ces monstres de feu de plusieurs dizaines de kilomètres sont un calvaire pour les pompiers. 17 d'entre eux sont venus en renfort de Dordogne ces trois derniers jours, Margot Croison, et vous avez assisté à leur retour après trois journées très éprouvantes.
24: Quand ils descendent de leur camion, on sent la fatigue sur tous les visages. Ludovic tient encore sa tenue de pompier sous le bras.
25: On sent un peu fatigué, même beaucoup. Les conditions sont très compliquées sur place. Une chaleur extrême. Quand vous avez la tenue des EPI complète avec une cagoule, un casque, une veste, plus la chaleur, c'est compliqué, quoi. Avec un vent très fort, on n'est pas habitué, nous, en Dordogne, à avoir des vents pareils. C'est terrible.
24: Ludovic est pompier volontaire et pour pouvoir partir dans les Pyrénées-Orientales, l'agent technique à les pattes de Brantôme a posé deux jours de congé.
25: Si on a signé l'engagement, c'est qu'on veut venir en secours aux habitants, quoi, aux sinistrés, quoi. On est là pour ça. C'est terrible aussi pour les habitants, parce que franchement, il est vraiment très fort, le feu. Il est vraiment très très fort.
24: Les 17 pompiers de Dordogne étaient mobilisés à Trévillac, où le feu a démarré samedi. C'est le commandant Quétillier qui supervisait le groupe dans cette mission éprouvante.
26: Fatigué. On est content d'avoir pu participer au soutien de nos collègues du 66. Sur les premières 24 heures, on a participé à la lutte pour essayer de maintenir au maximum ce qu'on pouvait, de protéger les habitations dès le début du feu.
24: Et les pompiers sont à peine rentrés à la caserne qu'ils s'activent. Ils vérifient les tenues, les camions, pour être sûr qu'aucun équipement ne soit endommagé au cas où un feu se déclarerait chez nous en Dordogne.
12: Et on souffre pour les pompiers, pour cette nature sinistrée avec de nombreux feux encore en cours. Une saison à haut risque aussi en Corse. Et pour la première fois, l'Essonne, qui est placée en vigilance rouge pour feu de forêt, risque maximal bien évidemment. Tous les vigilances feux de forêt à retrouver sur ici.fr et vos appels au 18 dès que vous avez le moindre doute. À l'étranger, en Syrie, deux engins ont explosé à Damas, près de l'hôtel où réside Emmanuel Macron, pour la première visite d'un dirigeant occidental dans ce pays depuis l'arrivée au pouvoir d'une coalition islamiste. Le chef de l'État est sain et sauf, mais 18 personnes ont été blessées, dont 4 policiers. Accompagné d'une délégation de chefs d'entreprise, Emmanuel Macron vient assurer le nouveau dirigeant syrien et sa coalition du soutien de la France en matière de reconstruction économique. Du côté des échanges au niveau commercial, le régime de Damas dit vouloir faire de la France son premier partenaire. Retour à Paris, où les centres de loisirs ont enregistré une baisse de 13% des inscriptions pour cet été, c'est-à-dire 2000 enfants accueillis en moins par rapport à l'an passé. C'est une réaction des parents au scandale d'agression sexuelle soulevé ces derniers mois dans le périscolaire. À la une encore, les réactions aux aveux de Cédric Jubilard se multiplient. Le Tarnais devait être jugé en appel dans 2 mois à Toulouse. Il a subitement reconnu hier sa responsabilité dans la disparition de son épouse à Cagnac-les-Mines il y a maintenant 6 ans. On est dans la méthode Jubilard. Voilà ce que dit l'avocat des frères et de la sœur de Delphine. C'est lui qui dicte le timing, qui garde le contrôle. Des aveux que les enfants de Cédric Jubilard ont appris par la presse. Une façon de faire que le conseil déplore sans avoir eu le temps de préparer ses enfants. Cédric Jubilard qui reconnaît avoir tué son épouse dans une lettre adressée à son avocat et publiée dans la Dépêche du Midi. Dans le village de Cagnac-les-Mines, ce rebondissement hier a fait naître un espoir, celui de voir enfin la vérité éclater. Jérémy habite à Albi. Il consacre une partie de son temps depuis 2020 à la recherche du corps de la mère de famille, Joséphine Ortuneau.
3: Un petit muret de parpaing,
4: remonté à la hâte par Cédric,
3: une voiture blanche abandonnée
4: qui appartenait à Cédric,
3: et un mémorial.
4: Il y a des mots, il y a de tout.
3: Voilà ce qu'il reste aujourd'hui de la maison des Jubilards. Jérémy s'arrête ici 4 fois par semaine, et 4 fois par semaine, il s'enfonce dans les bois,
4: partout en fait, hein.
3: Sur les traces de Delphine.
4: Je cherche partout, mais c'est vrai qu'il y a beaucoup de forêts.
3: Alors savoir que les enquêteurs doivent la retrouver dans les prochaines semaines.
4: Pour moi, c'est une énorme nouvelle. Je ne pensais absolument pas qu'il allait faire des aveux. J'ai croisé tout un tas de personnes, ils sont tous contents de cette issue qui est en train d'arriver.
3: Cette issue, c'est l'espoir enfin de mettre un lieu sur la disparition de Delphine. Pour Jérémy, cela ne fait aucun doute, Cédric finira par le dire.
4: Là, c'est terminé, le jeu est terminé. N'importe quel argument qu'il pourrait donner derrière ça, ça ne marchera plus. S'il ne le fait pas, ça serait du suicide, en fait.
3: Car au-delà de la question judiciaire, c'est toute une commune qui attend de pouvoir refermer cette douloureuse parenthèse.
4: Ce petit village de Cagnac-les-Mines a besoin de se reposer. Même un peu plus loin, à 30 km, le petit village de Cazoul. Si tout va bien, on arrive sur le dénouement, de l'affaire.
3: En attendant, Jérémy compte à nouveau ratisser la forêt jusqu'à ce que le corps de Delphine Jubilard soit retrouvé.
12: Il est 13h14, le journal du Mondial complet sur les résultats de la soirée et de la nuit dans quelques instants, notamment la qualification de l'Espagne qui élimine le Portugal de Ronaldo et la défaite de l'équipe américaine écrasée par les Diables Rouges belges. Sur le Tour de France, on va suivre aujourd'hui entre Carcassonne et Foix la 4e étape, départ lancé avec 4 cols à franchir. C'est une épreuve taillée pour les baroudeurs. Sous la chaleur et sous son maillot jaune, c'est Tadej Pogacar victorieux de sa première étape aux Angles et qui devance désormais son grand rival Jonas Vingegaard au classement général. Et puis c'est le grand jour pour les 730 000 candidats du bac avec les résultats affichés depuis quelques instants. Résultats que vous pouvez retrouver sur ici.fr grâce à notre module de recherche par nom de famille et grâce à notre partenariat avec Studirama. Elisa Savat a découvert les résultats avec ses bacheliers du lycée d'Alzon. Nous sommes à Nîmes.
5: Ici, on se félicite, on saute dans les bras des uns des autres. Des heures et des heures de révision qui ont payé pour Arthur.
6: Ça fait 5 ans que j'attends pour avoir le bac. Et là, je l'ai eu, je suis trop content, mention bien. Et voilà, ce soir, j'ai mangé du riz.
5: Mais elle y tient fièrement son diplôme, elle avait peur des résultats.
7: Mais j'ai eu mon c'est bien. Comme un brevet. Ah, je m'attendais à rien, là j'ai eu quelque chose. Incroyable. Oh, ça a l'hyper, si vous savez. Ah, je suis plus moi-même là. Ah, je suis heureuse. Attendez, c'est incroyable. Ah, je m'attendais pas à grand chose, hein. Les épreuves écrites, j'ai pensé avoir loupé plutôt. Mais au final, j'ai réussi. Ah, c'est pas secret. Ah, j'ai une mention. Ah, je suis heureuse. Ah, ça, c'est incroyable. Ah.
5: La quasi-totalité des candidats a décroché le précieux sésame, 18 sur 20 pour Lucie.
0: C'est peut-être un peu prétentieux de dire je ne suis pas étonnée, mais j'ai beaucoup, beaucoup travaillé toute l'année pour avoir ce résultat-là. Donc disons que je pense que ça correspondait à l'effort que j'ai fourni tout au long de l'année pour avoir ces notes-là.
1: Tu le méritais.
0: Mais après, oui, j'avais peur d'avoir raté dans une matière que je m'en sois pas rendu compte. Voilà.
5: Voilà, le lycée, c'est fini. Place enfin aux vacances.
12: Bravo à vous. L'an dernier, 96,4% des lycéens en série générale avaient leur bac avec ou sans mention, 91% en série techno et 83% en série pro.
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12: Et si, chers auditeurs, avant de noircir quelques cahiers de vacances, nous parcourions ensemble le livre de celle-ci, sociologique et instructif. C'est un livre qui raconte 90 ans de congés payés et la manière dont cette conquête sociale a progressivement transformé les Français. Bonjour, Guénaël Gault.
9: Bonjour.
12: Bonjour, c'est un livre d'histoire au fond que vous nous proposez avec Jean Viard, l'histoire d'une révolution en 1936. Peu de Français savent alors que faire de ces 2 semaines de congés payés. Aujourd'hui, les 5 semaines légales de vacances sont devenues un pilier. Autant dire, Gwenaël, qu'en 90 ans, l'évolution a été fulgurante.
9: Ah oui, tout à fait. Il y a 90 ans, en fait, personne ne savait ce qu'étaient les vacances, en fait. Et c'est arrivé comme un projet de loi, comme ça, un peu inopiné pour casser une grève, d'une certaine manière, en 1936. Et 90 ans plus tard, c'est au cœur de la vie des Français.
12: Ouais. Et avec l'été, saison des grands départs dans laquelle nous nous trouvons, et qui aujourd'hui résonne comme une migration, avec des profils de vacanciers que vous avez réussi à caractériser, à identifier dans cet ouvrage. C'est intéressant, Gwenaël. C'est une forme de typologie, finalement, des vacanciers français.
9: Exactement. Alors, il y a d'abord ceux qui partent, oui. Qui sont 72% des Français, et puis ceux qui ne partent pas, qui sont 28%. Alors, c'est intéressant parce que parmi ceux qui ne partent pas, il y en a la moitié qui ne partent pas, hélas, parce qu'ils sont contraints et qu'ils ne peuvent pas partir. Mais l'autre moitié, en fait, va se diviser entre ceux qui sont plus casaniers ou ceux qui partiront pas cette année parce qu'ils ont fait un autre choix. Et donc, ça, c'est ceux qui partent pas. Et puis, parmi ceux qui partent, on a différents profils en effet. On a ceux qui veulent vraiment déconnecter vont rechercher des vacances un peu paisibles en famille. Souvent, ce sont des profils plus actifs et donc qui toute l'année sont dans leur couloir de nage. Et puis il y a ceux qui vont vouloir explorer alors que ce soit en France le plus souvent, mais aussi à l'étranger.
12: En France, pour 7 vacanciers sur 10, c'est vraiment la terre de prédilection.
9: Oui, ouais. Oui, c'est ça. C'est-à-dire que la France qui part en vacances, elle part en France d'abord. Ça, oui. C'est d'ailleurs une particularité des Français que de se rendre sur son propre territoire.
12: Absolument. Avec 11% des Français, vous nous le dites d'ailleurs, pardonnez-moi pour petite parenthèse, 11% des Français qui disposent d'une maison de famille ou d'une résidence secondaire pour séjourner. Ça fait partie aussi des rituels et des vacanciers que vous appelez routiniers et qui se rendent donc régulièrement sur ce lieu de villégiature qui est celui de leur choix ou de leur tradition aussi.
9: Exactement, de leur choix, de leur famille, de leurs amis. En fait, c'est 11% qui ont entre 7

0: quelque chose de leur passé, et ça je trouve que c'est aussi très intéressant, des traditions familiales ou sa généalogie.
1: Bien sûr.
0: Donc voilà, il y a plein, c'est assez divers et c'est passionnant.
1: La généalogie et la mémoire des vacances, et vous le documentez très bien dans ce livre et aussi dans une enquête à l'appui avec l'Institut Utopia, vous documentez cette réalité. Gwenaëlle Gault, 86% des Français qui jugent les vacances importantes dans leur vie. Pour 60% de ces vacanciers, de ces Français, c'est même la période la plus importante de l'année. Autant dire que c'est pas futile, les vacances, parce qu'elles révèlent, et vous commencez à le dire entre les lignes, elles révèlent nos valeurs, nos modes de vie, nos inégalités, et je reviens à ceux que vous énonciez qui ne partent pas en vacances.
0: Oui, c'est exactement pour la raison pour laquelle on a voulu, avec l'Observatoire Utopia, faire cette étude. Parce que en réalité, on voit souvent les vacances comme futiles, comme vous le disiez, comme un petit peu superficielles. Et puis, ce qui est étudié surtout, c'est le tourisme, en fait, c'est-à-dire les vacances marchandes. Et donc, il y avait très peu d'études qui essayaient d'embrasser un peu toutes ces dimensions, comme les vacances comme un fait social total. Oui. Et c'est ça qui nous a passionnés avec Jean Viard, c'est qu'est-ce que ce temps libéré en fait dit de nous, et en fait il dit énormément de choses de nous individuellement et de notre société plus globalement.
1: Oui, alors qu'il y a une forme de bascule avec l'ère du tout numérique. Les vacances, vous l'écrivez, ne se vivent plus, elles se montrent. Alors ça, c'est pas nouveau, parce que les cartes postales existent depuis très longtemps, les soirées diapo aussi, mais là, vous dites, on est passé à un cap supérieur avec l'affichage de ces vacances, de ces cartes postales virtuelles de vacances qu'on affiche sur les réseaux sociaux, Gwenaëlle.
0: Oui, c'est vrai que l'Instagram de ces vacances qui sont parfois pour certains choisis pour l'être d'ailleurs, instagrammables, c'est quelque chose. Alors ça concerne pas tous les vacanciers bien sûr, mais et comme vous le disiez, c'était déjà le cas avant, c'est-à-dire il y avait un statut social. On voit aussi à mesure que cette pratique s'est démocratisée que en effet, il y a aussi une pression aux vacances réussies dans notre étude, on le mesure, et donc il faut pouvoir montrer ça, parce que finalement la logique de performance qui règne dans notre société n'épargne pas les vacances pour une partie des vacanciers. Donc, il faut performer ces vacances aussi pour certains d'entre eux.
1: Dans cette recherche, alors que d'autres vivent justement de manière très simple, très heureuse, très promeneuse ces vacances, le temps qui passe doucement, le repos, la déconnexion, le dépaysement, le partage. On parlait de valeurs tout à l'heure. Les vacances, c'est aussi le moment du partage, Gwenaëlle Gault.
0: Oui, et c'est aussi pour ça, c'est une des grandes motivations du départ en vacances, c'est-à-dire vous avez raison, là on va s'intéresser à plein de petites tendances qui sont passionnantes et qui disent beaucoup de choses aussi de l'évolution et de mutation de notre société, mais pour l'essentiel des Français, en fait, les vacances, c'est un moment, on a appelé ça d'une banalité heureuse en fait, oui. Et c'est ça qui va être intéressant, ils vont reconnecter avec eux-mêmes, ils vont reconnecter avec leur temps, avec la nature et surtout avec les autres. Et ça, c'est pour ça que quand on mesure, si vous voulez, toutes choses égales par ailleurs, c'est-à-dire quel que soit son revenu, quelle que soit sa situation socio-professionnelle, eh bien, plus on s'investit dans ses vacances, plus on part, plus on est heureux et plus on est ouvert aux autres. Mmh. Et ça, c'est un bénéfice individuel, mais c'est aussi un bénéfice collectif pour la société.
1: D'où la nécessité de faire profiter de ses vacances un certain nombre de personnes défavorisées. On en parlait évidemment avec le Secours Populaire ou le recours à d'autres associations formidables, car 13 millions de personnes, vous le dites aussi, 13 millions de Français ne sont pas partis l'an passé. 5 millions de Français ne sont pas partis depuis 5 ans et 1 million ne sont jamais partis de leur vie. C'est ça aussi la réalité des vacances françaises, malgré ces semaines de congés payés, Gwenaëlle, pour terminer.
0: Oui, c'est exactement ça. C'est-à-dire qu'il y a encore une inégalité. Et puis une inégalité, vous savez, ce qu'on a vraiment étudié avec Jean Viard, c'est qu'il y a un capital vacancier, comme il y a un capital social, culturel, spatial. Et ça, c'est important parce que, justement, plus on va accumuler de ce capital-là, plus on va se sentir mieux et plus on va se sentir reconnu aussi, satisfait dans sa vie, etc. Et plus ça va nous constituer aussi individuellement. Donc, l'inégalité de vacances, c'est pas juste ceux qui vont partir, ceux qui vont pas partir, se reposer ou pas se reposer, c'est beaucoup plus existentiel que ça.
1: Merci, avec ce livre des vacances et ce qu'elles disent de nous, ces vacances, de manière très sociologique, et l'art du séjour, vous en parlez aussi en des termes vraiment passionnants, avec Jean Viard, votre co-auteur, Gwenaëlle Gault, aux éditions de l'Aube et l'Observatoire Utopia des vacances, pour retrouver justement tous ces chiffres liés aux vacanciers que nous sommes. Merci beaucoup, Gwenaëlle, à bientôt.
0: Merci beaucoup.
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1: Le 17e épisode, ça passe vite.

0: cher Bruno Salomon. C'est bonjour
1: vrai.
0: Bruno.
1: Bonjour Wendy.
0: De notre rendez-vous quotidien. Bruno, on va parler des résultats de la soirée et de la nuit dans quelques instants, mais on va revenir quand même sur cette vague d'indignation après les propos racistes tenus par une sénatrice du Paraguay contre le capitaine de notre équipe de France.
1: Oui, Kylian Mbappé, victime de propos abjects de la part de cette sénatrice paraguayenne, Céleste Amarilla, le capitaine des Bleus, a eu sur les réseaux sociaux une réponse parfaite et il a reçu un énorme soutien de la planète entière, de tous bords. Le président de la République, Emmanuel Macron, a notamment apporté son soutien et même le gouvernement du Paraguay qui a jugé les propos contraires aux valeurs et principes qui inspirent la dignité humaine. Sachez que quand même dans la nuit, puisqu'on n'arrête pas cette sénatrice paraguayenne, elle a continué, elle accuse désormais Kylian Mbappé de misogynie dans sa réponse et demande, elle, des excuses au capitaine des Bleus. Ce matin, notre reporter Morgane Guillaumard a rencontré la ministre des Sports, Martine Ferrari. Elle est revenue sur ses propos racistes dont a été victime Kylian Mbappé.
2: Je me suis exprimée clairement sur les réseaux sociaux. C'est absolument indigne ce qu'elle a dit. C'est raciste, ça n'a rien à faire. Enfin, voilà, c'est indigne. Et quand on est une personnalité publique, franchement, on devrait se garder de faire ce genre de choses. Je note quand même que le gouvernement paraguayen a présenté ses excuses. Et j'en suis heureuse parce qu'on ne peut pas tolérer ce genre de propos.
1: Voilà, Marina Ferrari, ministre des Sports.
0: Les résultats de la nuit maintenant. C'est terminé pour les États-Unis, l'un des pays hôtes qui, après l'affaire du carton rouge annulé par Donald Trump, a pris un carton.
1: Ouais, un carton, une bonne vieille valise. Les Belges ont concassé les États-Unis. Victoire 4-1, emmenée par le coach français Rudy Garcia. La Belgique a signé sa meilleure performance de la compétition. Mention spéciale quand même pour la célébration du 4e but où toute l'équipe belge s'est mise autour du buteur et ils ont fait la danse de Donald Trump. Vous savez, ce genre un peu raide, voilà, oui. La danse sur place comme un piqué, on bouge juste les bras. Et ben voilà, là, une petite pique contre le président des États-Unis qui a cru bon faire annuler un carton rouge avant le match. L'affaire est désormais mondiale, une ingérence folle où la FIFA, par l'attitude de son président Gianni Infantino, s'est donc ridiculisée. Dans l'autre match de la soirée, l'Espagne s'est qualifiée dans les dernières secondes face au Portugal, score 1-0. Cela faisait 16 ans que l'Espagne n'avait pas décroché un quart de finale de Coupe du Monde, mais la vraie info de ce match-là, c'est que Cristiano Ronaldo ne gagnera jamais le mondial avec le Portugal, et oui, tout a une fin. À 41 ans, l'icône du foot portugais a confirmé à l'issue de la rencontre qu'il s'agissait de sa dernière Coupe du Monde, mais peut-être pas forcément son dernier match en sélection.
3: C'est normal d'être triste après une telle élimination. J'ai tout donné, j'ai fait de mon mieux et je pars l'esprit tranquille. C'est vrai que c'était ma dernière Coupe du Monde, oui, mais pour le reste, j'aurai le temps de réfléchir, d'être avec ma famille. Il ne faut jamais prendre de décision à chaud. Demain, ce sera un autre jour et la vie continue.
0: Et voilà, pauvre Ronaldo.
1: Oui, il est triste, effectivement. En tout cas, si je peux me permettre, au vu de sa prestation globale sur le mondial, il ferait bien d'arrêter au moins en sélection le bon Cristiano.
0: On prend des nouvelles des Bleus.
1: effectivement, qui vont plutôt bien. Ils se sont entraînés hier. Ils sont du côté de Boston pour l'entraînement. Dernier entraînement aujourd'hui. Enfin, en tout cas, entraînement aujourd'hui. On en saura un petit peu plus sur les adducteurs d'Aurélien Tchouaméni.
0: Alors, le col d'Amérique, de Boston, à la pointe nord-ouest des États-Unis. On va passer de l'autre côté de l'Amérique. Nous sommes au sud-ouest, le Texas. Et c'est là que Nicolas Perronnet nous attend.
1: Et Nicolas Perronnet qui a mis son chapeau de cow-boy et il nous fait la suite.
4: Salut les amis, toujours à Dallas, Texas. Je suis venu pour le Portugal-Espagne hier et j'espère bien revenir d'ailleurs pour la demi des Bleus qui se jouerait ici dans l'immense stade climatisé des Dallas Cowboys juste à côté. Et c'est ça dont j'aimerais vous parler, d'un immense parc d'attractions qui est encore plus grand que le stade. Et en fait, ce parc, avec des manèges de fous apparemment, eh ben c'est le premier Six Flags au monde. C'est le berceau ici, j'ai appris ça à Arlington, de la chaîne de parcs d'attractions Six Flags. Aujourd'hui, il y en a partout dans le monde, mais le premier, c'est celui-ci, 1961. Et en fait, si ça s'appelle Six Flags, six drapeaux, eh bien, c'est justement parce que c'est né ici, référence aux six nations qui ont gouverné le Texas au cours de son histoire, la France, l'Espagne, le Mexique, la République du Texas, les États-Unis et les États confédérés. Voilà, c'est juste à côté du stade et c'est comme tout ici, bah, c'est gigantesque. Allez, on espère qu'on reviendra et qu'on fera un petit tour de manège grâce aux Bleus. À demain.
1: Merci Nicolas. Deux derniers huitièmes de finale aujourd'hui, 18h Argentine-Égypte et 22h Suisse-Colombie. Voilà.
0: Merci
1: pour la Coupe du Monde.
0: Cher Bruno Salomon, à tout de suite sur ICI.
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7: Et bienvenue sur la route du Tour, sur votre radio. Ici, quatrième étape de cette grande boucle, quasiment 182 km aujourd'hui pour le peloton entre Carcassonne dans l'Aude. Le départ vient de se dérouler et Foix en Ariège, quasiment 182 km. Thomas Coignac, vous êtes sur la moto ici en tête de course et c'est probablement, en tous les cas sur le papier et sur le terrain, une étape pour baroudeur. Hein.
8: Oui, les baroudeurs, ces hommes qui veulent prendre l'échappée de début d'étape en espérant qu'elle aille au bout, parce que c'est pas assez dur pour les favoris du classement général et c'est trop dur normalement pour les sprinteurs. Et il y a un baroudeur qui a déjà tenté d'accélérer, le champion des États-Unis, Quinn Simmons, qu'on voit régulièrement en échappée sur les routes du Tour de France. Il a pour l'instant été repris. On était au kilomètre 2.
7: Oui, il y a quatre principales difficultés hein, avant de vraiment descendre sur les 35 derniers kilomètres pour arriver. Arrivé ici à Foix, commune de 10 000 habitants. Ce qui pourrait compter aujourd'hui, vraiment, Thomas, c'est la chaleur. C'est vraiment la canicule sur les routes du Tour.
8: Ouais, 39 degrés du côté de la moto ici de Céline Guéribi. Effectivement, la chaleur, ça va encore jouer. On a vu les coureurs au départ avec des gilets refroidissants pleins de glace. Ça fait quelques jours que ça dure. Et cette chaleur risque d'être accablante pour les 182 coureurs au départ, puisqu'on a perdu hier le Belge Arnaud Delis après l'abandon du Jurassien Clément Berthet tombé dans le contre-la-montre par équipe à Barcelone.
7: Le sprinteur belge, effectivement, en grande difficulté depuis le début de ce tour. Il a rangé son vélo. Le prochain point sur votre radio ici, sur le Tour de France, sur les routes de Tours, c'est dans 30 minutes désormais. Le maillot jaune, c'est Pogacar.
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9: Grand Garden Game au château de Valmer à Chancé. Un Garden Game, c'est un tout nouveau jeu grandeur nature pour découvrir les jardins du château sur le thème des mystères de l'amour. C'est aussi une enquête familiale sur les 5 hectares de jardins labellisés jardins remarquables pour petits et grands. Ce Garden Game est désormais accessible et va durer tout l'été jusqu'au 27 septembre. Et puis c'est un nouveau rendez-vous à Chinon. Les escales du mercredi débarquent sur la promenade des docteurs Matray. Ludique, sportive, divertissante ou apaisante, mais aussi pédagogique. Cette programmation inédite d'activités et d'animations ouvertes à tous vous attend à l'ombre des majestueux platanes. Chaque mercredi, un nouveau thème vient rythmer la programmation destinée à un large public. Les enfants à l'honneur, sport pour tous, environnement et nature, détente et même, en clôture, des Olympiades. Les escales du mercredi, c'est tous les mercredis de 14h à 18h du 8 juillet jusqu'au 26 août.
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9: C'est après une phase de turbulence qu'il a écrit ce titre. Voici Elton John avec I'm Still Standing. Excellent après-midi.

I'm Still Standing, c'était bien sûr Elton John. Bonjour et excellent après-midi, restez avec nous surtout. Vous allez avoir une après-midi très musicale pour vous accompagner dans toutes vos activités quotidiennes. On va commencer avec L'amour, ça se donne, nouveau single signé Amel Bent. Et puis on écoutera aussi juste après Jermaine Jackson et Piazzadora dans When the Rain Begins to Fall. On aimerait bien un petit peu de pluie quand même maintenant, ce serait pas mal.

0: When the rain begins to fall, c'était Jermaine Jackson et Piazzadora. Derrière les façades du Vieux Tour, figurez-vous, se cachent parfois bien plus que des siècles d'histoire. Et avec l'enquête Tourangelle, chaque rue peut devenir un indice et chaque détail une piste. C'est justement dans les incontournables de l'été. Avec vous, Alain Joly.
1: Aujourd'hui, j'ai une question à vous poser. Quand vous vous promenez dans le centre de Tours, que voyez-vous? La place Plumereau, les maisons à colombages, mais certains regardent la ville autrement. Ils observent une façade, y voient un indice, une ruelle devient une piste. Une vieille porte cache peut-être un secret. Bienvenue dans l'univers de l'enquête Tourangelle. Le concept est simple, c'est un mélange entre escape game et jeu de piste, grandeur nature. Ici, c'est toute la ville de Tours qui devient votre terrain de jeu pour résoudre des énigmes et faire avancer une enquête. J'ai d'ailleurs demandé à Maxence Lelièvre, qui est l'un des animateurs de l'enquête, quel était le principe?
2: L'enquête Tourangelle, c'est une activité urbaine qui va reprendre les codes de l'escape game traditionnel, mais appliqué sur un environnement extérieur. Donc là, au lieu d'avoir un environnement fermé et contrôlé, on va fonctionner avec ce qui existe déjà, donc le patrimoine historique de la ville. Il y a plusieurs aventures proposées qui vont correspondre aux envies de chacun. Il y a une de nos enquêtes qui est un petit peu plus historique, les mystères de Saint-Martin, où on va nous raconter un peu l'histoire de la ville en 1789. On a des enquêtes plus traditionnelles, plus orientées sur de la résolution de crimes. On a également un parcours qui est prévu et pensé pour les enfants. La nouveauté de cette année, c'est le parcours enfant, le trésor de Ravenas, qui est un petit peu plus court, un petit peu plus léger en termes de difficulté, même si on reprend la même logique que les enquêtes pensées pour les adultes, afin que les enfants puissent en profiter pleinement.
1: L'aventure, elle se joue en équipe avec un sac rempli de cadenas, d'objets à manipuler, et fait rare aujourd'hui, pas besoin d'avoir les yeux rivés sur son téléphone, il faut surtout observer, réfléchir et communiquer. Alors si lors de votre prochaine balade à Tours, vous croisez un groupe qui scrute une façade l'air très sérieux, ne vous inquiétez pas, ils ne préparent pas quelque chose de particulier, ils sont simplement en train de mener l'enquête. Si vous aussi vous avez envie de les rejoindre, vous allez retrouver toutes les infos sur le site l'enquêtetourangelle.com.
2: Que ce soit des touristes qui viennent découvrir la ville ou des gens qui habitent là depuis 40 ou 50 ans, on redécouvre des choses. Nous, on va vous emmener dans des lieux très emblématiques de la ville, la place Plumereau, le Grand Théâtre, etc. Et on va également vous emmener dans des petites ruelles, dans des lieux cachés que les gens ne visitent que très rarement. Et il est vraiment régulier que des personnes qui sont là depuis très longtemps m'expliquent à la fois qu'ils ont découvert des lieux de la ville qu'ils ne connaissaient pas.
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0: Le chant des cygnes, c'était bien sûr Indochine. Dans quelques instants, nous allons retrouver les infos à 14h, bien entendu, mais on va continuer en musique avec toujours des promesses de pluie, hein, mais qui n'arrivent toujours pas. C'est Véronique Sanson qui arrive dans un instant avec Rien que de l'eau.
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0: Rien que de l'eau, c'était Véronique Sanson.
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0: Vous écoutez Ici Touraine, soyez les bienvenus, il est précisément 14h. À 14h, les infos.
2: Marine Le Pen, on vient de l'apprendre, est déclarée coupable de détournement de fonds dans l'affaire des assistants parlementaires FN. La présidente de la Cour d'appel de Paris est en train de rendre sa décision. La chef de file des députés RN est donc condamnée à 3 ans de prison, dont un ferme sous bracelet électronique. Marine Le Pen, condamnée également à 15 mois ferme d'inéligibilité. Elle sera l'invitée du journal de 20h de TF1 ce soir. C'est là qu'elle doit annoncer sa décision concernant l'élection présidentielle de 2027. Les incendies dans le sud de la France avec 6 interpellations, annonce le ministre de l'Intérieur sur X. 6 personnes arrêtées par la gendarmerie. La réponse de l'État sera implacable envers tous ceux qui, volontairement ou par imprudence, mettent en danger nos territoires, nos concitoyens et celles et ceux qui les protègent, prévient Laurent Nunez sur le réseau social. L'incendie dans les Pyrénées-Orientales qui a parcouru 4900 hectares près de Perpignan et provoqué, je vous le rappelle, l'évacuation de 12 000 habitants, n'a pas progressé pendant la nuit. D'autres incendies sont en cours dans la Drôme, le Gard ou encore l'Hérault. Des incendies en pleine vague de chaleur. 61 départements sont en vigilance orange avec des températures attendues entre 36 et 40 degrés. Seuls les Hauts-de-France et Côtes de la Manche et la façade Est sont épargnés. Dossier complet sur notre site ici.fr. Et puis c'est un moment fort dans une vie. Les résultats du bac dévoilés aujourd'hui, le taux de réussite provisoire établi à 85,5%, un niveau quasiment stable par rapport à l'an dernier.
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3: En direct de la 4e étape de ce Tour 2026, quasiment 182 km entre la ville de Carcassonne et celle de Foix. Et l'échappée, probablement la bonne échappée, aura mis beaucoup moins de temps à se dessiner qu'hier après 10 km. Nous avons déjà 34 coureurs à l'avant et le mieux classé est à plus de 5 minutes du maillot jaune Pogacar. Ça veut donc dire que ça sent bon pour ces 34 coureurs, parmi lesquels nous comptons 4 Français. Romain Grégoire, le champion de France. Il y a également Kevin Vauclin, qui est présent dans cette échappée, le Normand, Alexandre Delettre de la Total Energy et Owen Kostiou de la Groupama FDJ. Le peloton en file indienne désormais, mais ça pourrait sentir bon pour cette échappée avec 4 cols quand même à franchir avant d'arriver à Foix après 182 km. Prochain point dans 30 minutes sur ICI.
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0: Merci, l'info revient tout à l'heure à 15h. Côté météo, ça chauffe. On en a pour jusqu'à la fin de la semaine, là, voire début de semaine prochaine, avec des températures en hausse, 37 à 40 degrés attendus cet après-midi. Nous sommes en vigilance jaune pour le phénomène canicule, avec un soleil qui règne sans partage. Cet après-midi, un petit vent quand même qui va virer nord-ouest, qui va souffler modérément, ça va nous faire du bien. Les températures au lever du jour, demain matin, elles seront comprises entre 17 et 20 degrés. Ça, c'est la bonne nouvelle. 21 entre Tours et Amboise. Et pour demain, pareil, une journée avec du soleil uniquement au programme et des températures qui baissent un tout petit peu, 35 à 38 degrés attendus.
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0: Ça ne pouvait pas mieux tomber. Voilà l'été, voici les Négresses Vertes. Bon après-midi.
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0: Nothing from Nothing, c'était Billy Preston. Dans un instant, nos trois chansons françaises à la suite avec Chagrin d'amour. Chacun fait ce qui lui plaît. Vous pourrez chanter en chœur. On retrouvera également Pascal Obispo et Francis Cabrel avec Il faudrait que pleuve l'amour. Décidément, je crois que c'est une thématique aujourd'hui. On en a tellement envie. Il faudrait que pleuve l'amour, un nouveau duo en fait, hein, qui figure sur le dernier album de Pascal Obispo qui s'appelle Héritage. Hein, un héritage en deux volumes dont le premier sortira à l'automne. Le deuxième étant lui déjà sorti. Et puis on retrouvera Le pouvoir des fleurs de Laurent Voulzy juste avant quelques petites infos pratiques. Bon après-midi.
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0: Le Tour de France, on fait un point d'étape, c'est maintenant.
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3: 135 km encore à parcourir dans cette quatrième étape du Tour de France entre Carcassonne et la ville de Foix. On passe de l'Aude à l'Ariège. On est toujours dans l'Aude hein, en ce moment avec un groupe de 34 coureurs à l'avant, dont 4 Français. Je vous les donne rapidement. Romain Grégoire, le bisontin champion de France. Kevin Vauquelin, le Normand. On a également Ewen Costiou, le Breton, le Finistérien. Et puis Alexandre Delettre, le Gardois. Il fait très chaud sur les routes du Tour cet après-midi, on va y revenir dans un instant. Les échappés, Thomas Coignac, vous qui êtes sur la moto ici, vous les avez devant vous, qui sont dans la première difficulté de la journée, la côte de Bedos, un col de quatrième catégorie.
4: Oui, c'est ça, col de Bedos, 3,3 km à 4%, pas un très gros morceau, classé en quatrième catégorie, vous l'avez dit, le premier là-haut marquera un point. Alors c'est le premier col répertorié, mais ça grimpe régulièrement depuis tout à l'heure. On a passé le col de Villerouge qui lui ne rapporte pas de points, mais ça montait quand même depuis quelques kilomètres, c'est ça, ça grimpe régulièrement, pas sur des pentes pas trop difficiles tout de même.
3: Est-ce que les coureurs, avec ces 41 degrés à l'ombre dans le protocole qui est mise en place notamment par l'UCI, peuvent vraiment boire beaucoup plus que d'habitude, avoir plus de bidons par exemple aujourd'hui?
4: Oui, alors c'est ça, une nouvelle règle hein, qui a été instaurée par l'Union Cycliste Internationale sur cette étape. Aux endroits où normalement les assistants des équipes ne donnaient que des bidons, ils ont le droit de donner des musettes. Et c'est ce qu'on est en train de voir là, à moins d'un kilomètre du sommet. On donne une musette dans laquelle il y a plusieurs bidons, ce qui permettra aux coureurs de se les donner entre coéquipiers pour qu'ils s'hydratent davantage pendant cette étape.
3: Les échappés qui ont 3 minutes 24 d'avance sur le peloton, maillot jaune à 500 mètres de l'arrivée dans ce premier col. Il est 14h32 sur ICI. Prochain point, Tour de France, dans une demi-heure.
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0: Patrick Moya, artiste pluridisciplinaire d'envergure nationale, expose jusqu'au 31 juillet à la Maison des Arts et de la Jeunesse de Fondette. Son expo s'intitule Molly, Dolly, etc. Alors si vous ne le connaissez pas, Patrick Moya mélange peinture, céramique, performance et numérique. En 2007, c'est lui qui a transposé son univers dans Second Life, où son avatar a prolongé son œuvre, faisant de lui l'un des artistes reconnus comme pionnier du métavers, c'est-à-dire du monde virtuel. Le public pourra rencontrer l'artiste à l'occasion d'une démonstration de peinture en direct lors du vernissage ce vendredi 10 juillet à 18h. Allez découvrir l'univers de Patrick Moya à la Maison des Arts et de la Jeunesse de Fondette. C'est du mardi au samedi aux horaires d'ouverture et puis le dimanche de 10h à 12h30. C'est ouvert à tous et l'entrée est libre. Et puis les ateliers de la Métairie, si les Galets pouvaient parler, vous sont proposés tout au long de l'après-midi de demain, mercredi 8 juillet, par la Maison de la Loire. Il s'agit de partir à la découverte des cailloux des bords de Loire et de l'histoire du fleuve qu'ils nous racontent. Les enfants pourront ramasser des cailloux en autonomie sur la plage et les ramener pour avoir des explications. C'est pour les enfants à partir de 7 ans. On continue de 14h à 16h30. C'est gratuit et sans réservation. Rendez-vous au kiosque de l'île de la Métairie à la Ville aux Dames le 8 juillet.
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0: On continue en musique avec des heures hindoues, et pas douces tout court, hein, des heures hindoues. C'est Étienne Dao, bien sûr, qui arrive juste après George Harrison et Got My Mind, 7

0: for Thought, c'était UB40, UB40 si vous préférez, en français. On va retrouver dans quelques instants Jean-Pierre Madère avec Macumba qui va nous ramener dans les années 80. Famille ou pas famille, ça c'est de maintenant, avec le jeune Charles Doré de la Star Academy. Et puis Lynn Marlin viendra Sitting Down Here sur Ici Touraine. On va s'installer tranquillement avant de retrouver les infos de 15h.
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0: Sitting Down Here, c'était Lynn Marlin.
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0: Vous écoutez Ici Touraine, soyez les bienvenus. Il est précisément 15h. À 15h, les infos. Marine Le Pen est arrivée au siège du RN pour se concerter avec les cadres de son parti. Va-t-elle se présenter à l'élection présidentielle? Elle vient d'être condamnée en appel à 3 ans de prison, dont 2 avec sursis, 100 000 euros d'amende et 15 mois d'inéligibilité ferme, peine qu'elle a déjà en partie purgée. Ce qui veut dire que juridiquement, elle peut être éligible en 2027. En revanche, les juges ordonnent que la partie ferme, c'est-à-dire 1 an, soit purgée sous surveillance électronique. Peut-on faire campagne avec un bracelet? La chef de file de l'extrême droite doit s'exprimer aux 20h de TF1 ce soir. 4900 hectares parcourus, 12 000 évacués. L'incendie dans les Pyrénées-Orientales n'a pas progressé pendant la nuit, grâce notamment à des contre-feux allumés par les pompiers, mais il n'est toujours pas fixé. Alors que les incendies se multiplient dans le sud, 6 suspects ont été interpellés par la gendarmerie, annonce le ministre de l'Intérieur. La réponse de l'État sera implacable, prévient Laurent Nunez. Les parents d'élèves parisiens évitent les centres de loisirs pendant l'été. La ville de Paris enregistre une baisse de 13% cette année, soit 2000 enfants de moins, dans un contexte de multiplication des affaires de violences sexuelles dans le périscolaire. Un mot de sport, la Coupe du Monde de football, bien sûr, avec la suite des 8e de finale, Argentine-Égypte à 18h. Et puis Suisse-Colombie, un peu plus tard, ce sera à 22h. Enfin, le Tour de France, ici Radio Partenaire, avec tout de suite un point sur l'étape du jour. Il vous est présenté par Bruno Blanza aujourd'hui.
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2: La 4e étape de ce tour entre Carcassonne et Foix, où vous l'entendez, il y a de l'ambiance à l'arrivée. 115 km encore à parcourir pour les échappés qui sont 34. C'est une grosse échappée, 34 ces échappés, même s'il y a quelques poursuivants, puisque dans la deuxième difficulté de la journée, le col du Paradis, certains ont pris un peu leur distance. Col de 3e catégorie, quasiment 6 km d'ascension, un petit peu plus de 4% de moyenne. Le peloton avec le maillot jaune Tadej Pogacar est à quasiment 3 minutes. Parmi ces coureurs échappés, il y a 4 Français: Grégoire, le champion de France, Vauquelin, Delettre ou encore Costiou. Ils sont présents aux avant-postes. Une échappée qui pourrait, pourquoi pas, viser la victoire ici à Foix lors de l'arrivée. Il reste encore 114 km. Prochain point sur votre radio ici dans 30 minutes.
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0: Merci, l'info revient tout à l'heure à 16h. De l'ensoleillement, si vous aimez le soleil, vous allez encore être servi aujourd'hui avec du soleil qui donne sans partage, avec des températures qui peuvent monter jusqu'à 37 à 40 degrés. Nous sommes en vigilance jaune seulement, pourtant un phénomène canicule aujourd'hui. Les températures, elles vont redescendre cette nuit entre 18 et 20 degrés. Et demain, on va retrouver des températures un peu plus basses, 35 à 38 pour les maxis, sous un soleil omniprésent. Il fera 17 à 20 pour la nuit suivante, 21 degrés entre Tours et Amboise.
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0: New York avec toi, c'est un programme qui nous est proposé par téléphone dans un instant. Et puis Beau Papa, c'est chanté par Vianney juste après. Excellent après-midi.
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0: September, c'était Earth, Wind and Fire. Nous allons partir maintenant pour nos trois chansons françaises à la suite, comme chaque après-midi. Mon fils, ma bataille, c'est Daniel Balavoine, faut-il encore le présenter? On retrouvera aussi Oshi avec Je partirai. Et puis, un homme heureux, c'est William Scheller qui nous enchantera juste avant 15h30.
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0: retrouve le point d'étape du Tour de France maintenant.
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3: Quasiment 182 km aujourd'hui entre l'Aude et l'Ariège, entre la ville de Carcassonne et celle de Foix. Les coureurs pour le moment qui font face à une énorme chaleur, hein, 41 degrés affiché tout à l'heure à la moto d'ici, que nous allons retrouver dans un instant. Pour le moment, toujours ces 34 coureurs en tête, échappés depuis le 10e kilomètre, 34 coureurs, dont quelques sprinteurs. Ce sera d'ailleurs le premier sprint et le seul sprint là à Quillan dans un instant, sprint intermédiaire. Romain Grégoire est là, Kevin Vauclin, Alexandre Delettre et Ewan Costiou, les quatre Français dans cette échappée. 4 minutes 21 d'avance sur le peloton. Écart qui grandit. Thomas Coignac, vous êtes sur la moto. Le sprint va se préparer.
4: Oui, exactement. Sprint intermédiaire situé à Quillan, qui rapporte 25 points au classement par point, donc au classement du meilleur sprinter, récompensé par le maillot vert qui, pour l'instant, est porté aujourd'hui par Jonas Vingegaard, même si c'est Tadej Pogacar qui est en tête de ce classement, sauf que Pogacar porte déjà le maillot jaune, il ne peut pas cumuler, d'autant plus qu'il fait chaud. On ne va pas mettre un maillot l'un sur l'autre. Donc c'est Vingegaard, deuxième au classement, qui porte ce maillot. Maillot réservé normalement aux sprinteurs qui n'ont pas totalement eu l'occasion de s'exprimer. Il n'y a pas eu de sprint massif sur ce Tour de France, il faudra certainement attendre demain. Donc en attendant, on vient engranger des points et c'est l'objectif de garçons comme Mats Pedersen qui a déjà commencé hier, comme Jasper Philipsen, comme Binyam Girmay qui avait remporté ce maillot vert, c'était il y a 2 ans, qui vont se disputer les points donc en jeu sur ce sprint intermédiaire de Quillan. C'est l'objectif pour eux, c'était l'objectif quand ils se sont glissés dans cette échappée de 34 coureurs.
3: Ouais, de gros sprinteurs présents effectivement pour ce sprint intermédiaire à Quillan et pourquoi pas pour l'arrivée, 900 mètres avant ce sprint, effectivement 4 minutes 24 d'avance sur le peloton pour les échappés. Prochain point dans 30 minutes sur votre radio ici.
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0: Nature et bout de ficelle, c'est une animation qui vous est proposée par l'association Couleurs Sauvages, mercredi 8 juillet à Pernay. En famille, allez passer un moment dans la nature avec seulement de la ficelle et des éléments naturels que vous trouverez sur place. Vous pourrez apprendre à fabriquer jeux, instruments de musique, décorations, etc. Nature et bout de ficelle, c'est de 10h à midi à Pernay, dans les bois. C'est gratuit, mais il faut réserver sur couleurs-sauvages.com. L'association Musique et Patrimoine ouvre sa saison 2026 avec un rendez-vous exceptionnel placé sous le signe des rencontres inattendues. Ce sera demain, mercredi 8 juillet, à la collégiale Saint-Mème de Chinon. Le saxophoniste très renommé Baptiste Herbin se produira en trio pour une création originale consacrée à l'univers de Django Reinhardt. La soirée s'ouvrira avec le big band Jammies, dirigé par Laurent Souquière, qui proposera un programme mêlant grand standard du jazz et relecture surprenante de Mozart. Rendez-vous donc pour ce joli programme, mercredi 8 juillet, demain, à la collégiale Saint-Mème de Chinon. Et pour tout renseignement, allez sur le site Musique et Patrimoine.
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0: Le tout nouveau single de Mylène Farmer qui annonce peut-être un album. Il s'appelle C'est à qui le tour. Il arrive dans un petit instant, juste après Orchestral Manoeuvre in the Dark avec Souvenir.

0: La vie, la nuit, très teintée, années 80, avec début de soirée, et ça nous permet d'ailleurs d'en passer d'excellentes. On va continuer en musique avant de rejoindre les infos de 16h avec Axel Bauer, Éteins la lumière. C'est vrai qu'on a un petit peu trop de soleil en ce moment. Et puis Shakira avec Burna Boy chantera Die Die, la chanson de la Coupe du Monde de Football 2026.
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0: Joueur de blues, c'était Michel Jonas.
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0: Vous écoutez Ici Touraine, soyez les bienvenus. Il est précisément 16h. À 16h, les infos. Marine Le Pen ou Jordan Bardella, qui sera candidat pour le RN en 2027? La question se pose aujourd'hui après la condamnation en appel de la chef de file des députés RN dans l'affaire des assistants parlementaires européens. Une peine de 3 ans de prison, dont un ferme sous bracelet électronique et 15 mois ferme d'inéligibilité. Cette peine étant déjà exécutée depuis le jugement de première instance, juridiquement Marine Le Pen peut donc être candidate, mais avec un bracelet. Elle sera l'invitée du 20h de TF1 ce soir pour donner sa décision. Les incendies dans le sud de la France et la situation s'améliore d'heure en heure dans les Pyrénées-Orientales, selon le responsable des pompiers. Le feu a parcouru, je vous le rappelle, 4900 hectares et ne progresse plus pour l'instant. À ce sujet, le ministre de l'Intérieur annonce 6 interpellations, 6 personnes arrêtées par la gendarmerie. La réponse de l'État sera implacable, prévient Laurent Nunez. Des incendies en pleine vague de chaleur. 61 départements sont en vigilance orange canicule avec des températures attendues entre 36 et 40 degrés. Seuls les Hauts-de-France et Côtes de la Manche et la façade est sont épargnés. Dossier complet sur ici.fr. Les résultats du bac dévoilés aujourd'hui. Le taux de réussite provisoire s'établit à 85,5%, niveau quasiment stable par rapport à l'an dernier. Le mondial de foot, les deux derniers huitièmes de finale ce soir à 18h. L'Argentine affronte l'Égypte. À 22h, la Suisse est opposée à la Colombie. Allez, direction le Tour de France avec, comme toutes les demi-heures sur ici, un point d'étape signé aujourd'hui Bruno Blanzard.
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2: Il y a 14 kilomètres de l'arrivée ici à Foix. On y voit peut-être un petit peu plus clair avec deux hommes qui ont pris leur distance. Jan Tatnik, le Slovène de la Red Bull Bora, et également le Tchèque et champion de Tchéquie, Matthias Vacek de la Lidl Trek. Deux hommes qui se sont échappés dans le col de Koudous. C'est d'ailleurs tout simplement Vacek qui s'est imposé en haut pour les points de la montagne, col de deuxième catégorie. À 36 secondes derrière, il y a un bon groupe encore, avec notamment au tout départ de cette échappée 34 hommes. Il en reste une bonne vingtaine, avec notamment les 4 Français qui sont toujours là. Romain Grégoire, Kevin Vauclin, Alexandre Delettre également, et Ewen Kostiou. Et ensuite, le peloton maillot jaune est à plus de 6 minutes désormais, à 74 kilomètres de l'arrivée ici à Foix. Prochain point sur votre radio ici, sur le Tour de France, dans 30 minutes.
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0: Côté météo, que vous dire? Eh bien qu'il fait chaud, très très chaud, avec un soleil qui va briller sans discontinuer jusqu'à ce soir. Et nous avons des températures comprises actuellement là entre 38 et 40 degrés sur le département. 38 degrés du côté de Château-la-Vallière, on a 39 degrés à Tours. Et puis dans le sud Touraine, à Loches, il fait actuellement 39 degrés également. Voilà, pour cette nuit, ça redescend, c'est la bonne nouvelle. Entre 17 et 20 degrés pour la nuit. On aura un grand soleil à nouveau demain matin qui va durer toute la journée. L'après-midi, un petit vent du nord quand même qui va nous rafraîchir un petit peu, qui va souffler modérément. Et puis pour les températures, on va encore monter maxi jusqu'à 36 voire 38 degrés. Nous sommes toujours en vigilance orange pour le phénomène canicule. Demain également, on aura 19 à 22 au lever du jour demain matin.
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0: Et nous sommes ensemble effectivement encore tout l'après-midi. On va continuer avec des petits plaisirs de l'été dans un tout petit instant. C'est Nicolas Bedin qui va nous les faire découvrir. Mais d'abord, We'll Survive. Voici Gloria Gaynor.

0: Well Survive, c'était Gloria Gaynor. Bah oui, on est en pleine Coupe du Monde de foot, évidemment, en ce moment. On a un petit peu changé d'hymne, mais quand même, ça fait toujours du bien de réécouter Gloria Gaynor. En attendant, quand on parle de plaisir, justement, les petits plaisirs de l'été, c'est ce que nous propose de voir Nicolas Bedin, qui invite chaque jour quelqu'un à nous livrer ses plaisirs de l'été. Aujourd'hui, c'est David, plaisir nature en bord de Loire, au programme.
1: Bonjour.
2: Bonjour.
1: C'est quoi votre prénom ?
2: David.
1: David, on est sur les bords de Loire là. C'est quoi votre petit plaisir de l'été, vous ?
2: C'est en fait avant tout découvrir les festivals et les nouveautés qu'il y a autour de la Loire en fait.
1: Genre ici là ?
2: Genre ici parce que par exemple hier soir j'étais dans un endroit juste avant. Avant Rochecorbon, mais c'est compté comme Rochecorbon. C'est, je crois que ça s'appelle Château de Gaudrin ou Gaudron, je sais plus. C'est un endroit où il y a une dégustation de vin et il y a une personne qui vient faire des pizzas, etc. Et en fait, j'ai découvert que on passe du bon temps avec des bonnes personnes, etc. Et c'est juste à côté de la Loire. Et en fait, on y allait en vélo. Ouais. Et en fait, il y avait le soleil, il y avait la verdure de la Loire. Et en fait, je pense qu'il faut accepter des plaisirs simples. Il faut accepter d'être juste simplement autour de la Loire, autour de l'été, autour du printemps, accepter qu'on n'a pas à partir très loin finalement pour être hyper bien ici. Et donc voilà, j'ai vraiment apprécié ce moment.
1: Et genre là, c'est un petit plaisir aussi d'être sur le bord de la Loire là. Allez, on est à 10 mètres de la Loire.
2: Ah oui, complètement. Puis surtout qu'en fait, il y a de plus en plus d'ombre. Je pense que ça, c'est un atout parce qu'il fait vraiment très chaud.
1: Oui, c'est vrai.
2: Mais voilà, après, j'avoue que je ne me baigne pas parce que j'ai très peur des trous de sable.
1: D'accord. Sable mouvant.
2: Sable mouvant, ouais.
1: C'est pas une légende ou c'est vrai ça ?
2: Bah, j'ai entendu dire qu'il y avait eu un accident il y a quelques années, où des gens avaient été happés. Donc en fait, comme j'ai un peu peur de ça.
1: Merci David.
2: Merci.
0: Et voilà, c'était Nicolas Bedin avec David pour les petits plaisirs de l'été. On en retrouvera d'autres demain. Ça peut nous donner des idées aussi. En attendant, on va retrouver maintenant Matt Bianco avec Yéyé, titre sorti en 1984.

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0: Bon malheur, titre emblématique d'Emmanuel Moire.
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0: Bonne humeur sous les parasols, évidemment, aujourd'hui, demain et même encore après-demain. On va continuer en musique justement jusqu'à 16h30. On fera un petit point d'étape sur le Tour de France à 16h30 justement. Avis à tous les amateurs de cyclisme. En attendant, on va écouter François Fellman. Il arrive dans un instant pour chanter « Rien que pour toi ».

0: Rien que pour toi. C'était François Fellman. On continue avec Vita qui arrive avec Ça fait mal. On écoutera également La Colegia, La Colombia avec Rodolfo y su Típica. Ce sera juste avant de retrouver un point d'étape du Tour de France.
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0: La Coleria, là, c'était Rodolfo y su Típica. On fait maintenant à 16h30 un point sur le Tour de France.
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3: Quatrième étape longue de 182 km quasiment qui relie Carcassonne à la ville de Foix. On passe du département de l'Aude au département de l'Ariège et à 50 km de l'arrivée, trois hommes en tête. Alex Kirsch, le rouleur luxembourgeois de la Cofidis, a rejoint il y a une bonne vingtaine de minutes désormais Mathias Vacek, le tchèque de la Lidl Trek, et également Jan Tratnik, le slovène de la Red Bull Bora. Trois hommes qui possèdent une minute environ d'avance sur un groupe d'échappés. Ils étaient avec eux un petit peu plus tôt dans la journée, assez rapidement, cette échappée qui s'est dessinée après une dizaine de kilomètres et dans laquelle on retrouve trois Français avec Romain Grégoire, avec Kevin Vauclin, avec Alexandre Delettre et avec Ewen Kostiou également. Ces Français qui vont tenter de rentrer, mais c'est compliqué parce que devant ça roule, 54 secondes de retard pour les poursuivants. Rapidement, le point avec la moto ici sur la route du Tour. Et vous, Thomas Coignac, il fait toujours aussi chaud, on a vu, mais là à l'instant un coureur remonté avec je ne sais combien de bidons, il en avait 4 ou 5 musettes, ainsi de suite. Carlos Verona de la Lidl Trek.
4: Ah, il y a besoin, hein, il y a besoin. Il fait 36 degrés au compteur de la moto de Selim Guerribi et au compteur de sa moto, on dépasse aussi régulièrement les 80 km/h dans cette descente du col de Montségur, descente très rapide avant qui mène au col de Montségur avant d'attaquer donc la dernière ascension de cette journée, 7 km à presque 7%. C'est là que va se jouer le sort de cette étape, Bruno.
3: Probablement dans ce col de deuxième catégorie, nous y serons tout à l'heure effectivement. Et ce sera à l'occasion d'un prochain point sur votre radio. Ici, 54 secondes d'avance sur les poursuivants.
0: Merci beaucoup. Prochain point sur le Tour de France tout à l'heure. Dans une heure à 17h30, ce sera peut-être même l'arrivée carrément du Tour de France.
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0: Cet été, le plan d'eau de l'Arche à Monet vous offre une plage aménagée avec possibilité de baignade sous la surveillance de maîtres nageurs qualifiés les après-midi. Vous pouvez également profiter d'un terrain de beach volley, d'une table de ping-pong et d'un parcours de santé aménagé près du plan d'eau. À votre disposition, aire de pique-nique ombragée, bar ambulant super canon, boissons fraîches et planches à partager. Il y aura aussi un DJ set le 15 juillet, notez-le, de 18h à 22h. Notez aussi les activités bien-être et sportives sur réservation. Les jeudis de juillet, il y a sauna panoramique au feu de bois, massage, aquagym, cours de natation. Animaux, cyclomoteurs et tout véhicule sont interdits par contre sur la plage et sur le reste du site. À Bléré, le pays d'art et d'histoire, Loire-Touraine, vous propose une visite patrimoine et savoir-faire. Ça va se passer à la ferme des Trois Tilleuls. Après une découverte du patrimoine des bords de Cher, votre guide vous emmènera à la rencontre d'Aline qui, à la ferme des Trois Tilleuls, vous fera partager sa passion pour la culture et la transformation des plantes en tisane, confiture, sirop. C'est demain de 10h30 à 12h30. Les réservations se font sur paysloiretouraine.fr.
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0: Dans quelques petits instants, l'humour en tube, mais d'abord, l'envie d'avoir envie, c'est qui ? Eh bien, c'est Johnny Hallyday, bien sûr.

0: Yazou et Don't Go, vous écoutez ici Touraine, il est 16h40 et à 16h40, qu'est-ce qu'on fait? Eh bien, en été, pour affronter les grosses chaleurs, on a besoin de s'alléger de partout, y compris de sa tignasse. Alors, pour pouvoir trouver la coupe idéale pour la plage, Fred Ballard a questionné celle qui cumule le plus grand nombre de ratages capillaires de la planète.
1: Je choisis mes coupes de cheveux sur photo, c'est pour ça. Comme beaucoup de filles, tu sais, on fait ça, on voit une jolie mannequin en photo, puis on dit je veux ça. Parce qu'on croit que le visage vient avec.
2: Alors, ce qui est rassurant, c'est que Florence Foresti est une femme comme les autres, hein. Enfin, presque comme tout le monde, parce que toutes les femmes n'osent pas s'aventurer sur des terrains capillaires accidentogènes.
1: J'ai voulu ce petit carré à franger il y a quelques années. Ça ne marche pas. Pas le même rendu, hein. Pas le même minois. C'est bizarre. Alors, je me suis rabattue sur un truc plus réaliste. Je me suis dit, je peux me faire un petit bol comme ça. Bah non, pas de bol. Ça marche pas non plus. J'ai voulu la coupe de Charlotte Gainsbourg aussi. Et j'ai vraiment cru que je lui ressemblais, quoi. Mais sur moi, ça faisait plus son père, bizarrement.
2: Ah oui, c'est vrai que Serge n'était pas spécialement réputé pour ses coupes de cheveux avant-gardistes. Hein. Enfin si, on lui doit quand même le fameux coiffé, décoiffé que les chauves ne connaîtront jamais. Mais eux, au moins, ils sont peinards pour l'été.
3: La calvitie, c'est une bénédiction. Je l'ai dit. Une femme qui te dit « Ah non, je peux pas y perdre ses cheveux », toi non plus, tu la veux pas dans ta vie. Qu'est-ce que tu vas construire avec une femme comme ça? T'imagines, tu perds tes cheveux, elle est plus là. Imagine si tu perds ton travail. La calvitie, c'est la gousse d'ail contre les vampires, les amis. C'est un cadeau.
2: Voilà, c'est l'effet repoussoir du chauve qui peut éviter le pire avant qu'il n'arrive, qui ne sortira pas de l'eau avec une mèche rebelle, mais qui passera l'été à se poêler grâce aux vannes décoiffantes de Romane Frécinet. Quand les chevelus se cherchent, les chauves-souris... Oui, je sais, elle est capillotractée, mais on la garde quand même.
0: Et voici maintenant Jack et Carla avec la recette. Bon après-midi.

La recette de Jackie Carla, single extrait de leur album Oxygène. Allez, retour en 1996 maintenant avec Joan Osborne et One of Us.

0: Joan Osborne avec One of Us. Il est 16h50, dans 10 minutes, le retour des infos, bien entendu, à 17h. Mais d'abord, un petit retour dans la Baker Street de Jerry Rafferty. Elle arrive juste après ceci.
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0: La rue des boulangers de Jerry Rafferty. On continue en musique avec la dernière chanson du monde de Florent Pagny pour rejoindre 17h.
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0: la dernière chanson du monde de Florent Pagny.
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0: Vous écoutez Ici Touraine, il est précisément 17h. Bon après-midi. À 17h, les infos. Marine Le Pen est en pleine réunion avec les cadres de son parti cet après-midi. Va-t-elle se présenter à l'élection présidentielle de 2027? La chef de file des députés RN qui vient d'être condamnée en appel dans l'affaire des assistants parlementaires européens. 3 ans de prison, dont un an ferme sous bracelet. 15 mois d'inéligibilité ferme, peine qu'elle a déjà en partie purgée. Marine Le Pen condamnée, mais éligible à la présidentielle. Mais peut-on faire campagne avec un bracelet électronique? C'est toute la question. Nicolas Joly, vous avez assisté à l'audience ce matin pour Ici.
2: Une fois la séance levée, les élus du Rassemblement National quittent la salle d'audience sans dire un mot.
3: Est-ce que Marine Le Pen doit faire campagne sous bracelet électronique ?
2: Marine Le Pen quitte à son tour le palais de justice discrètement, sans faire de déclaration. Son avocat, Rodolphe Bosselu, prend la parole. Il considère que la décision de la Cour est un bon début.
4: Nous notons une inflexion considérable sur les peines, notamment sur la peine d'inéligibilité, qui pour nous est un point extrêmement important, d'autant qu'il a été accompagné de mention par la présidente sur la liberté pour les électeurs d'avoir un candidat.
2: L'avocat du Parlement européen, Patrick Maisonneuve, rappelle de son côté la gravité des faits reprochés à Marine Le Pen et son parti.
5: La Cour a répété à plusieurs reprises qu'il y avait là une gravité absolument évidente en ce qui concerne le comportement et notamment le comportement des élus. Ils ont détourné, volé l'argent public, l'argent du contribuable européen, d'ailleurs l'argent également du citoyen. Nous le disons depuis des années et ça a été confirmé pour la deuxième fois, d'abord par le tribunal et aujourd'hui par la Cour d'appel.
2: Mais il faudra attendre l'interview de Marine Le Pen ce soir dans le journal de TF1 pour savoir si elle sera oui ou non candidate à l'élection présidentielle.
0: Un reportage signé Nicolas Joly à la Cour d'appel de Paris pour Ici. 4900 hectares parcourus, mais les nouvelles sont bonnes concernant l'incendie dans les Pyrénées-Orientales. Il n'a pas progressé, la situation s'améliore d'heure en heure selon les pompiers qui restent tout de même très prudents car le feu n'est pas fixé. Et pendant ce temps-là, la vague de chaleur se poursuit et s'étend en France. 67 départements passeront en vigilance orange canicule demain avec des températures entre 35 et 39 degrés, voire jusqu'à 40 degrés. Ce sera près des côtes du Languedoc-Roussillon et ces chiffres aussi inquiétants concernant nos nappes phréatiques alors qu'elles étaient dans un état satisfaisant il y a quelques semaines. Plus de la moitié présente désormais des niveaux sous les normales. Vous avez tous les détails sur cette vague de chaleur et les incendies à retrouver sur notre site ici.fr et sur l'appli. Ici, le Tour de France, la 4e étape aujourd'hui entre Carcassonne et Foix, la plus chaude de la semaine au sens propre, et les coureurs dans la dernière ascension, près de 30 km de l'arrivée, étape de transition. L'équipe du maillot jaune Pogacar va laisser pour la première fois l'échappée se disputer la victoire, une arrivée à vivre, bien sûr, sur votre radio. Ici, ce sera aux alentours de 17h40.
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0: L'info revient tout à l'heure à 18h et puis arrivée du Tour, oui, à vivre en direct avec Ici Touraine sur les coups de 17h40, effectivement. En attendant, côté météo, parce qu'il pédale là, mais alors sous une chaleur absolument accablante là, nos cyclistes. En attendant, ici en Touraine, qu'est-ce qu'on a? Eh bien, actuellement, au niveau des températures, on relève 38 degrés sur Ferrières-sur-Beaulieu, on a 37 degrés à Amboise ainsi qu'à Villaines-les-Rochers. Pour cette nuit, les températures vont redescendre entre 17 et 20 degrés à attendu, avec un petit vent du nord qui va souffler modérément, ça va nous aider un petit peu. Demain matin, du soleil à nouveau qui va régner absolument sans partage tout au long de la journée, des températures de 19 à 22 degrés au lever du jour et on aura également 36 à 38 degrés attendus dans la journée. Vigilance orange effectivement pour le phénomène canicule pour demain.
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0: Et dans quelques instants, nous allons jouer ensemble. Oui, nous allons jouer ensemble aux cabines de Loire. Vous choisissez votre cabine parmi les 37 à disposition et vous repartirez peut-être avec un cadeau si vous répondez à la question qui s'y trouve. En attendant, si on démarre en musique, on va prendre la route gentiment avec Bernard Lavillier, On the Road Again. Excellente fin d'après-midi en notre compagnie.

0: On the road again, Bernard Lavillier. Ça fait du bien, petit Bernard Lavillier, comme ça, de temps en temps. Il faut savoir rebondir en plus. Hein. On peut rebondir sur Bernard Lavillier, peut-être, pas forcément. En attendant, si vous aimez rebondir, sauter, tout ça, eh bien, j'ai ici des places pour vous.
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0: Avec notre jeu Cabine de Loire, aujourd'hui, je vous propose deux entrées pour le New Jump Trampoline Park de Chambray-les-Tours. Un parc climatisé, je le précise, 1500 mètres carrés d'activité indoor, donc vous êtes en salle, et il y a des trampolines absolument parcours, il y a des parcours Ninja Warrior, des trampos basket pour les enfants qui ne sont pas oubliés, il y a même un kids park pour les plus petits, il y a aussi un bac à mousse géant, du basket dunk, ne me demandez pas exactement ce que c'est, mais en tout cas plein d'activités comme ça à tenter pour sauter. Alors, il faut de bonnes chevilles quand même, hein, je précise, mais vous pourrez vous amuser, bouger, relever quelques défis au frais sur le plus grand trampoline parkland de Touraine. Donc, sautons tous ensemble en répondant à une petite question que je vais vous poser dans un instant. Pour l'instant, vous nous appelez si vous avez envie de gagner ces deux places pour le New Jump Trampoline Park de Chambray-les-Tours et jouez avec nous aux Cabines de Loire. Je vous rajoute, parce que cette saison, deux paires de lunettes pour pouvoir voir l'éclipse du 12 août en toute sécurité. Venez jouer avec nous, on vous attend maintenant, 02 47 38 10 20. Et on continue en musique bien sûr, avec la niçoise Auréa, voici Soirée Mondaine. À 17h10, vous écoutez ici Touraine, restez avec nous bien sûr.

0: La soirée mondaine d'Oria.
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0: Alors, nous avons 37 cabines à disposition, figurez-vous. 37 cabines qui ne vont pas s'ouvrir ce soir, puisque personne, a priori, n'a envie d'aller sauter un petit peu partout. Au New Jump Trampoline Park de Chambray-les-Tours, ça a l'air très amusant pourtant. Écoutez, on va remettre ces places en jeu et vous aurez l'occasion d'en remporter une prochaine fois. Peut-être demain, qui sait ? Alors la musique revient, elle, par contre, ça c'est certain, avec la Bohemian Rhapsody de Queen.

0: Mon sourire, une chanson en forme de boutade, signée Zaz. Il est 17h22. Et on fait un point circulation sur la circulation des bus et des trams à fil bleu avec Sindra. Bonjour Sindra.
1: Bonjour Isabelle.
0: Quelle est la situation alors ?
1: Bah écoutez, pour cet après-midi, je vous rappelle que le tramway circule pour la partie nord de Vaucansan jusqu'à Plage Choiseul, avec donc un remplacement plan B bus de Plage Choiseul jusqu'à Gare de Tours, puis Gare de Tours jusqu'à lycée Jean Monnet, bien évidemment en tramway. Le réseau bus est légèrement perturbé, donc du retard à prévoir suite aux travaux au centre-ville. La citadine, donc le service citadine, est interrompu en raison des fortes chaleurs. Plus de détails, je vous propose bien évidemment, de suivre le trafic sur le site ou l'application Fil Bleu, dans la rubrique Infotrafic.
0: Merci beaucoup Sindra, bonne fin d'après-midi, merci. Au revoir.
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0: Leur autre grand titre à Imagination a été la chanson originale du dernier film de Toledano et Nakash, Juste une illusion. Mais ils ont aussi sorti un autre titre, c'est le deuxième pour lequel ils sont absolument très connus, Imagination, c'est Music and Lights que voici.

Imagination avec Music and Light. Souvenez-vous de l'été 82. On revient en 2026 puisque un certain Bruno Mars a sorti un nouvel album. Il était d'ailleurs il y a peu au Stade de France en concert pour 3 jours, si je me souviens bien. Et on va le retrouver un petit peu plus tard dans la programmation, un petit peu après, notamment le journal du Tour de France.

Voilà, Bruno Mars a écouté dans quelques petits instants avec cet extrait de son nouvel album qui s'appelle The Romantics. En attendant, il est 17h30, on va retrouver un point sur le Tour de France.

0: Bon, alors ça n'est pas un point sur le Tour de France, ça c'est Louis Chédid, ou je ne me trompe. Bon, on le retrouvera un petit peu plus tard pour l'arrivée, je pense, d'ici une petite dizaine de minutes, si tout se passe normalement. On continue donc en musique avec quatre mots sur un piano. C'est Patrick Fury avec Jean-Jacques Goldman, accompagné de Christina Ricolle. Ah oui, un petit point bien sûr sur des activités à faire dans la région aussi, bien sûr, juste avant.
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0: Un patrimoine à savourer, c'est au château de Bellecour, à Possé-sur-Cisse, que je vous emmène. Profitez de cette occasion exceptionnelle pour découvrir ce site privé spécialement ouvert pour location. Pour l'occasion, c'est mieux. Puis déguster de délicieux produits locaux dans un cadre privilégié. Ce château est construit au pied du coteau. Il a longtemps été une demeure de vignerons, comme le rappellent les caves taillées dans la roche, et puis le matériel viticole qui a été conservé. Il a été édifié dans les années 1850 par l'architecte amboisien Châtaignier. Son style est éclectique, donc original. Vous visiterez ses extérieurs avec un guide. Cette visite dure environ 1h45. Elle est organisée par le Pays d'Art et d'Histoire Loire-Touraine. C'est ce vendredi 10 juillet à 18h. Les réservations sont obligatoires sur paysloiretouraine.fr. Et puis cet été à Semblançay, c'est le retour de la Scénophérie, bien sûr, le grand spectacle son et lumière en Touraine. On vous invite à revivre l'histoire de la Touraine depuis la période gallo-romaine jusqu'à la Révolution française à travers des tableaux de toute beauté. Pour sa 37e saison, la Scénophérie continue de se renouveler afin de vous offrir un spectacle inoubliable avec 450 acteurs, plus de 2000 costumes, 14 chevaux et attelages, 60 combattants et cascadeurs, sans oublier les danseurs. La Scénophérie de Semblançay, c'est 14 dates à partir du 4 juillet jusqu'au 15 août.
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0: Quatre mots sur un piano par trois interprètes différents, s'il vous plaît. En attendant, on retrouve notre chronique Dans ma valise. Alors, ils font partie de nos vacances sans qu'on y pense vraiment. Et Perrine Clément retrace l'histoire, justement, de ces objets devenus cultes. Aujourd'hui, dans sa valise, des tongs.
1: Dans ma valise, il y a...
2: Ah ben mince, j'en ai qu'une.
3: C'est pas grave. On s'en servira contre les moustiques.
1: Des tongs.
3: Ah ben, je l'ai pas raté, celui-là.
4: Les premières traces de ce type de chaussures apparaissent en Égypte. Pas de caoutchouc, mais en papyrus, voire en or. C'est réservé à l'élite. C'est un symbole de pouvoir. Les tongs, on les retrouve sous d'autres versions, bien plus tard et bien plus loin. Au Japon, à Hawaï et au Brésil. La tongue s'est imposée partout. À la plage, dans les ruelles ou encore à la maison.
5: Des choses avec des perles, avec des petits strass, avec des petits modèles à talons, des petits modèles plats, très colorés. Il y a en jaune, en rose, en violet, enfin, plein de choses comme ça.
4: Tongs que vous aimez chausser ou encore lancer.
6: Dégagez la terrasse, qu'on me donne mes tongs.
4: Et la Gironde a déjà accueilli le championnat du monde de lancer de tongs. Une personne lance sa tongue avec son pied le plus loin possible. Mais attention, le coéquipier doit la ramasser. Il ne faut pas qu'elle tombe par terre.
7: Lancer, c'est facile, rattraper un peu moins, mais c'est essentiel.
4: Le lancer de tongue a pratiqué en duo avec un lanceur et un receveur.
7: L'équipe qui fera mieux verra figurer son nom au livre des records. C'est pas le pied, ça.
4: Et vous, portez-vous des tongs?
8: Après, ça dépend de la destination. Si c'est destination à la plage, ouais, je les prends, carrément.
9: Moi, je prends toujours deux paires de tongs dans ma valise, voire trois, parce que je casse souvent mes tongs.
10: Il faut une paire de tongs pour aller à la douche, pour aller à la plage, pour se balader dans le camping. Essentiel.
11: Je mets des tongs tous les jours de mars à octobre.
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0: Dans ma valise, il y a, vous retrouverez d'autres objets absolument cultes demain, bien entendu, toujours avec Perrine Clément. En attendant, on attend l'arrivée du Tour de France qui est, qui arrive incessamment sous peu. Là, on va pouvoir vous retrouver dans un petit instant. Mais en attendant, on va écouter Bruno Mars.

0: retrouve l'arrivée du Tour de France. On a eu un petit souci technique, mais on les retrouve maintenant.
1: Ces températures très élevées, mais quel boulot ils ont fait, effectivement, les Lidl Trek. Je vous disais, Quinn Simmons au départ de l'échappée, Mathias Vacek, et qui avait attaqué à un moment. Il était dans un groupe de trois qui aurait pu davantage progresser, mais il a choisi le collectif de ne pas relayer ses compagnons pour favoriser le retour de Mats Pedersen, son leader danois. Et bien, lui en a pris avec cette victoire récompensée. Le grand sourire de Quinn Simmons avec son maillot étoilé juste à côté de moi.
2: Ses cheveux longs, sa moustache aussi. Hein. C'est un personnage, le champion des États-Unis.
1: Bah hein. Oui, ça c'est sûr. On le voit très souvent ou à l'avant du peloton ou dans les échappées. Vous le voyez beaucoup à la télé. Et ouais, grosse moustache et grand sourire juste sous la moustache là en ce moment.
2: Cette journée qui s'est magnifiquement bien passée pour les équipiers de la formation Lidl Trek avec cette victoire de Pedersen. Et puis, effectivement, ce qu'il faut retenir aussi, alors qu'à un moment donné, on avait quand même quatre Français hein, dans la première échappée, celle qui a vraiment, dès le dixième kilomètre, mis peu de temps à se dessiner. On avait également, en plus de Kevin Vauclin, alors qu'il y a tout simplement ceux qui étaient dans la première échappée matinale qui sont en train d'arriver et de sprinter ici à Foix devant un public qui est resté là quasiment une bonne partie de la journée, depuis la mi-journée, sous le soleil ici, depuis la ligne d'arrivée. Ce qui est important à retenir également, après les Français, je vous en parlais, Kevin Vauclin, il y avait Romain Grégoire, le champion de France, qui n'a malheureusement pas réussi à tenir. Début de tour difficile pour le Bisontin. Alexandre Delettre également présent dans cette première échappée de la Total Energy, le Gardois. Et on n'oublie pas le Breton, le Finistérien, Ewen Kostiou de la Groupama FDJ. Ce qu'il faut retenir également, Thomas, c'est que ce qui est aussi peut-être rare, on ne l'imaginait peut-être pas à l'issue de cette étape, mais Tadej Pogacar, le grand favori de cette grande boucle, finalement va laisser son maillot jaune. On voit son équipe là, qui est en train de rouler, l'équipe UAE, mais virtuellement, pendant longtemps, eh bien le Norvégien était présent à la pointe de cette échappée. Il était là pour finalement venir prendre le maillot jaune. Hein. Et du coup, Pogacar va le laisser parce qu'ils vont arriver peut-être avec 7, 8, voire 9 et minutes de retard, effectivement.
1: Peut-être Kevin Vauclin.
2: Ah oui, le français.
1: En direct sur ici.
3: Et j'ai joué avec ça hein, dans la bosse, je ne me suis pas mis dans le rouge. Bon, j'étais à fond, hein, je le rassure, mais ça m'a permis aussi de basculer avec Mats et savoir qu'après on pouvait rentrer. Il fallait être malin et pas aller trop dans la zone rouge avec cette chaleur. Et je suis content parce que j'arrive pour la victoire. J'ai essayé dans le final, mais en fait il y avait beaucoup trop de vitesse. C'était très compliqué de surprendre Mats Pedersen et l'équipe Trek. Donc moi je pense que je me suis bien battu.
1: Kevin Vauclin qui s'est tenté, qui a essayé de se porter à l'avant aux 500 mètres. Hein. C'est lui qui a pris le virage en tête, mais face à Pedersen, c'était évidemment très difficile.
2: Effectivement, Pedersen qui s'impose devant Quinn Simmons, donc le doublé pour les leaders Trek, l'Américain, avec l'Espagnol Garcia Pierna de la Movistar. En troisième position, Kevin Vauclin, que l'on vient d'entendre en direct sur ici au micro de Thomas Coignac, prend la sixième place de cette étape. Ce qui est important aussi, c'est que c'est la journée des Scandinaves, hein, parce que je vous disais que Mats Pedersen, le Danois, que l'on revoit à l'écran en train de lever les bras et d'hurler un grand « Ouais !» Effectivement, avec bien 10 mètres d'avance sur ses compagnons d'échappée ultra favoris, ils n'ont pas pu résister. Et bien, l'autre nouvelle, c'est que c'est un Norvégien qui s'empare du maillot jaune, Thorsten Tran. Il a 30 ans, ce Norvégien, et il est tout simplement, désormais, le maillot jaune de ce Tour de France, parce que finalement, Tadej Pogacar n'a pas forcément voulu rouler aujourd'hui. Et c'est assez sympa de voir que c'est la journée des Scandinaves, alors que l'on a eu Thomas Coignac sur la moto, 41 degrés, hein, pleine chaleur. Un Norvégien, un Danois qui sont très heureux ce soir sous une grosse période de canicule aujourd'hui sur la route du Tour.
1: Quand on était du côté de Quillan, notamment au sprint intermédiaire, la chaleur qui était vraiment insupportable. Il y avait eu des nouvelles règles, hein, davantage de distribution de musettes et donc de bidons autorisés par l'Union Cycliste Internationale, mais tous les coureurs évidemment auront passé une journée très très chaude sur le vélo, avec très peu d'air, très peu d'ombre aussi sur toute une grande partie de début d'étape.
2: Le long des vignes, notamment dans le début d'étape en partant de Carcassonne. Demain, cinquième étape de ce Tour de France avec un nouveau maillot jaune, Thorsten Tran. Pour le moment, le groupe avec Tadej Pogacar n'est pas arrivé ici à Foix. Ce sera la cinquième étape longue de 158 km entre Lannemezan et Pau. Et vous la vivrez bien évidemment sur votre radio ici.
0: Est-ce que vous l'entendez ? Merci. Prochain point justement sur le Tour de France. Ce sera tout à l'heure sur Ici Touraine à 18h30.
4: Kevin Deloire.
0: Attendons, si on jouait ensemble aux cabines de Loire. Alors, qu'est-ce qui se passe? On a 37 cabines ici à votre disposition. Chacune contient une question qui vous permettra peut-être, si vous répondez correctement à la question que vous choisirez, en quelque sorte, qui vous permettra de remporter aujourd'hui un jeu quiz 200 questions de chez Hugo Jeunesse. C'est pour les différents âges. Si vous avez des enfants que vous comptez partir en vacances, en voiture par exemple, ou même en train, peu importe, ou même en avion, qui sait? Eh bien, vous allez devoir les occuper, ces enfants. Et ça ne va pas être forcément facile si vous avez plusieurs heures de voyage. Eh bien, nous avons la solution avec ce quiz 200 questions de chez Hugo Jeunesse. Il y a pour les 9 ans, les 8 ans, les 7 ans, les 6 ans, les 10 ans, les 11 ans. 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Deux paires de lunettes pour voir l'éclipse en toute sécurité. Je vous les ajoute aussi. Et puis un kit de maquillage des Bleus pour encourager les Français pendant la Coupe du Monde. Voilà ce que j'ai pour vous et voilà ce que vous gagnerez si vous répondez correctement à la question que je vous poserai dans un instant si vous jouez avec nous aux cabines de Loire. Ça se passe maintenant, 02 47 38 10 20. Vous nous appelez tout de suite là. En attendant, moteur.

Ainsi soit-il, c'était bien sûr Louis Chédid. Bon, a priori, notre jeu quiz 200 questions ne vous tente pas pour l'instant en tout cas. On le remettra en jeu plus tard et on va continuer justement en musique avec les Pretenders et Don't Get Me Wrong. C'est un grand classique.

0: Les Pretenders avec Don't Get Me Wrong. On va rejoindre bientôt 18h, dans 7 minutes très exactement. Mais d'ici là, eh bien, on va continuer en musique, bien sûr, avec Chris Isaak et Wicked Game qui arrive. Il sera suivi d'Amel Bent avec son dernier single, L'amour, ça se donne. Excellente fin d'après-midi.
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0: Wicked Game par Chris Isaac.
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0: Vous écoutez Ici Touraine, il est précisément 18h. Soyez les bienvenus si vous venez de nous rejoindre. À 18h, les infos, Manon Vautier-Chollet. Bonjour.
2: Bonjour Isabelle, bonjour à tous. Et ça y est, on a ressorti nos éventails, nos ventilateurs, nos bouteilles d'eau. Bref, tout ce qui nous rafraîchit un petit peu alors que l'Indre-et-Loire est de nouveau en vigilance orange. Canicule, les nuits vont devenir de plus en plus étouffantes. C'est le président de l'association Météo Centre qui prévient sur ici.fr. La préfecture relève, elle, le risque incendie à sévère sur tout le département. Interdiction notamment de faire des brûlages agricoles ou en milieu naturel pour éviter les départs de feu. Dans cette situation, la mairie d'Artanne-sur-Indre annonce aujourd'hui annuler son feu d'artifice du 14 juillet tout en maintenant les autres animations. De son côté, Vernoux-sur-Brenne préfère le reporter. Décision de bon sens et de responsabilité, je cite. On fait un point météo avec vous, Isabelle, à la fin de ces infos.
0: Absolument.
2: Et Marine Le Pen est condamnée à 3 ans de prison, 3 ans dont un sous bracelet électronique, reconnue coupable de détournement de fonds dans l'affaire des assistants parlementaires européens du Rassemblement National. La chef de file du parti d'extrême droite condamnée également à 15 mois ferme d'inéligibilité. Et comme elle les a déjà purgés, elle peut techniquement être candidate. Que fera-t-elle? On attend encore la réponse. Nicolas Joly était sur place.
3: Une fois la séance levée, les élus du Rassemblement National quittent la salle d'audience sans dire un mot.
4: Est-ce que Marine Le Pen doit faire parler de ce bracelet électronique ?
3: Marine Le Pen quitte à son tour le palais de justice, discrètement, sans faire de déclaration. Son avocat, Rodolphe Bosselu, prend la parole. Il considère que la décision de la Cour est un bon début.
5: Nous notons une inflexion considérable sur les peines, notamment sur la peine d'inéligibilité, qui pour nous est un point extrêmement important, d'autant qu'il a été accompagné de mention par la présidente sur la liberté pour les électeurs d'avoir un candidat.
3: L'avocat du Parlement européen, Patrick Maisonneuve, rappelle de son côté la gravité des faits reprochés à Marine Le Pen et son parti.
6: La Cour a répété à plusieurs reprises qu'il y avait là une gravité absolument évidente en ce qui concerne le comportement et notamment le comportement des élus. Ils ont détourné, volé l'argent public, l'argent du contribuable européen et d'ailleurs l'argent également du citoyen français. Nous le disons depuis des années et ça a été confirmé pour la deuxième fois, d'abord par le tribunal et aujourd'hui par la Cour d'appel.
3: Mais il faudra attendre l'interview de Marine Le Pen ce soir dans le journal de TF1 pour savoir si elle sera oui ou non candidate à l'élection présidentielle.
2: Les réactions politiques, elles ne se sont pas fait attendre. La leader du Rassemblement National est une privilégiée qui a eu droit à un traitement de faveur, estime par exemple l'élu écologiste Marine Tondelier. Si vous prenez la route ce soir, l'autoroute A10 est fermée à la circulation entre Sainte-Maure-de-Touraine et Châtellerault-Nord à partir de 21h et jusqu'à 6h demain matin, donc clairement toute la nuit. C'est seulement dans le sens Bordeaux-Paris et c'est pour refaire l'enrobé abîmé hier quand un camion a pris feu.
0: Eux sont partis il y a 4 heures.
2: Ouais, 203 enfants et ados, très précisément Tourangeau, qui sont bien arrivés là, ça y est, à Longeville-sur-Mer en Vendée. Une colonie de vacances de 10 jours organisée par le département et l'association Temps Jeune. Un départ Philippe Père avec des sourires et quelques larmes.
7: Enzo traîne sa grosse valise rouge sur le goudron bouillant du parking.
8: Dans ma valise, du coup, ma maillot de bain, crème solaire, le doudou.
7: C'est quoi ton doudou ?
8: Un doudou chien.
7: Direction le quart des 6-9 ans pour le petit bout de chou.
9: Bonjour, t'es content de partir ?
8: J'ai pas trop le trac, mais je suis content d'y aller.
9: On a de quoi se couvrir pour crème solaire.
7: Alice sera son animatrice pour les 10 prochains jours.
9: On va bien s'en occuper. Ah ouais ?
7: Oui. On a un Enzo serein, alors que Victoire, 7 ans, l'est bien moins.
10: J'ai un peu peur, me noyer dans la piscine.
9: T'inquiète pas si t'as peur de te noyer, de toute façon il y a des zones délimitées, il y a plein d'animateurs, ça va aller.
10: Oui.
7: Les animateurs sont là pour rassurer et aussi prendre toutes les infos sur chaque enfant.
9: Il n'y a pas d'ordonnance, rien de...
11: Non mais par contre, il ne mange pas de fromage du tout.
7: Le fromage, là, c'est le cadet des soucis d'Adrien.
12: Un peu stressé, le fait de quitter mes parents.
7: T'as les larmes aux yeux, mon petit bonhomme.
11: Ah, il a toujours une appréhension, c'est normal. C'est l'inconnu, en fait. Mais ça va bien se passer.
9: C'est chouette, moi j'en ai la chair de poule.
7: Ce grand départ se fait sous l'œil de Geneviève Galland.
13: On a eu raison de s'obstiner à maintenir cette colonie.
7: Présidente de la commission des affaires sociales au département d'Indre-et-Loire.
13: Et là, aujourd'hui, moi, quand je vois ça, mission accomplie, quoi. C'est chouette.
7: C'est l'heure de partir.
14: On fait un petit coucou, un cœur smiley avec les doigts, et puis ils sont partis, ils reviendront dans 10 jours. Et ça va faire les vacances pour les parents.
2: Les trois autres colos de 10 jours sont prévus cet été pour en faire profiter au total 900 jeunes en cyclisme. On était en direct sur le Tour de France il y a quelques minutes avec vous. C'est le Danois Mats Pedersen qui a survolé le sprint pour s'imposer à Foix sous les couleurs de Lidl Trek. Tout ça au terme d'une longue échappée. C'est le Norvégien Thorsten Tran qui lui s'empare du maillot jaune pour Uno X Mobilité. Et puis la Touraine a du talent. On le sait, évidemment, le rameur de l'aviron Tour Métropole, Alistair Gicquot, représentera la France au prochain championnat du monde. C'est fin août à Amsterdam. Le Tourangeau sélectionné avec son équipage du 400 barreurs.
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2: Isabelle, on en parlait au début des infos, c'est encore très chaud. Hein.
16: Ah oui, c'est très très chaud et ça va continuer encore quelques jours. Hein. Il faut prendre son mal en patience. Oui. A priori, à partir de mardi soir, on devrait recommencer à respirer un peu plus correctement. Mais en attendant, effectivement, des températures caniculaires. Hein. Nous sommes toujours en vigilance orange canicule avec des températures donc cet après-midi de 36 à 38 degrés. On a 37 degrés actuellement sur Neuville-le-Roi, sur Saint-Cyr. 37 degrés également qu'on relève en ce moment à Mont-Louis. On a 38 à Beaucé et à Mantelan et dans le sud du département. Cette nuit, ça va redescendre quand même un petit peu les températures, entre 17 et 20 degrés. Bonne chance pour ceux qui auront 17. Et puis demain matin, bah pareil, au lever du jour, 19 à 22 sur le thermomètre. Et ça va grimper jusqu'à 36 voire 38 degrés au pire de la journée.
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16: Bienvenue, si vous venez de nous rejoindre. Avec un petit baiser pour commencer, ça vous irait? Oui, on fait dans la tendresse maintenant avec Alain Souchon.

Le baiser d'Alain Souchon, nous allons retrouver dans un tout petit instant Jérémy Frérot. Jérémy Frérot qui a fait un carton au festival Les Horizons à Saint-Avertin, là tout dernièrement. Il est venu chanter ses dernières chansons, dont ce Frérot. Frérot qui vise à nous redonner un petit peu le moral quand c'est un petit peu au plus bas. Comme toi, je suis

0: Le frérot de Jérémy Frérot. Voilà, nous y sommes dans un petit instant. Nous partons maintenant à Beauval. Vous le savez, hein, Yann Meraki nous emmène à Beauval dans les coulisses du quatrième plus beau zoo du monde. On y découvre des animaux surprenants qui aiment jouer avec nos idées reçues. Et on le retrouve justement maintenant.
1: Comme des petits singes très sociables au regard attendrissant, avec une particularité anatomique qui ne laisse pas indifférent.
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1: Cette fois-ci, on se trouve au cœur du paradis des singes. Il y en a tout autour de nous et principalement derrière les attelles à face rouge. Avec vous, Audrey, vous êtes soigneuse secteur petit singe. L'attelle à face rouge, un singe tout mignon, tout poilu, tout noir, avec un visage tout rose, exactement. Plutôt que rouge finalement.
3: Oui, exactement.
1: Et on sait pourquoi ce visage est si particulier.
3: Ça fait partie de leur spécificité. Tous les attelles ont vraiment ce visage nu avec à côté beaucoup de poils. Même les autres espèces d'attelles ont cette particularité, mais c'est vrai que les faces rouges ont vraiment ce visage très rouge.
1: Alors on va casser le mythe, on joue un petit peu avec les attelles à face rouge sur qui a la plus grande, et visiblement bah c'est madame qui gagne.
3: Exactement, nous on a souvent cette question qui revient avec les visiteurs.
1: Qu'est-ce qu'il y a entre leurs jambes?
3: Il y a entre leurs jambes, et souvent en fait les gens pensent que c'est le mâle en pensant au pénis, et en fait non, pas du tout, c'est le clitoris chez les attelles. Donc c'est vraiment une anatomie qui ressort chez les attelles, toutes les espèces d'attelles ont ce clitoris hyperatrophique qui ressort.
1: On les appelle aussi les singes araignées, ils ont ce petit côté Spider-Man.
3: Déjà quand on regarde le physique, si on les observe, on peut observer des grands membres, donc des grands bras, des grandes jambes, et cette grande queue qui peut aller jusqu'à 90 cm, où ils se suspendent en hauteur. Et en plus de ça, ils ont beaucoup de poils, donc en fait, quand ils se déplacent, on a l'impression de voir une grande araignée qui se déplace très rapidement, parce qu'ils ont aussi beaucoup de vitesse. En plus, ils ont une spécificité, c'est que sur la rue, si on observe bien, ils ont comme une cinquième main, donc en fait, c'est une queue préhensile, c'est comme l'intérieur de notre main, donc ils peuvent se suspendre, s'accrocher avec, et n'ont pas besoin du coup des autres membres pour trouver leur équilibre ou pour se débrouiller dans les arbres.
1: C'est pour ça qu'ils sont venus faire les malins devant nous, exactement. Nous montrer un peu de quoi ils étaient capables.
3: Agilité.
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1: Le groupe de Beauval est composé de 6 attelles. Pata, le mâle, puis Bella, Isa, Panda, Anna et Nina, les 5 femelles. À croire qu'il faut que ça se termine en A au niveau des prénoms pour être un attelle à face rouge. Ceux-ci sont nés dans la nature et ils étaient des orphelins de chasse. Retrouvés blessés, il ne leur restait que 2 possibilités, l'euthanasie ou le placement dans une structure spécialisée. Beauval a été le seul établissement à répondre favorablement afin de leur offrir une solution de vie durable. Classé vulnérable sur la liste rouge de l'UICN, on peut retrouver l'attelle à face rouge notamment en Guyane, au Brésil ou encore au Suriname.
0: Merci beaucoup Yann Meraki. Tous les sujets Beauval sont à retrouver, toutes les coulisses de Beauval sont à retrouver bien sûr sur l'appli ici et sur ici.fr. Voici maintenant Barry Manilow. Nous allons danser maintenant sur Copacabana. Je vous souhaite une excellente fin d'après-midi.

0: Barry Manilow avec Copacabana. Dans un petit instant, nous allons retrouver bien sûr le journal du Tour à 18h30. On va aussi écouter le tout dernier titre de Céline Dion, mais d'abord Senza Una Donna, voici Zucchero.
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0: Bonjour, pardon, merci, un titre écrit pour Céline Dion par Jean-Jacques Goldman. Ça faisait 10 ans qu'elle n'avait pas chanté en français, Céline Dion, avec peut-être un nouvel album à venir, bien sûr. En attendant, soyez les bienvenus si vous venez de nous rejoindre. Vous écoutez ici Touraine, il est précisément 18h30. On fait le point avec le Journal du Tour.
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2: Journée scandinave aujourd'hui sur le Tour de France. Victoire d'étape pour le Danois Mats Pedersen et maillot jaune pour le Norvégien Torsten Strain. Tout en puissance, l'ex-champion du monde Mats Pedersen lève les bras à foie en Ariège. Pour la première fois sur ce Tour 2026, l'échappée est allée au bout. Bonsoir Bruno Blanza.
3: Bonsoir.
2: Vous nous avez fait vivre cette quatrième étape entre Carcassonne et foie. Le Danois de l'équipe Lidl Trek était vraiment l'homme fort de cette échappée.
3: Ben on a l'impression, avec 24 heures de décalage, Gilda, de revoir Tadej Pogacar. Hein, très facile. Lui, il a réglé Mats Pedersen, un patronyme que l'on connaît bien. C'est quand même sa troisième victoire d'étape sur le Tour. Eh bien, il a réglé ses 9 compagnons d'échappée. Et très facilement, on a cru aux 400 mètres que Kevin Vauclin, le seul Français qui restait parmi les 10 rescapés, avait peut-être une chance à jouer. Mais finalement, dès qu'il a accéléré, le Danois, avec ses cuisses, là, dès qu'il les contracte, il est surpuissant. Et il s'impose même en levant les bras avant la ligne en jetant un coup d'œil dans le rétroviseur. Plus fort que tout, je le revois à l'instant avec un immense sourire pour sa troisième victoire sur le Tour de France.
2: 34 coureurs figuraient dans l'échappée aujourd'hui, parmi eux 4 Français, le champion de France Romain Grégoire, son équipier Wen Costiau, le gardois Alexandre Delette et donc Kevin Vauclin, meilleur Français sur le Tour l'an dernier. Il a tout tenté dans le sprint final. Le Normand termine 6e.
4: Dans la bosse, je ne me suis pas mis dans le rouge. Bon, j'étais à fond, hein, je le rassure, mais ça m'a permis aussi de basculer avec Mats et de savoir qu'après on pouvait rentrer. Il fallait être malin et pas aller trop dans la zone rouge avec cette chaleur. Et je suis content parce que j'arrive pour la victoire. J'ai essayé dans le final, mais en fait il y avait beaucoup trop de vitesse. C'était très compliqué de surprendre Mats Pedersen et l'équipe Trek. Donc je pense que je me suis bien battu.
2: Déception en revanche pour le Brestois Yawen Costiou, l'équipier du champion de France Romain Grégoire, a lâché prise dans la dernière difficulté de l'étape, le col de Montségur.
5: Les jambes sont pas au rendez-vous, j'ai pas les jambes que j'attendais. Faut que je prenne mon mal en patience aussi, je pense, et attendre que, je pense, les étapes se passent, quoi. Je m'attendais à être quand même mieux sur le début du tour, et bon, là, ça répond pas du tout présent. C'est comme ça. Hein. Je reste concentré sur la suite. Il y a encore de très belles étapes, et puis rien que d'être à l'avant à deux aujourd'hui avec Romain, ça montre que voilà, on est offensif et que il y a quelque chose à faire pour les prochains jours.
2: Un troisième coureur va donc porter le maillot jaune sur ce Tour 2026. Après Vingegaard et Pogacar, c'est le Norvégien Torsten Strain. Le rêve se réalise pour celui qui fêtera ses 31 ans la semaine prochaine.
6: Ce matin, dans le bus, on s'est dit, peut-être 5 minutes avant d'aller sur la ligne de départ, on a dit, peut-être qu'on pourrait essayer de prendre l'échappée. Et j'ai eu la chance d'y être, et j'ai eu la chance d'avoir les bonnes jambes, et voilà, j'ai eu la chance d'être en jaune maintenant.
2: Un maillot jaune surprise, et Bruno, ce n'est pas la première fois que ce coureur norvégien porte un maillot de leader.
3: Non, parce qu'il est suffisamment malin, et c'est ce qu'il vient de raconter Tran, c'est qu'en fait il est capable de se glisser dans les bonnes échappées, et il avait déjà fait cela l'année dernière, il y a un petit peu moins d'un an, sur le Tour d'Espagne, sur la Vuelta. Il avait récupéré à cette occasion non pas le maillot jaune mais le maillot rouge de leader de la Vuelta. Donc il lui manque le rose du Tour d'Italie pour sa collection, mais il avait lui aussi un immense sourire tout à l'heure à l'arrivée, forcément.
2: Et à ce Norvégien, le bitume surchauffé ne lui a pas fait peur. Plus de 40 degrés sur la route du Tour aujourd'hui. Les leaders ont levé le pied. Le peloton des favoris a terminé très loin aujourd'hui, près de 13 minutes, Bruno.
3: 13 minutes. En fait, pendant longtemps, on a cru que Tadej Pogacar voulait garder son maillot jaune qu'il a récupéré hier, parce que l'échappée avec 34 coureurs était à 3 minutes du peloton maillot jaune. Et puis ensuite, ça a vraiment grimpé et il arrive à plus de 13 minutes, Tadej Pogacar. Donc il laisse son maillot. Très honnêtement, je pense que ça l'arrange. Vous voyez, il n'y a pas tout le protocole, tout l'aspect médiatique. Là, il est peut-être déjà à son hôtel. En tous les cas, il est dans son bus au calme. Désormais quatrième, à quasiment 8 minutes du leader et du nouveau leader norvégien. Traîne. Derrière, il y a Vingegaard notamment. Et puis le premier français, c'est Paul Sexas en 10e position à 9 minutes quasiment.
2: Demain, la 5e étape amènera le peloton de Lannemezan à Pau, 158 km avec une seule difficulté au programme à 30 km de l'arrivée. Enfin, un parcours taillé pour les sprinteurs. Attendre la 5e étape, c'est rare, admet le directeur du Tour de France, Christian Prudhomme.
7: C'est rare, en effet, d'attendre si longtemps avant d'avoir un sprint, si tant est qu'il y a un sprint à l'arrivée de l'étape à Pau. Mais c'est de plus en plus compliqué pour nous de trouver des lignes droites finales sans aménagement ou avec un minimum d'aménagement, puisque bien sûr, ce qui prédomine, c'est la sécurité du sprint, même si rien n'est jamais sûr. On avait essayé de faire une arrivée à la quatrième étape, ça ne nous convenait pas, ni à Thierry Gouvenou, notre patron des compétitions, ni à moi. On l'a repoussé pour arriver à Pau, place de Verdun, donc où il y a beaucoup d'espace et où, sans aucun doute, les sprinteurs sont là, le mort entre les dents.
2: Cette étape promise aux sprinteurs à Pau, ce sera à vivre sur votre radio ici à partir de 13h30.
0: Merci, l'info revient tout à l'heure à 19h, l'info générale bien sûr.
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0: En attendant, en raison des fortes chaleurs annoncées, bien noté que la Maison de la Loire reporte le vernissage de l'exposition Murmures sauvages de Marie-Léonore Savignard et d'Amandine Boclet, qui était initialement prévue ce vendredi 10 juillet à 18h à la Maison de la Loire de Mont-Louis. Pas de nouvelle date pour l'instant, mais l'expo, elle, reste visible du lundi au samedi de 14h à 17h dans les locaux de la Maison de la Loire. Observez les étoiles avec le musée du Véron. C'est à Savignon-en-Véron ce jeudi 9 juillet à 21h. Au cours de cette soirée, vous découvrirez les télescopes et leurs fonctions. Et puis après une présentation de la soirée d'observation, vous assisterez au coucher du soleil de Jupiter et de Vénus avant de repérer le triangle d'été formé de trois étoiles ainsi que l'étoile polaire. La soirée se poursuivra par l'observation d'objets du ciel profond, galaxies, nébuleuses et amas. Tous les renseignements sont à retrouver sur museeduveron.fr.
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0: Dans un instant, les coulisses du Tour, on y revient avec les coulisses TV et Johan Rock. Mais d'abord, on écoute Such a Shame, Toc Toc.

0: Such a shame, c'était bien sûr Tok Tok. En attendant, retrouvons maintenant les coulisses télé, justement. Les coulisses télé, c'est ce mardi, c'est Joanne Roch qui nous emmène dans les coulisses du Tour de France.
1: Aujourd'hui, Carcassonne fois 4e étape de la plus grande course cycliste au monde avec la voix du Tour, Alexandre Pasteur.
2: Deuxième attaque de Tadej Pogacar. Tadej Pogacar qui arrive très très vite dans ce virage, mais Vingegaard est là à l'intérieur en plus.
3: Il est très fort, Vingegaard, il est très fort.
1: Pendant 3 semaines que dure le Tour, à chaque étape, ils sont 6 à se partager l'antenne sur France Télé. 2 envoyés spéciaux sur leur moto, les consultants Marion Rousse et Laurent Jalabert, Franck Ferrand, l'historien, pour la partie patrimoniale, et Alexandre Pasteur, lui, c'est le chef d'orchestre de cette petite bande. Je lui ai demandé comment il se préparait à ce marathon télévisuel qu'est la grande boucle.
4: Moi, le Tour de France, j'y pense tous les jours de l'année et j'y pense même 30 fois par jour, tous les jours. Il y a toujours quelque chose qui me ramène au Tour de France, donc c'est une passion dévorante. Je regarde toutes les courses, une par jour, ça tombe bien, pour rester connecté à l'actualité du peloton. Je regarde beaucoup les réseaux, je lis énormément. C'est pas quelque chose que je m'impose, c'est quelque chose qui vient à moi naturellement. Je me nourris du Tour de France tous les jours, en fait, j'y pense sans arrêt.
1: Il y a cette anecdote qu'Alexandre aime à raconter. Passionné de vélo, il a 14 ans, lorsque le Tour passe pour la première fois chez lui à Pontarlier. Et plutôt que d'aller au bord de la route, voir les coureurs passer, ce jour-là, il préférera les regarder devant sa télé.
4: Si c'est à refaire, je pense que je ferai la même chose aujourd'hui, parce que la télévision, surtout maintenant, permet de ne rien manquer du Tour. On diffuse toutes les étapes en intégralité. Aller sur le bord de la route, évidemment, c'est se nourrir du Tour de France, c'est se nourrir de l'ambiance, c'est prendre un bain de foule, d'émotions exceptionnelles, mais les coureurs, on les voit passer 10 secondes. Donc, moi, ça me frustrerait trop, quoi. Moi, je veux tout voir. Je veux rien manquer du spectacle, mais j'ai envie de tout voir, j'ai envie de tout savoir. Aller sur le Tour, c'est me couper de trop de choses.
1: Et c'est vrai que lorsqu'on suit le Tour à la télé, on voit tout grâce aux moyens techniques qui ont considérablement évolué ces dernières années. Tout ou presque, puisqu'il manque encore une chose que le téléspectateur ne perçoit pas lorsqu'il est devant sa télé.
4: Il manque la dimension sonore, je trouve encore, dans la retransmission du vélo et du Tour de France, en particulier la télévision.
1: Qu'est-ce qu'on entendrait justement?
4: On entendrait les coureurs s'engueuler, on entendrait des noms d'oiseaux, on entendrait des coureurs chanter pour passer le temps, parce que les coureurs s'ennuient des fois sur le vélo, quand il se passe pas grand-chose. On entendrait toutes ces choses-là, moi ça me ferait vraiment marrer. Malheureusement, on n'a pas encore des capteurs, des micros sur chaque coureur.
1: Et en attendant ce jour-là, le Tour, c'est chaque jour sur France Télé, jusqu'au 26 juillet prochain.
0: Et merci. Et dans quelques instants, c'est dans les livres que nous allons plonger grâce à Émilie Mendonça, qui vous a interrogé, vous, au petit bonheur la chance, et qui, pour vous raconter quels sont les livres qui ont éventuellement marqué formidablement votre vie. On entrera dans un univers de sorcellerie dans quelques instants. En attendant, il arrive Chris Rea avec On the Beach. C'est vrai que c'est un endroit où on a plaisir à aller, particulièrement en ce moment.

0: On the Beach, c'était bien sûr Chris Rea. Allez, nous partons maintenant à la découverte des livres, s'il vous plaît. Le livre de votre vie, c'est une chronique d'Émilie Mendonça qui part à votre rencontre pour découvrir les livres qui vous ont marqué, vos coups de cœur, vos souvenirs forts liés à la lecture. Aujourd'hui, Morgan nous entraîne dans un monde de sorcellerie. Mais attention, on n'est pas dans Harry Potter.
1: Bonjour, je m'appelle Charlotte, je suis de Tours et je vais vous parler du grimoire perdu des sortilèges.
2: Un grimoire perdu des sortilèges, ne me dites pas que c'est des recettes de magie.
1: Il y a quelque chose dedans, oui, en effet. C'est un livre qui parle d'amitié inter-espèces, de tabous et de magie.
2: Combien de pages à peu près ?
1: Le premier tome, il est à 700 pages.
2: Waouh ! Et en plus, vous dites premier tome. Vous avez l'air de... Voilà, vous, les gens ne vous voient pas parce que c'est de la radio, mais vous avez l'air de dire, ouais, c'est pas grand-chose, 700 pages.
1: Ça se lit facilement, en fait. On est tellement pris dans l'intrigue qu'on part très loin. Ils en ont fait une série visuelle, si jamais c'est trop dur pour les gens à lire.
2: Qui est le personnage principal de ce livre ?
1: Alors, le personnage principal, c'est Diane Bishop, qui est une sorcière. Alors elle a fait une croix sur tout ce qui était magie. Elle est terre à terre, elle est historienne, elle travaille à la bibliothèque à Oxford et elle veut rien entendre parler de la magie, sauf qu'en fait elle va être obligée de tomber dedans et elle va retrouver un grimoire perdu qui va venir à elle. Il y a des mots qui sont collés dans les pages avec des anciennes écritures, etc. Et en fait le livre bouge. Et elle va trouver ça bizarre. Et ça va être la quête pour savoir qu'est-ce que c'est dedans. Le retrouver, retrouver toutes les pages manquantes. Et elle va rencontrer un vampire, beau et séduisant. Ben c'est normal, il faut bien qu'il y ait une romance dedans. Et je ne vais pas vous raconter le reste de l'histoire parce qu'il y a beaucoup de choses. Mais il y a 3 tomes.
2: Vous parlez d'une humaine qui se découvre des pouvoirs de sorcière. C'est une sorcière. Moi, simple moldu, ça me fait penser à Harry Potter. Est-ce qu'il y a des liens de parenté ?
1: Alors, il n'y a aucun lien de parenté l'un avec l'autre. C'est vraiment une lecture adulte, plus que enfant pour Harry Potter. Mais c'est vraiment très chouette. Je le recommande vraiment aux gens qui aiment le fantastique. C'est très, très bien écrit.
2: Merci beaucoup.
1: Je vous en prie. Bonne journée et bon été.
0: Et si ça vous a donné envie, notez que c'est, pour Charlotte, ce livre, Le Grimoire perdu des sortilèges, de Morgan Ryan.

0: famille ou pas famille. Bon, il avait 19 ans hein, quand même, hein, Charles Doré, quand il a écrit cette chanson. Une question très mature finalement pour son âge et pour cette nouveauté extraite de son dernier album. Dans quelques instants, un petit peu plus de 7 minutes, un petit peu moins de 7 minutes, on retrouve les infos à 19h. Mais d'abord, dans un instant, ils arrivent, No Doubt avec Don't Speak. Alors je me tais.
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0: 1986, ce titre de No Doubt. Justement, vous allez retrouver Laurent Petit-Guillaume pour le 19-20, 100% années 80. C'est juste après les infos de 19h.
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0: 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Excellente soirée à vous. À demain, il est 19h. Et maintenant, on retrouve le journal.
2: Et on saura dans une heure maintenant si Marine Le Pen est candidate à la présidentielle de 2027 ou si elle laisse la main à Jordan Bardella. La chef de file des députés RN doit donner sa décision ce soir aux 20h de TF1 après donc sa condamnation en appel au procès des assistants parlementaires FN pour détournement de fonds publics à 3 ans de prison dont un ferme sous bracelet. Condamnée également à une peine d'inéligibilité, la députée peut tout de même se présenter d'un point de vue juridique car elle a déjà purgé. Juridiquement donc, c'est possible. Politiquement, c'est plus compliqué, Aurélie Herbeumont.
3: Oui, Marine Le Pen est la seule à pouvoir décider si elle se lance à l'assaut de l'Élysée une quatrième fois. Le dilemme qu'elle doit trancher en son fort intérieur est le suivant. Est-ce qu'elle tente le coup en misant sur des remises de peine qui pourraient au mieux l'avoir délestée de son bracelet électronique en janvier 2027, alors que depuis des semaines, Marine Le Pen martèle qu'elle ne veut pas d'une campagne entravée, car un bracelet électronique, ça signifie des heures de sortie à définir avec le juge, donc une campagne sous contrainte, ou alors est-ce qu'elle décide de passer le relais à Jordan Bardella pour éviter une logistique complexe. Et puis au-delà de l'aspect technique lié au bracelet, il y a la question politique. Est-ce que Marine Le Pen prend le risque d'être sans cesse ramenée par les adversaires du RN à son statut de candidate condamnée ? Elle a les données de l'équation, maintenant c'est à elle de la résoudre.
2: Et plus globalement, la Cour d'appel de Paris a confirmé les condamnations des 12 prévenus qui avaient fait appel, dont Louis Alliot, mais en allégeant leur peine. Dans les Pyrénées-Orientales, la situation s'améliore d'heure en heure selon les pompiers, qui restent tout de même très prudents, hein, car le feu n'est pas fixé. La vague de chaleur se poursuit et s'étend en France. 38 feux sont en cours, dont un important en Corse ce soir. Et puis, autre chiffre inquiétant, nos nappes phréatiques souffrent. Plus de la moitié présente désormais des niveaux sous les normales, Grégoire Le Callot.
4: La baisse de niveau des nappes phréatiques est une tendance normale pour la saison, mais là, d'une part, les précipitations se font plus rares, et d'autre part, la chaleur entraîne plus de prélèvements que d'habitude dans les nappes, d'où ce tableau général, inversé par rapport à celui de début juin. La majorité des nappes étaient alors excédentaires. Presque toutes baissent à présent, mais toutes les régions ne sont pas logées à la même enseigne. David Ratto, expert au Bureau de Recherche Géologique et Minière.
5: La situation globale se dégrade donc, avec des contrastes importants sur tout le territoire, hein. Des niveaux qui sont encore modérément hauts, voire très hauts pour les aquifères de Beauce. Hein, je répète, plus la craie au niveau de Touraine, qui a des niveaux encore très hauts. Hein, donc ça, c'est lié à la quantité de pluie qui est tombée février et avril, début mai. Et puis, vous avez des situations qui commencent à être préoccupantes, notamment pour le Limousin, globalement pour tout le Massif central et les côtes du Quercy, mais aussi une partie du Grand Est, Lorraine et les Grèves Vosgiennes.
4: Dans le Limousin, 93% des nappes ont déjà des niveaux insuffisants. Sans pluie, la situation deviendra très préoccupante sur tout le Massif central, en fait, que ce soit pour le niveau des cours d'eau ou par rapport à l'utilisation de la ressource, la rareté de l'eau disponible risquant de provoquer des conflits d'usage.
2: Grégoire Lecal, 67 départements au total sont en vigilance canicule demain. Allez, tout le monde ou presque se souvient de ce moment-là, quand on sait qu'on a décroché le bac, ou pas d'ailleurs. Verdict aujourd'hui pour les 715 000 candidats au baccalauréat, avec évidemment des cris de joie, beaucoup devant les tableaux d'affichage, comme ici au lycée Élie Cartan de la Tour du Pin, Antoine Ballandra.
6: À quelques secondes du résultat, Mélusine, qui passait son bac général, n'est même pas stressée.
7: Ça va, je pense que je vais l'avoir. Mention assez bien.
6: Verdict donc, 2 minutes plus tard.
7: Moi je l'ai eu, c'est bon. Bon, sans la mention, mais je l'ai eu du coup, c'est bon.
8: Donc première chose à faire, c'est quoi là ?
7: Envoyer aux copines et dire que c'est bon.
6: Ça passe aussi pour ces 3 élèves de bac général.
9: Bon, on va se baigner chez la prof, hein. Et ouais, on va faire la teuf, hein.
6: Du côté d'Arthur et de Maxime, en revanche, pour la fête, il faudra repasser, même si rien n'est perdu.
10: Ouais, moi je suis au rattrapage du coup.
11: Moi j'étais admis tout court sans mention. J'ai le bac, donc je me plains pas en vrai.
6: Globalement, cette édition du bac est un bon cru au lycée Cartan. Aucun élève recalé lors de la première session en filière générale. Et des jeunes qui apprécient toujours de venir voir leurs résultats sur les murs du lycée, souligne la proviseure Séverine Rigomier.
12: Oui, je pense que ça fait partie du rite, effectivement, de venir au lycée, de partager avec ses amis et parfois sa famille les résultats.
6: Et puis il y a ceux qui travaillent déjà pour financer leurs études, comme Lisea, venue accompagnée par des dizaines d'enfants.
13: Alors là, je travaille actuellement au centre de loisirs. On était au stade, donc on s'est dit qu'on allait venir voir les résultats avec les enfants. Donc voilà.
14: Et alors, c'est quoi le résultat?
13: Eh bien, mention très bien pour moi.
14: Bravo.
13: Merci, c'est gentil. Donc voilà.
6: Lisea qui repart avec un très bien au bac général et donc en plus les 500 euros offerts par la région.
0: Reportage signé Antoine Ballandra, ici Isère. Le Tour de France, Mats Pettersson remporte la quatrième étape à Foix dans l'Ariège. Thorstein Train endosse le premier maillot jaune de sa carrière. Demain, place à la cinquième étape entre Lannemezan et Pau, à vivre comme tous les jours sur ICI, partenaire de ce Tour de France.
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0: Alors, qu'est-ce que ça va donner pour cette nuit, les températures? Bah, ça va redescendre, heureusement, je vous le précise, entre 17 et 20 degrés au mieux. Un petit peu plus haut, 21 degrés si vous habitez de Tours à Amboise. Et les températures, elles vont monter demain entre 35 et 38 degrés. C'est un petit peu moins qu'aujourd'hui, avec un soleil par contre qui va régner en maître du matin jusqu'au soir. Peu de nuages à l'horizon.
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15: Bonsoir à tous. Si vous avez connu la première fête de la musique, le premier Walkman, le Minitel et l'arrivée du premier magasin de meubles en kit suédois, c'est que vous avez connu les années 80. Et pour la musique, on va raviver vos souvenirs. Ça commence comme ça.

0: votre voyage. Évidemment, c'était Désirless. 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
0: Le tube qui a fait le tour du monde, un titre qui parle de voyage, mais pas qu'en termes de kilomètres. Hein. Voyage aussi initiatique, intérieur, et ça lui correspondait très bien. Désirless est une passionnée d'écriture, de philosophie, de spiritualité. Quand on lui demande, après le succès mondial de Voyage Voyage, de refaire un titre similaire et de garder sa coupe de cheveux façon balai brosse, elle claque la porte de sa maison de disques et reprend sa liberté. Bon, une question d'équilibre, comme chante Francis Cabrel.
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0: combien de temps? C'était Stéphane Echer. Alors, ça fait combien de temps qu'on aime cette chanson? La réponse est 39 ans. Bah oui, elle est sortie en 87. Et Stéphane Echer, vous pouvez le croiser cet été. Il sera notamment le 17 juillet en concert au festival Les Alpagas Bleus de Saverne en Alsace. Allez, c'est 100% années 80. Dans un instant, un tube qui donne envie de chauffer la piste de danse. Sous la boule à facettes, Rockwell, Somebody's Watching Me.
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0: Touraine, c'est 100% années 80 jusqu'à 20h. Et tout de suite, quelques infos près de chez vous.
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2: À La Riche, le conseil municipal des enfants a lancé une collecte pour récolter des bouchons et couvercles en tout genre, plastique, liège, métal. Ils seront ensuite distribués à l'association Les Petits Bouchons 37 afin d'aider à financer des actions ou des équipements pour les personnes en situation de handicap. Tous les lieux de dépôt sont à retrouver sur le site de la ville de La Riche. Et puis jusqu'à la fin du mois d'août, le Dîner de Cons, la comédie culte de Francis Weber, investit la scène de la Comédie de Tours. Souvenez-vous, chaque semaine, Pierre Brochon et ses amis organisent un drôle de dîner. Chacun doit inviter un con pour mieux se moquer de lui. Mais cette fois, le piège va se retourner contre son organisateur. Avec François Pignon, comptable passionné de maquettes en allumettes, la soirée bascule dans une avalanche de quiproquos, de catastrophes et surtout pour vous de fou rire. Entre humour irrésistible, tendresse et ironie, le Dîner de Cons reste une pièce incontournable du théâtre français.

0: une comédie mythique à découvrir ou redécouvrir sur scène à la Comédie de Tours avec toute une équipe de comédiens tourangeaux.
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0: Mix. C'était Here Come the Rain Again.
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0: Pour la suite, j'ai choisi un autre duo, mais masculin, sans doute le plus populaire des années 80 en France. David et Jonathan. Le 7 juillet 1987, ils sont numéro 3 du top 50 avec Bella Vita. Un titre né durant une retenue de David encore au lycée en 85. Il chantonne la mélodie, un autre élève lui écrit les paroles, puis il demande à un autre, Jonathan, d'enregistrer la maquette. Elle est remarquée par un producteur, et puis la suite, vous connaissez. Les deux garçons vont connaître un premier succès avec Bella Vita. Et voilà ce que ça donne.
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0: Tracy Chapman, c'était Baby Can I Hold You. 1989, le premier album de Tracy Chapman sur lequel figure ce titre se vend à 1 million d'exemplaires en France. Elle reçoit un disque de diamant incroyable, n'est pas 80. Allez, bientôt 20h, vous allez retrouver Émilie Mazoyer, les essentiels de Décibel. Mais la musique continue en version 80 encore un petit peu. Hein. Jean Schultes arrive avec Confidence pour Confidence, juste après ça.
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2: Il était temps que vous veniez dans cette émission. Bonsoir, comment ça va?
3: Bah, ça va très bien, et vous?
2: Ça va très très bien. Marguerite, c'est pas compliqué. On vous a découverte le 12 octobre 2024 sur le plateau de la Star Academy, première émission de cette saison 2024-2025. Vous chantiez Corinne Charby.
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2: Tube des années 80, top 50 à mort. Deux mois plus tard, vous quittez la Starac le 28 décembre 2024 sur cette chanson-là.
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2: Sublime chanson d'Iseult, qui elle est, contrairement à Corinne Charby, pas du tout dans le top 50, et qui est une artiste indépendante, super chouette, super militante, et pas vraiment tournée vers le grand public. En tout cas, on lui souhaite que ça arrive un jour, mais là c'était pas le cas. Donc je me dis, en deux mois, vous avez renversé la matrice, vous êtes trop forte. Passé de Corinne Charby à Iseult en prime sur TF1. Vous êtes une magicienne, Marguerite.
3: Peut-être un peu. Moi, je ne sais pas si je suis passée de l'une à l'autre. C'est juste que j'aime l'une et j'aime l'autre, en fait.
2: Ça, c'est intéressant.
3: J'ai pas envie de choisir. Ouais. Je trouve que toutes ces chansons sont trop belles. Il faut donner de la place à toutes les belles chansons, qu'elles soient dans le top 50 ou pas.
2: Ouais. Alors vous, oui, mais la télé, surtout à 21h, surtout en prime time, surtout le samedi soir, elle préfère vraiment quand même laisser sa chance au tube. Et donc voilà, je trouvais que c'était chouette que vous ayez pu comme ça mettre en avant tout un tas de trucs. Je l'ai dit tout à l'heure, vous n'avez pas gagné donc cette édition de la Star Academy. En revanche, vous avez signé avec les filles, les meufs, un des tubes notamment de l'été dernier. Moi, j'ai passé mon été à chanter cette chanson avec ma fille de 11 ans qui l'adore, avec ma mère. Enfin voilà, c'est vraiment une chanson, je trouve, qui a fédéré. Quand vous l'avez enregistrée, vous imaginiez que ça deviendrait un hymne?
3: Non, pas du tout. Je crois que quand on veut faire un hymne, on n'y arrive pas. Je crois que si j'avais voulu faire une chanson qui rassemble comme ça et qu'on qualifie ensuite d'hymne, si c'était intentionnel, je l'aurais sûrement pas écrite pareil. Cette chanson, elle a une spontanéité. Le texte est absolument intact. On l'a écrite en une heure. Et il n'y a jamais eu de changement de texte. C'est même les prises de voix qu'on entend dans la chanson sont les prises de voix du jour où on a fait la maquette et j'ai pas voulu refaire de voix. Parce que c'est vraiment, elle est sortie comme ça et on n'a pas trop voulu y toucher après. Même en termes de réal, de prod, on a juste affiné, quoi, mais c'est quasiment la maquette, en fait.
2: Alors vous dites « on », c'est qui « on » ?
3: Eh bien, moi, je fais de la musique, en tout cas, j'ai travaillé sur cette EP avec deux artistes, notamment. Après, il y a eu aussi des producteurs et une productrice additionnelle. Mais sur la composition et l'écriture, j'étais entourée de Vincha et un autre artiste qui s'appelle François Henry. Voilà, qui a aussi fait toute la réale de l'album.
2: Alors Vincha, on le connaît parce que pour le coup, il a beaucoup écrit avec des artistes qu'on connaît bien.
3: Bien sûr, comme Elena, Ben Mazué, Mentissa, exactement.
2: Ouais. Et en revanche, le second, je le connais pas. Comment vous êtes retrouvée à travailler avec
3: François-Henri? C'est une trop belle histoire parce qu'il se trouve que François-Henri, c'est un artiste avec lequel mon frère Baptiste avait déjà travaillé. Il a aussi son projet solo dont moi j'étais absolument raide fan. C'est aussi un ami vraiment depuis des années de mon frère. C'était le témoin de mariage de mon frère. On a chanté ensemble au mariage de mon frère il y a des années. Et moi, j'ai toujours été très fan de FH. Et j'avais un peu ce rêve au fond de moi de faire de la musique avec lui un jour. Et quand je suis sortie de la Starac, j'ai dit je veux absolument. Et j'espérais qu'il accepte parce qu'on est aussi très proches dans la vie. Et j'avais peur qu'il accepte pas parce que ça peut aussi venir se faufiler un peu dans le rapport amical qu'on a, etc. Et au final, ça s'est trop bien goupillé. Et en fait, c'était aussi tellement concluant les premières sessions de studio qu'on a faites ensemble que c'est devenu un peu une évidence.
2: Alors, ce qui est fou quand même, c'est de se dire que les filles, les meufs, Marguerite, vous l'avez fabriquée avec deux gars.
3: Oui, c'est
2: incroyable,
3: vrai.
2: Quand même.
3: Avec un gars en plus, parce que pour le coup, les filles et meufs, c'était que Vincha et moi.
2: Ah.
3: Le jour en tout cas de la création de la chanson. On était deux, enfin j'étais pas dispo, enfin bref, ouais, et ouais, c'est assez intéressant. En plus, je sais que Vincha à ce moment-là dans sa vie explorait beaucoup aussi la question de la masculinité, des injonctions de masculinité, de virilité, etc. Et je pense que c'est peut-être ça aussi qui a insufflé dans le texte cette dimension, ce passage dans le deuxième couplet. Et je pense qu'au final, ça a donné aussi deux visions qui sont complètement complémentaires, parce qu'on est un homme et une femme voilà, dans la pièce. Et ça a donné peut-être aussi beaucoup de nuances au titre, ce que je trouve très chouette. Et moi, je

0: Sophie.
1: Et nous on adore Marguerite. Ça c'est le premier tube, les filles, les meufs, démarrer par un tube, ça doit quand même donner vachement d'élan, non Marguerite?
2: Ah bah oui, carrément. Ça, franchement, ça donne une sacrée impulsion. Je crois que c'est bien aussi, il y a quelque chose qui est bien, c'est qu'en vrai quand les filles, les meufs est sorti, j'avais déjà écrit toutes les chansons de l'EP. Et ça, je crois que c'est bien. Parce que du coup...
1: Vous n'avez pas essayé de reproduire le succès?
2: Non, et c'est vraiment...
1: Ça aurait été piégeux, ça.
2: Ouais. Oui, je pense. Et je pense que je me serais mis une pression. Et là, c'est vraiment chouette que j'ai pu... J'avais déjà cette petite bibliothèque de titres. Et depuis la sortie des films, aussi toutes les autres sessions de création que j'ai faites, c'était vraiment dans cette dynamique de me dire, en fait, reste dans le même esprit qu'au tout début. Parce que c'est ça qui fait la musique qui te ressemble, quoi.
1: Petite bibliothèque de titres, c'est tellement plus mignon que EP.
2: Ah oui, c'est une petite bibliothèque.
1: Une petite bibliothèque, grandir, première EP de Marguerite. Oui, il y a 6 titres. Et avec ces 6 titres-là, je trouve qu'on a une assez bonne idée de où vous voulez aller et d'où vous venez aussi. Parce que ça, vous l'avez beaucoup expliqué en interview, mais je veux bien que vous en disiez quelques mots aussi ici, parce que nos auditrices, nos auditeurs étaient peut-être pas au courant. Ce sont des chansons que pour certaines, vous portez en vous depuis très longtemps.
2: Oui, en fait, c'est des thématiques qui m'ont habité, qui m'habitent encore, mais qui m'ont habité toute ma vie jusqu'ici.
1: Donc d'adolescence, même,
2: ouais, d'enfance. Et en fait, c'était vraiment, je crois, important pour moi pour commencer mon projet musical de reconvoquer un peu la petite fille que j'étais, l'ado que j'étais. Et c'est ce qui est fait dans toutes les chansons, à un endroit ou un autre, dans une dimension ou dans une autre. C'est toujours, ça reste subtil, hein. Mais ouais. Mais ouais, c'était vraiment important pour moi. Je sais pas trop l'expliquer, mais c'est ce qui est venu naturellement dans le processus créatif et aussi dans le choix des chansons que je mettais sur le disque. Donc,
1: moi, je me suis dit que ça avait peut-être aussi à voir avec le fait qu'on vous a découverte donc dans cet énorme programme télé qui est la Starac, où on vous a vu matin, midi, soir, faisant du sport, rigolant, chantant, galérant parfois, et qu'en fait, on avait vu tellement de choses de vous. Vous vous êtes dit, attendez. Regardez, je suis ça aussi, et vous avez envie peut-être de dérouler un peu votre histoire.
2: Oui, c'est très juste. Je pense que d'ailleurs c'est un des premiers trucs que j'ai dit à mon label, c'était de dire en fait maintenant j'ai aussi envie de vraiment pouvoir maîtriser totalement ce que je raconte de moi, dans le sens garder. En fait, moi je pars du principe que tout ce que j'ai à dire et tout ce que je veux que le grand public sache de moi est dans les chansons. Et voilà, c'est de me raconter d'une autre manière, avec des vrais choix, ouais, des choix artistiques aussi qui me ressemblent. Et oui, effectivement, c'est ce que j'ai fait sur le disque.
1: Alors l'enfance est là, mais elle n'est pas idéalisée. L'enfance, c'est aussi l'âge des désillusions.

0: les fées, ça n'existe pas. Alors, celles et ceux qui vous ont découvert avec les filles, les meufs, qui est une chanson vraiment hyper solaire, là, vous êtes plus dans le côté, vous êtes dans la, oui, le côté lunaire, on va dire, le côté plus mélancolique. Ça, c'est une part de vous qui est importante aussi.
1: Oui, c'est une immense part de moi. J'ai le souvenir d'une photo de moi quand j'étais petite, vraiment, où j'ai le regard complètement dans ma... Dans mon monde, et c'est une photo que ma maman elle me montrait souvent en me disant c'est tellement toi. Et c'est vrai que, mais sans, enfin, mais c'est juste que, ouais, je pense que j'ai cette, mais on l'a tous, mais moi, ouais, j'adore aussi la mélancolie, ça a été un refuge aussi vachement.
0: Ouais. Vous êtes le genre à mettre une chanson triste quand vous êtes triste pour y aller carrément, quoi.
1: Ah ouais, carrément, ouais. Mais aussi pour explorer, pour aller au bout, en fait, des choses. Ouais, je sais pas trop pourquoi, mais c'est quelque chose qui fait partie de moi aussi. Et c'est aussi avec cette mélancolie-là, parfois, que je regarde le monde. Donc, je trouvais ça bizarre de pas la mettre dans le disque, quoi.
0: Ce qui est chouette aussi, c'est que, vu votre jeune âge, Marguerite, vous êtes pas si éloignée de ça, si déconnectée de ça, de votre enfant intérieur, de votre adolescente intérieure. Et c'est pour ça que souvent, quand, nous, les vieux, on parle de l'enfance, on l'idéalise totalement. C'était mieux, on avait pas mal au dos et on payait pas d'impôts. Donc voilà, forcément, c'était mieux. Mais quand on est plus proche, on se rend compte qu'en fait, c'est vachement plus nuancé que ça, l'enfance. Et c'est pas forcément un âge d'or. Alors, c'est chouette, mais il y a des hauts et des bas, quoi.
1: Bien sûr. Et moi, d'ailleurs, toute mon enfance, je voulais qu'une chose, c'était devenir une adulte, quoi. C'était vraiment mon obsession. Je voulais traîner avec les adultes, je voulais parler comme une adulte et surtout qu'on me considère comme une adulte.
0: Vous vouliez quoi, la liberté ?
1: Ouais, je crois que je voulais la liberté, je voulais la maturité, je voulais ça. Et pareil, c'est des choses, je ne sais pas expliquer pourquoi, mais c'est comme ça, c'est moi. Aujourd'hui encore, je supporte pas qu'on m'infantilise. Je crois que c'est la chose qui me déplaît le plus et qui peut me mettre dans une colère, dans une tristesse énorme. Donc c'est aussi ça, quoi. C'était mon obsession, grandir, en fait. C'était vraiment mon obsession.
2: D'où le titre.
1: Ouais, complètement.
0: Alors, ce qui est fou, c'est que dans le monde professionnel dans lequel vous évoluez maintenant, qui est la musique, il se trouve que c'est un milieu qui a été connu pendant des décennies pour infantiliser les femmes, en faire soit des muses, soit des poupées chantantes, qui n'avaient pas droit au chapitre. Et si jamais elles avaient une opinion du type Madonna, se faisait traiter de diva ou de femme difficile. Est-ce que là, en y étant, vous vous dites, ok, donc pas d'infantilisation. Est-ce que vous êtes vigilante à ça?
1: Ouais, bien sûr. Bon, je le suis au quotidien. Je rajouterais aussi qu'on a eu aussi une époque et il y a encore du travail, mais où les femmes étaient aussi sexualisées
0: bien
1: beaucoup.
0: Sûr, ouais.
1: Et ça a été en tout cas un vrai sujet pour moi parce que je le savais et j'avais vraiment pas envie de subir et de traverser ça. Je pense aussi que j'ai cette envie, en arrivant comme ça, en rejoignant cette nouvelle génération d'artistes et de chanteuses, j'ai envie de participer à ça, de mettre fin un peu à ce système qui a été effectif bien trop longtemps et dont plus personne ne veut en réalité, je crois. Je crois même pas que ce soit le genre de musique que les gens ont envie d'écouter et le genre de manière de vendre la musique auquel les gens ont envie d'assister. Et je crois que ça, c'est important de le dire aussi. Donc ouais, moi, ça a été effectivement un des sujets aussi centraux de ma réflexion autour de ce nouveau métier. Et je crois qu'aussi, c'est quand même très... Enfin, ça transpire aussi dans mes choix et dans nos choix à toutes. D'ailleurs, je le vois, toutes les artistes de ma génération de chanteuses, ouais, on est toutes quand même vachement imprégnées de ces envies-là, de ce désir et de ce discours-là qui nous est très important, je crois. Et ça rejoint aussi ce qui se passe dans la société aujourd'hui pour les femmes, en fait, aussi en général, quoi, une vraie libération et un vrai désir d'être autre chose que des corps.
0: Ouais, voilà. Des premières dauphines.
1: C'est pas la première fois et ce sera pas la dernière. Le capitaine me choisit pas depuis la cour de l'école primaire.

0: a plein de façons d'envisager cette chanson, Première Dauphine, sur grandir, parce que c'est un truc avec lequel il faut faire la paix, justement, en grandissant, hein, de pas être toujours choisi,
1: bien sûr,
0: pas toujours gagné. Ça vient de là, cette chanson?
1: Ouais, ça vient complètement de là. En fait, c'est une chanson qui explore deux éléments pour moi. Vraiment, il y avait une partie de moi que j'avais très envie d'explorer en musique, c'était l'empathie. Parce que on m'a toujours dit énormément, même mes psys me disaient tout le temps que j'en avais beaucoup. Et je crois que
0: mes psys, vous avez entendu, c'est un dossier, Marguerite, il en faut plusieurs en fait.
1: Gros dose que je viens de lâcher.
0: C'est ça.
1: Mais en même temps, il faut en parler. Il faut prendre soin de sa santé physique et mentale.
0: C'est quelque chose qui n'est pas une tradition dans la musique.
1: Voilà.
0: Et qui aujourd'hui existe. Et tant mieux. Et si on en avait parlé avant, on aurait peut-être encore, je sais pas, des Amy Winehouse avec nous, par exemple.
1: Complètement.
0: Donc, c'est super d'en parler.
1: Ouais, complètement. Et donc, ce thème de l'empathie, d'être là aussi pour les autres, d'être tourné vers les autres, je trouvais ça important. Et aussi parce que moi, dans ma vie, j'ai été confrontée à beaucoup de contextes dans lesquels on est choisi ou pas. J'ai beaucoup de fois, quasiment à chaque fois, pas été choisie.
0: Et parce qu'il faut dire qu'avant la chanson, vous êtes aussi comédienne.
1: Exactement.
0: Donc même chose, casting, on est prise, on n'est pas prise, une copine est prise, on est contente pour elle.
1: C'est ça, il y a cette espèce de combat intérieur en fait, entre ce que ça veut dire de soi, de ne pas avoir été choisie, mais ce que ça veut aussi dire de l'autre, que l'autre qu'on aime a été choisi. En fait, c'est important pour moi d'avoir cette chanson qui est un peu manifeste comme ça, je peux complètement être heureuse pour l'autre personne, même si moi je suis vraiment comme une loseuse et je me sens nulle et je suis un peu dans un coin de la pièce et la fête est finie.
0: Ouais.
1: Et en même temps, j'ai juste envie de me concentrer sur ça en fait, sur le succès de l'autre. Et je crois que c'est une chanson très importante. C'est aussi venu parce que j'ai vu une interview d'Hakim Jemili qui parlait de ça et qui m'a trop marquée. Il en parle super bien, de dire en fait, on peut aussi être heureux par procuration. Enfin, je sais pas si ça se dit comme
0: se réjouir du succès des autres.
1: Complètement, et que ça peut provoquer un bonheur complètement sincère et complètement égal au bonheur qu'on peut avoir pour soi, en fait.
0: Bon. Ceci dit, on est ravis pour vous, comme quoi
1: et
0: ça marche.
1: Maintenant, je me sens quand même plus Miss France que Première Dauphine.
0: Ah ouais, là, c'est Miss France.
1: On est plein de Miss France, en fait. Mais,
0: un gang de Miss France.
1: Un gang de Miss France. Même si, je pense beaucoup de choses de ce programme qui, je pense, ne devrait pas exister. Mais voilà, en tout cas.
0: Ne devrait plus exister. On n'ira pas. Hein, de toute façon, Marguerite, on n'était pas libre.
1: On n'irait pas. Non, c'est ça. Moi, j'ai judo ce soir-là. Mais j'envoie toute ma force aux candidates, évidemment, qui ont un courage énorme.
0: Oui.

0: Ah ouais, c'est Marguerite qui est notre invitée ce soir. Et cette chanson, La Maison, bah c'est ça en fait, c'est avoir tellement envie de grandir, se trouver un peu à l'étroit dans sa condition d'enfant et se dire, mais quand je serai grande, ma maison, elle aura tout ce que j'aime.
1: Exactement.
0: Vous y êtes là, vous y arrivez, vous le sentez venir?
1: Et ouais, je commence à y arriver, hein. Franchement, c'est aussi... Mais c'est marrant parce qu'en fait, même quand je me suis installée dans mon premier appart, je trouvais pas ce truc.
0: Pas encore.
1: Ouais, je pense qu'en fait, c'est aussi le chemin d'une vie, en vrai. Parce que même si on trouve un endroit où on se sent bien, ben en fait, il y aura un autre truc dont on aura envie. Et voilà, c'est juste comprendre qu'en fait, ce qui est important, c'est de savoir où on se sent chez soi et de prendre soin de ça, en fait. Ouais. Et d'être dans la construction, dans une énergie de construction.
0: En tout cas, vous lâchez un sacré dossier dans cette chanson. Ça vous fait un point commun avec Whitney Houston, par exemple. Vous avez commencé à chanter à l'église, comme les chanteuses soul américaines et tout. À la messe, en France, on chante. Aussi, c'est nouveau ça.
1: Et oui, bon, ouais, après c'était
0: c'est pas
1: vraiment
0: gospel, hein.
1: Non, mais en fait c'est vrai que j'étais dans une famille où j'allais à la messe tous les dimanches quand j'étais petite.
0: Vous dites que c'est long dans la chanson, c'est drôle.
1: Ouais, c'était long
0: et on n'est pas très bien assis.
1: Et on est vraiment pas bien assis, ouais. Et il fait froid et je comprends pas ce qu'on dit et je comprends pas ce que je fais là.
0: Mais vous chantez.
1: Mais il y a des chants et ouais. Je crois que c'est vraiment ce qui m'a fait tenir ces dimanches si long, c'était de pouvoir au moins chanter les chansons qui parfois ont des refrains, je dois dire, assez catchy.
0: Mais oui, c'est vrai.
1: S'il y a bien une chose qu'on peut apprécier dans une messe, ce serait ça.
0: En tout cas,
1: pour ma part et de mon point de vue personnel, évidemment. Et voilà, et moi, c'était ce qui me faisait tenir, en fait. Et je chantais, voilà, je voyais mon papa aussi chanter et dormir entre les...
0: Entre les champs.
1: Voilà le dossier.
0: Parlons d'émotion, puisque cette chanson, Les Avions, ça nous a mis la larme à l'œil à moi et à Iris, qui est derrière la vitre, qui réalise cette émission.

0: Voilà une excellente question à laquelle on trouvera jamais la réponse. Hein. Est-ce qu'il y a des trucs indestructibles dans la vie?
1: Franchement, je ne crois pas.
0: Non. Hein.
1: Je crois pas, et je crois que c'est aussi ce qui éprouve cette chanson, c'est que je trouvais ça intéressant parce que le refrain il est très presque enfantin cette question. Un enfant peut-être pourrait poser cette question à son parent, etc. Et je trouvais ça intéressant parce que c'est vrai que ça parle du désamour, de la rupture amoureuse, et j'avais envie de parler de ça aussi, de l'enfant intérieur qui est complètement blessé. Parce qu'on apprend aux enfants que dans les contes de fées,
0: normalement c'est
1: tout
0: pour toujours.
1: Ouais. Et je trouvais ça joli, de reconvoquer cette question-là et de pas y répondre en fait.
0: C'est ça. Ou peut-être vous y répondrez dans l'album. Je sais pas. Dites-moi, parce que cette collection, cette petite bibliothèque de 6 chansons qui sont toutes formidables. Vous avez d'autres chansons en vous, j'imagine. Vous allez partir en tournée aussi avec d'autres chansons, forcément.
1: Oui, il y aura quelques exclusivités à la tournée. C'était important pour moi de faire découvrir des morceaux dans ce contexte-là du live. Je pense que ça va être trop chouette et j'ai hâte. Mais en effet, moi, je suis de toute manière, j'aime faire des chansons, donc je vais continuer à en faire. C'est sûr que j'ai pas envie de m'arrêter à une bibliothèque de 6, enfin une bibliothèque avec 6 livres. Je pense que
0: c'est pas assez.
1: Un petit peu en rond.
0: donc vous bien êtes sûr toujours en
1: ouais je travaille processus. Sur la suite, j'essaye aussi de m'inspirer énormément dès que je peux et voilà pour continuer à raconter des choses.
0: Eh bien bonne route Marguerite,
1: merci
0: et merci beaucoup.
1: Beaucoup
0: d'être venue nous voir. Grandis

0: Bisous Marguerite.
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5: Bienvenue dans Décibel. C'est la première fois qu'on fait une émission ensemble. Je suis très contente.
6: C'est gentil, merci.
5: Bienvenue ici. Avant de parler de ce nouvel album, j'aimerais savoir quelle est la place du son qui arrive dans votre envie de fabriquer ce nouvel album.

0: C'est votre duo avec Étienne Daho.
1: En fait, c'est plus complexe que ça. Enfin, l'envie de faire un disque, ça part jamais. J'ai toujours envie de faire un disque, mais je fais aussi d'autres métiers qui m'éloignent de la musique parfois. Et c'est pas plus mal, parce que comme ça, je nourris mes expériences et je mets tout ça dans les disques. Travailler avec Étienne Daho, ça fait aussi très longtemps que j'en ai envie et que lui aussi en avait envie, mais on n'avait jamais vraiment trouvé le moment de vie pour nous. Et effectivement, le fait de chanter avec lui il y a 2 ans sur son disque, il m'a invité à chanter un duo sur son disque, m'a mis devant l'évidence que c'était maintenant qu'il fallait qu'on fasse ce disque ensemble.
2: Je suis étonnée quand vous me dites que vous avez tout le temps envie de faire un disque. Moi, j'imaginais que quand on a plusieurs métiers, vous faites du cinéma, vous faites du théâtre, etc. Puis il y a aussi sa vie perso à soi, où parfois on a envie de faire autre chose loin du public. Je pensais que oui, les envies se relayaient.
1: Oui, alors vous avez raison, parce que quand je dis j'ai tout le temps envie de faire un disque, c'est pas pour en faire tout le temps.
2: Ah oui, voilà.
1: C'est en fait l'envie est tout le temps là. Après, je sais qu'il me faut du temps pour le faire bien, et que surtout j'ai le privilège qu'on me laisse le temps de prendre ce temps. Donc, mais effectivement, quand je tourne un film ou que je fais du théâtre, j'ai pas envie de faire un disque. J'ai envie de faire le film ou la pièce de théâtre. À partir de votre envie et la concrétisation de cette envie, ça prend quelques années.
2: Et est-ce que c'est bien justement que ça vous manque?
1: Oui, c'est bien. Après, en fait, je peux pas dire que ça me manque non plus, parce que quand je fais autre chose, j'adore ce que je fais.
2: Oui, ouais.
1: Et puis, quand je me mets à travailler sur la musique, en fait, j'ai pas le temps que ça me manque, parce que je suis tellement en train de travailler dessus que ça me manque pas, je suis en plein dans la musique.
2: Ouais. Donc, et alors, pour ce disque-là, spécifiquement, vous avez mis, alors l'expression est moche, mais elle est imagée, les mains dans le cambouis, vraiment, on va en parler, mais vous êtes partout sur cet album. Évidemment, c'est le vôtre et vous chantez, mais vous êtes à la production, à la fabrication, on vous voit au chœur, au clavier parfois aussi, enfin, aux arrangements. C'est hyper réjouissant de voir à quel point vous l'avez embrassé, ce disque. Ça, c'était une envie depuis plusieurs albums de vous impliquer de plus en plus dans la fabrication.
1: Ouais, depuis mon 4e album, ça a toujours été le cas. J'ai toujours écrit plus ou moins ou composé des chansons et participé à l'arrangement, à la réalisation du disque. Là, il se trouve que celui-là, depuis sa conception, c'était vraiment un album fait à trois, avec Étienne Daho et Jean-Louis Pierrot, à 6 mains, tous les trois, depuis les chansons qu'on a écrites chacun de notre côté, plus après celles qu'on a écrites ensemble. Mais l'élaboration de ce disque, les maquettes, leur construction, leur arrangement, ça, on l'a vraiment fait tous les trois, tout ensemble, à l'unisson, avec, en étant en même temps très différents et très complémentaires, ce qui fait que le talent et l'ex-

0: l'expérience de l'un ou de l'autre nous a fait monter ce disque en puissance, je trouve.
1: Oui, je trouve aussi. Il est exceptionnel. Le retour des beaux jours, ces beaux jours, on les appelle évidemment sur la chanson-titre.

0: Alors les beaux jours, c'est un pays imaginaire, c'est quelque chose qu'on veut retrouver, c'est quelque chose qu'on peut souhaiter très fort, c'est un rêve, ça peut devenir réalité. Comment vous les voyez, vous, les beaux jours?
1: C'est tout ça, mais vous avez mis peu de réalité dans vos commentaires, mais je suis d'accord avec vous, c'est par la force des choses, évidemment, c'est ce qu'on ressent. Mais le titre de ce disque, bon déjà c'est le titre d'une chanson qu'a écrit Étienne Dao sur ce disque, que j'adore cette chanson et j'adore ce titre. Et l'idée de donner ce titre à l'album, c'est, oui, effectivement, c'est comme un espoir, comme une prière, en tout cas de tendre vers les beaux jours, ça me paraît évident pour moi, même si c'est pas facile tous les jours.
0: Non.
1: Vraiment, vraiment. Et puis c'est pas facile, c'est plus ou moins facile selon là où on est né. Donc et évidemment, c'est quelque chose qui parfois même est impossible à concrétiser pour certains. Mais j'ai l'impression que la phrase peut être un leitmotiv.
0: C'est ça, ou un mantra. D'ailleurs, c'est ce que je ressens en écoutant Éléments. Il y a vraiment ça, ce côté mantra,
1: oui.
0: Où on les appelle les beaux jours, et puis à force de les chanter, ça va arriver, quoi.
1: Exactement, exactement. Il paraît que ça marche d'une certaine façon, parfois.
0: Il faut y croire.
1: Oui.
0: En tout cas, on a envie d'y croire, en vous écoutant. Vanessa Paradis, je voulais vous demander quel est votre rapport avec la nature. On a beaucoup parlé des villes avec vous. Vanessa Paradis, c'est Paris, oui, mais c'est aussi New York, oui, mais elle a enregistré à Bruxelles, oui, mais Los Angeles. Mais en fait, la nature, elle est là. Alors, dans la chanson Éléments, de manière très évidente.

0: Et puis quand vous parlez de Los Angeles, en fait, vous parlez de la nature de Los Angeles, les tremblements de terre, les fleurs, la pluie, les plantes. Tout ça, c'est la nature qui dévore presque cette ville tentaculaire. C'est quoi votre rapport avec la nature ?
1: Il est crucial, le rapport à la nature. Il est transcendant, il est rassurant, inquiétant. Il est plus grand que nous. Il était là avant nous, il sera là après, il sera là après nous, la nature. C'est grandiose. Il y a des arbres qui poussent sur terre, qui font pousser des fruits, qui nous nourrissent. Enfin, la beauté de cette existence. Et la nature répare, la nature protège, console, fait réfléchir, fait le tri. La nature, c'est primordial, la nature. On vit grâce à elle.
0: Ouais.
1: Et puis, quand on est un peu perdu dans sa vie, d'aller simplement marcher, juste marcher, en essayant d'arrêter de réfléchir. Je trouve que quand on revient d'une balade comme ça, de la nature, on va toujours mieux quand on revient.
0: Le retour des beaux jours, nouvel album de Vanessa Paradis. C'est un album d'amour, on peut dire ça. On parle de chansons d'amour, on pourrait dire c'est un album d'amour.
1: Bien sûr, bien sûr.
0: Ouais.
1: C'est souvent le cas avec moi.
0: Oui.
1: Mais oui, bien sûr, c'est un album d'amour.
0: On va pas faire de la psychanalyse, mais vous vous êtes demandé pourquoi toutes ces chansons d'amour, justement. Pourquoi est-ce que, alors quand c'est pas vous qui écrivez les textes, pourquoi est-ce que votre cœur vous portait vers des chansons qui parlaient d'amour?
1: Parce que je sais que ça me touche, ça parle de moi et ça parle des autres. Donc une chanson, on cherche à la faire sienne, mais à la partager avec le public. En tout cas, qu'elle résonne dans leur esprit, dans leur cœur, qu'elle parle d'eux. Et l'amour, ça parle de nous tous.
0: Ah oui, oui, oui. Alors sous toutes ses formes évidemment, et chacun prendra la chanson qui correspond le plus au moment de sa vie. Mais si vous êtes en pleine rupture, Vanessa, est-ce qu'il vous faut en stock? Au moins la rupture avec vous, on danse.
1: Non, c'est vrai, mais en même temps, c'est aussi une chanson d'indépendance.
0: Ouais.
1: C'est pas qu'une chanson qui parle à l'autre. C'est une chanson de rupture, mais c'est aussi une chanson de quelqu'un qui prend sa vie en main et qui écoute vraiment plus son cœur que celui de l'autre, qui peut lui raconter des histoires, ou en tout cas qui a plus de mots que d'actes. Et j'ai aimé cette chanson de girl power.
0: Exactement, ça donne de l'élan, tout comme Make You Mine. Si vous vous demandez s'il faut faire le premier pas, Vanessa vous dit mais oui.

0: Quand vous êtes en studio, est-ce que vous pensez à la réaction du public? Je sais que certains artistes sont allergiques à ça et se disent oh non, faut surtout pas que j'y pense, ça va m'influencer. J'ai l'impression que c'est pas votre cas.
1: Non, mais c'est pas exactement à la réaction du public, parce que ça on peut jamais savoir. Mais en revanche, il y a des chansons où on est en studio et immédiatement on se projette sur scène en se disant oh, ça va être génial sur scène. Les chansons tout de suite en fait, parce que elles ont une vie interminable, les chansons, et pendant qu'on les élabore, qu'on les habille, qu'on les décore, qu'on les joue, après on se dit oh là là, ça risque d'être très chouette et que ça pourrait plaire au public. En tout cas, ça va mettre la pêche dans le tour de chant, dans la setlist et tout, on pense à ça.
0: Est-ce que la musique, vous pensez, peut être un outil pour se sentir mieux?
1: Ah mais j'en suis sûre, même, je parle pas de ma musique,
0: ouais.
1: la musique en général, ouais. Et les chansons qu'on choisit, bien sûr, on nous a dit il y a quelques années que c'était pas un art essentiel, mais quelque part, ouais. Il apporte du sourire, du soleil et du réconfort aux gens, et en tout cas, moins de solitude, parce que quand on entend sa propre histoire dans un texte, on se sent moins seul, et puis la musique nous permet de s'exprimer, de danser, de d'évacuer du stress, c'est le au début de l'humanité, ça se passait comme ça déjà,
0: ouais.
1: Avec des percussions et des chants et de la danse, et ça a toujours été l'histoire des humains, enfin une partie de leur histoire.
0: Il y a sur ce disque une chanson un peu à part qui s'appelle Trésor. Alors je la trouve incroyable. J'ai vu que celle-ci vous l'aviez fabriquée toute seule, c'est-à-dire que les paroles et la musique sont de vous. Vous êtes crédité aussi au chœur, à la guitare, au clavier, donc j'ai l'impression que c'est vraiment votre bébé, cette chanson Trésor. Et alors, elle sonne comme ça.

0: Alors c'est marrant parce que c'est des sonorités qui à la fois peuvent nous penser à des titres de rap de Los Angeles, vraiment rap américain, West Coast. Et il y a un petit côté aussi, le travail que Mark Ronson avait fait sur l'album d'Amy Winehouse. D'où ça sort tout ça? Racontez-moi ça, comment vous l'avez
1: très
0: fabriqué.
1: Ce que vous dites comme référence. Moi c'est mon amour du rap des années 90-2000. Alors c'est West Coast, East Coast, enfin je les aime des deux côtés.
0: C'est mieux pour la santé d'aimer les deux.
1: Oui. J'ai toujours, même si mon projet n'a jamais été de devenir rappeuse parce que je le ferais pas bien du tout, mais en revanche la rythmique de rap de cette époque-là me plaît tellement, et donc c'est aussi parce que j'ai appris à enfin me servir de logiciels sur l'ordinateur pour arriver à, alors c'est pour ça que je suis créditée au piano et la guitare, parce qu'il y a certaines chansons que j'avais maquettées toute seule, et ça c'était un nouveau truc dans ma vie de chanteuse, c'est que d'aller un petit peu plus loin que mes compositions guitare voix ou piano voix, c'est que j'ai réussi un petit peu, j'ai appris à les aller un petit peu plus loin, et en tout cas dans la rythmique. Et voilà, et cette rythmique-là, c'est une de mes préférées. C'est celle qui me fait danser depuis mon adolescence. Donc, c'est aussi quelque chose de très... qui fait partie de moi, de mon panthéon musical aussi.
0: Vous avez fait un super duo avec Nekfeu qui s'appelait Dans l'univers aussi.
1: Oui,
0: donc le rap, voilà. Alors oui, vous n'allez pas devenir rappeuse. Enfin, quoique, n'insultons pas l'avenir, Vanessa.
1: Mais j'adorerais ça, mais je franchement, il faudrait s'entraîner, quoi. Pourquoi pas.
0: Mais ceci dit, c'est chouette qu'une artiste aussi populaire que vous dise son amour du rap, parce que c'est vrai que, souvenez-vous, quand vous avez commencé, il y a plein de rappeurs qui commençaient aussi, et on disait, oui, non, mais ça, c'est une sous-culture, une sous-musique, etc., etc. Et finalement, avec les années, quand on vous entend sur un album de Nekfeu, ou quand vous faites des clins d'œil au rap sur vos albums à vous, on se dit que, ça y est, elle est installée.
1: Le rap, c'est extraordinaire, le rap. Ouais. C'est un mouvement musical très, très, très important. En plus, c'est ce que ça veut dire, rap. Il n'y a pas beaucoup de gens qui savent.
0: Non.
1: C'est tellement beau, ça veut dire rhythm and poetry, rythme et poésie. Donc, franchement, c'est un art très, très important. Et puis, qui fait chanter, danser et rapper tellement gens sur la planète, donc il a raison d'exister, le rap.
0: La scène, je sais que c'est important pour vous. Moi, je vous ai vu plusieurs fois en concert et j'ai vu à quel point vous êtes à la fois extrêmement généreuse et à la fois une éponge à ce que les gens vous envoient, les gens du public. C'est quoi votre rapport avec ce public que vous avez connu toute jeune? Vous avez commencé votre carrière, vous étiez ado. C'est quoi votre rapport avec eux?
1: Il y a un public qui me suit depuis très longtemps, donc c'est des retrouvailles, c'est souvent des retrouvailles, oui. Et puis il y a aussi des nouveaux venus.
0: Ouais.
1: Et alors le rapport avec le public, c'est que dans les concerts, en fait, on ne peut faire un bon concert qu'avec leur participation. Et leur participation, c'est de parfois, en fait, c'est assez étrange. Parfois, on peut avoir un public plus calme que d'autres. Puis d'ailleurs, les jours de semaine font beaucoup aussi pour l'énergie du public.
0: Ah, c'est vrai.
1: On n'a pas le même public en début de semaine qu'en fin de semaine, quand les gens savent qu'ils n'ont pas besoin de se lever tôt le lendemain et qu'ils peuvent plus se lâcher et tout ça. Donc, l'ambiance s'accélère, ça se devient de plus en plus chaud en fin de semaine, ça c'est vrai. Et puis, le rapport avec le public, c'est que j'ai un grand, grand respect pour le public qui paye une place pour venir vous voir, prend du temps pour venir vous voir, se déplace pour venir vous voir. Donc, il faut qu'il passe une bonne soirée, le public, voilà. Et je ferai tout pour qu'il passe une bonne soirée. Et en fait, nous on répète, les musiciens, on prépare un show, le public vient. Et puis, il y a aussi un truc en plus parfois qui peut se passer, c'est... la magie de la soirée, de notre rencontre et du moment, en fait, qui fait que le public nous galvanise, on galvanise le public, et tout ça monte de plus en plus haut et peut donner quelque chose d'incroyable.
0: Ouais.
1: Vraiment très fort.
0: Quand les émotions fortes arrivent sur scène, alors il y a deux teams. Il y a la team je ravale tout, il faut pas que je pleure parce que je suis en train de chanter, ou alors la team je pleure, je laisse venir les larmes. Vous, comment vous faites ça?
1: Il n'y a pas de team parce qu'en fait on joue dans plusieurs équipes.
0: Ouais.
1: C'est que on n'est pas fait de la même force ou de la même vulnérabilité tous les jours. Donc une tournée, les concerts se passent sur tous les jours de votre vie. Il y a des jours où on est costaud, d'autres on est moins costaud. Ça dépend aussi comment le public vous émeut, ce qui se passe ou notre force du jour, quoi, ouais. En fait, à quel point on est vulnérable ou pas, à quel point on se laisse partir dans les émotions. Parfois aussi, on a un manque de sommeil qui nous rend un peu plus fragile, ouais, que d'autres jours. Enfin.
0: Mais vous n'avez pas peur de ça. De toute façon, si ça arrive, ça arrive, quoi.
1: Non, je me dis, pas trop pleurer sur scène parce que on peut pas chanter quand on pleure. Ouais, ouais. On a trop de sanglots dans les voix. Donc, non, le but, c'est de pas pleurer quand même. C'est plutôt de rigoler, de chanter surtout.
0: Ouais, mais pas se laisser, ouais, submerger par les émotions.
1: Non, mais après, pourquoi pas, quoi. Mais quand on est submergé, après, on maîtrise moins ce qu'on veut donner aux gens. Donc, c'est pas l'idée, mais si ça arrive, c'est pas grave.
0: Il y a un travail sur cet album incroyable autour des chœurs. Exemple, la chanson Un amour de jeunesse.

0: Et ça participe à cette ambiance années 60, années 70. Depuis quelques années, ouais, les chœurs, je sais pas, moi, je faisais pas attention en écoutant les disques. Et là, sur le vôtre, je les ai entendus. Vous avez mis un chœur particulier à travailler ces chœurs?
1: Absolument. Puis je travaille aussi avec le roi des chœurs, hein. Étienne Dao, c'est quand même le roi des chœurs et des gimmicks. Bien que moi, j'aime beaucoup ça et que je travaille toujours beaucoup mes chœurs sur mes disques, les précédents disques, même si vous avez pas entendu.
0: Je m'étais pas rendu compte.
1: Oui. Non, mais parce que c'est, j'adore ça, en fait. C'est un travail, en fait, c'est un autre travail d'habillage d'une chanson parce que on fait des chœurs, on les harmonise. Tout d'un coup, ça devient un instrument, les chœurs. Et Étienne Dao est très fort aussi pour faire des chœurs que les gens dont les gens se souviennent et qui font partie d'une intro ou du milieu d'une chanson et qui est des phrases que le public répète, ouais, souvent dans les concerts. Et ça, j'adore ça. Je lui ai évidemment demandé d'en créer plein sur le disque.
0: Et puis il y a cet orchestre, il faut quand même qu'on en parle, hein, un orchestre de 27 musiciens dirigé par Sally Herbert, enregistré à Abbey Road, mais ça ne suffit pas, c'est dans le studio 2 de Abbey Road. C'est le studio des Beatles.
1: Exactement.
0: C'est pas la première fois que vous avez des cordes sur vos disques. Est-ce que c'est la première fois, en revanche, que vous alliez à Abbey Road?
1: Oui. Non seulement c'est la première fois que j'allais à Abbey Road, mais c'était la première fois que j'avais autant de cordes qui enregistraient en même temps. D'habitude, on faisait ça un petit peu plus petit. Il y a beaucoup moins de musiciens et puis ils jouent sur plusieurs pistes et on arrive à faire à recréer pas un orchestre mais quand même un petit peu plus de que 4 musiciens par exemple. Mais là ils étaient 27 et c'était époustouflant parce que on a travaillé avec des cordes synthétiques pendant des mois pour construire les chansons, donc on avait ces sons de fausses cordes dans les oreilles pendant des mois. Et puis à la toute fin de l'enregistrement, c'est là qu'on est allé à Abbey Road, qui est un studio mythique dans lequel les Beatles ont enregistré tous leurs premiers albums avec George Martin. Et il y a les Pink Floyd aussi, et puis il y a plein d'autres gens qui ont enregistré dans ces studios. Mais et puis le studio est dans son jus, et le décor est exactement le même, donc c'est assez troublant quand on arrive dedans, parce que si vous regardez des photos sur Internet, c'est la même chose. Et j'ai aussi pu jouer sur des pianos sur lesquels John Lennon ou Paul McCartney ont joué. Ils étaient là,
0: ils ont pas bougé.
1: Ils sont identiques, c'est les mêmes, ils sont même au même endroit. Donc ça, c'était très, très émouvant. Mais je dois dire, ce qu'il y avait de plus émouvant, c'était d'entendre les parties de cordes qu'on a travaillées pendant des mois jouées par des vrais grands musiciens, tous ensemble d'un coup, quoi. C'était très, très, très, très beau et émouvant.
0: Est tellement beau que vous avez décidé d'ouvrir l'album avec un orchestre et aussi la fin de l'album, la première et la dernière minute du disque finalement, c'est cette musique sublime.

0: Alors, est-ce que ça veut dire que vous partez en tournée avec 12 choristes et un quatuor à cordes, Vanessa?
1: Non, ça, c'est pas possible.
0: C'est pas possible.
1: Ça dépend, pour certains, c'est possible. Là, non, c'est pas le cas.
0: Mais
1: non.
0: Ceci dit, ça pourrait vous donner envie. Je me souviens de votre album live, Une nuit à Versailles, qui était acoustique, mais où il y avait déjà des cordes et tout. Et on se dit, pourquoi pas un concert symphonique une fois?
1: Non, mais ça m'est arrivé une fois, il y a très longtemps, aux Nuits de Fourvière, j'avais joué sixième album Love Song avec l'orchestre symphonique, enfin l'école, le conservatoire, pardon, les élèves sortants du conservatoire de Lyon.
0: Ouais.
1: Et on avait enregistré l'album en entier en concert avec tout l'orchestre. Mais oui, mon rêve, ce serait de le refaire un jour, peut-être en intérieur. Là, c'est en extérieur, c'est toujours plus... plus compliqué en extérieur, enfin dans le vent, dans les conditions là, mais j'aimerais tellement ça, parce que j'aime tellement être habillée, enrobée de musique là, quand on est au milieu d'un orchestre. Moi, ça me bouleverse, ça me chavire complètement.
0: Et ce disque, il s'y prête très bien. Alors, je vous donne l'info, Vanessa, vous en faites ce que vous voulez, mais ici, à Radio France, on a un super orchestre symphonique et on a un grand chœur de jeunes filles et jeunes garçons qui s'appelle la maîtrise de Radio France. Et je trouve que, avec votre album et avec cette envie que vous avez, tout ça, ça pourrait donner un truc complètement fou.
1: Très bonne idée.
0: Vanessa Paradis, merci d'être venue nous voir et bonne tournée à vous.
1: Merci beaucoup, merci de m'avoir accueillie.
0: Merci.
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1: L'artiste toulousain Robin Arnaud, c'est facile.
2: C'est facile d'avoir peur.
1: Robin Arnaud, un auteur-compositeur-interprète qui séduit par une écriture lumineuse et une sensibilité très personnelle. Une voix douce mais ancrée, portée par de belles mélodies. Une voix qui explore avec finesse les émotions qui traversent nos vies, les élans, les fragilités, les reconstructions.

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2: Bonjour, je m'appelle Gérard Monange et la bibliothèque est devenue mon lieu préféré pour partager ma passion pour le jeu d'échecs. Dame prend F7, échec et mat.
3: Comment vous est venue la passion des échecs, Gérard ?
2: Quand j'avais 17 ans, je me suis arrêté devant la vitrine d'un magasin de jouets et j'ai vu un jeu d'échecs. Et ce jeu d'échecs a été pour moi un phare, puisqu'il m'a permis de réaliser mon métier, c'est-à-dire d'être professeur d'éducation physique.
3: Ce qui est marrant, entre guillemets, dans votre histoire, c'est que vous avez été prof de sport, et là, maintenant, vous êtes mis à apprendre les échecs dans cette bibliothèque.
2: Le hasard a voulu que Colette m'a fait découvrir d'abord l'éco-quartier Ginko où j'habite et j'ai découvert la bibliothèque de Bordeaux-Lac. Ce lieu m'a plu et j'ai rencontré un joueur d'échecs et c'était le début de cette merveilleuse aventure.
3: Une formidable aventure qui marche hein, parce que vous avez eu beaucoup d'élèves depuis. Comment vous expliquez ce succès, Gérard ?
2: Alors je crois que je vois le jeu d'échecs différemment. Un enfant n'est plus dans une cour d'école, il est devant un échiquier, il va raconter son histoire. L'échiquier, c'est une toile. Et chaque coup, chaque déplacement de pièce va peut-être faire un chef-d'œuvre. Où l'enfant écrit son histoire, ce n'est plus la cour de l'école, c'est une réponse à leurs problèmes, c'est une magnifique peinture que tout le monde est capable de composer. Le jeu d'échecs, c'est la vie. Tout ce qu'il découvre sur le jeu d'échecs, il va le découvrir et il aura les meilleures réponses possibles. Et sa route sera la plus belle possible.
3: Donc Gérard, vous avez commencé les échecs à 17 ans. Maintenant, vous avez 80 ans. Qu'est-ce qu'on peut vous souhaiter ?
2: Continuer de pouvoir apporter ma passion à tous ces joueurs. Et rien ne pourra m'empêcher de continuer de faire encore un bout de chemin et d'aider tous ces jeunes.
3: Et en plus, on le rappelle, vos ateliers sont totalement gratuits.
2: Oui, vous êtes les bienvenus. Et n'oubliez pas que avant de commencer une partie, vous avez les mêmes pièces que votre adversaire. Il n'y a ni vainqueur ni vaincu. Croyez en vous.
3: Eh bien, merci beaucoup, Gérard.
2: C'est moi qui vous remercie de m'avoir tendu le micro. Je souhaite à tous les mordus, les fans de ce jeu, de venir me voir, de passer un bon moment autour d'un jeu d'échecs.
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4: Révolutionner un domaine, ça tient à pas grand-chose. Et le destin de l'Isérois dont on va parler en est peut-être le meilleur exemple.
5: Nom de Dieu !
4: Adolphe Pégou vient au monde le 13 juin 1889 à Montferrat, à côté du lac de Paladru, dans une famille d'agriculteurs.
6: Paysans, c'est dégueulasse !
4: Mais labourer des champs, s'occuper des semailles, c'est pas le projet pour Adolphe. Dès qu'il a 18 ans, bye bye la ferme, bonjour la grande muette, il s'engage dans l'armée et c'est là qu'il va faire une découverte qui va changer sa vie, le pilotage aérien. Revenu à la vie civile, Adolphe Pégou ne chôme pas. En moins d'un mois, il passe du statut de débutant à l'obtention du brevet de pilote.
7: Vous avez fait à 4G un piqué inversé avec un MiG-28.
4: D'ailleurs, un mois, c'est encore le temps qu'il lui faudra pour être embauché comme pilote d'essai par Louis Blériot, l'une des références de cet univers à l'époque.
8: Waouh ! Tout le monde se calme !
4: Mais Adolphe ne va pas s'arrêter là. C'est un enchaînement de premières qui va faire sa légende. Parce que le 19 août 1913, première, il est le premier pilote à sauter en parachute.
9: Hé hey Adolphe, on pensait t'attacher un gros drap dans le dos pour que tu sautes d'un avion qui pourtant fonctionne très bien en plein vol. Qu'est-ce que t'en penses ?
4: Et alors que la descente se fait tranquillement, il observe son avion qui descend tout seul. Sans personne aux commandes, Pégou voit son appareil faire des figures qu'il n'a jamais vues de sa vie. Sa première pensée, c'est de se dire
10: « C'est de toute beauté !»
4: Et la seconde, mais des manœuvres comme ça, ça pourrait permettre à un pilote de se sortir de situations désespérées. Une réflexion qu'il va mettre en application un mois plus tard, c'est décidément une constante, en réalisant le premier vol tête en bas de l'histoire, 400 mètres la margoulette inversée, et devant son patron Louis Blériot.
11: Quelle histoire ça aussi.
4: Le 21 septembre 1913, moins d'un mois après cette performance, le bougre accélère. Adolphe Pégou réalise cette fois tout un programme de figures acrobatiques qui se termine par le désormais célèbre loupé.
5: Attends que je t'explique mon idée, enfin.
4: Adolphe Pégou est-il le premier à l'avoir réalisé ? Les historiens n'arrivent pas à trancher entre lui et le russe Piotr Nesterov, mais ça n'empêchera pas la légende de l'Isérois de naître à ce moment.
8: Impeccable, non ?
4: Toute la presse relate sa démonstration. Il est demandé de partout, en Europe, en Russie, même en Allemagne, où on n'est normalement pas très fan des Français à l'époque. Cette star de la voltige se produit devant parfois des dizaines de milliers de personnes. Et alors que les États-Unis réclament aussi de voir Adolphe dans leurs cieux, la Première Guerre mondiale éclate. Adolphe Pégou est affecté au 2e groupe d'aviation de Reims et rapidement, le professionnel des acrobaties aériennes utilise son savoir-faire pour s'imposer dans les airs. Premier pilote à remporter 5 combats aériens de l'histoire, Adolphe Pégou devient donc le premier as de l'histoire de l'armée française.
8: Les Verboten aussi.
4: Pégou, pionnier jusqu'au bout. Sa légende prendra fin le 31 août 1915. Il rencontre dans le ciel Otto Kandowski, l'un de ses anciens élèves et pilotes allemands, là-bas dans les airs, pas loin de Belfort. L'aviateur germain et son mitrailleur lui rendront hommage quelques jours plus tard en déposant une couronne de fleurs ornée de l'inscription « À Pégou, mort en héros pour sa patrie ». Ses inventions ne furent pas suffisantes pour lui sauver la vie. Adolphe Pégou, le pionnier de la voltige aérienne, est un Isérois, illustre Isérois.
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10: Arnaud Fromage est avec nous chaque matin, c'est l'heure de la nécessaire minute comtoise. Mon cher Arnaud, bonjour.
11: Bonjour.
10: Du côté des radars, il y a des petites surprises, on donne vraiment des drôles de noms aux choses, parfois, chez nous en Franche-Comté.
11: Oui, et en voici un nouvel exemple. Alors, petite mise en situation, vous êtes en voiture, vous venez de Belfort et vous roulez en direction de la chapelle sous Rougemont. Bref, vous êtes sur la départementale 83, vous passez de nez avant d'arriver à Rope. Là, vous passez devant la mairie, sur l'avenue Charles de Gaulle, il y a Céline Coiffure, mais vous continuez. La petite patte d'oie à la Vermenoncourt, vous restez sur la route principale et vous avancez encore un petit peu. Il y a les jolies maisons typiques là sur le côté et c'est là, dans le virage, qu'il faut freiner tout simplement parce qu'il y a un radar.
10: Bon, bah, pas mal la petite balade là autour de Belfort, je vois pas vraiment où vous voulez en venir, Arnaud.
11: Eh bien, exactement à cet endroit précis, là, sous le radar, en face de la boîte aux lettres. Parce que ce n'est pas n'importe quel radar. C'est celui qui est surnommé le radar Johnny Hallyday. Mais alors, pourquoi allez-vous me demander maintenant que j'ai réussi à capter votre attention ?
10: Eh bien oui, pourquoi le radar de Johnny Hallyday, Arnaud ? Oui.
11: Pour comprendre, il faut remonter à février 1970. L'idole des jeunes a donné la veille un concert à Strasbourg et doit se rendre à Besançon. 3000 personnes l'y attendent et il est 18h passé. Dans la DS Palace Citroën, qui roule à fond parce que, bah, années 70, il y a donc Johnny Hallyday et Sylvie Vartan, mais aussi Mickey Jones, le guitariste de Johnny, Jean Ponce, son manager, et Sacha Rulle, son secrétaire. On est en février, il fait nuit, il fait froid, il y a du verglas et ça roule vite, bref, Johnny perd le contrôle de sa voiture. Il glisse et se retrouve dans le fossé. Alors il parvient à reprendre le contrôle de son véhicule, parce que, ne l'oublions pas, Johnny Hallyday est un pilote, mais malheureusement, il y a un bloc de béton qui bloque le fossé, et la voiture finit par s'y écraser. À bord, Johnny et son guitariste n'ont rien, mais son secrétaire et son manager sont blessés. Sylvie Vartan, elle, a carrément traversé le pare-brise, elle a le visage en sang. En 1970, la ceinture de sécurité est censée être obligatoire, mais dans les faits, personne ne la met vraiment. Les voisins viennent au secours des blessés, alors au départ ils avouent ne pas vraiment avoir reconnu Johnny et Sylvie Vartan parce qu'ils sont sous le choc, et les blessés sont conduits à l'hôpital de Belfort. Johnny s'empare du téléphone d'un riverain pour annoncer qu'il n'y aura pas de concert à Besançon ce soir-là. Sylvie Vartan, elle, s'exile quelques mois à New York dans une clinique de chirurgie esthétique où elle subira des dizaines d'opérations de reconstruction pour effacer les traces de l'accident. Alors voilà pour la petite histoire. Et c'est donc dans ce même virage, toujours à la sortie de Rope et toujours aussi dangereux, qu'a été installé en 2019 un radar, le radar Johnny Hallyday, pour nous rappeler que, star ou pas, il ne faudrait pas oublier de...

0: Le radar de Johnny Hallyday, voilà, on sait désormais où il est grâce à vous, Arnaud Fromage, pour la nécessaire minute comptoise. Vous menez les enquêtes dans tous les sens et vous nous faites revivre avec un superbe podcast La vie incroyable de Paul-Émile Victor, un jurassien qui, pour sa première expérience et sa première expédition, est parti au Groenland. On a entendu le premier épisode jeudi, à partir de 10h. Et le numéro 2 est déjà disponible en ce moment sur l'application ICI. Vous allez véritablement découvrir ce qu'a enduré l'équipe autour de Paul-Émile Victor, une équipée qui a été véritablement sans danger, mais ô combien importante pour l'avancée de la science. Un podcast passionnant avec vous, mon cher Arnaud Fromage. Je vous dis à demain.
1: À demain.
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1: Les gens d'ici, tous les jours, une rencontre quelque part sur le territoire. Et quand deux surfeurs très joyeux rencontrent Valérie Delos, réputée comme très joyeuse, ça donne un sacré trio qui vous réveille. Ils se sont rencontrés à Tarnos, à la plage de la Digue.
2: Bonjour, je m'appelle Max, je suis de Boucau, je surfe au Boucau depuis les années 1970. Et j'ai donc 65 ans fait, voilà.
3: Mais vous n'êtes pas tout seul, vous êtes avec, bonjour.
4: Yes, moi c'est Michel, j'ai arrêté de surfer il y a 10 ans. Et puis je m'en porte pas mal aussi, il y a un peu trop de monde. Et donc je suis très très bien, comme je suis.
3: Et vous êtes de quel endroit?
4: Bayonne, né à Paris, je suis arrivé il y a 50 ans ici.
3: Bon alors les gars, moi je ne savais pas, c'est Max et Michel, mais vous avez fait référence à Jacques. Comment il s'appelait déjà?
4: Jacques Michel.
3: Oui, Jacques Michel. Il paraît qu'il sévissait dans les buts là-bas.
4: La butte de tir, oui, absolument. Comme son nom l'indique. Ça, vous pouvez la passer, celle-là. Elle est mignonne, et c'est la vérité.
3: Oui, elle est mignonne, je ne sais pas si c'est le terme, Max.
2: Bon, écoutez, oui, c'est pas mal quand même.
4: Elle a dû depuis le temps, Marc.
3: Je ne sais pas si les nouvelles générations ont la ref, mais bon, on pose ça là.
2: Ils doivent l'avoir, on leur fait confiance.
3: Donc là, tiens, vous pouvez me présenter, puisque vous êtes là depuis très longtemps, un petit peu où on est, là, si les auditeurs ne voient pas les paysages.
4: Ouais. C'est l'embouchure de la Dour, Tarnos. C'est la première localité des Landes.
3: Quel temps vous préférez, vous?
2: Bon, on préfère même la saison, septembre, octobre, sans doute, c'est les meilleurs. Mars, avril, tout ça, c'est des vents de nord assez violents, encore un peu de fraîcheur, voire quelques giboulées, l'eau toujours un peu trouble, avec, comme il pleut, tout ça, les descentes de la Dour, de la rivière, mais toujours agréable. Toutes les saisons, ça, c'est très agréable.
3: Alors vous êtes un surfeur depuis toujours et vous continuez, dis donc à 65 ans, continuez à surfer, moi ça m'épate.
2: Occasionnellement maintenant, je reste toujours en contact avec la mer et à vélo, je vais plus souvent ramer, nager, surfer quand il y a des bonnes conditions, mais depuis un an quand même je ne suis pas trop allé, j'avais quelques blessures à cause de chute à vélo et comme ça, et donc je surfe moins.
3: Ah oui, parce que c'est l'année dernière que vous avez surfé, c'est fait très très occasionnel comme surf.
2: Ouais. Mais l'année dernière, c'était pas si loin que ça, on est qu'au mois de mars.
3: Ouais, c'est vrai.
2: J'ai beaucoup surfé l'année dernière au mois de novembre.
3: C'est un peu un mytho, votre copain Michel.
4: Complètement, oui, complètement. Je pense qu'il s'en rêve un peu, oui.
3: Je me promenais sur la digue et on m'a raconté, tout à l'heure, là, quand j'étais là-bas, on m'a raconté que vous avez surfé avec le frère de Lizarratu. C'est vrai ça?
2: Oui, c'est vrai, oui. C'était mon équipier. On était équipier quand on est allé surfer la vague légendaire de Bellara. Voilà, donc on était tous les deux, toujours ensemble. Ouais.
3: Et c'est quoi votre plus beau souvenir à chacun de surf, Max? Le plus beau souvenir de surf que vous avez, c'était où et quand?
2: Je pense que c'est sur la vague de Safi au Maroc.
3: Et pourquoi elle était magnifique?
2: Parce que c'est déjà un spot de renommée mondiale, parce que toutes les conditions étaient réunies, et voilà, et la vague était parfaite, longue, extraordinaire.
3: Quoi. Et notre Parisien, c'était où sur la Seine, la plus belle vague?
4: Le Parisien, c'est quand je suis sorti indemne par 4 mètres ici, et que voilà, et j'ai commencé à boire de l'eau et à marcher sous l'eau même carrément. J'en suis sorti sans me noyer. Voilà.
3: C'est vrai, c'est dingue ça.
4: J'ai résumé un peu de mes forces. Ah, voilà. Oui.
3: La vague de 4 mètres, c'est énorme.
4: Oh, il y avait 3 mètres 50, 4 mètres, oui, c'était énorme.
2: 4 mètres de large. Bon, et nous, on va marcher.
3: Bon, allez les gars, merci. Je vous dis au revoir. Merci, au revoir.
4: Ah, ciao.
2: Oui, merci, au revoir. Bonne journée. Adieu, agour.
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5: Ils sont jeunes et ont un avis sur tout. Ici Picardie donne la parole au Tchou Picard. Annick Bonhomme.
6: Pourquoi appelle-t-on l'eau l'or bleu?
7: En fait, l'eau, ça donne de l'énergie, ça peut donner aussi des bonnes vies aux animaux et ça peut donner des bons trucs à l'environnement. Ça sert à la vie de contenir de l'oxygène et sans l'eau, en fait, à la Terre, ça s'en fait une grosse boule de désert.
8: Bah, pour moi, on appelle l'eau l'or bleu parce que l'eau, c'est précieux. Prends par exemple le pays, l'Afrique, au Sahara. Bah, l'eau là-bas, c'est comme de l'or. Si t'en as, c'est magique. Parce que là-bas, ils ont pas beaucoup d'eau. Mais oui, l'eau, c'est précieux. Et c'est aussi important parce que quand il y a des réchauffements climatiques, il n'y a plus beaucoup d'eau.
9: C'est grâce à ça qu'on vit aujourd'hui, parce que si on boit pas, si on s'hydrate pas 3 jours, on sera déjà mort. C'est vraiment précieux l'eau, faut qu'on en ait à l'infini.
7: Vous avez vu les usines comme Christine, tout ça? En fait, eux, ils gaspillent l'eau. Ils fabriquent de l'eau qui se périme, donc ça se fait pas. Et aussi, l'eau, c'est censé pas d'être périmée, parce que l'eau, dès qu'il y avait personne dans ce monde, il y avait déjà l'eau. Et cristalline, maintenant, c'est comme si leur but, c'était de construire de l'eau et après, de mettre des dates pour la périmation.
8: En fait, non, les usines cristallines, c'est en fait, ils récupèrent, je pense, de l'eau de mer et après, ils la filtrent, ils enlèvent le sel pour pouvoir en faire de l'eau minérale, de l'eau de source un peu. Pour
10: boire. Et alors, chez vous, vous prenez l'eau du robinet ou vous avez des bouteilles d'eau?
9: Moi, je pense que je bois plus au robinet parce que, en fait, on a 3 bouteilles et après, on remplit à l'infini.
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11: Je rêvais d'avoir une maison à la campagne. Cette maison, c'est comme si j'y étais née. C'est ma maison de famille.
12: Ma maison s'appelle l'Ostao de la Mar.
13: C'est une maison un peu envoûtante.
14: Eh bien, vous voyez, des livres et 3 fenêtres qui me donnent le paysage du pays, comme si c'était 3 tableaux.
15: Ils ont vécu ici.
0: Thibaut Gaudry.
16: Ce fut autrefois Montmartre ou Montparnasse. C'est aujourd'hui Saint-Germain-des-Prés, avec ses rendez-vous littéraires, ses silhouettes et ses figures. Avec Juliette Gréco, qui en fut l'enfance et n'y est plus qu'une passante.
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15: Symbole de liberté et de féminité, la jolie môme Juliette Gréco devient à la fin des années 50 la muse de Saint-Germain-des-Prés, avant de devenir une icône de la chanson française à texte. Ce qu'elle n'avait pas prévu, se rêvant plutôt danseuse.
18: Je donne mes textes à Cosma. Il aime si tu t'imagines. Et l'après-midi même, il en fait la musique. Moi, je suis là. Maintenant, il va me falloir chanter. Et puis tout d'un coup, le miracle s'est produit. Pour moi, il y a eu un miracle. Voilà, ça y est, je m'envole. Je me mets à chanter. Et depuis, j'ai toujours chanté.
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15: Juliette s'échappe régulièrement de Saint-Germain-des-Prés, fuit le tourbillon de la vie parisienne pour goûter la douceur de vivre du Sud. En virée parfois à Saint-Tropez, avec ses copains Boris Vian ou François Sagan. Jusqu'en 1985, où elle est invitée à chanter au festival de Ramatuelle. Et c'est le déclic. C'est là qu'elle veut vivre avec son mari, le musicien Gérard Joannest.
20: Je voulais une maison face à la mer. Je voulais le soleil qui tourne autour de la maison toute la journée, parce que Gérard adore ça. Et je voulais une maison qui me permette de rêver dans le silence.
15: Elle achète un terrain et demande à Serge Meige, l'architecte du théâtre de Verdure où elle a chanté pendant l'été, de lui concevoir son futur havre de paix qu'elle baptise la Maya. Elle va en penser les moindres détails, comme cette table de jardin construite autour d'un mûrier platane ou la tortue en mosaïque au fond de la piscine.
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15: Juliette, contemplative, aime se ressourcer sur la terrasse, avec vue sur la Méditerranée, et dans son jardin constellé de toutes sortes d'espèces méridionales. Elle développe même une passion pour les orchidées blanches. Elle fait de ce jardin et de sa maison son petit coin de paradis, son refuge, celui qu'elle n'a jamais eu petite, et qu'elle partage avec ses chats, ses chiens, un ménat prénommé Goya, et même un bébé panthère. Mais on peut aussi la croiser dans Ramatuelle, au marché ou au café de l'Ormeau. Et puis, femme libre, c'est également une collectionneuse, notamment d'objets érotiques, mais aussi religieux.
22: Déshabille-moi.
15: Elle était venue, elle aime toujours chanter au festival de Ramatuelle.
20: C'est vrai que ça ressemble un peu à Avignon, quand Avignon a démarré. C'est-à-dire une chose totalement artisanale, faite d'amour, de tendresse et de sueur, de larmes de sang, de larmes de sel, de larmes de miel.

0: C'est dans cette maison, face à sa Méditerranée, le 23 septembre 2020, que la jolie môme quitte la scène.
1: Jolie môme.
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3: Bon, tout va bien, Sébastien ?
4: Ouais, tout va bien. Oh, moi, je fais une belle balade avec vous. Par contre, il va falloir s'arrêter, Claire, pour faire l'interview.
3: Bon, ben, attendez, je m'arrête là. J'attends le plat. Ça y est, c'est bon.
5: Ah, ça fait bizarre. Hein.
4: Bonjour, Claire.

0: Les cheveux et de la lumière dans les yeux, c'est magique.
1: Ouais. Alors que fait l'association ?
0: On propose aux personnes à mobilité réduite ou personnes âgées, isolées ou en EHPAD, des balades en triporteur. Figurez-vous que vous avez deux personnes devant et un bénévole derrière qui pédale.
1: Et c'est génial parce que évidemment vous mettez des étoiles dans les yeux des personnes que vous transportez, notamment des personnes âgées et ce couple qui pourrait en être un, Émile et Gaston, deux copains.
0: Oh, Émile et Gaston, magique. Quand on a ouvert l'antenne, Gaston a inauguré le premier triporteur. Il avait mis la cravate de son mariage, trop fier, en disant « Aujourd'hui, c'est jour de fête ». On est parti place du Capitole, où on a été accueillis par le maire. Gaston était le roi du jour. Tout le monde voulait monter avec lui pour découvrir ce drôle d'engin. À la suite de cette première balade, il ne ratait jamais, jamais une balade avec son copain Émile.
1: Quel âge tous les deux ?
0: Je pense qu'Émile avait déjà 91 ans et Gaston devait en avoir 92. On a emmené des personnes jusqu'à 104 ans.
1: Ah, magnifique. Il y a aussi la petite Élise.
0: Élise, extraordinaire, une jeune autiste qui, quand elle arrive, elle hurle de joie, de je ne sais. Et à partir du moment où elle s'installe sur le triporteur, elle s'arrête net, les yeux pétillent, elle sourit pendant toute la balade et dès qu'on rentre et qu'on remet le pied à terre, elle se remet à hurler. C'est quand même magique.
1: Et vous alors, le bonheur que ça vous procure, vous nous en parlez ?
0: Honnêtement, ce sont les personnes qui nous le transmettent parce que ce sont que des sourires, que du bonheur. Et j'avoue qu'il y a des jours où on se donne un petit coup de pied dans le derrière pour y aller parce qu'on a la flemme. Mais quand on rentre, on se dit heureusement qu'on y est allé. C'est magique.
1: On repart, Claire ?
0: Allez, on y va. En route.
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3: Bonjour Julie, bonjour tout le monde.
4: Il y a un débat, Lucie, sur l'origine de la Loire. Je ne sais pas si vous qui nous écoutez, vous êtes au courant, mais c'est ce que vous nous racontez en tout cas aujourd'hui.
3: Oui, alors je parle bien du fleuve. Le plus long fleuve qui s'écoule entièrement en France. 1020 km de long. Fleuve légendaire, royal, qui a vu naître ses fameux châteaux. Fleuve sauvage aussi, puisque c'est l'un de ses surnoms. Est-ce que vous savez où la Loire prend sa source, Julie ?
4: Mais oui, carrément, je le sais, Lucie mieux sait qu'elle prend sa source au Mont Gerbier de Jonc.
3: Excellente réponse, bravo, c'est en Ardèche, dans le Massif central. Plus précisément, c'est une montagne, le Mont Gerbier de Jonc, très reconnaissable avec sa forme arrondie. C'est un ancien volcan qui semble avoir été posé là, comme ça, par un géant. La Loire prend apparemment sa source à environ 1400 mètres d'altitude. Et je dis environ parce que, encore une fois, il y a débat. Sur place, il y a trois sources différentes qui sont indiquées comme étant la source de la Loire. Il y a l'authentique source de la Loire, la géographique source de la Loire et la véritable source de la Loire. Les trois sont des filets d'eau ou au mieux des ruisseaux. Et là, c'est le moment de se souvenir de vos cours de primaire. Pour former un fleuve, il faut qu'il y ait une source, rejointe par d'autres sources affluentes, puis par des rivières affluentes, etc., etc., pour finalement que tout ça aille se jeter dans la mer. Mais alors, comment il peut y avoir une source géographique, une source véritable et une source authentique de la Loire ? Eh bien, parce que les propriétaires des terrains sur lesquels sont situées ces sources se sont chamaillés pendant longtemps pour savoir lequel était le propriétaire de la source de la Loire. Question certainement d'argent et de tourisme.
4: Bien sûr, aujourd'hui, Lucie, c'est fini quand même, les chamailleries. Tout le monde s'est mis d'accord.
3: Bien sûr que oui, tout ça c'est terminé. Aujourd'hui, on parle des sources de la Loire. En fait, la Loire prendrait sa source dans la nappe phréatique sous le mont Gerbier de Jonc. Nappe phréatique qui fait jaillir non pas trois sources, mais une trentaine au pied du mont. Alors, il n'y a pas de source officielle en fait. Et cerise sur le gâteau, certains bénévoles se sont mis à chercher quelle était la vraie source de la Loire. Et ils se sont rendus compte que le premier affluent du fleuve prenait sa source plus haut et plus loin que ces fameuses sources dont je vous parlais tout à l'heure. Même si on n'est pas sûr de sa source principale, on est sûr qu'elle se jette à Saint-Nazaire et là, il n'y a pas besoin d'investigation.
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5: Quand il y a des prédateurs, bah mais sa tête dans sable, au moins ils disent que c'est un pot avec des roses qui dépassent.
6: Pourquoi l'autruche met de temps en temps sa tête dans le sable ?
7: Pour peut-être manger les bêtes dans le sable.
8: Pour manger ce qui est dans le sable, pour tout simplement voir ce qu'il y a dans le sable.
9: Pour dormir.
6: Si elle veut voir ce qu'il y a dans le sable et qu'elle met sa tête dans le sable, Elle voit plus rien.
8: Bah, peut-être qu'elle résiste au sable.
6: Ou alors elle a une frontière.

0: sale.
1: Je pense pas.
2: C'est peut-être pour manger ce qu'il y a dans le sable, mais plus profondément avec sa bouche.
3: Quand il y a des prédateurs, bah met sa tête dans le sable. Au moins ils disent que c'est un pot avec des roses qui dépassent.
4: Oh les jolies fleurs!
2: Comme ça, elle voit pas ce qui se passe autour et elle a plus peur.
0: Qu'est-ce que vous faites si quelqu'un vous court après?
2: Courir. Dire à quelqu'un qu'on a besoin d'aide.
0: Tu vas pas mettre ta tête dans le sable.
2: Bah non, sinon il peut nous attraper facilement.
3: Ou alors sinon on lui met un coup de poing dans la figure, au moins bah c'est lui qui a la tête dans le sable et nous on s'en va.
0: Mais pour l'autruche alors elle?
2: Pour l'autruche c'est facile, elle court plus vite que nous.
0: Et vous savez comment on fait des petits autruches?
2: Une fois qu'ils sont dans l'œuf, bah ils cassent la coquille, ils sortent.
0: Donc c'est avec des œufs?
2: Bah oui.
0: Vous avez déjà vu un œuf d'autruche?
2: J'ai cru en voir un en vidéo, mais non. Il est comme les œufs normaux, mais quand même un peu plus gros.
5: Oh, plus ils sont gros, plus je les aime.
2: Bah, l'œuf, j'en ai déjà vu, mais pas en vrai. L'œuf, il est gros comme ça.
0: Il est en effet très gros. Comment est-ce qu'on peut avoir une poêle suffisamment grande pour faire un œuf au plat d'autruche?
2: Tu fabriques soit une grande poêle ou...
4: Non, pas la poêle à frire!
2: Soit... T'essayes de trouver une grande poêle, comme ça, c'est bien. On a des poêles grandes, mais ça suffit, une poêle comme ça, ça suffit.
6: Ou alors, on le fait tout simplement pas cuire, on les laisse vivre.
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1: Un début de conversation pour vous aider dans l'apprentissage de la langue bretonne aujourd'hui et puis après un nom de famille qui permet de faire front.
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1: Alors, c'est pas évident d'apprendre la langue à la radio. J'essaie de vous donner quelques clés chaque jour, mais pour ça encore faut-il être à l'heure pour écouter les chroniques. Donc, pour ne pas rater l'heure, il y a une question que vous devez connaître. Une phrase. Pédere. Je suis sympa, c'est une phrase courte. Trois mots. Pédere. Et, ou éo, si vous voulez, c'est facile à traduire, c'est « quelle heure est-il ?» Ped, c'est un mot interrogatif qui signifie combien ? Ped, à retenir évidemment, ça sert dans plein d'utilisations. Pedeur, quelle heure ? Et à la fin, éo, c'est une des formes du verbe être en breton conjugué. Pedeur, éo, pedere, quelle heure est-il ? Retenir cette phrase vous permettra de ne jamais rater vos rendez-vous de toutes sortes et surtout vos rendez-vous radiophoniques. Pedeur, éo, quelle heure est-il ? Alors pour répondre s'il est midi par exemple, bah vous répondrez Christeis eo. Midi il est. Et on n'oublie pas le verbe à la phrase, on ne dit pas juste Christeis, on dit Christeis eo. Peder eo. Quelle heure est-il? Christeis eo. Il est midi. Bon, dites pas ça une autre heure qu'à midi, ça marchera moins bien.
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1: Et un patronyme frontal aujourd'hui, ou un nom qui fait front, comme je vous le disais, ou même plusieurs. Taldir ou Talourne. Deux mots commençant avec le préfixe tal, T-A-L. Et tal, qui n'est pas la chanteuse en breton, a plusieurs sens. En premier, c'est le front humain, évidemment, tal, antal, le front, tal, antal et begarpen, le front en haut de la tête. C'est mieux s'il est là, d'ailleurs. Et donc, si votre nom de famille est Taldir ou Talouarn, eh bien, mieux vaut ne pas donner de coup de tête au risque de casser celle d'en face, car Taldir veut littéralement dire front d'acier. Rien que ça. Et Talouarn, c'est pas en reste non plus. Talouarn, c'est le front de fer. Alors encore un nom ramenant une époque où les hommes se faisaient remarquer sur les champs de bataille ou dans les mêlées. Et les Taldir ou Talouarn étaient visiblement pas mauvais pour donner ou amortir les coups. C'est pas une raison pour faire pareil. Moi je vous dis à demain, même heure.
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3: Tôme. Voilà un nom qui ne boude pas ses origines. Ben oui, je me souviens avoir croisé des pièces à Rennes, à Dijon, et toujours à côté de Dôme, il y avait écrit Nancy. Et je vous avoue que j'ai toujours du mal à ne pas être super fier quand je vois ces pièces ailleurs que chez nous. On dit pièce d'ailleurs parce que c'est une œuvre unique à chaque fois. Quand vous possédez un objet dôme, vous possédez une pièce parce que vous possédez un morceau de savoir-faire. Quelque chose d'unique puisque ça n'est pas fabriqué à la chaîne mais selon des techniques très élaborées pour lesquelles la main de l'homme est indispensable. La main, l'œil, l'esprit de l'homme puisqu'il faut les trois. Les trois en action pour que cet objet magnifique parvienne jusqu'à vous, jusqu'à vos yeux dans la vitrine de la place Stanislas ou même, pourquoi pas, dans votre salon. C'est l'esprit de l'homme qui imagine les couleurs. Ces couleurs qui peuvent être vives, mais qui sont souvent douces, nuancées, comme devrait l'être la vie, au fond. C'est l'esprit des artistes sélectionnés par Dôme qui fait naître l'idée. Des fruits étonnants, ici, le petit prince, là, des animaux exotiques dans cette autre collection. On a beau bien connaître Dôme et savoir que l'imagination est première, mais on s'étonne à chaque fois des idées et de l'audace qui se mettent en marche pour sortir de nouvelles beautés. Ensuite, après le travail de l'esprit, c'est la main de l'homme qui met en œuvre l'étonnante technique de la pâte de verre, technique rarissime que Dôme maîtrise avec brio depuis plus d'un siècle. Le verre est coloré, fondu, coulé dans une sorte de moule, et c'est là que l'alchimie permet la naissance de la pièce. Ensuite, c'est encore la main de l'homme qui va nettoyer, apaiser la matière et lui donner cette patine et ce génie surtout de choper le moindre rayon du soleil pour s'en vêtir et pour briller. L'œil est là aussi pour vérifier qu'il n'y ait justement pas de défaut et l'œil seul juge, décide de l'avenir de ce qui est déjà une suite énorme de savoir-faire, d'efforts et de matières premières. Ben oui, parce que si l'œil détecte un défaut, on casse tout. Et on recommence. Du sable, le feu, des minéraux. Dôme, c'est une alchimie unique au monde, née à Nancy. Et ça, c'est fin bien.
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4: Le vin, ça prend du temps. 18 mois en général en Bourgogne avant d'être mis en bouteille. En ce moment, le millésime 2024 finit son élevage en fût comme à Beaune chez Philippe Pacalet. C'est dans le calme de ses caves qu'il nous raconte les notes aromatiques de son Gevrey 2024.
5: Donc là, on a changé de cave. On est plutôt sur du 2024, c'est ça ?
6: On est sur des 2024 rouges.
5: Attendez, vous voulez que je prenne votre micro ? C'est peut-être plus pratique. Hop, voilà. Donc là, vous avez ouvert le tonneau. Vous plongez la...
6: la pipette. Et on se retrouve avec un millésime classique. C'est pour ça qu'on voit une belle robe rubis. Gevrey Village, c'est quatre parcelles différentes. Gevrey, c'est toujours beaucoup de fruits. Hein. Ça fait un vin assez gourmand et toujours beaucoup de structure. Il y a les deux. Si on prend 10 personnes, il y a toujours 7 qui l'apprécient. On va les soutirer pour les mettre en bouteille l'année prochaine.
5: Quand vous dites préparer, ça veut dire que...
6: on a mis un bouchon.
5: Ça, donc là, c'est le bouchon qui est à l'intérieur du...
6: Voilà, après on met le robinet.
5: D'accord.
6: Parce qu'on n'utilise pas de pompe, on fait par gravité. Ça évite d'aspirer le vin, c'est moins stressant.
5: C'est plus doux.
6: Voilà.
5: Ah, on peut stresser des vins.
6: Ouais, c'est de la matière vivante. Hein. C'est comme nous, ça évolue. C'est un peu à l'image de l'homme, le vin. C'est un produit culturel, il y a beaucoup de points communs.
5: Donc il faut lui apporter beaucoup de douceur. Ouais.
6: Même si la forme du vin, là, c'est le tonneau après la bouteille. Nous, on a un squelette, c'est différent. Mais c'est une construction différente.
5: Oui, mais nous, on se trimballe avec le même squelette toute la vie.
6: Voilà.
5: Eux, ils changent de squelette quand même.
6: Mais on ne grandit plus à partir de 21 ans, normalement.
5: Non.
6: Alors que les vins, dès qu'on les a mis en bouteille, ils grandissent, mais différemment, parce qu'ils sont aussi coincés dans cette bouteille.
5: C'est pour ça qu'on a cette forme de tonneau, finalement, parce qu'on aurait pu mettre ça dans des cubes, finalement. Enfin...
6: c'est un œuf coupé au debout. L'œuf sous la terre, la gestation, enfin, il y a toujours une jolie philosophie avec tout ça, mais c'est... hein, y a un sédiment qui se forme au fond du tonneau, qui s'appelle l'ali, donc quand vous remuez le tonneau, ben, ça remélange, ça dynamise, quoi. C'est un peu comme un bébé avec son placenta, quoi. C'est... il y a une naissance. Et ça protège le vin, donc ça dure un certain temps, c'est pour ça qu'on doit soutirer. J'ai un rôle protecteur et nourricier. C'est bien fait quand même.
4: Philippe Pacalet à Beaune est le papa de 50 000 bébés quand même, bouteilles par an. C'est pas rien et ça fait partie de la fierté de notre région.
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1: Me voilà parti en quête de brèves de comptoir. Et pour ça, nous allons rentrer au Zanzibar. Bonjour, messieurs, dames.
2: Bonjour.
3: Bonjour.
4: Là, la brève de comptoir, tu sais, c'est la circulation.
1: Et comment dire, le bordel, les bouchons, les vélos sur les trottoirs, les trottinettes sur les trottoirs, qui ne respectent pas. Et puis voilà, c'est le bordel. Ouais. Je me dis qu'à un moment donné, il faudra respecter les codes de la route. Et respecter les piétons.
5: Donc c'est bien l'heure où on râle.
1: C'est mon surnom, figurez-vous.
5: Non.
1: Si. La râleuse. Moi j'en ai marre. Donc après voilà, c'est comme hier, tu vois, il y a un vélo électrique qui était sur le trottoir. Il m'a à peine bousculé, machin. Même une trottinette, hein, à un moment donné, faut contrôler, quoi. Et comme hier, on est parti en voiture, on avait un vélo devant nous qui était sans lumière. Et je l'ai pas vu parce que mon nez là, quand on descend sur Sidoine, les voitures montantes, on a les lumières en pleine face. Donc quand les gens viennent pour la piste cyclable ou traversée, on voit en rien. Il y a une voiture, il y a un vélo qui est sans lumière. Je l'ai pas vu. Son mari qui a dit attention, j'ai freiné. Ben mon mari aurait rien dit. Et ben le vélo sans lumière, sans le voir, j'aurais percuté. Qui c'est qui a tort?
5: Alors, est-ce que vous faites que râler ou est-ce que parfois vous montrez votre mécontentement vis-à-vis d'un cycliste ou un gars en trottinette? Alors, est-ce qu'il entend la suite et le reste?
1: Alors, des fois, on a un petit doigt d'honneur et des fois, la personne s'arrête et on discute. Il y a des gens qui sont bien sympas, qui s'arrêtent en disant, voilà, comme les vélos qui sont sur la route et que je klaxonne en disant que je vais passer. Il dit, qu'est-ce qu'il y a, madame? Ben, monsieur le maire fait 2 millions pour une piste cyclable, allez-y, quoi. Il dit, oui, vous n'avez pas faux, madame. Du coup, il va sur piste cyclable et voilà. Et des fois, il y a des gens qui vous emmerdent ou voilà, des bons gros mots. Après, ben, je prends la patience et puis voilà, quoi. Et puis, ouais, je râle un beau tour toute seule.
5: Et après, on vient défouler tout ça aux Zanzibar.
6: Et ma râleuse, elle s'appelle comment?
1: Nadine.
6: Au revoir, Nadine.
1: Au revoir, madame. Et vous, comment, alors?
5: Patricia.
1: Patricia, enchantée, ouais. Patricia.
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7: Bonjour Charlotte.
8: Bonjour.
7: Taxidermiste, c'est un métier alors vraiment pas commun.
8: Non, c'est vrai.
7: Comment on devient taxidermiste?
8: Par passion et par persévérance, beaucoup.
7: Ok, mais comment on se lance dans ce métier? À quel moment on se dit je vais être taxidermiste?
8: Alors, c'est un métier de passion déjà. Depuis toute petite, j'ai toujours été fascinée par les animaux, le monde animal et l'art. Du coup, le mélange des deux, forcément, ça a donné une direction vers la taxidermie.
7: Bon, alors, pour j'ai testé, le but, c'est un petit peu un vie ma vie. Je vais découvrir un peu votre métier. Qu'est-ce que vous nous réservez?
8: Alors, aujourd'hui, on va faire ensemble un jackalope. Donc, c'est un animal du folklore américain. C'est en gros un lièvre avec des bois de chevreuil. Et ben, du coup, on va commencer par placer la peau sur la forme que j'ai préparée en amont. Donc, c'est une forme en mousse polyuréthane très, très dense. Donc là, on a la peau que j'ai aussi préparée en amont.
7: Okay.
8: Et donc, voilà, ça ressemble un peu à une chaussette retournée. C'est pas très joli. Et on va essayer de passer de ça à l'aspect du vivant. Okay. Et là, je vais te laisser
7: mettre le lapin
8: essayer la peau pour voir si tout va bien.
7: C'est incroyable. Qui a cru que je ferais ça? T'as fait quoi aujourd'hui au boulot? Bah, j'ai mis un lapin dans son étui, quoi.
8: Donc là, l'étape suivante, ça va être de fixer à l'arrière. Donc là, on va le retourner. Et là, j'espère que tu aimes la couture.
7: Pas du tout.
8: Eh ben, ça tombe bien, parce qu'on va en faire. Hop, on va prendre...
7: C'est du fil de pêche?
8: Ouais, c'est du fil de pêche. Tac. Et donc, je fais le premier point, et ensuite, tu vas pouvoir t'amuser à faire un petit peu de couture.
7: Allez. Ça, c'est le moment. Ok.
8: Voilà, délicatement.
7: Ça, c'est pas gagné. Et là, je viens dans le même côté, voilà. Même truc, mais en face.
8: Voilà, maintenant, tu en as à peu près 350 autres à faire.
7: 350.
8: Donc là, on va lui faire son petit brushing.
7: Ah,

0: Bon, là, on a une base pour bosser. Normalement, il faut continuer encore, mais du coup, on va essayer d'avancer un peu. Et donc là, tu vas pouvoir choisir les yeux. Donc, je vais te proposer plusieurs,
1: eh ben voilà, plusieurs sur les teintes. Yeux. Les verts, ils sont jolis, ceux-là.
0: Les verts sont jolis. Hein. Ouais. Eh ben, on va partir sur les verts, alors. Donc là, tu viens avec ton doigt ou un outil venir ressortir toute la peau de l'envers des paupières. Voilà. Et là, tu pousses un peu avec ton doigt pour maintenir le tout. Voilà. Et là, il a un peu plus un profil de lapin.
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3: Ici matin. Le temps de vous lire en marseillais. Bonjour Médéric.
4: Bonjour Philippe.
3: C'est notre linguiste marseillais. Donc on va jouer ce matin un peu comme des enfants.
4: Oui, tout à fait. Alors vous savez à quoi jouent les enfants en ce moment? Enfin ces jours-ci, ces temps-ci.
3: Ces temps-ci, bah, avec le smartphone, ouais, un jeu, voilà quoi.
4: Les tablettes, les jeux vidéo, etc. Ouais. On est d'accord. Bon, les tout petits jouent encore avec des voitures, des robots, des trucs Pokémon, etc. Voilà. Alors autrefois, alors non, je vais pas faire celui qui regromelle à mon réguignard.
5: C'était mieux avant.
4: C'était mieux avant, c'est ça. Non, mais je vais vous parler quand même des réguignards. Les Réguignaires de Luberon, c'est une association provençale qui, comme son nom l'indique, regroupe des amoureux de la culture et de la langue provençale, des gens du Luberon, qui s'appellent avec autodérision donc les Réguignaires, en gros les râleurs. Hein. Eh bien, la présidente de cette association est bien connue chez nous, il s'agit de Claudette Ocelli, aussi connue sous le nom de Mamette, dont on a entendu la voix sur notre antenne pour nous apprendre un peu de provençal. Avec ces Réguignaires, elle organise jusqu'au 14 mars à Pertuis, à l'espace de Croze, une exposition appelée Joe et Jugué d'antan, qui propose de retrouver des jeux et jouets d'antan et avec leur petit nom en provençal. Alors autrefois, les minots jouaient à Ouda, au dé, au Baouduf, au Toupie ou au Quille. Il y avait les osselets aussi. Alors, je me souviens que mon frère jouait, j'ai toujours trouvé ça bizarre, les osselets. Mmh. Mais voilà, ça a disparu, j'ai l'impression.
3: Oui, c'est vrai.
4: Non, voilà, on ne voit plus ça. Jouer aux osselets, c'est Djouga, Djibotra ou Emilisa ou 7. Par contre, les billes, on y joue encore. À mon époque, on prisait les gros galops comme ça, ils ont tiré les soldats Starlux.
3: Ouais, ouais, aussi,
4: voilà.
3: Ouais, ouais.
4: Ou on jouait au pot. Enfin bref, voilà, j'adorais les billes. Dans la cour de récré, je pense qu'on joue encore à la marelle ou à la corde persaouta, je traduis pas. Mais probablement plus aux yeubanda, les yeux bandés au Colin Maillard, qu'on appelle aussi Kukuruma. On dirait une chanson Kukuruma. En revanche, on fait encore liser Skundai, le jeu de cache-cache, à partir du verbe s'escoudre, se cacher. Et on dit parfois, c'est Avateskoudre, va te cacher. On joue aussi à la poupée, la titeille, dans son ousta ou des titeilles, sa maison de poupée, ou bien avec une poupoune pour Djouga à la mama, là non plus, je traduis pas. Quand j'étais minot, j'adorais jouer avec les taraillettes, la dinette, mais aussi à la marchande. J'avais d'ailleurs un bel établi de marchande et je vendais à ma mère, à ma grand-mère, plein de beaux fruits et légumes en plastique, ou du poulet, ou en plastique, ou du fromage en plastoc. Avant, la malbouffe, vous voyez, avait déjà tout prévu. Tous ces jeux d'enfants d'hier ou d'avant-hier sont présentés à l'exposition Joe et Jugué d'antan à Pertuis jusqu'au 14 mars pour ce... Et samedi, donc demain, il y aura en plus un grand jeu de piste sur le double thème du parler provençal et des jeux d'enfants dans les rues de Pertuis, mais aussi du Motus. Tous les t-shirts, toute l'après-midi, nous serons sur place avec mon collègue Bla pour vous faire jouer à Motus en mode démo ou initiation. Mais il y aura aussi un Motus en live, en public, avec les meilleurs joueurs de Motus à défier. Alors, de mon temps, de mon temps, on jouait à cache-cache, et celui qui comptait, on disait qu'il pégait. On disait, allez, c'est toi qui pègue. Ouais. Et on joue aussi à faire des moulons dans la cour. Et pour signaler un attroupement, on crie moulons. Donc ce samedi, moulons à Pertuis.
3: Allez, moulons.

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1: Ferdinand, le duo Mayenner réinvente la chanson française.
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1: Entre mélodies envoûtantes et textes ciselés, authentiques, sensibles et puissants, Ferdinand, c'est l'émotion à l'état brut.
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0: Zéro.
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4: Bonjour à toutes et tous, bienvenue dans Affaires classées, le podcast. Nous sommes en 1875, au cœur de la Bigorre, dans le petit village de Montousset, pas loin de Bagnères. Un fermier du village est assassiné avec sa fille. La veille, trois inconnus leur avaient rendu visite. Question, qui sont ces étranges visiteurs? La suite, dans un instant.
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